Elles veulent épanouir leur talent, ce qui est légitime en soi, mais devient ambivalent quand l'égalitarisme s'en mêle. Si la femme peut faire aujourd'hui des études de théologie et prendre des responsabilités pastorales, c'est heureux, mais sans revendication, sans comparaison, en toute liberté. Or, actuellement, nous assistons à une lutte des classes, non plus économique comme dans le marxisme, mais culturelle et sexiste, qui gangrène le monde profane et s'immisce sournoisement dans l'Église. Elle en menace sa nature. Certes, le cléricalisme existe, les abus de pouvoir aussi, mais l'Église est-elle si misogyne? En opposant la femme à l'homme, le noir au blanc, l'homo à l'hétéro, etc., nous sommes dans une, c'est un mot que vous avez sûrement entendu, une déconstruction de l'ordre existant. Et là, j'en arrive à notre foi. Selon une dialectique, c'est-à-dire un système de comparaison qui existe dès le livre de la Genèse, dans le chapitre 3. Tentée par le démon, Ève oppose le commandement de Dieu, « Vous ne toucherez pas de l'arbre du bien et du mal », à son interprétation du commandement en le dissociant du dessein bienveillant de Dieu. Et pour détruire ce dessein, c'est à la femme que le diable s'en prend. Plus spirituel qu'Adam, Ève est plus vulnérable au tentateur, plus facile à séduire. Et c'est un combat qui traverse l'histoire de l'humanité et doit durer jusqu'à la fin des temps, selon la prophétie de Genèse 3. Je mettrai une hostilité entre toi et la femme, entre ton lignage et le sien. C'est un combat eschatologique, dont la femme est le cœur de cible. Et là, je voudrais souligner son importance. Ou bien la femme entraîne dans sa chute, ou bien elle devient un levier spirituel, et ce sera ce que je vais essayer d'exposer. Dans l'Église, depuis les origines, des femmes ont brillé par l'éclat de leur sainteté et l'héroïcité de leur foi, parfois jusqu'au martyre et dans la fleur de l'âge. Félicité, Perpétue, Agathe, Lucie, Agnès, Cécile et tant d'autres. Certaines ont changé le cours de l'histoire par la puissance de leur charisme et l'éclat de leur sagesse. Marie-Madeleine, Geneviève, Catherine de Sienne, Thérèse de l'Enfant Jésus, Mère Thérésa, je les évoquerai à la fin de l'exposé pour donner des illustrations concrètes. Mais aujourd'hui, sous pression idéologique, certaines chrétiennes seraient plus disposées à s'octroyer des droits plutôt qu'à se donner généreusement. Or, quand les compétences des femmes s'auréolent de la charité, cela se voit et suscite de l'intérêt, ce qui n'avait pas échappé à saint Paul VI, que je vous cite dans le message qu'il donne aux femmes à la fin du Concile Vatican II. L'heure vient, l'heure est venue, où la vocation de la femme s'accomplit en plénitude. L'heure où la femme acquiert dans la cité une influence, un rayonnement, un pouvoir jamais atteint jusqu'ici. C'est pourquoi en ce moment où l'humanité connaît une si profonde mutation, les femmes imprégnées de l'esprit de l'Évangile peuvent tant pour aider l'humanité à ne pas déchoir. C'était en 1965. C'est Saint Jean-Paul II qui franchit le pas en 1988, parce que Paul VI n'a pas parlé de la femme dans l'Église, ce que Jean-Paul II va faire. Il déclare dans son exhortation apostolique Christi Fidelis Laici, il est bien nécessaire que nous passions de la reconnaissance théorique de la présence active et responsable de la femme dans l'Église à sa réalisation pratique. En 2006, Benoît XVI lui emboîte le pas et déclare, il est nécessaire d'ouvrir aux femmes de nouveaux espaces et de nouveaux rôles à l'intérieur de l'Église. Puis, joignant l'action à la parole, le pape François nomme des femmes à des postes clés de la curie et dans un entretien à la Civiltà Cattolica en 2013, il déclare à son tour « Il est nécessaire d'agrandir les espaces pour une présence féminine plus incisive dans l'Église ».
Mais tout de suite, il précise avec prudence, je crains la solution du machisme en jupe, car la femme a une structure différente de l'homme. Et dans un premier temps, ce que je voudrais essayer d'expliquer, c'est quelle est cette structure propre à la femme. Dans un deuxième temps, je regarderai la femme dans l'Église, et dans un troisième temps, j'aborderai les saintes que je vous ai citées tout à l'heure. Donc, quelle est cette structure féminine? Qu'est-ce que la femme? Aujourd'hui, les repères anthropologiques se brouillent et leur symbolique s'efface, ce qui fragilise les relations et isole chacun. D'une part, on tente de gommer la différence entre hommes et femmes, et d'autre part, on jette le soupçon sur l'autorité, qui serait nécessairement un abus de pouvoir. Alors, pour désamorcer ces menaces, je vais revenir à des fondamentaux, et en particulier à la Bible, aux deux récits bibliques de la création et à leur symbolique. Dans le livre 1 de la Genèse, au verset 26, on voit Dieu qui crée Adam et Ève égaux en dignité. Il les crée à son image trinitaire. Ce sont des personnes spirituelles, et là je vais vous citer Catherine de Sienne, c'est-à-dire douées de la mémoire pour retenir, de l'intelligence pour voir, de la volonté pour aimer. Donc je vous laisse méditer le rapport entre ces trois puissances, ces trois facultés et le Dieu trinitaire. Dans le deuxième récit de la Genèse, il est précisé les différences entre hommes et femmes. Dieu ne crée pas tout de suite, non, Dieu crée d'abord Adam, puis Ève. Il ne les crée pas au même moment ni sur le même modèle. Il déploie sa création dans le temps et selon un ordre, ce qui induit une hiérarchie et différencie les personnes. Donc dans sa sagesse, Dieu crée d'abord Adam, c'est l'aîné, avec l'autorité qui lui incombe et un devoir de protecteur. Il a de belles statures, de complexion puissante, plus grand qu'Ève, il court plus vite, il pèse plus lourd, il parle plus fort. Mais dans sa finitude, il souffre de solitude. Pour la combler, Dieu crée Ève, la benjamine de la création, plus petite, moins forte, mais toute fine, toute belle. Bien que créée en dernier, elle devient première dans l'ordre de l'amour, car elle suscite l'amour. Contrairement à Adam, elle n'est pas sculptée dans la glaise, mais extraite de sa côte, c'est-à-dire une matière déjà organique, c'est-à-dire moins terrienne, et c'est un lieu cordial. Ève est chair de sa chair. La femme vient de l'intime de l'homme, du plus profond de son être. Selon une symbolique classique, la côte, c'est le cœur, le siège de l'amour. Mais si l'origine d'Ève semble plus noble, cela ne la rend pas supérieure à Adam, pas plus que Adam ne lui est supérieur en tant que son aîné. Dans un regard narcissique, chacun pourrait en tirer une supériorité sur l'autre. Mais dans un regard d'amour, ils admirent cette richesse chez l'autre. Et là, je cite Louis Bouilhet, un éminent théologien. La différenciation n'implique point d'infériorité, mais une complémentarité indispensable. Donc la femme vient du cœur d'Adam. Mais il ne faudrait pas réduire l'idée de cœur à de bons sentiments. En hébreu, le cœur, c'est le dedans, le lieu des idées et des projets, des souvenirs et des décisions. Pour le dire autrement, c'est le creuset de l'intériorité, là où se recèlent les secrets les plus enfouis et où se forge la liberté la plus profonde. La femme, qui est extraite du dedans d'Adam, est elle-même naturellement intérieure, physiquement aussi. Son cœur est sculpté en creux, et c'est à l'intérieur de ce corps que viendra se lever la vie naissante. Quand la femme renonce à cette intériorité, elle se replie sur elle-même avec une satisfaction qui enfle son égo et ne laisse pas de place à l'autre. Il n'y a plus d'amour. Alors là, je cite encore Jean-Paul II. Par sa vie intérieure, la femme est témoin des valeurs essentielles
qui se perçoivent avec les yeux du corps, du cœur, pardon. Douée pour le cœur à cœur, quand elle y consent, elle y excelle. Naturellement empathique, elle devine un secret, une souffrance, une histoire, prévient des dangers qui pointent, accueille les confidences qui pèsent, dispense les conseils qui réconfortent. C'est son génie, pour reprendre un mot de Jean-Paul II. Mais ce génie, il se cultive. Il lui faut cultiver la chasteté pour ne pas céder aux séductions du monde, c'est-à-dire l'attrait de l'argent, le goût d'y paraître, l'orgueil de l'esprit, les trois concupiscences qu'on retrouve dans les épîtres de Saint Jean. Mais aussi, un mot qui n'est plus très à la mode, exercer les vertus pour ne pas se laisser submerger par son hypersensibilité, bonne en soi, mais à sa juste place. Donc je rappelle ces vertus, la force pour endurer l'épreuve et résister à l'adversité, la justice pour accueillir l'autre tel qu'il est et non pas comme je le rêve, la prudence pour discerner les choix à faire et les conseils à donner, la tempérance pour canaliser les passions bonnes en elles-mêmes. Ceci est aussi valable pour l'homme. Mais ce qui spécifie peut-être la femme, c'est la façon dont elle y engage son esprit. Donc là, je vais me permettre d'insister un petit peu beaucoup sur la forme d'intelligence de la femme. Pour la femme, on a coutume de parler de l'intuition féminine ou de l'intelligence du cœur, ce qui peut être parfois un peu condescendant et occulter une authentique activité intellectuelle. Ce n'est pas nécessaire d'avoir fait des études universitaires, mais l'intelligence propre de la femme. En fait, plutôt que d'intuition et d'intelligence du cœur, pour ma part, je parlerai de jugement. L'acte le plus pauvre de l'intelligence, mais le plus noble. Je cite saint Paul, « Ne soyez pas des enfants pour le jugement, soyez des hommes faits. » Alors, intelligence, ça vient de la contraction de deux petits mots latins, « intus », dedans, et « légéré », lire, lire au-dedans. Passer du visible à l'invisible, du paraître à l'être, ce qui est bien moins valorisé que le brio du raisonnement et la capacité de l'abstraction. Dans un premier cas, on va vers la profondeur. Dans le raisonnement, on va vers l'extension. Alors, qu'est-ce que le jugement ? Le jugement met en acte l'intelligence pour discerner le bien du mal, le vrai et le faux, l'essentiel et l'accidentel. Avoir du jugement, c'est faire preuve de sagesse. Il ne s'agit pas de juger les personnes ni les cœurs, ce qui appartient à Dieu seul, mais juger des actes, des choix, des situations, des comportements. Ce que la femme fait peut-être avec plus de réalisme que l'homme, étant donné son rapport plus concret au corps par sa disposition à la maternité. Cela ne veut pas dire qu'elle soit terre à terre, mais indique que son intelligence se soumet peut-être plus facilement au réel et donc qu'elle est plus réaliste que celle de l'homme. Et pour épanouir sa féminité, c'est cette forme intellectuelle qu'elle aurait intérêt à développer, selon Raïs Saint-Maritain, je ne sais pas si vous connaissez ce nom-là, la femme de Jacques, qui dit dans son journal, moi ça m'a beaucoup intéressée, que les jeunes filles douées pour les études auraient intérêt à faire de la philosophie et surtout de la métaphysique, revenir à ce qui est, et non pas ce qu'on croit ou ce qu'on imagine. À nouveau, je cite saint Paul. L'homme psychique n'accueille pas ce qui est l'esprit de Dieu. C'est folie pour lui. Il ne peut le reconnaître, car c'est spirituellement qu'on en juge. L'homme spirituel, au contraire, juge de tout, et lui-même n'est jugé par personne. Autrement dit, l'homme spirituel ne s'occupe pas du « qu'en dira-t-on ? » Il est libre de ce qu'on pense de lui. J'insiste encore. Le jugement exprime l'autorité avec une prise de risque qui implique une certaine solitude et même peut susciter l'adversité. Les parents le savent bien dans l'éducation, mais ceci Sainte-Geneviève qui a failli être lapidée, Sainte-Catherine de Sienne, etc.
C'est pourquoi il est plus confortable de s'abstenir de juger en se drapant dans la tolérance, selon la mode actuelle. Pour que son jugement soit accepté et fasse autorité, la femme doit consentir à sa place de Benjamin et faire preuve de modestie, ce qui jadis était la marque de la bonne éducation. Si la femme a creusé son intériorité et forgé son caractère par l'exercice des vertus, son autorité s'imposera et sera source de paix. Cela s'éduque dès les jeunes années. Il ne s'agit pas d'enfermer les jeunes filles dans un milieu clos ou de les jucher dans une gourde d'ivoire, mais de leur enseigner l'usage de la droite raison pour pouvoir croquer la vie à pleines dents sans risquer de s'y abîmer. Ainsi sauront-elles se réserver sans se replier, s'appartenir sans se raidir, se donner sans rien précipiter. C'est un savant équilibre entre la vie intérieure et l'amitié, entre la solitude et la vie sociale. Cette éducation vaut pour les filles comme pour les garçons, mais l'enjeu est différent, étant donné les différences physiques et psychologiques. Pour la jeune fille, il y va de sa virginité, si méconnue aujourd'hui, méprisée et même moquée. Or, quand la jeune fille se réserve, ce n'est pas par pruderie, mais par une juste estime de soi qui la rend libre et une pudeur qui l'honore. Je cite encore Raïssa Maritain, « La pudeur est dans le composé humain un instinct spirituel par lequel est révélée la supériorité réelle de l'esprit sur la chair, une revendication de l'esprit contre l'emprise de l'animalité. Si la virginité marque le corps, elle ne se réduit pas à une intégrité physique. C'est le signe d'une personnalité riche de tous les possibles, où s'abrique le secret d'une conscience et se construit un idéal de vie. Pour engager sa liberté au bon moment et à bon escient, la jeune fille a besoin de temps pour s'enraciner, car avant de se donner, elle s'appartient. Peut-être est-ce cette liberté qui secrètement lui est jalousée et combattue. Et là, je vais citer Gertrude von Lefort. Je ne sais pas si vous la connaissez, c'était une amie intime de Edith Stein. Voilà ce qu'elle dit dans La femme éternelle. La Vierge représente la valeur de la personne comme valeur ultime et indépendante de toutes ses œuvres. Fermeture des guillemets. L'état de la Vierge signifie que la dignité d'une personne ne vient ni de ses actions, ni de ses relations, et sa dignité rappelle qu'elle n'est à l'origine ni de son être, ni de sa vie. La Vierge, c'est simplement un être spirituel, c'est-à-dire capable de se déterminer librement et de se donner totalement. C'est absolu, et c'est sa gloire. Et là, je cite Jean-Paul II dans « Familiaris Consortio », la donation physique totale serait un mensonge si elle n'était pas le signe et le fruit d'une donation personnelle totale, dans laquelle toute la personne, jusque dans sa dimension temporelle, est présente. Si on se réserve quoi que ce soit, ou la responsabilité d'en décider autrement pour l'avenir, cela cesse déjà d'être un don total. Fermeture des guillemets. La jeune fille qui a su se garder pour se donner sera mieux disposée à donner la vie à son tour. Comme les dons de Dieu, ce sont des dons sans repentance. Le couronnement de la féminité, c'est la maternité, qu'elle soit biologique ou spirituelle. Car la fécondité de la femme renvoie à la fécondité de Dieu, aux missions d'amour qui s'échangent au sein de la Trinité comme à l'extérieur dans le mystère de la création. Et Dieu y associe la femme au plus près, en lui accordant la grâce de donner la vie dans un pur élan de gratuité. Quand on réfléchit sur la place de la femme dans le monde et dans l'Église, on devrait commencer par méditer sur cette vocation éminente, le don de la maternité.
C'est un accueil de la vie, un accueil du don de Dieu. Mais à cette humble réceptivité, la femme peut préférer s'autoréaliser par une hypermaîtrise de son temps et de son corps pour diriger sa vie au lieu de l'accueillir. Grisée d'ambition et ivre d'adrénaline dans ses réalisations, elle devient sourde à son entourage, préférant l'efficacité du travail à la gratuité de l'amour. Et ce faisant, elle se dénature, elle se déconstruit. Il existe deux amours. L'un est oblatif, l'autre est captatif. L'un est spirituel, il s'ouvre à l'autre et il donne. L'autre est passionnel, il prend et souvent accapare. Il existe deux sortes de femmes, l'une qui se réserve pour mieux se donner, l'autre qui se montre pour mieux séduire. La première est source d'amour, de vie et de joie, force d'entraînement dans la charité pour son entourage. L'autre additionne le pouvoir de séduction au pouvoir d'efficience pour optimiser son potentiel, au risque de se laisser engloutir par sa vie professionnelle. Donc évidemment, j'ai caricaturé à l'extrême de position, c'est toujours un petit peu mêlé. Mais le travail peut être un veau d'or, et quand la femme l'idolâtre, elle risque de refouler sa vocation maternelle ou au moins de lui donner priorité. Quand la femme écarte les imprévus de la vie, en particulier celui d'une naissance, quand elle n'écoute plus les appels de la charité, c'est la dynamique de l'amour qui est brisée et la société abandonnée aux lois de la compétitivité. C'est le pouvoir propre de la femme, souterrain mais très puissant, que d'entraîner dans un sens ou dans l'autre. Ainsi, la femme est-elle un pivot de la société, relève Gertrude van Lefort, pour le meilleur ou pour le pire, d'où son immense responsabilité. Quand elle a conscience de ce pouvoir, par sa chasteté et sa modestie, elle sait se faire respecter dans son être et dans ses choix, au risque de l'incompréhension. Elle sait établir avec tact une juste distance en ses relations. Quand elle a assez d'estime d'elle-même, elle sait poser des limites, éventuellement se refuser, ce qui interroge l'autre. Pourquoi ? Et suscite des réflexions essentielles. Je cite encore Gertrude van Lefort. On comprend clairement pourquoi les grands mystères de la chrétienté ne peuvent s'introduire dans le monde que par la femme. Ce qui se vérifie aujourd'hui par défaut avec le mythe de la transparence. Rien à cacher, ni physiquement, ni moralement. On se répand sur les réseaux sociaux avec un besoin fébrile de se montrer qui témoigne du vide de l'existence à la recherche d'une reconnaissance pour lui trouver un sens. Lorsque la femme est ancrée dans son intériorité, elle suscite le mystère et renvoie au sacré. Mais lorsqu'elle se livre à un jeu de séduction, elle excite les passions, aveugle l'esprit et campe les échanges en surface. Encore Jean-Paul II disait « La femme est sentinelle de l'invisible ». Elle a vocation de conduire le monde au mystère et au sacré, au spirituel et à la religion. Sa fécondité va jusque-là, ce qui la met au cœur de la vie sociale, donc son immense responsabilité. Mais quand le cœur ne bat plus, c'est la mort. C'est vrai du corps biologique, du corps social, du corps ecclésial. Certes, c'est le cerveau qui commande l'organisme, mais pour bien remplir son office, il doit être irrigué par le sang qui circule au rythme du cœur. Et quand la femme renie son origine cordiale, quand elle veut devenir la tête, le sang de l'amour ne circule plus. Le cerveau n'est plus irrigué, il ralentit, il s'abîme et il meurt. La femme, c'est le cœur de l'homme. Et on sait combien derrière les grands destins se cache une mère ou une épouse qui ont marqué par leur grandeur d'âme et leur force de caractère. Et là, je cite un autre théologien, Jean-Miguel Garrigue, « Pour que la femme soit le cœur de l'homme, il faut qu'elle l'accepte comme sa tête.
Et pour que l'homme soit en vérité la tête de la femme, il faut qu'il la découvre comme son cœur, ce qui nous renvoie à la symbolique biblique initiale. Si les deux veulent être à la tête, le corps devient un monstre, à la survie improbable. Non pas que la femme doive se cantonner dans les tâches ménagères ou refuser de prendre des responsabilités. Rien ne l'empêche de devenir avocat, médecin, ingénieur, et souvent avec talent, mais sans refouler sa nature propre. Je cite Edith Stein, « On peut considérer comme authentiquement féminine toute profession où l'âme féminine sait faire valoir ses droits et qui peut être façonnée par l'âme féministe. » Fermez les guillemets. À la femme de creuser là où elle vit des espaces d'accueil, d'écoute, d'amour, de pardon, qui redonne vie, force, joie, pour désamorcer par son esprit de gratuité l'engrenage de la compétition qui encense les plus forts et écrase les plus faibles. La femme vient du cœur d'Adam, elle est le cœur de l'homme, de la famille, de la société, de l'Église. Voici pour la première partie. Maintenant, j'aborde la place de la femme dans l'Église. L'Église est un corps mystique. Dans l'Épître aux Colossiens, on nous dit « Le Christ est la tête du corps, la tête de l'Église, et nous sommes les membres de ce corps. » Le scandale de l'incarnation se répercute jusque dans ce réalisme qui demande d'être contemplé avec foi. Avant d'être une organisation avec ses structures, ses programmes, ses commissions, l'Église est un organisme, organisation, organisme. Un organisme, c'est-à-dire une réalité vivante et croissante. Et je cite le cardinal Ratzinger. C'est la semence vivante de Dieu qui veut croître et mûrir. Et il explique, là où l'Église n'est encore vue que d'une manière masculine, structurelle et institutionnelle, là, le caractère propre de l'Église a disparu. Donc il insiste pour dire que la nature de l'Église est féminine. Sous quelle forme? Depuis le Concile Vatican II, il semble que parfois un regard sociologique ait prévalu sur le regard théologal en réduisant l'Église à un peuple, ce que le cardinal Ratzinger condamne sévèrement. Sans cette médiation christologique, la prétention de s'appeler peuple de Dieu est une usurpation, sinon tout simplement un blasphème. Donc c'est fort. En quelque sorte, parler de peuple de Dieu sans souligner son origine christique, c'est déraciner l'Église de sa source et la désacraliser par un regard profane. À nouveau, je cite le cardinal Ratzinger. Nous traitons l'Église comme un produit technique que nous voulons fabriquer grâce à notre perspicacité et à notre dépense inouïe d'énergie, déplore le cardinal Ratzinger, qui dénonce le poids bureaucratique parfois écrasant et souvent signe d'assédie. Quand on perd le goût spirituel, on fuit le vide par l'activisme. On veut, je cite, on a une expression qu'on a souvent entendue, « faire Église », ce qui n'est pas juste, parce qu'on s'attribue à ce moment-là ce qui revient à Dieu. L'Église est un don et elle se reçoit dans la foi. La féminisation de l'Église n'est donc pas d'abord une question quantitative, de quota de femmes à des postes clés. Ce qui est en jeu, c'est une juste anthropologie qui respecte la symbolique masculine et féminine et leurs significations respectives. Je cite encore le cardinal Ratzinger, « L'Église est plus que peuple, plus que structure et action. En elle vit le mystère de la maternité et de l'amour conjugal qui rend possible la maternité. La piété ecclésiale, l'amour pour l'Église, n'est possible que si ce mystère existe. » Là, nous sommes au cœur du sujet, c'est-à-dire la maternité, le mystère de la maternité, qui va jusqu'en l'épaisseur spirituelle de la vocation. Et lorsque le pape François dit «
Je crains la solution d'un machisme en Jules. Non seulement il redoute le cléricalisme féminin, qui serait sans doute pire que celui des hommes, mais ce serait aussi renoncer à cette maternité qui est le premier fondement de l'Église. Alors je cite à nouveau, cette fois je cite le pape François, « L'Église ne peut pas être elle-même sans les femmes et le rôle qu'elles jouent. Les femmes sont indispensables. » Et tout de suite, le pape François nous offre évidemment le modèle suréminent. Marie, une femme, est plus importante que les évêques. Je dis cela parce qu'il ne faut pas confondre la fonction avec la dignité. Une distinction majeure. Si nous sommes dans l'ordre de la fonction, si l'Église est administrée par des fonctionnaires, aussi performants soient-ils, elle s'enferme dans des modes de fonctionnement désincarnés, par défaut d'attention personnelle à chacun, d'écoute de l'esprit dont on ne sait ni d'où il vient ni où il va. Le rôle de la femme dans l'Église, à quelque place qu'elle soit, c'est de la rendre plus maternelle, plus spirituelle, plus mariale. Là, je cite un théologien, François Daguet, un dominicain. C'est en la référant d'abord à la Vierge Marie que l'on peut approcher l'Église en sa personne, bien davantage qu'en la référant au pape. Le pape est assumé par la personnalité de l'Église, il en est l'instrument, spécialement quand il enseigne ex cathedra, il est la voix de l'Église, mais c'est Marie qui en éclaire la personnalité en elle-même. Donc la référence féminine, c'est évidemment Marie, Vierge, épouse et mère. Elle embrasse toutes les vocations. Par sa sainteté, elle est le rempart contre toutes les dérives ecclésiales, l'antidote au cléricalisme, à l'esprit du monde, ce que le cardinal souligne. Donc je le cite, « Ce n'est pas un hasard si dans notre mentalité occidentale masculine, nous avons de plus en plus séparé le Christ de sa mère, sans comprendre que Marie, en tant que mère, pourrait théologiquement et pour la foi signifier quelque chose. Ce que le Concile Vatican II a tenté de faire, non sans mal, et il n'est pas sûr qu'à ce jour, il ait été reçu à sa juste mesure. » Donc j'arrive au Concile. Dans l'une des quatre constitutions dogmatiques de Vatican II, Lumen Gentium, la Vierge Marie, au paragraphe 53, y est promulguée comme un membre suréminent et absolument de l'Église. D'après le cardinal Ratzinger, qui à cette époque était jeune expert au Concile, les débats furent particulièrement rudes, peut-être les plus rudes de tous, pour finaliser cette constitution. L'enjeu, c'était, devait-on présenter dans la mariologie un texte à part ou bien intégrer la Vierge Marie dans le schéma ecclésial? Et c'est un vote très serré, de 1114 voix contre 1074, que la Constitution fut promulguée le 21 novembre 1964. Alors quel en est l'apport? Eh bien, c'est une nouvelle vision de l'Église. L'Église ne repose plus seulement sur le siège de Pierre qui la gouverne, mais d'abord sur la maternité de la Vierge Marie qui l'enfante. Cela a toujours été, mais avec Vatican II, cela est dit. Pour résumer, dans l'Église, il y a deux pôles, le pôle pétrinien et le pôle marial, un pôle apostolique et un pôle contemplatif. La dimension mariale de l'Église précède la dimension pétrinienne, tout en lui étant étroitement unie et complémentaire. Ça veut dire que l'efficacité des programmes pastoraux est comme enveloppée par la fécondité de l'Église comme personne. Et le cardinal Ratzinger précise, à la piété mariale, il pourrait revenir de produire l'éveil du cœur et sa purification dans la foi. Si c'est la misère de l'homme actuel de se décomposer de plus en plus en ce qui est simplement biologique et en simple rationalité, la piété mariale pourrait réagir contre une telle décomposition de l'humain et aider à retrouver l'unité au centre, à partir du cœur. Au fil des siècles,
le mystère si caché de la Vierge Marie ne cesse de se révéler. Le Concile d'Éphèse en 431, qui la déclare Mère de Dieu. Le dogme de l'Immaculée en 1854. Le dogme de l'Assomption en 1950. Vatican II, qui l'intègre dans son schéma ecclésial au chapitre 8 de Lumen Gentium, comme si l'agenda marial s'accélérait. Donc je cite le Vatican II, le Concile entend mettre soigneusement en lumière la fonction de la Vierge Marie dans le mystère du Verbe incarné et du corps mystique. Donc là, on parle de fonction, et la fonction, c'est évidemment la fonction maternelle. Donc là, je cite Jean-Paul II, dans une allocation de Jean-Paul II à la Curie, le lien entre les deux profils de l'Église, le profil marial et le profil pétrinien, donc ce lien est étroit, profond et complémentaire, même si le premier est antérieur, tant dans le dessein de Dieu que dans le temps, plus élevé et prééminent, plus riche d'implications personnelles et communautaires pour les vocations ecclésiales particulières. Et là, pour ces vocations particulières, je vais citer Jean-Miguel Garrigue, qui me semble souligner vraiment la spécificité d'une vocation ordonnée et d'une vocation consacrée. Donc voilà ce qu'il dit. À la différence de l'homme que Dieu ordonne dans un ministère pour se servir de lui, la femme reçoit de Dieu une consécration pour le servir lui. Par l'ordination, Dieu s'empare de l'agir de l'homme pour le mettre au service de son peuple dans son ministère. Par la consécration, Dieu s'empare de l'être de la femme pour qu'elle lui devienne réceptive en accueillant le don de Dieu. Avançons encore dans la révélation du mystère marial, le 21 novembre 1964, Paul VI déclare solennellement la Vierge Marie, Mère de l'Église, un mystère si sensible que le pape en fit la déclaration hors du concile. Et voilà, je cite juste quelques mots parce que la déclaration est un petit peu longue. Nous proclamons Marie très sainte, Mère de l'Église, c'est-à-dire de tout le peuple de Dieu, aussi bien des fidèles que des pasteurs. Nous voulons que dorénavant, par ce titre très doux, la Vierge soit encore plus honorée et invoquée par le peuple chrétien tout entier. Dans l'histoire de l'Église, c'est un événement considérable dont nous n'avons probablement pas pris encore la mesure. Par la proclamation de Marie, Mère de l'Église, une nouvelle étape est franchie. Reste à la recevoir, car il fallait désormais en creuser les tenants théologiques et les aboutissants pastoraux. C'est dans cet élan que le pape François déclare, considérant avec attention comment la promotion de cette vocation peut favoriser chez les pasteurs, les religieux, les fidèles, la croissance du sens maternel de l'Église et de la vraie piété mariale. J'ai oublié le sujet. Je déclare que la mémoire de la bienheureuse Vierge Marie, Mère de l'Église, soit inscrite dans le calendrier romain le lundi de la Pentecôte et célébrée chaque année, annonçait-il le 11 février 2018. C'est une revitalisation de l'Église par la maternité de la Vierge Marie, absolument providentielle, car c'est par Marie que l'Église peut se purifier, se rajeunir, s'accroître. Dans une vision organique, la Vierge Marie illumine tout le mystère de l'Église. Je cite encore le cardinal Ratzinger. La piété mariale pourrait aider à retrouver l'unité au centre, à partir du cœur. Donc on retrouve le cœur qui scande la réflexion sur le pôle marial de l'Église. Pour que l'Église vive, la tête doit être irriguée par le cœur, sinon elle meurt. Et le cœur, selon la Genèse, c'est le lieu de la femme. C'est pourquoi la vocation de la femme, mariée, consacrée au célibataire, n'est pas réductible à celle de l'homme. Et c'est majeur pour l'avenir de l'Église. Comme la Vierge Marie, dont le cœur s'est laissé creuser en forme de calice, pour ne pas perdre une goutte de sang au pied de la croix, et pour y accueillir toutes les suppliques du monde souffrant, la femme est appelée à se laisser creuser le cœur,
pour y accueillir conjointement le don de Dieu et le cri du monde, l'attente du prochain et surtout du plus faible. Le mystère du cœur percé, c'est le secret le plus profond de sa fécondité, à l'image de la Vierge Marie. Toi-même, une épée te transpercera l'âme, afin que de bien des cœurs soient révélées les pensées intimes. La femme, dont le cœur se laisse percer d'amour, devient un révélateur des pensées secrètes, indicibles, soit parce qu'elles sont ineffables, soit parce qu'elles sont inavouables. En se laissant percer le cœur, elle permet à autrui de se mettre au monde, d'accoucher de sa part d'ombre et de lumière. C'est une maïotique, c'est un terme philosophique, qui signifie « accoucher des esprits ». Derrière le tourbillon bureaucratique des réunions et des commissions, c'est dans ce creuset de silence et d'humilité que tout se joue avant d'arriver sur la table des négociations. Sans ce travail souterrain, la vie ne peut jaillir, comme le grain de blé qui doit tomber en terre avant de porter du fruit. À l'Annonciation, Marie se laisse dépouiller de toute perspective humaine et se laisse entraîner par le souffle de l'Esprit pour enfanter le Verbe. À la crèche, comme à la croix, Marie est mère. En elle s'accomplit le dessein de Dieu et se débusquent les mensonges du diable. Mais quel renoncement ! Aucun retour sur elle-même, aucun retard dans l'obéissance, aucune réserve dans son offrande. C'est une flèche d'amour, un œil vigilant aux noces de Cana, un cœur en forme de calice au pied de la croix, une colonne de prière au milieu des apôtres réunis au Cénacle. Et dès qu'ils ont reçu la force d'en haut, l'Évangile ne parle plus de Marie, recluse dans la prière et donnée dans le service. Comme la Vierge Marie a acquiescé à sa vocation par son fiat, à la femme de devenir un être d'annonciation pour accueillir l'irruption de Dieu dans son cœur et dans sa vie. Comme la Vierge Marie, la femme deviendra féconde d'amour à son tour, au fil de ses rencontres et des événements, par sa présence aimante, son attention à chacun, afin qu'il se découvre unique et aimé. En recevant dans son cœur les joies et les peines de son prochain, ses désirs et ses combats, elle répondra à sa fonction la plus éminente, qui est de les enfanter. Et je cite encore le père Garrigue, « Le charisme de la femme, c'est le prophétisme de la sainteté, la capacité d'enfanter les autres à la sainteté. » Donc je ne pourrais pas vous développer ma troisième partie. Donc je vais peut-être juste à me dire un petit mot de la sainte qui me semble une des plus éminentes après la Vierge Marie. C'est Marie-Madeleine, apôtre des apôtres. Donc on voit que déjà elle est première par rapport aux apôtres. Donc c'est saint Thomas d'Aquin qui la nomme apôtre des apôtres, premier témoin de la résurrection et première missionnaire. Une double gloire, mais une dignité unique. C'est le Christ qui l'envoie vers ses apôtres et non pas les apôtres qui l'envoient en mission. Et là, on retrouve ce lien direct de la femme avec le Seigneur. Marie-Madeleine reçoit sa mission directement du Christ, sans aucune médiation. Il y a quelques étapes préliminaires qui est sa conversion, la contemplation, la compassion, mais tout d'abord, l'adoration. Donc l'amour, c'est le sang qui circule dans le corps de l'Église pour la faire vivre. Les réformes peuvent être nécessaires pour en perfectionner les structures, mais si le cœur ne bat plus, elles resteront vaines. La mission de la femme, c'est la charité, le don de soi, le don de la vie. C'est la mission de tous, mais d'abord de la femme. Tout passera, sauf la charité, nous dit saint Paul. La foi et l'espérance passeront, mais la charité est éternelle. Elle vient de la Sainte Trinité, où les personnes divines se donnent mutuellement de toute éternité. La charité, c'est la vie même de Dieu, qui se donne dans un brasier de vie, de lumière et d'amour, et se diffuse dans les cœurs quand ils acceptent de s'y ouvrir. Il revient à la femme l'éminente vocation d'en être le signe et de la faire éclore, de la nourrir, de la faire grandir,
de la faire rayonner pour réchauffer les cœurs, éclairer les esprits et transfigurer les vies pour les enfanter à l'éternité d'amour. Et là, je vous cite un petit passage que j'aime bien de Jacques Maritta, l'épouse de Raïssa, qui écrivait à Jean Cocteau. Il y a si peu d'amour dans le monde. Les cœurs sont si froids, si gelés, même chez ceux qui ont raison, les seuls qui pourraient aider les autres. Il faut avoir l'esprit ferme et le cœur doux. Sans compter les esprits mous au cœur sec, le monde n'est presque fait que d'esprits durs au cœur sec et de cœurs doux à l'esprit mou. À la femme d'enfanter des esprits fermes au cœur doux.

dans le ciel. Ce matin, Dieu dit à quelqu'un, monte, viens voir. Il dit à quelqu'un, monte, viens voir comment on m'adore au ciel. Monte, viens voir ce qui va se passer dans la suite des temps. Ce soir, ce matin,

moi. Ah, on va reprendre ce chant ensemble. Garde tes mains levées vers le ciel. Ah. Dans cette présence, des gens seront enlevés. Ah. 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Cesse les vents.

faire comme ça. On va taper comme ça. Pa, pa, pa, pa. Ah. Ah. Ah. On y va.

vibres, mais que tu ne vibres rien. Il est possible que Dieu soit là, mais que tu ne vibres rien. Ah, est-ce que tu peux maintenant disposer ton cœur? Tes mains levées veulent dire, Seigneur, fais de moi ce que tu veux.

Je disais que les yeux de quelqu'un s'ouvrent sur de nouvelles réalités. Ah, il y a quelqu'un qui reçoit une nouvelle révélation de qui est Dieu. Présente-nous ton Dieu, présente-nous ton Dieu. Il fallait s'en casser. Il fallait

parce qu'il t'a aimé le premier. Nous voulons lui dire que nous l'aimons. Lui nous a aimé le premier. Il nous a tellement aimé qu'il a donné son Fils unique afin que quiconque croit en lui ne périsse point, mais qu'il ait la vie éternelle. Ah! Tellement aimé qu'il a donné. Il nous a tellement aimé qu'il pardonne nos péchés.

quelqu'un qui ici se retrouvait peut-être comme Jean sur l'île de Patmos. Patmos veut dire mortel. C'était un lieu rude, compliqué. Il y a quelqu'un qui peut-être se trouve dans cette situation compliquée. Mais c'est justement à ce moment-là, sur ce lieu qui était pourtant compliqué, rude, que Jean a pu voir. Il est possible qu'au travers de ce moment compliqué que tu vis, que Dieu veuille te montrer plus. Je disais tout à l'heure que les yeux de quelqu'un s'ouvrent sur de nouvelles réalités. Ce que tu vis n'est pas la réalité. La réalité, c'est ce qui se fait au ciel. Et je prie que la volonté de Dieu soit faite sur la terre, comme au ciel, comme au ciel, comme au ciel, comme au ciel. Ce que tu vis n'est pas la réalité, mais simplement une opportunité pour voir plus, pour vivre plus. Est-ce qu'on peut dire une dernière fois Yeshua ?

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2: Au nom du Père et du Fils et du Saint-Esprit. Je crois en Dieu, le Père Tout-Puissant, Créateur du ciel et de la terre, et en Jésus-Christ, son Fils unique, notre Seigneur, qui a été conçu du Saint-Esprit, est né de la Vierge Marie, a souffert sous Ponce Pilate, a été crucifié et mort, et a été enseveli et descendu aux enfers. Le troisième jour est ressuscité des morts, est monté aux cieux, est assis à la droite de Dieu, le Père Tout-Puissant, d'où il viendra juger les vivants et les morts. Je crois en l'Esprit Saint, à la Sainte Église catholique, à la communion des saints, à la rémission des péchés, à la résurrection de la chair, à la vie éternelle. Amen. Prions aux intentions de notre Saint-Père, le Pape Léon. Notre Père qui es aux cieux, que ton nom soit sanctifié, que ton règne vienne, que ta volonté soit faite sur la terre comme au ciel. Je vous salue Marie, pleine de grâce, le Seigneur est avec vous. Vous êtes bénie entre toutes les femmes et Jésus, le fruit de vos entrailles, est béni. Je vous salue Marie, pleine de grâce, le Seigneur est avec vous. Vous êtes bénie entre toutes les femmes et Jésus, le fruit de vos entrailles, est béni. Je vous salue Marie, pleine de grâce, le Seigneur est avec vous. Vous êtes bénie entre toutes les femmes et Jésus, le fruit de vos entrailles, est béni. Sainte Marie, Mère de Dieu, priez pour nous pécheurs, maintenant et à l'heure de notre mort. Amen.

Ô Marie conçue sans péché. Premier mystère joyeux, l'Annonciation. L'ange du Seigneur dit à Marie, l'Esprit Saint viendra sur toi et la puissance du Très-Haut te prendra sous son ombre. C'est pourquoi celui qui va naître de toi sera saint, il sera appelé le Fils de Dieu. Envoie ton esprit, tout sera récréé et tu renouvelleras la face de la terre. Seigneur Jésus, ravive ton esprit en nos vies afin que nous ayons le courage de témoigner de notre foi chrétienne. Notre Père qui es aux cieux, que ton nom soit sanctifié, que ton règne vienne, que ta volonté soit faite sur la terre comme au ciel. Je vous salue Marie, pleine de grâce, le Seigneur est avec vous. Vous êtes bénie entre toutes les femmes et Jésus, le fruit de vos entrailles, est béni. Je vous salue Marie, pleine de grâce, le Seigneur est avec vous. Vous êtes bénie entre toutes les femmes et Jésus, le fruit de vos entrailles, est béni. Je vous salue Marie, pleine de grâce, le Seigneur est avec vous. Vous êtes bénie entre toutes les femmes et Jésus, le fruit de vos entrailles, est béni. Je vous salue Marie, pleine de grâce, le Seigneur est avec vous. Vous êtes bénie entre toutes les femmes et Jésus, le fruit de vos entrailles, est béni. Je vous salue Marie, pleine de grâce. Le Seigneur est avec vous. Vous êtes bénie entre toutes les femmes et Jésus, le fruit de vos entrailles, est béni. Je vous salue Marie, pleine de grâce. Le Seigneur est avec vous. Vous êtes bénie entre toutes les femmes et Jésus, le fruit de vos entrailles, est béni. Je vous salue Marie, pleine de grâce. Le Seigneur est avec vous. Vous êtes bénie entre toutes les femmes et Jésus, le fruit de vos entrailles, est béni. Je vous salue Marie, pleine de grâce. Le Seigneur est avec vous. Vous êtes bénie entre toutes les femmes et Jésus, le fruit de vos entrailles, est béni. Je vous salue Marie, pleine de grâce. Le Seigneur est avec vous. Vous êtes bénie entre toutes les femmes et Jésus, le fruit de vos entrailles, est béni. Je vous salue Marie, pleine de grâce. Le Seigneur est avec vous. Vous êtes bénie entre toutes les femmes et Jésus, le fruit de vos entrailles, est béni.

0: et in saecula saeculorum. Amen. Ô Marie conçue sans péché. Deuxième mystère joyeux, la visitation. Élisabeth s'exclama, d'où m'est-il donné que la mère de mon Seigneur vienne jusqu'à moi? Prions pour tous ceux qui sont malades, pour les personnes âgées et les personnes en détresse, que Marie le visite et les réconforte. Notre Père qui es aux cieux, que ton nom soit sanctifié, que ton règne vienne, que ta volonté soit faite sur la terre comme au ciel.
1: Pardonne-nous nos offenses, comme nous pardonnons aussi à ceux qui nous ont offensés. Et ne nous laisse pas entrer en tentation, mais délivre-nous du mal. Amen.
2: Je vous salue, Marie, pleine de grâce. Le Seigneur est avec vous. Vous êtes bénie entre toutes les femmes, et Jésus, le fruit de vos entrailles, est béni.
3: Sainte Marie, Mère de Dieu, priez pour nous pauvres pécheurs, maintenant et à l'heure de notre mort.
2: Je vous salue, Marie, pleine de grâce. Le Seigneur est avec vous. Vous êtes bénie entre toutes les femmes, et Jésus, le fruit de vos entrailles, est béni.
3: Sainte Marie, Mère des dieux, priez pour nous pauvres pécheurs, maintenant et à l'heure de notre mort.
2: Je vous salue, Marie, pleine de grâce. Le Seigneur est avec vous. Vous êtes bénie entre toutes les femmes, et Jésus, le fruit de vos entrailles, est béni.
3: Sainte Marie, Mère de Dieu, priez pour nous pauvres pécheurs, maintenant et à l'heure de notre mort. Amen.
2: Je vous salue, Marie, pleine de grâce. Le Seigneur est avec vous. Vous êtes bénie entre toutes les femmes, et Jésus, le fruit de vos entrailles, est béni.
3: Sainte Marie, Mère de Dieu,
1: priez pour nous pauvres pécheurs, maintenant et à l'heure de notre mort. Amen.
2: Je vous salue, Marie, pleine de grâce. Le Seigneur est avec vous. Vous êtes bénie entre toutes les femmes, et Jésus, le fruit de vos entrailles, est béni.
3: Sainte Marie, Mère de Dieu, priez pour nous pauvres pécheurs, maintenant et à l'heure de notre mort. Amen.
2: Je vous salue, Marie, pleine de grâce. Le Seigneur est avec vous. Vous êtes bénie entre toutes les femmes, et Jésus, le fruit de vos entrailles, est béni.
3: Sainte Marie, Mère de Dieu, priez pour nous pauvres pécheurs, maintenant et à l'heure de notre mort.
2: Je vous salue, Marie, pleine de grâce. Le Seigneur est avec vous. Vous êtes bénie entre toutes les femmes, et Jésus, le fruit de vos entrailles, est béni.
3: Sainte Marie, Mère de Dieu, priez pour nous pauvres pécheurs, maintenant et à l'heure de notre mort.
2: Je vous salue, Marie, pleine de grâce. Le Seigneur est avec vous. Vous êtes bénie entre toutes les femmes, et Jésus, le fruit de vos entrailles, est béni.
1: Sainte Marie, Mère de Dieu, priez pour nous pauvres pécheurs, maintenant et à l'heure de notre mort.
2: Je vous salue, Marie, pleine de grâce. Le Seigneur est avec vous. Vous êtes bénie entre toutes les femmes, et Jésus, le fruit de vos entrailles, est béni.
3: Sainte Marie, Mère de Dieu, priez pour nous pauvres pécheurs, maintenant et à l'heure de notre mort.
2: Je vous salue, Marie, pleine de grâce. Le Seigneur est avec vous. Vous êtes bénie entre toutes les femmes, et Jésus, le fruit de vos entrailles, est béni.
1: Sainte Marie,

0: et in saecula saeculorum. Amen. Ô Marie conçue sans péché. Troisième mystère joyeux, la nativité. Marie mit au monde son fils premier-né, la maillota et le coucha dans une mangeoire, car il n'y avait pas de place pour eux dans la salle commune. Seigneur Jésus, par Marie, nous te confions tous les époux qui attendent un enfant. Prions aussi pour la paix au sein de toutes les familles. Notre Père qui es aux cieux, que ton nom soit sanctifié, que ton règne vienne, que ta volonté soit faite sur la terre comme au ciel.
1: Pardonne-nous aujourd'hui notre Père, pardonne-nous nos offenses, comme nous pardonnons aussi à ceux qui nous ont offensés, et ne nous laisse pas entrer en tentation, mais délivre-nous du mal.
0: Je vous salue Marie, pleine de grâce, le Seigneur est avec vous. Vous êtes bénie entre toutes les femmes, et Jésus, le fruit de vos entrailles, est béni.
1: Sainte Marie, Mère de Dieu, priez pour nous, pauvres pécheurs, maintenant et à l'heure de notre mort. Amen.
0: Je vous salue Marie, pleine de grâce, le Seigneur est avec vous. Vous êtes bénie entre toutes les femmes, et Jésus, le fruit de vos entrailles, est béni.
1: Sainte Marie, Mère de Dieu, priez pour nous, pauvres pécheurs, maintenant et à l'heure de notre mort. Amen.
0: Je vous salue, Marie, pleine de grâce. Le Seigneur est avec vous. Vous êtes bénie entre toutes les femmes, et Jésus, le fruit de vos entrailles, est béni.
1: Sainte Marie, Mère de Dieu,
0: je vous salue Marie, pleine de grâce. Le Seigneur est avec vous. Vous êtes bénie entre toutes les femmes et Jésus, le fruit de vos entrailles, est béni.
1: Sainte Marie, Mère de Dieu, priez pour nous pauvres pécheurs, maintenant et à l'heure de notre mort. Amen.
0: Je vous salue Marie, pleine de grâce. Le Seigneur est avec vous. Vous êtes bénie entre toutes les femmes, et Jésus, le fruit de vos entrailles, est béni.
1: Sainte Marie, Mère de Dieu, priez pour nous pauvres pécheurs, maintenant et à l'heure de notre mort. Amen.
0: Je vous salue, Marie, pleine de grâce. Le Seigneur est avec vous. Vous êtes bénie entre toutes les femmes, et Jésus, le fruit de vos entrailles, est béni.
1: Sainte Marie, Mère de Dieu, priez pour nous.
0: Je vous salue Marie, pleine de grâce. Le Seigneur est avec vous. Vous êtes bénie entre toutes les femmes, et Jésus, le fruit de vos entrailles, est béni. Je vous salue Marie, pleine de grâce. Le Seigneur est avec vous. Vous êtes bénie entre toutes les femmes, et Jésus, le fruit de vos entrailles, est béni.
1: Sainte Marie, Mère de Dieu, priez pour nous pauvres pécheurs, maintenant et à l'heure de notre mort. Amen.
0: Je vous salue Marie, pleine de grâce. Le Seigneur est avec vous. Vous êtes bénie entre toutes les femmes, et Jésus, le fruit de vos entrailles, est béni.
1: Sainte Marie, Mère de Dieu,
0: je vous salue Marie, pleine de grâce. Le Seigneur est avec vous. Vous êtes bénie entre toutes les femmes, et Jésus, le fruit de vos entrailles, est béni.
1: Sainte Marie,

0: Marie conçue sans péché. Quatrième mystère joyeux, la présentation de Jésus au temple. Joseph et Marie amenèrent l'enfant Jésus à Jérusalem pour le présenter au Seigneur. Dans cette dizaine, prions pour tous ceux et celles qui sont consacrés au Seigneur et pour ceux et celles qui sont appelés. Notre Père qui es aux cieux, que ton nom soit sanctifié, que ton règne vienne, que ta volonté soit faite sur la terre comme au ciel.
1: Donne-nous aujourd'hui notre pain de ce jour. Pardonne-nous nos offenses, comme nous pardonnons aussi à ceux qui nous ont offensés. Et ne nous laisse pas entrer en tentation, mais délivre-nous du mal. Amen.
2: Je vous salue, Marie, pleine de grâce. Le Seigneur est avec vous. Vous êtes bénie entre toutes les femmes, et Jésus, le fruit de vos entrailles, est béni.
3: Sainte Marie, Mère de Dieu, priez pour nous, pauvres pécheurs, maintenant et à l'heure de notre mort. Amen.
2: Je vous salue, Marie, pleine de grâce. Le Seigneur est avec vous. Vous êtes bénie entre toutes les femmes, et Jésus, le fruit de vos entrailles, est béni.
3: Sainte Marie, Mère de Dieu, priez pour nous, pauvres pécheurs, maintenant et à l'heure de notre mort. Amen.
2: Je vous salue, Marie, pleine de grâce. Le Seigneur est avec vous. Vous êtes bénie entre toutes les femmes, et Jésus, le fruit de vos entrailles, est béni.
3: Sainte Marie, Mère de Dieu, priez pour nous, pauvres pécheurs, maintenant et à l'heure de notre mort.
2: Amen. Je vous salue, Marie, pleine de grâce. Le Seigneur est avec vous. Vous êtes bénie entre toutes les femmes, et Jésus, le fruit de vos entrailles, est béni.
3: Sainte Marie, Mère de Dieu, priez pour nous, pauvres pécheurs, maintenant et à l'heure de notre mort. Amen.
2: Je vous salue, Marie, pleine de grâce. Le Seigneur est avec vous. Vous êtes bénie entre toutes les femmes, et Jésus, le fruit de vos entrailles, est béni.
3: Sainte Marie, Mère de Dieu, priez pour nous, pauvres pécheurs, maintenant et à l'heure de notre mort. Amen.
2: Je vous salue, Marie, pleine de grâce. Le Seigneur est avec vous. Vous êtes bénie entre toutes les femmes, et Jésus, le fruit de vos entrailles, est béni.
3: Sainte Marie, Mère de Dieu, priez pour nous, pauvres pécheurs, maintenant et à l'heure de notre mort. Amen.
2: Je vous salue, Marie, pleine de grâce. Le Seigneur est avec vous. Vous êtes bénie entre toutes les femmes, et Jésus, le fruit de vos entrailles, est béni.
3: Sainte Marie, Mère de Dieu, priez pour nous, pauvres pécheurs, maintenant et à l'heure de notre mort. Amen.
2: Je vous salue, Marie, pleine de grâce. Le Seigneur est avec vous. Vous êtes bénie entre toutes les femmes, et Jésus, le fruit de vos entrailles, est béni.
3: Sainte Marie, Mère de Dieu, priez pour nous, pauvres pécheurs, maintenant et à l'heure de notre mort. Amen.
2: Je vous salue, Marie, pleine de grâce. Le Seigneur est avec vous. Vous êtes bénie entre toutes les femmes, et Jésus, le fruit de vos entrailles, est béni.
3: Sainte Marie, Mère de Dieu, priez pour nous, pauvres pécheurs, maintenant et à l'heure de notre mort. Amen.
2: Je vous salue, Marie, pleine de grâce. Le Seigneur est avec vous. Vous êtes bénie entre toutes les femmes, et Jésus, le fruit de vos entrailles, est béni.
3: Sainte Marie, Mère de Dieu, priez pour nous pauvres pécheurs, maintenant et à l'heure de notre mort.

0: Ô Marie conçue sans péché. Cinquième mystère joyeux, le recouvrement de Jésus au temple. Joseph et Marie trouvèrent Jésus dans le temple, assis au milieu des docteurs, les écoutant et les interrogeant. Dans cette dizaine, prions pour nous tous ici présents, que nous cherchions Jésus sans relâche. Notre Père qui es aux cieux, que ton nom soit sanctifié, que ton règne vienne, que ta volonté soit faite sur la terre comme au ciel.
1: Donne-nous aujourd'hui notre pain de ce jour. Pardonne-nous nos offenses, comme nous pardonnons aussi à ceux qui nous ont offensés. Et ne nous laisse pas entrer en tentation, mais délivre-nous du mal.
0: Je vous salue Marie, pleine de grâce, le Seigneur est avec vous. Vous êtes bénie entre toutes les femmes, et Jésus, le fruit de vos entrailles, est béni.
1: Sainte Marie, Mère de Dieu, priez pour nous, pauvres pécheurs, maintenant et à l'heure de notre mort. Amen.
0: Je vous salue Marie, pleine de grâce, le Seigneur est avec vous. Vous êtes bénie entre toutes les femmes, et Jésus, le fruit de vos entrailles, est béni.
1: Sainte Marie, Mère de Dieu, priez pour nous, pauvres pécheurs, maintenant et à l'heure de notre mort. Amen.
0: Je vous salue, Marie, pleine de grâce. Le Seigneur est avec vous. Vous êtes bénie entre toutes les femmes, et Jésus, le fruit de vos entrailles, est béni.
1: Sainte Marie, Mère de Dieu, priez pour nous. Maintenant et à l'heure de notre mort. Amen.
0: Je vous salue Marie, pleine de grâce, le Seigneur est avec vous. Vous êtes bénie entre toutes les femmes, et Jésus, le fruit de vos entrailles, est béni.
1: Sainte Marie, Mère de Dieu, priez pour nous pauvres pécheurs, maintenant et à l'heure de notre mort. Amen.
0: Je vous salue Marie, pleine de grâce, le Seigneur est avec vous. Vous êtes bénie entre toutes les femmes, et Jésus, le fruit de vos entrailles, est béni.
1: Sainte Marie, Mère de Dieu, priez pour nous pauvres pécheurs, maintenant et à l'heure de notre mort. Amen.
0: Je vous salue Marie, pleine de grâce, le Seigneur est avec vous. Vous êtes bénie entre toutes les femmes, et Jésus, le fruit de vos entrailles, est béni.
1: Sainte Marie, Mère de Dieu, priez pour nous, pauvres pécheurs, maintenant et à l'heure de notre mort. Amen.
0: Je vous salue, Marie, pleine de grâce. Le Seigneur est avec vous. Vous êtes bénie entre toutes les femmes, et Jésus, le fruit de vos entrailles, est béni.
1: Sainte Marie, Mère de Dieu, priez pour nous, pauvres pécheurs, maintenant et à l'heure de notre mort. Amen.
0: Je vous salue Marie, pleine de grâce. Le Seigneur est avec vous. Vous êtes bénie entre toutes les femmes, et Jésus, le fruit de vos entrailles, est béni.
1: Sainte Marie, Mère de Dieu, priez pour nous pauvres pécheurs, maintenant et à l'heure de notre mort. Amen.
0: Je vous salue Marie, pleine de grâce. Le Seigneur est avec vous. Vous êtes bénie entre toutes les femmes, et Jésus, le fruit de vos entrailles, est béni.
1: Sainte Marie, Mère de Dieu, priez pour nous, maintenant et à l'heure de notre mort. Amen.
0: Je vous salue, Marie, pleine de grâce. Le Seigneur est avec vous. Vous êtes bénie entre toutes les femmes, et Jésus, le fruit de vos entrailles, est béni.
1: Sainte Marie, Mère de Dieu, priez pour nous, pauvres pécheurs, maintenant et à l'heure de notre mort.

0: Ô Marie conçue sans péché, prions le Seigneur. Dieu, qui nous donne de vénérer en la Vierge Marie la Mère de l'Espérance, accorde-nous par sa prière et son aide de mettre toujours notre espérance dans le bien du ciel, tandis que nous accomplissons nos tâches temporelles et d'obtenir un jour ce que nous attendons avec foi. Par Jésus-Christ, ton Fils, notre Seigneur, qui vit et règne avec toi dans l'unité du Saint-Esprit, Dieu pour les siècles des siècles.
1: Amen.
0: Le Seigneur soit avec vous. Que Dieu Tout-Puissant vous bénisse, le Père, le Fils et le Saint-Esprit.
1: Amen.
0: Notre-Dame de Lourdes, Notre-Dame de Lourdes, Notre-Dame de Lourdes, Sainte Bernadette,

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1: Bonsoir à tous, il est 21h, soyez les bienvenus sur RCF Notre-Dame. Je suis très heureuse de vous retrouver en ce vendredi 8 mai. Il y a tout juste un an, nous étions là pour accueillir le nouveau pape Léon XIV, qui d'entrée donnait le ton.
2: La pace sia con tutti voi.
3: Que la paix soit avec vous tous.
1: La paix soit avec vous tous, une paix désarmée et désarmante était cette toute première parole. Des paroles fortes et pleines de promesses pour son pontificat. C'est plus de 400 fois que l'évêque de Rome aurait utilisé le mot « paix » dans ses discours. Alors, à l'occasion du premier anniversaire de son élection, appelez-nous pour nous dire quelle parole du pape vous a le plus marqué. 01 56 56 44 00 pour nous rejoindre. Karine est là pour vous accueillir. Vous pouvez aussi, vous le savez, nous rejoindre sur notre chaîne YouTube et réagir en direct. Nous sommes ensemble jusqu'à 22h30 et c'est Joseph Chalier qui est avec nous ce soir. Bonsoir Joseph.
4: Bonsoir, bonsoir.
1: Bonsoir Joseph et merci d'être là ce soir parce qu'un 8 mai, voilà. C'est un vendredi soir, c'est un vendredi férié pour beaucoup d'entre vous. Joseph, vous êtes libraire, auteur de nombreux ouvrages à succès. On va en rappeler quelques-uns. Il y a eu « Joyeux miracle »,« Puissance des charismes »,« Lève-toi ». Et le petit dernier, c'est Léon qui l'a dit. C'est une compilation de 365 citations du pape Léon pour partir à sa rencontre et mettre l'évangile au cœur de notre quotidien. Ce sont des citations percutantes, profondes. Comment est-ce que vous les avez choisies, toutes ces citations ?
4: J'ai un petit toc de collectionneur. Donc voilà, on n'est pas un mercredi soir, mais vous auriez pu m'appeler un mercredi soir. On pourrait faire un dîner de bon. Très simplement, en fait, j'ai déjà fait plusieurs ouvrages comme ça de partage de mes petites phrases favorites lues au fil de mes lectures. Puis un autre sur la Bible, et en fait, ça rencontre un vif succès. Donc je me suis dit, on a déjà identifié avec mon éditeur que c'était un type d'ouvrage qui était nécessaire pour aujourd'hui. Et du coup, cet été, le pape a commencé un peu à faire des discours de jubilé, etc. Enfin bref, l'idée m'est venue. Et donc, très simplement, j'ai relu tous les discours du pape depuis un an. Et puis aussi, il y a quelques premiers textes qui ont commencé un peu à sortir de manière plus ou moins discrète, je pense que ça va arriver dans les mois qui viennent, mais il y a des textes qui sont sortis avant qu'il soit pape, de Monseigneur Prévost. Et du coup, je trouvais ça aussi très intéressant. Alors, au départ, c'est venu comme ça. Hein. Moi, je me suis dit, bon, ce qu'il dit au Vatican, au Jubilé, c'est pas que ça...
1: C'est bien,
4: je m'en fiche un peu, enfin voilà, entre guillemets.
1: Et
4: dans ma tête, je me suis dit, tiens, ça m'intéresse d'aller chercher ce qu'il a dit avant, parce que ça va dire quelque chose de sa personnalité. Puisque les textes de Monseigneur Prévost sont écrits par Monseigneur Prévost, et les textes de Léon XIV sont écrits par d'autres, et ensuite... retouché par Léon XIV. Oui. Et en fait, en découvrant, notamment quand il était au Pérou, et puis aussi, notamment quand il était responsable de sa congrégation, je me suis dit, waouh, il a une ça dégage quelques éléments que je vais pouvoir retrouver chez Léon XIV. Et de fait, en relisant beaucoup de discours qu'il a prononcés donc, pendant ce jubilé, et ben, j'ai pu retrouver quelques touches de sa personnalité. Mmh. Après, la sélection, elle est très... une fois que j'avais pris tous les types de discours, donc aux plombiers du Népal ou aux évêques d'Argentine, enfin, vous voyez, ça va dans tous les sens, là ensuite c'était juste au coup de cœur. Hein. C'est-à-dire quelles sont les phrases qui, moi, me parlent. Donc ça va dans tous les sens, ça va sur la paix, sur la justice sociale, sur les prêtres, sur l'Eucharistie, pas contre la mafia, mais il y a quand même deux, trois choses sur la probité des politiques qui est très intéressante aussi, sur l'amitié, enfin voilà.
1: Ouais. Et le 8 mai, pour le 8 mai, vous avez repris ce thème de la paix. Que la paix soit avec vous.
4: Oui.
1: C'est bien son discours.
4: Pour le coup, pour le 8 mai, j'ai repris et je me suis dit que ça avait du sens quand même de reprendre donc juste un tout petit extrait de ce pape. On se rappelle de François et de sa phrase Priez pour moi. Voilà, il se baisse vers l'Assemblée. Oui. Léon a une autre attitude, c'est tout de suite une paix. Je ne sais plus comment il dit, désarmée, désarmante, mais moi je trouve une paix visible et radieuse. J'ai fait l'exercice, revisionner son élection de la vidéo sans le son, et vous voyez à peu près ce qu'il va dire, enfin ce qu'il est en train de dégager.
1: Une paix visible et radieuse.
4: C'est assez intéressant.
1: Ouais. Et Alors ces paroles, les paroles du pape qui ont fait bien évidemment le tour du monde, elles sont même reprises dans un DJ set lors des JMJ. Vous avez sûrement entendu parler du père qui est aussi DJ, le padre Guilherme, qui a même repris la voix du pape pour un DJ set au Liban tout dernièrement. On l'écoute.

0: Et vous êtes des témoins de la paix, leur dit-il à ces jeunes au Liban, dont on connaît la situation, le contexte difficile. Et alors voilà, c'est ces paroles qui résonnent un peu partout. Et on en parle ce soir avec vous tous. 01 56 56 44 00. Venez nous dire quelle est la parole du pape qui vous a marqué. Et vous, Joseph, alors s'il fallait revenir sur l'un de ces discours, peut-être de cette première année de son pontificat au pape Léon.
1: En toute franchise, moi je suis arrivé par le. Je suis arrivé au pape par ce livre. C'est-à-dire que le pape Léon XIV ne m'a pas du tout marqué à son élection. Alors, on est, c'est pas des groupies, hein, les papes, hein, donc on n'est pas obligé d'être fan du pape. C'est pas le sujet. Le sujet, c'est de l'écouter quand il, quand il exerce son ministère et son magistère. Et donc, moi, c'est le cas. Voilà, quand Léon XIV a été élu, je me dis très bien, voilà, on leur a dit, on a un pape, je fais confiance à l'Église et aux évêques. Mais il ne m'a pas du tout marqué ni touché. Et donc, je n'ai pas tellement découvert tout ce qu'il a dit petit à petit. Et donc, en fait, c'est plutôt son attitude qui m'a petit à petit touché. Dernièrement, ça se révèle beaucoup, j'ai trouvé dans sa tournée en Afrique, en tout cas l'attitude qui m'a touché, de frontalité douce. Voilà. C'est-à-dire que je l'ai vu dans des, donc dans des discours qu'il disait en tant que Monseigneur Prévôt au Pérou, etc. Il parlait cash aux municipaux, il leur parlait déjà de dénonciation de la mafia, etc. Il parlait du besoin de construire un truc tous ensemble, etc. C'est un autre todos. Et j'étais un peu marqué. Je dis, waouh, il a l'air doux, mais il n'est pas mou. Et donc, c'est plutôt cette attitude que je trouve très... qui m'a le plus touché, en fait, au-delà de ses discours, j'avoue. Ouais. Et qui, du coup, je trouve, donne un poids et une force à cette paix qu'il rabâche. Parce qu'un pape qui parle de la paix, j'ai envie de dire, enfin, je serais mauvaise langue, je dirais, bah oui.
0: C'est normal.
1: Il fait son job. Le mec, il fait son job, quoi. Voilà. En plus, il a un style de pontificat où il se cache derrière la fonction, ce qui est une... voilà, il y a différents types d'incarner la fonction du pape. François l'avait extrêmement personnalisé. Ça a pu en rebuter certains. Moi, ça m'avait beaucoup plu. Léon XIV, lui, fait l'inverse. Il se cache, il le dit lui-même d'ailleurs, c'est marrant. Oui. Il se cache derrière la fonction. Il a pris toute la fonction, etc. Donc on peut se dire, bon, bah, il fait le taf, quoi. Il parle de la paix. Oui, mais non, en fait. Il en parle tous les jours. Tous les jours. Ça, moi, ça m'a frappé. Mm-mm. Je me suis dit, mais il parle de à plein. Enfin, le jubilé, c'est magnifique. Il a parlé à des dizaines de dimensions d'église. Au-delà des il avait le jubilé, plus les catéchèses, plus les rencontres qu'il fait quasiment tous les matins avec différentes personnalités et différentes représentations de la société. Mais en fait, le jubilé fait qu'il a parlé à des tonnes d'actions pastorales très différentes. Et en moyenne, il parle de la paix tous les jours. Mais moi, ce qui m'a frappé, c'est qu'en relisant les thèmes du jubilé, qui étaient quand même quasiment tous les week-ends, il en parlait dans tous ses discours. Il y avait un mot, à un moment donné, sur la paix. Il y avait aussi un mot sur l'espérance, parce que c'est le thème du jubilé. Aussi. Mais il y avait un mot sur la paix. Je ne suis pas sûr que les secrétaires qui avaient déjà à peu près écrit les textes du jubilé, quel que soit le pape, avaient mis autant la paix. Je pense que c'est sa touche. Je pense que c'est ce qu'il travaille le plus.
0: Au-delà de ces paroles, vous évoquez aussi son attitude, Joseph Chalier, et puis bien évidemment aussi ses voyages, parce que les destinations ne sont pas anodines. Un premier voyage en Turquie, et puis au Liban.
1: Oui, des pays, ou même à Monaco. Moi, j'étais très marqué par Monaco. Je me dis, mais quel culot, quelle liberté. Ça fait 12 ans qu'un pape engueulait les riches, quoi. Il faut dire ce qui est. François n'a pas été tendre avec les riches, parfois avec un ton... pas très pastoral, mais c'est comme ça. Il faut l'entendre, ce que ce pape prophète a voulu nous dire. Et Léon XIV, au bout de 2-3 voyages, et puis je crois surtout que c'est un des premiers voyages qu'il décide de lui-même. C'est pas l'ancienne curie de François qui initie ses voyages, quoi. Il va à Monaco. Moi, je trouve ça extraordinaire comme liberté. Et il leur a dit des très très belles choses. Hein. Rappeler la responsabilité des personnes qui ont des richesses, quelle que soit la forme de richesse. Voilà, ça rejoint l'évangile. Hein. Celui qui a reçu beaucoup, il sera demandé beaucoup. Moi, ça m'a beaucoup marqué. Et de fait, dans ces voyages-là, on voit qu'il reprend... il a pris tout un temps de jubilé, où il a accueilli l'Église qui est venue à Rome. Et maintenant, il commence à prendre l'avion et à voyager. C'est intéressant, je trouve, que ces voyages... Il est allé d'abord voir Saint-Augustin.
0: Même,
1: une espèce de grande liberté. Je me dis, Wojtyla n'a pas pu le faire tout de suite, alors qu'on comprend qu'il avait envie. Alors, il faut dire qu'il y avait quand même un régime en face pas évident. Comment il s'appelle, pardon, j'ai un trou à Cologne, c'était Benoît XVI, pardon. Benoît XVI a eu providentiellement l'occasion d'aller tout de suite dans son pays. Je me dis, tiens, c'est intéressant. Mm-hmm. François a pu aller très vite à Rio, donc sur son continent. Voilà, et Léon XIV, lui, très librement, décide en tant que fils de Saint-Augustin. Ce n'est pas une petite gourmandise personnelle, je pense qu'il veut nous dire quelque chose par là, en allant dans ce voyage très libre, quand même, aller en terre d'islam, voir l'un des saints les plus connus de la chrétienté. Augustin est partagé par toutes les traditions chrétiennes. Moi, je trouve que pendant la paix dans l'Église, au-delà de l'Église catholique, c'est un message extrêmement fort. En tout cas, j'ai des amis évangéliques, ça a beaucoup touché. Mm-hmm. Les orthodoxes, j'ai pas d'amis intimes, donc je ne sais pas. Mais j'ai entendu différents échos dire, tiens, le pape va voir Augustin, qu'on étudie à peu près tous. Et en tout cas, il nous touche tous sur ce qu'il dit sur la prière. C'est pas inintéressant comme...
0: Et puis après, l'Afrique, le Cameroun...
1: L'Afrique, le Cameroun... Moi, j'ai beaucoup aimé aussi ce qu'il a dit. Je crois que c'était en Guinée, j'ai oublié le pays. Où il a
0: Angola.
1: Je ne sais plus. Il a rencontré des jeunes. Donc c'était à des jeunes, encore plus, qu'il disait ça. Et voilà, il les appelait. Enfin, votre pays, d'ailleurs, on peut le remplacer, quel que soit le pays. L'avenir de votre pays n'aura pas lieu sans l'action de jeunes chrétiens qui s'engagent. Je trouvais ça extrêmement fort. Mais ce qu'il a dit au Liban aussi, était très courageux, parce que... prêcher la paix et dire que vous êtes des témoins de paix, témoins et martyrs, il paraît que c'est la même origine, hein, en grec. Et là, on est en plein dedans, quoi. Ils sont quand même sous les bombes, et depuis très longtemps, ils sont quand même dans une terre compliquée au niveau de la liberté de foi. Leur dire qu'ils sont témoins, cet aspect un peu martyrisant que les chrétiens du Liban ont, les transforme en témoins. Et lui, en tant que pasteur, les officiers comme ça, je ne sais pas comment dire, mais moi j'ai pensé un peu à un adoubement. Je confirme dans cette témoigner de la paix pour le monde. Vraiment, je pense que je ne suis pas le seul, je pense qu'il y a beaucoup de personnes au monde qui sont interpellées par ce témoignage du Libanais. Voilà.
0: Et vous, qu'est-ce qui vous interpelle? Quelles sont les paroles du pape Léon qui vous ont... marqué cette année? 01 56 56 44 00, pour en parler, c'est Sandrine que nous allons accueillir. Sandrine de Paris, bonsoir.
2: Oui, bonsoir Marie-Laïla, bonsoir à votre invité, bonsoir les auditeurs et les auditrices. Alors moi, par rapport au thème de ce soir, c'est pas seulement les paroles du pape Léon XIV, mais c'est surtout la présence du Seigneur, le geste de la présence du Seigneur qui s'est fait à travers lui, c'est-à-dire, moi, ce que j'ai retenu le plus, c'est Matthieu 19, 13, 15. C'est « Laissez les enfants, ne les empêchez pas de venir à moi, car le royaume des cieux est à ceux qui leur ressemblent ». C'est lors de son voyage sur le continent africain, en fait, il y avait un barrage très important avec des militaires. Ils étaient tous avec des mitraillettes à la main. Et une toute petite fille africaine, vraiment très très mignonne, vêtue d'une robe bleu ciel, s'est jetée dans les bras de notre Père. Et ben c'est ça que je retiens, moi, c'est-à-dire, voilà, la présence du Seigneur à travers le pape Léon XIV.
0: Merci beaucoup, Sandrine.
2: Je vous souhaite une agréable soirée à tous.
0: Merci beaucoup, Sandrine. Elle a fait le tour, cette photo, le tour un peu des réseaux, évidemment. Elle nous a marqué, c'est vrai, cette photo.
1: C'est l'inattendu, et en même temps, il y a quelque chose d'authentique. C'est sûr qu'elle nous ravisse, ces photos. Elle nous donne je ne sais pas si elles nous font travailler l'espérance, mais elles nous donnent au moins de l'espoir. Mais en tout cas, beaucoup de ces paroles nous font vraiment de relire les paroles de Léon en Afrique. Moi, me donne de l'espérance pour le coup. Je me dis, waouh! Il y a beaucoup, beaucoup de choses dedans. En fait, il appelle à l'action. Hein. François disait que l'espérance est une vertu active. Mm-hmm. Sinon, c'est pas de l'espérance, quoi. Et là, Léon XIV n'a pas arrêté d'appeler à la contemplation et à l'action. Voilà. Il jonglait entre les deux selon les défis de tel ou tel pays, quoi, du continent. Mais c'est vrai que on sent qu'il a observé. Je parle à X, je lui dis ces problèmes de X, et voilà, je dis les choses.
0: Et on y va.
1: Et j'encourage l'église de X à prendre à bras le corps les problèmes de ce lieu. Je trouve ça très, très beau. Ce qui me fait penser à une phrase, je cite quand même, hein, parce que je pense que.
0: Oui,
1: dans mon petit bouquin, je l'ai mis au 22 juillet. que j'aime beaucoup. Ma vocation, comme celle de tout chrétien, est d'être missionnaire, de proclamer l'évangile où que je sois. Ce que j'aime beaucoup, c'est le où que je sois et le fait qu'il le dise à la personne du jeu. Enfin voilà, c'est vraiment. Il s'implique lui aussi. Je pense qu'il vit ça pas que depuis qu'il est pape, quoi.
0: Une citation à retrouver dans votre livre, c'est Léon qui l'a dit, une parole de Léon XIV chaque jour. C'est votre compilation, Joseph Chalier, c'est paru aux éditions de l'Emmanuel. Et vous êtes avec nous ce soir pour revenir justement sur cette année, cette première année de pontificat du pape Léon XIV. Vous êtes tous les bienvenus au 01 56 56 44 00. On va encore une fois revenir sur les toutes premières paroles du pape Léon, on l'écoute.
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1: On entend à l'instant les tout premiers mots du pape Léon élu, donc pape le 8 mai 2025, il y a tout juste un an. Et on en parle avec vous ce soir. Quelles sont justement les paroles du pape Léon qui vous ont marqué? Vous êtes tous les bienvenus au 01 56 56 44 00. C'est Joseph Chalier qui est avec nous ce soir. Joseph Chalier qui a fait une compilation de ses plus belles citations. C'est Léon qui l'a dit, une parole de Léon XIV, chaque jour, c'est paru aux éditions de l'Emmanuel. Et ses toutes premières paroles, vous vous souvenez encore de ce moment, Joseph?
2: Je me rappelle du moment, pas forcément des paroles, j'ai retrouvé, enfin je me rappelle qu'il y avait P, oui. Voilà. Et voilà, qui disait déjà beaucoup de choses. Mais oui, je me rappelle très bien du moment, c'était, fin d'après-midi, voilà, on a su qu'il y avait la fumée blanche, et ensuite je pense qu'il se passe un long moment, et d'ailleurs on a compris qu'il y aurait un long moment.
1: C'était assez rapide quand même, on s'y attendait.
2: L'élection a été rapide, ouais. Et il y a une mauvaise blague qui dit qu'il a écrit son premier discours plus longtemps que ce qu'il a été élu, mais puisqu'il a été une élection ultra rapide, et qu'ensuite il a pris un long moment, visiblement pour écrire son discours, puisque son discours était écrit, et qu'il était long, donc c'est intéressant, comme voilà, c'était son choix de lire un long discours d'appel à la paix, et de la paix radieuse qui se diffuse partout, sur toute la terre, sur vous, sur vos familles, où que vous soyez, tous vos proches et toutes les personnes qui vous sont près de vous, etc. Voilà, c'était vraiment, il a interpellé tout ça. Moi, je l'ai vu en terrasse, j'étais en week-end de préparation d'un congrès mission à Paris. Et donc, j'étais avec différents membres d'églises très différentes. Pour la petite histoire, j'étais avec des gens qui étaient plus ou moins de sa famille, enfin qui étaient de sa famille, mais qui ne savaient pas qui c'était de sa famille. Hein. C'est les comment on appelle ça, ceux qui travaillent la généalogie. Je ne sais plus.
1: Ah oui, on en a
2: personnes
1: reçu,
2: pendant la nuit, on se fait son arbre généalogique. Ouais. Et voilà, donc c'était assez drôle. Mais oui, et puis ensuite, moi je l'ai découvert vraiment un peu plus tard. En lisant un livre de Laurent Landette sur plusieurs discours qu'il avait prononcés dans ses premières paroles. Et Laurent avait une forme d'intuition prophétique à partir de ces quelques mots de Léon, de voir un peu des axes du pontificat, voilà. De réunification, de paix, de dialogue, mais aussi de Vatican II, lourdement. Et là, il a commencé des catéchèses de Vatican II, des choses comme ça.
1: Le pape Léon qui devrait bientôt venir en France.
2: Ah bah oui, là.
1: il gagne le cœur des Français, titre la croix de ce jour. Et voilà, on en parle avec vous ce soir. Vous êtes tous les bienvenus aussi sur notre chat. Je salue Jean-Michel, Jean-Paul, Patricia, ainsi que... Geneviève n'est pas encore là, mais qu'elle ne devrait pas tarder. Et c'est Guy qui est avec nous. Guy, bonsoir.
3: Bonsoir Marie-Leïla, bonsoir à votre invité Joseph Chalier, bonsoir aux auditeurs. Vous m'entendez bien?
1: Oui, très bien Guy.
3: Pas d'interférence?
1: Non.
3: Bon.
1: Tout va bien.
3: Alors, Monsieur Joseph Chalier a tout dit, de toute façon. Donc, mais non, ce que je tiens à noter, c'est surtout l'insistance qu'il a eue auprès des dirigeants de ne pas s'accorder de privilèges, de bien leur faire comprendre. Alors tout ça en termes choisis, qui coulaient, hein. Sans méchanceté. Et ce sont eux qui sont au service de leurs habitants et non pas l'inverse. Voilà. Oui. Et ça, à chaque fois, c'était dit. Du peu que j'ai pu entendre, parce que je suis quasiment aveugle, donc je n'ai pas la télévision, je n'ai que la radio comme la vôtre pour suivre ces événements. Mmh. Voilà. Donc, je sais qu'il a insisté sur ce programme. Le chef d'État est au service de son pays et non pas l'inverse. Il ne doit pas se cumuler des richesses. Voilà, ça c'est très important parce que c'est une pratique très courante dans tous les pays du monde et principalement en Afrique. Hein, l'accumulation des richesses, le détournement des richesses.
4: Même au sein de l'Église. Hein.
3: Oui, mais c'est beaucoup plus prononcé parce que c'est quasiment dans la tradition que le chef se garnisse. Bon. Mm. Malheureusement, c'est comme ça. Voilà, oui. ça m'a interpellé et je ne peux rien dire d'autre parce que monsieur Joseph Chaly a tout dit. Hein, déjà.
4: Non, mais merci. Merci beaucoup, Guy, pour votre participation. Ouais, ces paroles aux dirigeants, est-ce que vous souhaitez rebondir?
2: À moi,
4: oui.
2: Pardon.
4: Joseph.
2: Je ne veux pas dire que Guy a tout dit, ça c'est vraiment de l'âme. Moi, il m'a fait penser un peu dans un style très différent, évidemment, à Jean-Paul II. Mm-hmm. Jean-Paul II avec sa carrière d'acteur, avec sa prestance, mais aussi son colérique, voilà. Mm-hmm. Et voilà, je me rappelle d'un discours qui est disponible encore sur l'INA ou sur YouTube, hein, qu'il avait fait aux mafia italiennes. Colère, oui. Sainte colère, je crois qu'elle s'appelle comme ça, Santa Colera, un truc comme ça. Mm-hmm. C'est extrêmement puissant. Je ne sais pas si c'est efficace, ce n'est pas le lieu. Je pense que c'est le. Je pointe ça du doigt parce que certains se disent oui, bon, voilà, c'est pas en disant des vieillards africains qu'ils ont fait de la merde depuis 50 ans, qu'ils vont se convertir. Oui, mais en fait, ce n'est pas le sujet. Le sujet, c'est vraiment de proclamer la bonne nouvelle, de dire l'évangile, adapté là où, à qui on parle. Voilà. Mm-hmm. Et ensuite, c'est la grâce, et la grâce, ben, on prie, et on offre, et voilà, on peut espérer que, mais on ne peut pas imposer le changement à quelqu'un, quoi. Et là, Léon XIV n'a pas changé, il a imposé le changement, il a pointé du doigt un changement, mais ce qui est très courageux, parce que ben, c'est quand même l'invité. Je ne sais pas si vous, voilà, invitez un ami chez vous, et puis vous dit un petit défaut que vous avez, un gros défaut que vous avez, c'est, voilà, faut l'entendre, il faut l'avaler, mais en même temps, voilà, il pense qu'il a cette mission de le faire et il le fait. Et je trouve ça à la fois très courageux et à la fois très papal, en fait. Voilà, je me dis, dans son style, hein, je trouve que chacun des papes a son style. Mm-hmm. C'est ça que moi, j'aime beaucoup. Jean-Paul II, oui, avec son style d'acteur, avec son style un peu pugnace. François a été un alchimiste, un rat de laboratoire, entre guillemets. Et ça, je trouve que ça s'est vu dans son pontificat. Il a fait des expériences à droite à gauche. Il fait des expériences, ce qui a pu déstabiliser beaucoup de gens. Il s'amuse de faire des expériences. Léon XIV est un prof de maths. Donc c'est posé. Il dit les choses. Et voilà.
4: Il y va.
2: Et donc, je trouve que ça dit quelque chose de la. Les deux sont une grâce. Enfin, moi, j'ai un peu cette herméneutique de la continuité, dit Benoît XVI. Non, mais ce sens de la continuité, je ne pense pas qu'il y ait des ruptures entre les papes. Il y a des ruptures de personnalité, mais ça s'appelle l'Église et la communion. Mmh. Je pense que les apôtres seraient tous très différents et ça ne devait pas être facile tous les jours de s'entendre. Mais ils sont au Christ. C'est ça la question. Et là, moi, j'ai entendu. Voilà, j'ai découvert quelque chose d'une personnalité du pape. Dans son style et dans les actes qu'il a choisis, eh ben, il a exercé le ministère de Pierre, mais en tant que Léon, voilà, c'est chouette.
4: Et vous, que retenez-vous du pape Léon 01 56 56 44 00 pour nous rejoindre? Nous accueillons Cécile à présent. Cécile de Haute-Loire, bonsoir.
5: Bonsoir Marina Ella et toute l'équipe BFS. Alors, oui, j'ai suivi Léon XIV, notre pape, pendant son voyage en Afrique. Il a eu des paroles très fortes. Et puis sa première parole qui a été « Que la paix soit avec vous » dans un contexte très difficile. Mais surtout, ce qui me surprend quand je vois le pape Léon XIV, c'est le rayonnement, la beauté qu'il porte en visage. Je trouve que c'est un pape qui est très lumineux, qui est plein de bonté, qui respire quelque chose que lui seul peut peut-être porter aussi, c'est-à-dire le Christ ou Dieu.
4: Une paix radieuse, nous disait Joseph Chaly en début d'émission, ça rejoint exactement vos propos, Joseph.
2: Je peux vous citer une. Merci, j'ai oublié votre nom, madame.
4: C'est Cécile.
2: Cécile, merci Cécile. Je résiste pas à vous citer une petite anecdote qui m'est arrivée en vrai, je pense que je vais la retrouver. Mais le lendemain de l'élection, on découvre la une dans plusieurs journaux. J'imagine qu'il y avait un truc du style Paris Match, etc. Et je suis devant un kiosque. Voilà. Et là, j'entends deux petites dames d'un certain âge, il faut dire ce qu'il y a, qui regardent un peu le... Voilà, qui montrent l'image. Et puis, il y en a une qui dit... Il est quand même beau gosse, le petit pape, là, le petit nouveau, là.
5: Oui, non, mais c'est vrai.
2: Je me suis dit, bon, bah, ça y est, on sait pourquoi il a été élu. Le petit nouveau, il est beau gosse. Voilà, c'était le commentaire de deux femmes, voilà, on dirait des cagoles dans le sud. Mais j'ai trouvé ça assez marrant. Comme dire, bon, en fait, l'extérieur a quand même quelque chose qui compte.
4: Oui.
2: Et de fait, il dégage une. Repenser à Benoît XVI, à son regard, à son sourire. Voilà, c'était un grand-père bienveillant. Voilà. Enfin, voilà, je trouve que tout dans la. Je me rappelle de Léon XIV avec une casquette américaine. Hein. L'américain jusqu'au bout, voilà. Qui fait ses sandwichs tous les soirs. Il fait à manger. Voilà. Le pape Léon XIV se fait régulièrement à manger le soir.
4: Ouais.
2: Et en fait, il complète malicieusement en disant « c'est-à-dire deux sandwichs ». En gros, je suis un Américain, je bouffe comme je bouffe. Et en fait, je trouve ça... voilà, ça dit quelque chose aussi. Ça nous permet un peu mieux de connaître, notre chef, voilà, qui est aussi notre frère en foi. Donc voilà, on n'est pas à l'armée, c'est quand même pas mal de connaître un peu des choses sur lui.
4: Mm-hmm. Merci beaucoup, Cécile, pour votre appel.
5: Bonsoir à vous et merci pour vos émissions.
4: Merci beaucoup. Restez à notre écoute et très bonne soirée. C'est Alexis qui nous rejoint. Alexis de Nancy, bonsoir.
6: Bonsoir, bonsoir à tous les deux. Bonsoir aux auditeurs. Je vous remercie beaucoup pour cette émission. Et je rejoins totalement, en fait, je complète ce qu'a dit Cécile et avec mes propres mots, mais je trouve que c'est... Je retiens pas forcément les mots parce que je donne beaucoup plus d'importance à la personne, on va dire. Et je suis pas forcément très branché sur Cathéo non plus. Je vois pas énormément de choses du pape. Mais de ce que j'ai vu jusqu'à maintenant, je dirais que l'attitude du pape, en général, est une parole en elle-même. Moi, ce qui me touche beaucoup dans cet homme, et c'est vrai que ça rejoint un petit peu Jean-Paul II, c'est cette maîtrise de soi, cette pondération. Il y a une transpiration de l'évangile. Je dirais qu'il se passe de mots, mais ce n'est pas vrai, parce que les mots sont importants. Mais au-delà des mots, c'est toute son attitude, toute sa présence qui me dit que cet homme, on voit qu'il est habité par cette maîtrise de soi, cette pondération. Pour moi, c'est des signes évidents d'une âme qui est en Dieu, qui est fondé en Dieu. Ça, c'est beau.
4: C'est vrai que c'est très beau. Joseph.
2: J'espère que ça vous inspire, Alexis.
4: Ça vous inspire, ouais.
2: Mais oui, je trouve ça encourageant, en fait. Enfin, je prolonge ce que vous dites, peut-être que c'est pas ce que vous pensez, mais moi, ça, je rejoins là-dedans. Régulièrement, ça me fait travailler ma propre pondération, quoi. Mm-hmm. Comme chrétien, comme engagé dans le monde, voilà. C'est une manière de vivre l'évangile. Ça fait partie de en tout cas des vertus chrétiennes, de tout ça, et je trouve que c'est très encourageant. De la même manière que le jour où il se mettra en colère, je pense que ça sera encourageant aussi. Enfin, vous voyez, quelque chose, ça dit quelque chose de la grâce qui le traverse, oui.
6: Oui, c'est pour moi, c'est un encouragement parce que je m'attendais pas du tout à ce genre de pape. Quand je l'ai vu arriver, j'étais un peu décontenancé. Je me suis dit, oh là là,
4: un Américain.
6: Qu'est-ce que ça va donner? Et en fait, là, pour moi, il y a une grosse louange à l'Esprit Saint. Dieu sait ce qu'il fait. Il sait qu'il nous envoie. Vraiment, Dieu est le maître de l'histoire et le maître de l'histoire des hommes. Et pour moi, Léon, c'est un peu comme le bon vin de Cana. C'est quelqu'un qu'on n'avait pas vu au départ, peut-être, qui passait un petit peu inaperçu. Et tout d'un coup, Dieu nous dit, j'ai gardé le bon vin jusqu'à maintenant. Abreuvez-vous à cette source et on est là, on puise et on est nourri et on est heureux d'être catholique quand on voit ça.
4: Et ben c'est beau hein, ce soir. Merci beaucoup Alexis pour votre partage. Je vais citer Geneviève qui nous écrit sur le chat. Il donne l'impression d'une grande force intérieure, d'une solidité. Il est ancré dans la paix de ce monde qui est mise à l'épreuve. Une force intérieure. Ça rejoint aussi vos propos, Alexis.
6: Merci beaucoup.
4: Merci d'avoir été avec nous. cette force intérieure, cette solidité, on en a vraiment besoin aujourd'hui. Qu'est-ce que vous en pensez?
2: Oui, je suis pas. Oui, enfin, c'est pas que je veux nier les problèmes de ce monde, mais je pense que de tout temps, on en a besoin. Si on écoutait la Radio Notre-Dame de l'an 38, après Jésus-Christ, je suis sûr qu'on aurait des phrases comme ça. On en a besoin aujourd'hui, on en a besoin aujourd'hui, ouais, c'est difficile aujourd'hui. Ouais. Bien sûr que c'est difficile aujourd'hui, mais il y a quelque chose de. La résurrection du Christ, justement, elle est pour ici et maintenant, elle est actuelle. Et donc le message de l'évangile, il est actuel, et le Toto, le diable qui a déjà perdu le match, il croit qu'il a gagné, et il fait des dégâts, mais en fait, il y a quelque chose de. Je sais pas comment dire, mais de. L'actualité de l'évangile, elle est brûlante. L'actualité de l'espérance, on en a besoin parce qu'on est des pauvres types, parce qu'on est un peu. Voilà, parce qu'on est pauvres et qu'on se dit oui, on a besoin de la grâce, on a besoin du salut, on a besoin de Dieu. Enfin, tant mieux si on a ce besoin, si on le ressent. Mais c'est vrai que ça nous. Quand on voit tout ce qui se passe, si on ouvre les yeux, ça nous surprend et ça nous estomaque. Et on se dit waouh, comment on va faire? Mais je me dis, quelqu'un qui crevait de faim il y a 5 siècles, sans Dieu, comment il faisait? Je repense à un ami missionnaire au Brésil qui m'avait raconté ça. Il accompagnait une dame mourante, voilà, qui lui disait, mais qu'est-ce que le bon Dieu est bon, voilà. Et il dit, mais comment cette femme peut dire ça? Enfin, il est missionnaire, catholique, séminariste, voilà. Mais en écoutant cette dame, il doutait un peu. Et il a osé lui demander, mais pourquoi dites-vous ça? Je connais un peu votre vie, vous êtes abandonnée, orpheline, à la rue, prostituée à 8 ans, vous n'avez plus de dents, vous êtes. Enfin, je ne sais plus, elle avait une maladie de fin de vie, etc. Je dis, mais qu'est-ce que. Et là, elle explose de rire, mais justement, tu crois que j'aurais pu tenir, vu ma vie de merde, sans le bon Dieu? Et là, tout était dit, c'est-à-dire qu'en fait, la grâce était passée. Le problème des hommes et le péché fait que la vie ne vit pas facile, mais la grâce était là. Et c'est vrai qu'il y a quelque chose de l'actualité de la grâce et de l'urgence de la grâce. Mmh. Voilà. Mais c'est beau cette urgence. Oui, oui, on a besoin de ça aujourd'hui. Oui, oui. Mais on en aura besoin demain. Hein. Et tant mieux, l'Église sera là demain.
4: 01 56 56 44 00. Nous accueillons Brigitte. Brigitte, vous nous appelez de Montpellier. Bonsoir.
7: Bonsoir.
2: Bonsoir, Brigitte.
7: Donc, ce que je voulais vous dire, c'est que je me reconnaissais dans François et j'avais eu l'occasion de le rencontrer à Rome avec mes amis de l'Arche. Et j'étais impressionnée par son regard et sa parole à chacun, et personne d'autre existait. Voilà. Quand j'ai su que le pape était américain, j'ai un peu tendu le dos et j'étais rassurée de savoir qu'il avait passé plus de 20 ans au Pérou. Parce que la réalité du terrain, ça joue beaucoup. Moi, ce qui m'a marqué, c'est que de suite, en parlant de paix, il a dit que ça passait par la paix intérieure de chacun, et c'est un chemin en fait qui nous invite à suivre, parce qu'il y a du boulot. Ensuite, j'ai été touchée par le fait qu'il aille en Algérie. J'ai des amis algériens qui ont été touchés, et de voir qu'aujourd'hui, eh bien, malgré d'immenses souffrances entre la France et l'Algérie, eh bien, le côté politique français fait un pas vers l'Algérie. Donc ça, quand même, la coïncidence n'est pas anodine. Et enfin, pendant le carême, il a invité à jeûner de la parole qui n'est pas toujours bonne et nécessaire. Et moi, ça m'a véritablement habité. Et ça m'a amené à choisir le silence à certains moments. Voilà, c'est tout.
4: Merci beaucoup, Brigitte. Vous pouvez rester avec nous. C'est vrai que ces paroles-là, pendant le carême, elles nous ont touchés. Je pense qu'on a été nombreux, comme vous, Brigitte, à nous dire attention, les mots, je crois qu'il y avait quelque chose comme les mots peuvent tuer.
7: Oui.
4: Oui, c'est ça.
7: Et Joseph. Oui.
2: Oui, le pape a une. Souvent, bêtement, on compare un peu, hein, c'est normal, c'est humain. Le pape François qui avait des punchlines à la mitraillette tout le temps, etc. Léon XIV, qui est tout gentil, qui est tout mignon, tout est bien maîtrisé. Les textes sont, c'est ce que disait Guy par rapport à l'Afrique, hein, les textes face au président, il n'y avait pas un truc de trop, voilà, c'était maîtrisé, il n'y avait pas d'emportement. Donc on peut se dire, bon, voilà, mais en fait, il a quand même des phrases parfois, mais extraordinaires, quoi. Mais parce que je pense simplement, il les a réfléchies. Voilà, c'est tout. Elles ne sont pas données de manière spontanée. C'est plutôt, visiblement, il a plutôt un caractère, voilà. Posé, pondéré, mais attentif. Et donc, en fait, il a Voilà, il voit le mal qu'on peut faire, il voit le dégât de ses paroles, que ce soit par réseaux sociaux où on l'écrit, on ne le dit pas à l'oral, mais en fait ça ne sort pas de la bouche, mais ça sort quand même de notre pensée, et par les doigts ça arrive sur les réseaux, mais que ce soit aussi le commérage ou des paroles comme ça un peu... En fait, ça rejoint, pour moi, ça rejoint la question en tout cas en Occident, de devoir choisir son camp. Voilà. On est obligé de se dire les choses, de s'opposer. Mm-hmm. Parce que les algorithmes de nos réseaux sociaux fonctionnent là-dessus. Et donc, en fait, nous habituent à cela. Et je trouve que comme axe pastoral de ce premier carême, c'était une très très bonne idée de dire, en fait, les gars, c'est un effort ensemble qu'on peut vivre. Et voilà, ils nous le proposent, mais j'ai trouvé ça assez inspiré. Très inspiré.
7: En même temps, il me semble que les paroles percutantes de François, c'était un peu comme Jésus face aux marchands du temple, et elles ont pu être utiles. Mm-hmm. Voilà. Il y a un chantier tellement immense que chacun, avec sa personnalité, a pu édifier quelque chose. Et voilà. Et moi, j'accueille ce nouveau pape. Tranquillement, j'ai aucun sens de la hiérarchie, hein. Mais j'entends en profondeur qu'est-ce qui est dit et comment ça rejoint notre quotidien. Et ça, c'est important. Mm-hmm. Parce que c'est pas du discours, c'est vraiment une parole comme l'évangile, ça nous touche en plein cœur.
4: Merci beaucoup, Brigitte. Ouais, des paroles qui nous touchent en plein cœur, et vous êtes... tous invités à nous rejoindre pour en parler, 01 56 56 44 00. Tout de suite, on écoute Joanne Baez et son Ave Maria.
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0: Magnifique Ave Maria de Johann Baz. C'est votre proposition musicale ce soir, Joseph Chalier.
1: Oui, j'aime beaucoup cet artiste, pardon. Oui. Et quand vous m'avez proposé un chant, je ne sais pas pourquoi, c'est celui-là qui est venu.
0: C'est celui-là qui est venu.
1: Donc je me suis dit, ne réfléchissons pas plus que ça. Voilà. Une culture musicale à peu près égale à
0: merci.
1: Zéro. Donc...
0: merci pour cette très belle proposition. C'est Léon qui l'a dit, une parole de Léon XIV, chaque jour. C'est votre ouvrage, Joseph Chalier, c'est paru aux éditions de l'Emmanuel. 365 citations de tout genre, de tout discours, de toutes ces belles rencontres.
1: Principalement de ces discours du jubilé et de ces discours en tant qu'évêque ou en tant que chef de sa congrégation. Puisque voilà, il n'a qu'un an de pontificat, je pense qu'il y aura une deuxième version dans un an. Mais déjà avec tout ça, il y a des thèmes abordés sur la pauvreté notamment. Évidemment aussi sur... son exhortation apostolique sur la pauvreté, mais voilà, il y a quand même déjà des phrases inspirantes. En fait, c'est le boulot du pape. Hein. On pourrait parler de ça d'ailleurs, de comment écouter une phrase d'un pape. Mais c'est vrai que c'est le boulot du pape que de nous donner, on va dire, une lecture de l'évangile pour aujourd'hui, et puis ensuite de gouverner. Mais donc, avec toutes ces phrases issues de ces différents discours, c'est vrai que ça permet d'aborder la relation avec la Vierge Marie, l'action contre la faim, la pauvreté. L'accueil de cet appel à évangéliser, centrer sa vie sur le Christ. Voilà, il y a plein de phrases comme ça qui peuvent nous inspirer, ou bien aussi sur l'unité dans l'Église. Il y a des belles phrases comme ça aussi.
0: Le 9 octobre, le manque d'unité est une blessure dont souffre l'Église. Une blessure très douloureuse. Les divisions et les polémiques dans l'Église n'aident en rien.
1: Exactement.
0: À retrouver.
1: Voilà. Parabole.
0: Le 9 octobre.
1: Il y a vraiment quelque chose de aussi, je pense, hein, dans son. En tout cas, plusieurs cardinaux ont fuité en disant que c'était une des motivations pour voter, qui était de travailler à cette unité de l'Église, qui est toujours un sujet parce qu'on est homme et voilà. Mm-hmm. Mais de se dire qui aujourd'hui pourrait un peu aider à cette unité. Ils ont pensé que Monseigneur Prévost pourrait faire l'affaire. Et c'est vrai qu'il s'y attelle, quoi. Voilà. Avec parfois de la fermeté, parfois du dialogue. On sent que... Moi, il m'a amusé pendant le jubilé, parce que... un côté mesquin, on aurait pu dire qu'il fait de la politique.
0: Ouais.
1: Et puis un côté profondément plus intelligent, se dit, waouh, il est capable de parler à tous. Puisque dans le jubilé, il a accueilli les gens qui ne disent pas la même chose dans l'Église, quoi. Mais voilà, ils considèrent qu'ils font partie de l'Église et donc ils les accueillent. Et je trouve ça assez interpellant et questionnant, voilà, sur moi. Je suis chrétien, je suis parti de l'Église. Il y a donc des gens dans l'Église qui m'exaspèrent pour telle ou telle raison. Voilà, qu'est-ce que je fais de cette exaspération? Est-ce que j'accueille? Est-ce que j'ose aussi parler avec eux? Pas juste les fuir poliment. Mais voilà, je trouve ça assez inspirant dans cette dynamique qu'il avait sur l'unité de l'Église pour ne pas diviser le royaume. Il dit ça à un moment donné, c'est quand même fort.
0: Et vous, quelles sont les paroles du pape qui vous inspirent? Rejoignez-nous au 01 56 56 44 00. C'est Florence qui est avec nous. Florence de Versailles, bonsoir.
2: Oui, bonjour Marie-Laëla. Bonjour Monsieur Joseph, je crois.
1: Oui.
2: Voilà, moi j'ai un message qui m'a profondément touchée. C'est un message d'espérance et de simplicité du pape Léon XIV. Il a dit au balcon le soir du 8 mai 2025, « Je voudrais prier avec vous, prions ensemble pour cette nouvelle mission, pour toute l'Église, pour la paix dans le monde. » Alors combien j'étais heureuse, parce que moi je suis une priante, que le Seigneur m'a montré ce chemin-là très jeune. Et voilà, je viens vous dire aussi heureuse, j'ai appris par Radio Notre-Dame qu'il allait venir, je crois, fin septembre à Paris. Quelle joie de le trouver, ce pape, et combien il a l'intelligence du cœur. Et j'espère en ce pape que nous retrouvions la paix et que nous soyons tous heureux à travers tous les peuples. Prions pour lui, pour le pape Léon XIV.
0: Merci beaucoup, Florence. Oui,
2: je suis heureuse, heureuse. Et ce dont je suis heureuse, c'est qu'il a la continuité du pape François, que j'aimais beaucoup, parce que le pape François, c'est un priant, c'est un homme libre, et lui aussi, je l'aimais beaucoup. Mmh. Et je compte beaucoup, beaucoup sur le pape Léon XIV pour qu'il apporte à travers tous les peuples la paix, justement. La paix dans le monde, la paix partout, qu'on retire toutes ces guerres complètement idiotes, et voilà, et que nous soyons heureux les uns et les autres pour porter l'amour du Christ partout.
0: Merci beaucoup, Florence. Oui, la prière que vous évoquiez également, Joseph Chalier, notamment avec le pape François qui demandait à ce qu'on prie pour lui.
1: Ah ben tout le temps. François demandait tout le temps la prière. C'est impressionnant. Vraiment, tous ceux qui l'ont rencontré me l'ont dit. Voilà, il m'a demandé de prier pour lui. Moi, je l'ai rencontré plusieurs fois et chaque fois, pareil. Voilà, une espèce de. La dernière fois que je l'ai rencontré, c'était 3 mois avant sa mort. J'ai eu la chance de le rencontrer. Voilà, il n'était pas en grande santé, hein, en grande forme, ni très doux, ni. Enfin, voilà, on sentait qu'il était un peu travaillé par la maladie et mourant, quoi. Voilà. Et je lui ai dit, je lui salue la main, je le regarderai dans les yeux, je lui dis je prie pour vous et pour les évêques, sous-entendu, merci. Ben non, d'ailleurs, je lui dis merci, merci pour votre ministère. Voilà, un peu, merci, au revoir, quoi. Enfin, merci, enfin voilà, vous m'avez aidé et je prie pour vous et pour les évêques. Et donc, cet homme âgé, fatigué, où on sentait qu'il faisait le job parce que il est là, quoi, mais il avait moins la présence d'esprit que. Un an avant où je l'avais vu et que plusieurs années encore avant. Et là, il s'est réveillé d'un coup. Enfin, réveillé, oui. C'est pas qu'il dormait avant, mais il s'est ravivé. Voilà. Il s'est ravivé, il m'a tordu, tordu la main quasiment. Voilà. Je trouvais ça touchant. Je dis, waouh, la prière a une importance pour lui. Il voyait le ministère pétrinien, donc de Saint-Pierre, donc du pape, comme un combat spirituel face à Satan, et donc c'est pour ça qu'il demandait aussi la prière souvent à beaucoup de gens, quoi. Léon XIV prie, évidemment, on va dire, voilà, on est surpris que des papes prient, non, mais, gloire à Dieu, heureusement que des papes prient, est-ce que nous prions en tant que chrétiens? Mais oui, il prie, alors c'est marrant parce qu'il prie comme Léon XIV, visiblement, de ce qu'on découvre un peu sur lui, il prie comme un religieux, voilà, donc il y a vraiment là quelque chose de il se lève plutôt tôt, il prie pendant 2-3 heures dans son coin, et alors ce que j'ai appris, je trouve ça assez beau, c'est qu'a priori, en fait, il est, pour l'instant, il fait pas forcément la messe toujours au même endroit dans sa chapelle privée ou à Sainte-Marthe. En fait, il s'invite dans des paroisses de Rome. Voilà. Donc là, il chope une messe entre 7h et 9h, quoi. À Rome, il y a des messes à peu près tout le temps. Hein. Et en fait, je trouve ça très très beau parce que ça dit quelque chose du pasteur qu'il est et en fait du missionnaire qu'il reste. Voilà. Brigitte disait tout à l'heure, ou Cécile, je sais plus, disait tout à l'heure, voilà, que ça l'avait rassuré que ce pape américain ait fait 20 ans de terrain. Il continue un peu à avoir du terrain comme ça. De la même manière qu'il mange beaucoup, avec des gens de sa garde rapprochée, mais aussi, qu'il fait à manger lui-même, enfin, des choses comme ça. Il joue à des jeux vidéo quasiment tous les après-midi avec son frère. C'est quand même extraordinaire. Il joue un jeu. Moi, je connais absolument rien en jeu vidéo, donc je ne sais pas lequel c'est le jeu. Je pense que c'est un jeu très bien. Mais il a son frère au téléphone tous les jours. Ouais. Voilà. Qui le soutient, j'imagine, très simplement, très fraternellement. Mmh.

0: C'est les moines qui disent ça. Un moine se lève tous les jours à 5 heures, deux fois par jour. Voilà. C'est-à-dire qu'on travaille, on se lève tôt, on travaille, et donc on fait une sieste et on se relève. Et il y a un peu de ça chez Léon XIV dans sa manière de faire. Je trouve ça assez, assez inspirant.
1: Et vos paroles et vos interventions sont toutes inspirantes ce soir. Merci beaucoup, Florence. Et 01 56 56 44 00 pour nous rejoindre. On va prendre Paloma juste avant 22h. Bonsoir, Paloma.
2: Bon, ben écoutez, bonsoir. Vous m'entendez bien là, ça
1: oui,
2: va ?
1: Bonsoir, Paloma.
0: Oui, bonsoir.
2: Voilà. Eh bien, écoutez, je suis très touchée par tout ce que j'entends depuis que j'ai pris votre émission. Il se trouve que je rentre du Brésil, donc un des continents sud-américains là, de notre pape. Donc, enfin bref, Pérou, Brésil, et de l'autre côté, c'est les États-Unis. Mm-hmm. Et donc, voilà, et puis ben, je suis ravie de faire la connaissance de ce monsieur Joseph Chalier, parce qu'on a un point commun de faire la collection des phrases de vie. Donc voilà, et donc je bois vos paroles, je pourrais en signer tout plein. Merci aussi Marie-Layla pour le superbe travail que vous faites. Alors, moi, la citation que j'ai lue ce matin, dans un journal de notre collègue KTO, donc c'est sur l'importance de la lecture de romans et de poèmes. Donc il a écrit une lettre très chaleureuse et personnelle à KTO. Et mm-hmm. donc je vous lis la phrase, enfin il y en a deux.
1: Mais oui, volontiers.
2: Alors, souvent dans l'ennui des vacances, je précise l'ennui parce que ma correspondante qui m'a prise au téléphone, elle avait entendu la nuit. Mais enfin, ils ont mm-hmm. pu s'ennuyer pendant la nuit. Bref, donc, en tout cas il a écrit souvent dans l'ennui des vacances, dans la chaleur et la solitude de certains quartiers déserts, trouver un bon livre à lire devient une oasis qui nous éloigne d'autres choix qui ne nous feraient pas du bien. Mmh. Il y a aussi les moments de fatigue, de colère, de déception, d'échec. Et lorsque nous ne parvenons pas, même dans la prière, malgré ce qu'on vient de dire, ça c'est moi qui le rajoute, à trouver la tranquillité de là, un bon livre nous aide à traverser la tempête jusqu'à ce que nous retrouvions un peu de sérénité. Eh bien, moi, cette phrase, je suis une grande lectrice, je lis plein de choses et je fais mon miel de plein de choses, d'où mes citations. Et ça m'a énormément touchée. Enfin, c'est tombé pile poil ce matin. Je ne savais pas qu'il y aurait cette émission après. Et ce qui me touche beaucoup, c'est qu'il y a pile poil un an, j'étais à Boulogne, alors que je ne me trompe pas, à Boulogne-sur-Mer, chez ma sœur. Mmh. Et on sortait du film Conclave, où je l'avais invité. Et moi, je le voyais pour la deuxième fois. Et puis, ça me faisait plaisir de le voir avec elle. Ça faisait du sens. Et patatras, en sortant dans la voiture, qu'est-ce qu'on voit ? La fumée blanche. Et ben voilà, donc il y a pile un an. Et moi, j'étais très naïve. Je pensais qu'on allait savoir tout de suite. Je m'en ai attendu, je ne sais pas, 2 ou 3 heures avant de savoir qui c'était, ce fameux pape. Mmh. Et donc, et ce qui m'a énormément touchée, ben, ça a été dit un petit peu précédemment, c'est un peu ce que j'appelle, moi, son non-verbal. Enfin, oui. J'ai eu des giboulées dans les yeux, comme lui, il a eu des giboulées très délicates dans les yeux. C'est-à-dire qu'il a adressé un message de paix au monde entier. Mmh. Et ça m'a vraiment rejoint dans un rêve. Alors, restez bien assis, moi je rêverais d'être pape. Pourquoi ? Pas pour avoir une grande robe blanche et des chaussures rouges ou vertes, ou je ne sais pas de quelle couleur.
0: Donc ça, vous pouvez l'acheter dans un déguisement.
2: Oui, non, je sais, je travaille aussi avec le clown. Mais non, mais ce que je voulais dire, c'est que pour tout être humain sur la Terre, et l'occasion d'entendre une fois dans sa vie, « Veux-tu être mon ami ?» dit de la part du bon Dieu. Oui. Et ça, je trouve ça... Enfin, il me semble que c'est lui qui a le plus d'audience dans le monde entier, ce pape. Et voilà. Et j'ai même un rêve...
1: Parole forte. Oui, désolée Paloma, mais nous devons malheureusement vous laisser de... je vous laisserai réagir après Joseph, parce que le libraire, je crois, a beaucoup de choses à dire. Un grand merci Paloma d'avoir été avec nous. Un grand merci à vous tous pour votre écoute et votre participation. 01 56 56 44 00 pour nous rejoindre. Ne tardez pas à le faire. Nous sommes ensemble jusqu'à 22h30. On se retrouve après une courte pause. À tout de suite.

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1: Il est 22h, merci d'être avec nous sur RCF Notre-Dame. Ce soir, nous revenons sur le premier anniversaire du pontificat du pape Léon et ce que vous retenez de cette première année. Quels sont ces gestes, ces paroles qui vous ont marqué? Venez en parler au 01 56 56 44 00. Nous avons avec nous Joseph Chalier qui publie « C'est Léon qui l'a dit, une parole de Léon XIV » chaque jour aux éditions de l'Emmanuel. Vous pouvez donc nous rejoindre au 01 56 56 44 00. On écoute tout de suite « Jesus Christ, you are my life ».
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0: Le pape était élu il y a tout juste un an. On en parle ce soir. On revient sur sa première année de pontificat. Qu'est-ce qui vous a marqué? Quelles sont ces paroles qui vous ont tout particulièrement touché? 01 56 56 44 00 pour nous rejoindre. C'est Ahmed qui est avec nous. Bonsoir,
1: oui.
0: Ahmed.
1: Oui, bonsoir Marie-Léla et bonsoir Monsieur Joseph.
2: Bonsoir Ahmed.
1: Bonsoir. Alors moi, je risque d'être un petit peu à côté, mais pas tout à fait. Mm-hmm. J'ai pas retenu une parole en particulier parce que je pense que toutes les paroles d'un pape, quel qu'il soit, depuis que le pape, tous les papes successifs, ce sont des paroles de paix, de charité, de bonté, d'amour, de fraternité. Donc on ne peut pas s'attendre à, maintenant après, le choix du vocabulaire. De toute façon, le résultat, si, l'objectif est toujours le même. Mm-hmm. Donc on peut être marqué par une parole, par une, mais elles sont toutes formidables en fait. Mais moi, ce que je voudrais savoir, c'est pour ça que je dis c'est un peu parallèle à votre question, à votre thème, c'est est-ce que depuis que tous les papes se sont succédés, est-ce que les paroles des papes ont fait plus de bien que la prière?
0: Très bonne question.
2: Quelle la prière de qui?
1: La prière du pape.
0: Les paroles.
1: Le pape se remet à Dieu pour que les hommes soient devenus sages, deviennent sages plutôt. Mmh. Est-ce que la parole est plus importante ou la prière est plus importante?
2: Mmh. Moi, j'aurais envie de... Merci de la question, Amel. Moi, j'avoue, j'ai une réponse un peu cash directe, mais en fait, il me semble que dans la foi chrétienne, dès qu'on pose une question avec ou, et on va pas trouver toute la richesse de la réponse. La foi chrétienne, c'est ET. Et Jésus, il est homme et Dieu. Vous voyez, c'est toujours comme ça, quoi. Prière ou parole, c'est un éternel débat, c'est une éternelle question. C'est comme vous dites, c'est les paroles du pape. Ils ont toujours dit la même chose. Ce qui n'est pas totalement ferré non plus. Hein, demandez à les papes Borgia ce qu'ils disaient. Je suis pas sûr qu'ils prêchaient la paix. Mais oui, il y a quelque chose de prière ou action. C'est prière et action. C'est évident. C'est parole. Le pape Léon prie. Le pape Léon fait prier. Le pape Léon parle. Le pape Léon fait de la diplomatie, le pape Léon nomme des évêques, le pape Léon change le droit canon, là il a changé 2-3 trucs du droit canon, le pape Léon dirige, il fait tous ces travaux-là, donc il travaille, et évidemment qu'il prie.
1: Mais excusez-moi, est-ce que les papes les successifs, quels qu'ils soient, c'est une fonction spirituelle et de la religion chrétienne, en particulier catholique, mais est-ce que les paroles du pape ont fait changer quelque chose dans les problèmes des hommes sur la terre?
2: C'est une bonne question. Mais j'ai envie de dire, j'ai envie de répondre encore deux autres choses. Un, c'est peut-être une question que vous pourrez poser au bon Dieu quand vous arrivez au ciel.
1: Ça, je ne lui manquerai pas.
2: Voilà. Et je vous souhaite de pouvoir lui poser. Et deux, en fait, ce n'est pas la question du pape. C'est est-ce que votre action à vous, Amen, est-ce que votre prière, est-ce que votre parole porte du poids? C'est vrai que c'est. Il y a un côté mystère. Parfois, on a quand même des petits bouts. Dans un de mes livres, Joyeux Miracle, désolé si je fais de l'autopromo, mais voilà. Dans un de mes livres, Joyeux Miracle, justement, je reviens sur ça, sur ces bouts de trucs qui nous arrivent en tant que chrétiens. Et je pense vraiment, on n'a pas besoin d'être pape, ni un saint, ni hyper grand saint, juste un baptisé qui vit l'évangile et il se passe des choses. Je dis une phrase, il se passe quelque chose. Je pose un acte de charité et il se passe quelque chose. Et parfois, on ne le voit pas. Parfois, on ne voit rien. Et puis, parfois, il se passe quelque chose. Et puis nos yeux aveugles fait qu'on ne voit pas trop. Et dans juste ce livre, Joyeux Miracle, je voulais revenir là-dessus en mode, mais j'ai récolté des dizaines et des dizaines d'histoires de gens qui disent une parole et là, d'un coup, la vie de quelqu'un est basculée. Donc je me dis que si ça arrive à des baptisés, le pape Léon XIV devant être baptisé, je pense que ça lui arrive. Mais ça lui arrive par la grâce du baptême. Ça lui arrive, évidemment, peut-être par sa fonction pontificale. Ça, vous avez plein de gens qui disent qu'ils ont lu un texte, voilà. Après, en termes de... Moi, je vais vous dire juste une autre point de vue très plutôt terre-à-terre. Le pape, quel qu'il soit, est l'un des meilleurs vendeurs dans l'édition française. On le cite jamais. Parce que, il n'a pas le concours, on ne sait rien. Mais le pape Léon XIV, le pape François Ier, Léon XIV, c'est encore trop tôt pour le dire, mais le pape François, dès qu'il sortait un livre, c'était entre 100 et 300 000 exemplaires. C'est-à-dire que c'est autant que Marc Lévy, quoi. Donc, en fait, après, ça veut dire qu'il fait réfléchir des gens, il met en action. Il met en mouvement, croyant ou non, de différentes obédiences chrétiennes, de différentes traditions chrétiennes, de différentes chapelles. Et on est fortiche pour se faire la guerre de chapelles. N'empêche qu'on lit un peu ce que dit un pape. Ça, c'est nouveau. Mais c'est vrai que le poids d'un pape, voilà, hein, combien de divisions auraient dit certains.
1: Excusez-moi, vous m'entendez?
2: Oui, tout à fait.
1: Oui, pour finir, hein. Est-ce que, par exemple, un pape est invité lorsqu'il y a des négociations pour deux pays qui sont en conflit? Est-ce que le pape, on a demandé son avis?
2: À ma connaissance, pas forcément, mais par exemple, le poids d'un pape, il peut être différent. Il peut agir sur la scène internationale. Plusieurs papes ont agi sur la scène internationale et continueront d'agir. Parce qu'ils peuvent être des lieux un peu neutres ou des lieux d'autorité. Après, souvent, il faut quand même entre 20 et 30 ans pour que les secrets de la diplomatie sortent. Donc concrètement, par exemple, on sait à peu près aujourd'hui, vous pouvez chercher ça, hein, ça c'est assez facile, il y a de la documentation là-dessus, on sait à peu près l'activité diplomatique de Jean-Paul II, on sait à peu près ce qu'il a pu faire sous la guerre froide. On sait, sur certains papes, on voit très bien, parce qu'en fait, il y a des actions qui sont faites un peu en secret, et puis quelques années après, quelques décennies après, c'est révélé. Mais je donnerai un exemple. Par exemple, les papes sont très liés à une communauté qui s'appelle la communauté San Adigio, en Italie, qui travaillent vraiment à la paix, et qui sont capables de mettre autour de la table des gens de différentes castes, ou de différentes tribus en Afrique. Et pour l'instant, c'est trop tôt pour le dire de manière forte et historique, on va dire, parce que c'est récent. Mais plusieurs de ces acteurs-là, moi je connais un des fondateurs de San Adigio, qui dit, ben voilà, notre travail dans l'ombre, et ça doit rester dans l'ombre sinon on ne peut pas le faire, fait qu'on a évité une guerre civile il y a une dizaine d'années. Et ça, c'était soutenu par le pape, financé par le Vatican. Donc il y a une action, bon ben là, elle n'est pas visible, mais bon, le bien fait peu de bruit, ça c'est chrétien.
0: Merci beaucoup, Ahmed. Et avant d'accueillir Christina, je voulais quand même qu'on revienne sur ce que disait Paloma juste avant notre pause musicale. Oui. Paloma qui parlait de l'importance de la lecture.
2: Oui, merci Paloma. C'est génial. J'espère que j'ai bien compris où c'était. Je pense que c'était dans une lettre à Catéo que vous avez citée là sur ce bienfait du bon livre à lire. Voilà, qui nous plonge dans un oasis, qui peut nous faire du bien dans l'ennui des vacances, dans la chaleur et la solitude d'un quartier pauvre, etc. Moi, j'ai hâte de retrouver ces textes en entier, je vous avoue, parce qu'en tant que libraire, consultant éditeur, communicant de livres et auteur, enfin bref, j'aime bien lire. Et oui, c'est un vrai combat pour moi actuellement de faire lire, de trouver des moyens de faire lire, quels que soient les types de personnes, mais la littérature, je parle pas que de livres pieux, hein, mais la littérature en elle-même peut nous apporter beaucoup de choses. Cette oasis de bien-être, si j'ai bien compris la phrase, ça, c'est intéressant à retrouver. Le pape François avait écrit une lettre là-dessus, sur les bienfaits dans le cadre de la formation des séminaristes, mais ensuite il l'avait ouvert à tous les chrétiens, disant qu'il était important de lire des romans. C'était le prof de lettres qui reparlait, mais il reprécisait bien l'importance dans la formation humaine et longue d'un séminariste de pouvoir lire de la littérature pour pouvoir comprendre, pour pouvoir prendre du temps. On est dans une société occidentale qui est rapide. Et en fait, alors c'est scientifiquement prouvé, lire un roman avec des personnages développe la compassion, par exemple. Parce qu'en fait, on est obligé de prendre le temps. Voilà. Ça ne développe pas que le vocabulaire de la littérature. Ça développe la concentration, ça développe la synthèse et ça développe la compassion.
0: Merci beaucoup Paloma, en tout cas pour votre appel tout à l'heure, et vous êtes tous les bienvenus. 01 56 56 44 00, c'est Christina qui nous rejoint, Christina de Bourgogne, bonsoir.
3: Bonsoir, dites, je vous appelle parce qu'il y a beaucoup de choses qui sont faites pas par hasard. Il est élu au mois de Marie, donc déjà c'est une grâce. Il est né 8, c'est un chiffre messianique. Oui, après, Et il a dit les paroles de Jésus. Chaque fois comme Jésus, il allait voir et raconte avec ses apôtres, il disait « La paix soit avec vous ». C'est très bien. Et puis, vous voyez, nous ça arrivons tous, je crois, à la fin du temps. Et puis, il se trouve qu'il y a beaucoup de choses qui arrivent. Les Juifs, ils croient que... À la fin du temps, il y aura comme Élie, il sera là. Élie est déjà là. Il est à Italie, au couvent Angeli et Sant'Arcangeli. Il reçoit des stigmates chaque fois pour le Pâques. Il ne dit rien. Il a même photographié le visage de Jésus parce qu'il parlait avec les murs vides. Et puis, les prêtres demandaient, mais pourquoi tu restes devant le mur vide et puis à qui tu parles? Elle disait, je parle à Jésus. Ah, tu parles à Jésus? Alors, photographiez-le. Ils ont donné un appareil. Il a fait flasher, mur vide, et deux images de Jésus. Ils sont sortis. Il est blond, aux yeux bleus. On me l'a envoyé cette photo par la Pologne et j'ai envoyé à mon évêque de Nevers. Et puis, je voulais vous dire que rien qui s'est fait par hasard. Nous arrivons à la fin du temps, tout ce qui se fait. Et puis, il est né à la fin que la guerre armistice. Et c'était magnifique. C'est parce que ça veut dire, il parle de la paix. C'est première parole que la paix soit avec nous. Nous, on est bien assurés, du coup. Qu'est-ce que vous pensez, vous, maintenant?
0: Merci beaucoup, Christina, pour votre témoignage ce soir. Il a été élu au mois de mai, mois de Marie. Et c'est vrai que c'est une belle entrée, on peut dire.
2: Oui, oui, je ne veux pas vous choquer, non, mais c'est pas,
0: ça vous...
2: pas ma... Enfin, voilà, moi, il aurait pu être élu un 14 juillet ou un 10 septembre. Pour moi, tout est grâce. Donc, mais tant mieux si vous faites des connexions avec le mois de Marie. Le mois de Marie, je ne suis pas très liturge, j'avoue. Donc, la résurrection, c'est tous les jours. Et Marie, je la prie tous les jours. Donc, voilà. Donc, je n'avais pas fait de connexion. De fait, je trouve qu'il a un pontificat de la paix et il est élu un 8 mai. Ça, je trouve qu'il y a quelque chose, en tout cas, qui rappelle la célébration de la Seconde Guerre mondiale et la fin de la paix. Mmh. Et la fin de la guerre. Voilà, donc il y a quelque chose là-dedans. Ensuite... Moi, je trouve que c'est le job d'un pape, c'est pas de croire qu'il va nous apporter la paix. Quelqu'un disait tout à l'heure qu'il apporte la paix. C'est pas du tout lui qui apporte la paix, hein. C'est un messager. Mmh. Il est comme nous, chrétiens. C'est le Christ qui apporte la paix. C'est pas Élie, je sais pas trop dans quel sanctuaire, etc. C'est le Christ qui apporte la paix. C'est l'évangile qu'il faut lire. C'est l'évangile qui apporte la paix. C'est le Christ qui est la paix. Donc, pas se tromper de degré, hein, d'affection, d'attachement, etc. Un pape est juste vicaire du Christ. Donc il est serviteur du Christ, il est ministre du Christ, il sert le Christ, il peut nous aider à comprendre ce que le Christ veut dire à son Église aujourd'hui. Mmh. Mais attention à mettre trop d'emphase ou trop à chercher un pouvoir extraordinaire sur le pape ou trop d'urticaire. À la fin du pontificat de François, il y a plein de gens qui damnaient le pape. Mais en fait, c'est juste un vicaire. Donc si tu ne comprends pas ce que te dit le vicaire... pose-toi des questions, mais lui, c'est juste un vicaire. Hein. Ce qu'il dit, c'est l'évangile. Bon, peut-être qu'il prêche une partie de l'évangile qui t'agace, mais ça, c'est normal. Tout dans l'évangile n'est pas sirupeux et y a des choses qui peuvent nous agacer parce qu'il faut qu'on se convertisse. Donc, c'est normal, ça. Voilà. Jésus n'est pas un gentil gourou très sympathique qui prêche que des choses sympathiques. Il prêche la conversion quand même. Convertissez-vous et voilà. Le royaume est proche, quoi. Le royaume est proche et le royaume se construit. Le pape Léon a plusieurs phrases là-dessus, d'ailleurs, c'est assez beau. Oui. Voilà, il nous prêche sur le royaume, quoi. Il dit le royaume est là, le royaume est là, non, mais le royaume arrive, voilà. Donc le pape, quel qu'il soit, il est juste là pour... Il faut prier pour qu'il y soit fidèle, parce que c'est une tâche lourde, mais sa tâche, c'est de traduire en lien avec l'Esprit-Saint, voilà, donc on peut prier beaucoup pour que l'Esprit-Saint l'inspire, mais c'est de traduire l'Évangile et l'urgence de l'Évangile et de la doctrine sociale... Pour les temps d'aujourd'hui. Mm-hmm. C'est pour ça que toutes ces paroles changent. Vous lisez un texte du pape il y a deux siècles, mais vous perdez la foi catholique. Mm. Si vous n'avez pas fait un tout petit peu d'études de l'époque. Vous voyez, mais je suis sincère, moi j'ai lu les conciles il y a deux siècles. Oui, je comprends les protestants. Puis ensuite on fait des études, et puis ensuite on regarde, et puis ensuite on compare, et puis ah oui, d'accord, ok. En fait, il faut. Voilà, on parle dans un contexte. le job d'un pape, c'est de vraiment de enfin, il y a plusieurs jobs, hein, mais sur la partie qui nous concerne là maintenant, c'est d'actualiser l'Évangile, c'est de nous donner la ferveur de vivre aujourd'hui l'Évangile, et le aujourd'hui étant en mouvement, ben, on a besoin de quelqu'un pour un peu guider le navire.
0: Le royaume de Dieu n'est pas un objet, il est plutôt l'expression d'une action. C'est l'une de vos citations, voilà, Joseph Chalier, à retrouver au 27 août dans « C'est Léon qui l'a dit, une parole de Léon ». 14 chaque jour aux éditions de l'Emmanuel. Un grand merci Christina pour votre appel. Et merci. On va prendre pour terminer une dernière auditrice. C'est Valérie qui nous appelle pour la première fois. Valérie, oui, qui est à Bordeaux. Bonsoir.
4: Oui, alors bonsoir Marie-Laïla. C'est ça votre prénom ?
0: Oui, c'est ça. Bonsoir Valérie.
4: Je suis très réservée là, donc je fais un gros effort pour parler.
0: Eh bien, merci beaucoup. Merci pour... Oui. Cet effort et d'avoir osé nous appeler ce soir.
4: Courage pour vaincre ma timidité. Mm-hmm. Alors moi, les deux phrases que j'ai retenues du pape, je crois que je les ai entendues sur CNews, parce que je regarde en quête d'esprit, mm-hmm, d'Aymeric Bourbet. Oui. Il a dit que les deux grands péchés pour lui, alors en arabe, péché, c'est haram. Mm-hmm. Et il a dit, oui, j'aime beaucoup la culture arabe, j'espère que je ne suis pas hors cadre en disant ça, parce que Saint-Augustin, c'est quand même la Libye.
0: Oui.
4: Mm-hmm. Vous êtes d'accord ?
0: Oui.
4: Oui, vous êtes binationale ? Non, même pas. Non, vous n'avez pas le droit de le dire. Bon, enfin, qu'importe, j'aime beaucoup cette langue, ma grand-mère parlait arabe. Donc, il ne faut pas que je... Ben voilà, c'est ça.
0: Les deux grands péchés, oui.
4: Alors, c'est l'orgueil, selon Léon XIV, mmh, et le refus d'aider les pauvres. Alors ça m'a vraiment interpellée. Parce qu'il y a quelques personnes qu'on appelle en anglais les « happy few », c'est-à-dire qu'ils ne se rendent pas compte, ils sont dans la fête, l'argent, ils ne se rendent pas compte. Même moi, quand j'étais très jeune, je faisais la fête, je ne me rendais pas compte... voilà, le refus d'aider les pauvres, on pourrait même le traduire parce que j'habite un quartier très bourgeois de Bordeaux, qui s'appelle Codéran. Il y a aussi le mépris des pauvres dans des vêtements. Il y a Saint-Vincent-de-Paul près de chez moi, j'étais étonnée parce qu'il y avait marqué « donner des vêtements en bon état ». Donc ça me paraissait étonnant. Et je suis un peu en colère, hein. Je ne suis pas du tout zen comme Léon XIV. Ça me met en colère. Et quand j'ai discuté un petit peu avec la dame de Saint-Vincent-de-Paul, elle a dit on jette 30% des vêtements. Et il y a une personne qui a dit ils ne vont pas se plaindre, les pauvres. Donc, je me permettrai humblement de compléter la phrase le refus d'aider les pauvres. Il y a aussi le mépris des pauvres. Voilà, donc voilà. Voilà ce que je voulais dire.
2: Merci.
4: Et que la paix aussi, puisqu'il est très paisible. Que la paix en arabe, c'est un polyglotte, donc je ne suis pas hors sujet finalement, c'est salam. Voilà, c'est tout ce que j'avais à dire.
0: Salam, oui, c'est vrai.
4: J'ai fait beaucoup d'efforts pour prendre la parole. Voilà.
0: Eh bien, on vous remercie vraiment, Valérie, merci beaucoup d'avoir osé nous appeler ce soir et pour. Ce partage ce soir.
4: C'est très intéressant, l'homme parlait avant, il s'appelait comment ?
0: C'est Joseph Chalier, notre invité ou...
4: Non, l'intervenant ou le... Enfin,
0: Ahmed, Ahmed, peut-être.
4: C'est Ahmed qui a parlé juste avant moi ?
0: Non, juste avant vous, c'était Christina. Ou alors c'est notre invité, c'est Joseph Chalier qui est avec nous.
4: Il a dit que c'était un simple vicaire.
0: Oui, c'est ça. Bah oui, c'est Joseph.
2: Oui, c'est moi. C'est votre vicaire de ce soir.
4: J'ai acheté votre livre. Ça s'appelle Léon m'a dit.
0: C'est Léon qui l'a dit. Une parole de Léon XIV. Eh bien, on va même vous l'envoyer, Valérie. On prendra vos coordonnées. Et puis, comme ça, on vous fera ce cadeau-là. Puisque vous avez osé nous appeler ce soir, eh bien, on vous envoie.
4: Je suis contente de parler Léon un peu arabe parce qu'ils étaient polyglottes. Donc, finalement, c'est pas hors sujet.
0: Merci beaucoup. Merci, Valérie, pour votre appel ce soir. Beaucoup de choses, encore une fois, Joseph.
2: J'ai envie de terminer avec une citation sur les pauvres, je peux.
0: Oui.
2: Parce que, enfin, je dis pas.
0: Il y a l'orgueil aussi. Je ne sais pas si vous aviez envie d'y revenir, mais.
2: En tout cas, oui, l'orgueil, c'est le péché par excellence. Donc là, mais Léon XIV ne pointe pas beaucoup encore l'orgueil. Donc c'est intéressant la citation que vous venez de dire, parce que moi, ça va me travailler. Ça m'a surpris. François l'a tout de suite ciblé, en le balançant cordialement à la Curie deux semaines après son élection. Léon n'a pas beaucoup encore abordé. Je pense qu'il va le faire. Et il l'a un peu fait avec les présidents africains. Voilà. Mais par contre, la pauvreté et la paix, si vous faites même une recherche IA, il en parle tout le temps, tout le temps, tout le temps. C'est hallucinant. Ouais. Je termine avec une citation du 2 août qui voyez ça comme un encouragement aussi, Valérie, vis-à-vis des bourgeois ou des faux chrétiens. Mm-hmm. Il n'est pas possible d'oublier les pauvres si nous ne voulons pas sortir du courant vivant de l'Église. Et je trouve ça extraordinaire, quand même. Alors, le courant vivant de l'Église qui jaillit de l'Évangile, etc., etc. Mais pour lui, moi, quand je l'ai lu, à un moment donné, je me suis dit, bon, en gros, il nous dit gentiment qu'on n'est pas obligé d'être dans l'Église, mais que si on veut être dans l'Église, il faut aimer les pauvres. Enfin, pour moi, j'ai pris ça comme ça. Voilà, je me dis, oula, bah dis donc, c'est cash.
0: C'est cash. J'espère que vous nous entendez encore, Valérie, et que ces paroles vous inspirent, vous tous qui nous écoutez. Il y a beaucoup de citations et on en aurait encore plein autour de la pauvreté. Elles sont à retrouver dans votre ouvrage, Joseph Chadier. C'est Léon qui l'a dit, une parole de Léon XIV chaque jour. Voilà, un an de pontificat et encore plein de belles choses à venir, on l'espère.
2: Bah oui,
0: il visiterait prochainement.
2: A priori, il vient venir visiter en France. Voilà. Moi, j'ai envie de nous préparer à cela.
0: Oui.
2: On se réjouit des vérités qu'il a dit au continent africain. Est-ce qu'on est prêt à entendre les vérités qu'il va nous dire ? Parce que s'il fait son job, et je prie pour ça, hein, sinon c'est dommage, quoi. Il va nous dire quelques vérités, et chaque fois on se dit, oui, alors c'est bon, il va nous dire ça, il va nous dire ça. Sauf qu'en fait, on n'a pas tous les mêmes vérités. Enfin voilà, c'est normal, on n'a pas tous les mêmes urgences missionnaires qu'on voit. On voit des choses, puis il y a des choses qu'on ne voit pas, voire même qu'on refuse. Hein. On peut très facilement prendre pour de la politique ce qui est quelque chose de l'Évangile. Et s'il vient en France, ça va être un temps intéressant pour pouvoir se dire qu'est-ce qu'il va nous dire, quoi, en quoi il va nous réveiller. Je vais penser à une autre phrase de lui, la grâce n'élimine pas notre liberté, mais elle la réveille. Donc la grâce qui nous met en action, hein, qui nous réveille, ensuite c'est notre responsabilité individuelle de chrétien, là où on est, d'agir pour bâtir le royaume. Ben, a priori, le pape Léon XIV, s'il vient en France, va la réveiller pour nous Français, de manière spécifique, quoi. Puisque quand il voyage, il vient en pasteur d'un lieu, il vient nous prêcher quelque chose sur ici et maintenant, quoi. Moi j'ai hâte, j'avoue. Je suis pas du tout fou, je suis pas du tout papophile. Donc je sais pas hâte d'un événement festif, etc. Je suis complètement agoraphobe. Donc non, mais c'est de se dire, il va nous dire quelque chose aux Français de manière un peu plus particulière. Ça sera un beau cadeau. Bon, s'il le fait pas, c'est pas grave. Et s'il le fait, gloire à Dieu.
0: Gloire à Dieu. Merci beaucoup, Joseph. Joseph Chalier, d'avoir été avec nous. Merci à vous tous pour votre écoute. C'est Léon qui l'a dit, une parole de Léon XIV. Chaque jour, c'est paru aux éditions de l'Emmanuel. Un grand merci, Joseph, d'avoir été avec nous ce soir.
2: Avec joie.
0: Un grand merci à vous tous pour vos participations nombreuses, vos appels, votre fidélité. Un grand merci à toute l'équipe du soir pour la réalisation de l'émission. Karine, qui a accueilli tous vos appels. Denis à la préparation, Jean-Paul à la réalisation, et on se retrouve comme toujours la semaine prochaine, dès jeudi et lundi. C'est Frédéric que vous retrouverez également à 21h. D'ici là, je vous souhaite une très bonne soirée à notre écoute et un très bon week-end.
5: Permettez-moi de donner cette même bénédiction. Dieu aime tout le monde. Le mal ne prévaudra pas. Nous sommes tous dans les mains de Dieu. Sans peur, tous unis, main dans la main, avec Dieu et parmi nous, allons de l'avant. Nous sommes des disciples du Christ. Le Christ nous précède. Le monde a besoin de sa lumière.

Seigneur, ce soir nous sommes rassemblés et nous sommes venus te chercher. Nous savons, Seigneur, que c'est par ton esprit que nous sommes capables de faire la différence dans notre génération. Nous savons, Seigneur, que tu nous as laissé le Saint-Esprit afin qu'il soit notre avantage, afin que nous puissions faire la différence. Conduis et remplis.

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2: Alléluia. Alléluia. Oh, combien le célèbre vraiment de tout leur cœur.

soir. Amen. Est-ce que vous trouvez que ça goûte bon, le Seigneur? Sa présence goûte bon. Amen. Alléluia. Alors ce soir, on ne manquera pas de nous réjouir complètement. Il ne faut pas laisser une petite portion, d'accord? Amen. Goûtons-le parfaitement.

0: Au nom du Père et du Fils et du Saint-Esprit, le Seigneur soit avec vous. Préparons à la célébration du mystère de l'Eucharistie en reconnaissant que nous avons péché. Demandons pardon, Seigneur, en chantant les psaumes.
1: Vous avez approché de Sion la cité du Dieu vivant. Alléluia.

Que de tout puissant nous fasse miséricorde, qui nous pardonne nos péchés et nous conduise à la vie éternelle. Amen. Prions le Seigneur. Dieu de puissance et de miséricorde, donne-nous d'avoir vraiment part à la résurrection du Christ, ton Fils, lui qui vit et règne avec toi dans l'unité du Saint-Esprit, Dieu pour les siècles des siècles. Amen.

Lecture du livre des Actes des Apôtres. En ces jours-là, dans la ville de Philippe, la foule se déchaîna contre Paul et Silas. Les magistrats ordonnèrent de leur arracher les vêtements pour leur donner la bastonnade. Après les avoir roués de coups, on les jeta en prison, en donnant au geôlier la consigne de les surveiller de près. Pour appliquer cette consigne, il les mit tout au fond de la prison, avec les pieds coincés dans des blocs de bois. Vers le milieu de la nuit, Paul et Silas priaient et chantaient les louanges de Dieu, et les autres détenus les écoutaient. Tout à coup, il y eut un violent tremblement de terre qui secoua les fondations de la prison. À l'instant même, toutes les portes s'ouvrirent et les liens de tous les détenus se détachèrent. Le geôlier, tiré de son sommeil, vit que les portes de la prison étaient ouvertes. Croyant que les détenus s'étaient évadés, il dégaina son épée et il était sur le point de se donner la mort. Mais Paul se mit à crier d'une voix forte, « Ne va pas te faire de mal, nous sommes tous là !» Ayant réclamé de la lumière, le geôlier se précipita et, tout tremblant, se jeta aux pieds de Paul et de Silas. Puis il les emmena dehors et leur demanda, « Que dois-je faire pour être sauvé, mes seigneurs ?» Ils lui répondirent, « Crois au Seigneur Jésus et tu seras sauvé, toi et toute ta maison. » Ils lui annoncèrent la parole du Seigneur, ainsi qu'à tous ceux qui vivaient dans sa maison. À l'heure même, en pleine nuit, le geôlier les emmena pour laver leurs plaies. Aussitôt, il reçut le baptême avec tous les siens. Puis il fit monter chez lui Paul et Silas, il fit préparer la table, et avec toute sa maison, il laissa déborder sa joie de croire en Dieu. Parole du Seigneur.

De tout mon cœur, Seigneur, je te rends grâce. Tu as entendu les paroles de ma bouche. Je te chante en présence des anges. Vers ton temple sacré, je me prosterne.

Je rends grâce à ton nom pour ton amour et ta vérité, car tu élèves au-dessus de tout ton nom et ta parole. Le jour où tu répondis à mon appel, tu fis grandir en mon âme la force.

Ta droite me rend vainqueur. Le Seigneur fait tout pour moi. Seigneur, éternel est ton amour. N'arrête pas l'œuvre de tes mains.

0: Le Seigneur soit avec vous. Évangile de Jésus-Christ selon saint Jean.
1: Gloire à toi, Seigneur.
0: En ce temps-là, Jésus disait à ses disciples, « Je m'en vais maintenant auprès de celui qui m'a envoyé et aucun de vous ne me demande, où vas-tu ?» Mais parce que je vous dis cela, la tristesse remplit votre cœur. Pourtant, je vous dis la vérité. Il vaut mieux pour vous que je m'en aille, car si je ne m'en vais pas, le défenseur ne viendra pas à vous. Mais je pars et je vous l'enverrai. Mais si je pars, je vous l'enverrai. Quand il viendra, il établira la culpabilité du monde en matière de péché, de justice et de jugement. En matière de péché, puisqu'on ne croit pas en moi. En matière de justice, puisque je m'en vais auprès du Père et que vous ne me verrez plus. En matière de jugement, puisque déjà le prince de ce monde est jugé. Acclamons la parole de Dieu. Bien-aimés de Dieu, bonjour. Ce matin, avec la lecture de l'Évangile, nous nous préparons davantage à la venue de l'Esprit-Saint à la Pentecôte. Les disciples sont tristes parce que le Seigneur leur annonce qu'il va les quitter et qu'il ne sera plus physiquement avec eux. Mais Jésus promet qu'il leur enverra le Saint-Esprit, le défenseur, qui lui sera toujours avec eux. Jésus dit aux disciples dans sa conversation avec eux qu'il est profitable et avantageux qu'ils s'en aillent. Et cela me fait penser que dans la vie, il y a des distances nécessaires pour notre bien. Et ce n'est pas pour rien qu'à un certain moment, le cordon ombilical est coupé entre l'enfant et la maman. Ce n'est pas pour rien que dans la vie, il y a des moments où il y a un moment où les enfants doivent prendre une distance juste et raisonnable vis-à-vis de leurs parents pour être capables de prendre eux-mêmes des responsabilités et ne pas développer l'immaturité affective. À un certain moment, les amoureux, les fiancés doivent prendre une juste distance pour quitter leur bulle et fantasme amoureux et réfléchir à leur idéal de vie. Pour ceux qui vivent une dépendance affective, une distance est aussi exigée pour qu'ils se retrouvent. Ce n'est pas pour rien qu'entre deux voitures est exigée une distance pour la sécurité. Et c'est l'occasion pour nous de nous demander en ce moment avec quoi je dois prendre une distance pour mon bien et pour le bien des autres. Spirituellement, nous devons prendre distance avec le péché pour pouvoir être en communion avec Dieu. Et voyons ces autres situations dans lesquelles nous sommes appelés à prendre des distances pour vivre et mieux vivre. Et quand Jésus dit qu'il est profitable qu'il s'en aille, pourquoi il le dit? Jésus était physiquement présent auprès des disciples, Mais il rappelle qu'une présence encore plus importante est la présence spirituelle, car nous sommes aussi et surtout des êtres spirituels. Jésus, en l'Esprit Saint, nous rencontre au plus profond de nous-mêmes, dans notre être spirituel, dans nos pensées, dans nos angoisses que nul ne voit, mais que seul l'Esprit de Dieu voit. Généralement, nous avons l'impression que la présence physique est la plus importante. Cependant, en y réfléchissant bien, nous avons parfois des amis, des relations, des personnes qui sont très proches de nous sans pour autant être physiquement là. Des personnes qui ont marqué notre vie, avec qui nous sommes en contact, qui nous témoignent de l'affection, de l'amour, même si nous ne les voyons que rarement. Plus encore, certaines personnes qui sont proches de nous physiquement sont pourtant éloignées de nous spirituellement. Ils sont à côté, ils rient avec nous, mais au fond d'eux-mêmes, ils pensent autrement. Donc, il y a une présence plus importante que la présence physique, la présence de l'Esprit Saint. Oui, la présence de Dieu est donc sa présence et sa manifestation spirituelle dans nos cœurs, car Dieu est Esprit, et nous aussi. Jésus ne nous a pas abandonnés parce qu'il n'est plus physiquement là. Il est toujours là et même plus présent dans nos vies par son Esprit Saint. Sa présence apporte la joie, la vie malgré les difficultés, les coups de la vie, les maladies. Dans l'Évangile, il est le défenseur pour nous défendre contre ces esprits des ténèbres qu'il veut nous tirer bas. Il est là comme défenseur pour défendre contre notre égoïsme. Oui, il était là quand ceux qui gardaient la prison voulaient se donner la mort parce qu'ils n'avaient plus vu Paul et Silas. Et c'est parce que l'Esprit Saint est en Paul et en Silas que lorsqu'on les a mis en prison, malgré ces difficultés, ils se sont réjouis. Et c'est d'ailleurs ce même esprit qui a inspiré à Paul et à Silas de demander à ses gardiens de prison de ne pas se donner la mort. Et c'est ce même esprit qui a conduit ses gardiens de prison à demander à recevoir le baptême. Et c'est le moment de nous poser certaines questions. Quel est notre rapport avec le Saint-Esprit? Quelle est la place que nous lui accordons dans notre vie? Sommes-nous attentifs à l'Esprit Saint lorsqu'il nous rappelle à l'ordre, lorsque nous voulons pécher ou lorsque nous avons péché? Écoutons-nous sa voix qui nous invite à faire le bien à temps et à contre-temps? Le laissons-nous être celui qui nous inspire et nous conduit sur le chemin de la volonté de Dieu? Avons-nous parfois l'impression d'être abandonnés par Dieu? Ou alors la joie de la présence de l'Esprit Saint en nous nous fait déborder d'espérance et de joie? Marie, temple de l'Esprit Saint, intercédez pour nous. Saint Néré et Saint Achille, priez pour nous. Amen.

Dieu, maître de la vie, restaure en nous l'image de ton Fils, que nous devenions en lui des créateurs nouveaux.

En l'honneur de la Sainte Vierge avec Mireille, en action de grâce à Saint Joseph, Saint Michel et Saint Antoine avec Pierrette, ensemble prions.

0: Priez, frères et sœurs, que mon sacrifice, qui est aussi le vôtre, soit agréable à Dieu, le Père Tout-Puissant. Donne-nous, Seigneur, nous t'en prions, de toujours te rendre grâce par ces mystères de Pâques, qu'ils continuent l'œuvre de notre relèvement et deviennent pour nous une source intarissable de joie par le Christ, notre Seigneur.
1: Amen.
0: Le Seigneur soit avec vous.
1: Et avec
0: votre notre cœur.
1: Nous le tournons vers le Seigneur.
0: Rendons grâce au Seigneur, notre Dieu. Vraiment, il est juste et bon, pour ta gloire et notre salut, de te louer, Seigneur, en tout temps, mais plus encore de te glorifier en ces jours où le Christ, notre Pâque, a été immolé. Il ne cesse pas de s'offrir pour nous et demeure éternellement notre défenseur auprès de toi. Immolé, il a vaincu la mort. Mis à mort, il est vivant pour toujours. C'est pourquoi la joie pascale rayonne partout l'univers. La terre entière exulte. Les puissants d'en haut et les uns dans le ciel chantent sans fin l'hymne de ta gloire.

Saint-Esprit, qu'elle devienne pour nous le corps et le sang de Jésus le Christ notre Seigneur. Au moment d'être livré et d'entrer librement dans sa passion, il prit le pain, il rendit grâce, il le rompit et le donna à ses disciples en disant, « Prenez et mangez-en tous, ceci est mon corps livré pour vous. »

De même après le repas, il prit la coupe. De nouveau rendit grâce et la donna à ses disciples en disant, « Prenez et buvez-en tous, car ceci est la coupe de mon sang, le sang de l'Alliance nouvelle éternelle, qui sera versé pour vous et pour la multitude en rémission des péchés. Vous ferez cela en mémoire de moi. »

En faisant ainsi mémoire de la mort et de la résurrection de ton Fils, nous t'offrons, Seigneur, le pain de la vie et la coupe du salut. Et nous te rendons grâce, car tu nous as estimés dignes de nous tenir devant toi pour te servir. Humblement te demandons qu'en ayant part au corps et au sang de Christ, nous soyons rassemblés par l'Esprit Saint en un seul corps. Souviens-toi, Seigneur, de ton Église répandue à travers le monde. Fais-la grandir dans ta charité, en union avec notre pape Léon, notre évêque Philippe et tous les évêques, les prêtres et les diacres. Souviens-toi aussi de nos frères et sœurs qui se sont endormis dans l'espérance de la résurrection et souviens-toi dans ta miséricorde de tous les défunts. Accueille-les dans la lumière de ton visage. Sur nous tous, enfin, nous implorons ta bonté. Permets qu'avec la Vierge Marie, la bienheureuse Mère de Dieu, avec Saint Joseph son époux, des apôtres, Saint Pierre et Saint Paul, Saint Néré et Saint Achille, les saints dont nous portons le prénom et tous les saints qui ont fait ta joie au long des âges, nous ayons part à la vie éternelle et que nous chantions ta louange et ta gloire par ton Fils Jésus le Christ. Par lui, avec lui et en lui, à toi, Dieu le Père Tout-Puissant, dans l'unité du Saint-Esprit, tout honneur et toute gloire pour les siècles des siècles. Unis dans le même esprit, nous pouvons dire avec confiance la prière que nous avons reçue du Sauveur. Notre Père, qui es aux cieux, que ton nom soit sanctifié, que ton règne vienne, que ta volonté soit faite sur la terre comme au ciel. Donne-nous aujourd'hui notre pain de ce jour. Pardonne-nous nos offenses, comme nous pardonnons aussi à ceux qui nous ont offensés. Et ne nous laisse pas entrer en tentation, mais délivre-nous. Délivre-nous de tout mal, Seigneur, donne la paix à notre temps. Soutenu par ta miséricorde, nous serons libérés de tout péché. À l'abri de toute épreuve, nous qui attendons que se réalise cette bienheureuse espérance, l'avènement de Jésus-Christ, notre Sauveur. Amen.

0: Seigneur Jésus-Christ, tu as dit à tes apôtres, je vous laisse la paix, je vous donne ma paix. Ne regarde pas nos péchés, mais la foi de ton Église. Pour que ta volonté s'accomplisse, donne-lui toujours cette paix et conduis-la vers l'unité parfaite, toi qui vis et règne pour les siècles des siècles.
1: Amen.
0: Que la paix du Seigneur soit toujours avec vous.
1: Amen.

0: Voici l'agneau de Dieu. Voici celui qui enlève les péchés du monde. Heureux les invités au repas des noces de l'agneau.
1: Seigneur, je ne suis pas digne que tu sois.

0: Prions le Seigneur. Écoute nos prières, Seigneur, que cet échange très saint où l'homme est racheté nous soutienne durant la vie présente et nous procure les joies éternelles. Par le Christ notre Seigneur. Amen. Il y a des distances essentielles et vitales pour nous. Distance peut-être d'un péché aujourd'hui, d'une nourriture, d'une addiction, ce serait toujours vital. Alors voyons par rapport à quoi ou à qui, même distance des personnes toxiques pour notre bien-être. En tout cas, il y a des distances vitales et essentielles. Voyons par rapport à quoi nous allons prendre distance aujourd'hui. Et puis, ceux avec qui nous serons physiquement, faisons l'effort aussi d'être présents avec notre cœur. Spirituellement, c'est important que le Seigneur lui-même nous aide dans ses efforts aujourd'hui. Le Seigneur soit avec vous.
1: Et avec votre esprit.
0: Que Dieu Tout-Puissant vous bénisse, le Père et le Fils et le Saint-Esprit.
1: Amen.
0: Allez dans la paix du Christ.
1: Nous rendons grâce à Dieu.
0: Agréable journée à tous et à chacun.
1: Merci à vous tous.
0: Merci beaucoup.
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1: C'est le Saint d'Assise qui nous apprend à aimer Marie et à la considérer comme une référence sur notre chemin. Voici une phrase tirée des admonitions. Chaque jour, le Seigneur s'humilie, comme lorsque de son siège royal, il est descendu dans le sein de la Vierge. Chaque jour, il vient à nous sous une apparence humble. Chaque jour, il descend du sein du Père sur l'autel, dans les mains du prêtre. Il y a une similitude entre notre expérience spirituelle et celle de la Mère de Dieu. Comme elle, nous sommes appelés à recevoir en nous le Seigneur Jésus. Marie a eu le privilège de l'accueillir dans son sein. Nous avons, nous, celui de le faire demeurer en nous par l'Eucharistie. Il est probable que nous ne sommes pas toujours conscients de ce grand don et que nous allons à la messe d'une manière superficielle. Si nous regardons l'Immaculée, nous sommes appelés à recevoir, comme il convient, la présence du Très-Haut. C'est justement parce qu'il admire Marie que François enseigne à ses frères et aux fidèles l'amour pour l'Eucharistie. En contemplant son exemple, il nous exhorte tous à la plus grande attention, à la plus grande ferveur pour accueillir en nous le Seigneur présent dans l'Eucharistie. C'est seulement ainsi que nous parviendrons à vivre une vraie et profonde rencontre avec lui.
0: À présent, nous nous unissons en prière avec le monde entier, en renouvelant notre consécration à Marie.
2: Vierge Immaculée, Mère de Dieu et de l'humanité, je t'accueille comme don de Jésus sous la croix et je me confie entièrement à toi. Je t'offre toute ma vie, ce que je suis, ce que j'aime et ce que j'ai, afin que resplendisse en moi la beauté du Christ. Aide-moi à être docile à l'Esprit, et à vivre avec joie ma vocation dans l'Église, afin de collaborer à ta mission maternelle et d'orienter vers Dieu le cœur de tout homme. Toi qui as guidé Saint Maximilien Kolb pour aimer sans mesure, enseigne-moi à être témoin de l'Évangile et à faire de ma vie un don. Je te confie les personnes que je rencontrerai, et je t'offre le travail, les joies et les souffrances de cette journée. Ô Marie, conçue sans péché, prie pour nous qui avons recours à toi et pour ceux qui n'ont pas recours à toi.
3: Ave Maria, Ave, Ave Maria.
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2: Bonjour et bienvenue dans 1000 questions à la foi qui accueille aujourd'hui le pasteur Laurent Schlumberger, président de l'Église protestante unie de France, avec qui nous parlerons de la réforme et du protestantisme. Laurent Schlumberger, bonjour.
3: Bonjour,
2: merci beaucoup d'être ici et de venir nous expliquer un petit peu quel est en ce moment, comment se travaille le rapprochement entre catholiques et protestants. Vous fêtez donc cette année les 500 ans de la réforme qui est née, je le rappelle, en 1517. Et pour aller célébrer cela, le pape François est allé en Finlande, le 19 janvier, et il a affirmé à ce moment-là, en audience, à une délégation œcuménique de l'Église luthérienne de Finlande, que l'action de Luther, il y a 500 ans, avait eu pour but de renouveler l'Église et non de la diviser. Alors j'aimerais un petit peu aujourd'hui que vous nous disiez comment se fait le rapprochement entre catholiques et protestants. Est-ce qu'il a lieu? Est-ce qu'il a fait des progrès? Est-ce que l'on peut continuer à en faire?
3: Le mot « rapprochement » que vous utilisez m'interpelle parce que il évoque, au fond, quelque chose qui peut être de l'ordre du plus ou du moins. On s'éloigne, on se rapproche, on se rééloigne, on se re-rapproche, comme si on était dans quelque chose d'un petit peu linéaire. Et je crois qu'aujourd'hui, il nous faut penser les choses autrement pour ce qui est des relations entre catholiques et protestants. Si je peux dire qu'il faut les penser en trois dimensions et non plus sur une ligne. Pourquoi ? Parce que le paysage dans lequel nous évoluons, le paysage culturel, religieux, international, est profondément bouleversé. Et c'est ces bouleversements, cette transformation qui fait qu'on ne peut plus tellement parler de l'œcuménisme aujourd'hui, comme on en a parlé avec tant de force et d'enthousiasme après Vatican II.
2: Donc le mot œcuménisme n'est plus d'actualité ?
3: Le mot œcuménisme est d'une très grande actualité, mais il se transforme profondément. Pour me faire comprendre, je vais prendre l'exemple d'un institut œcuménique de formation qui a été créé il y a quelques années à peine par des catholiques et des protestants ensemble au Maroc. Le Maroc, c'est un pays donc d'Afrique du Nord qui est presque à 100% musulman. Et cet institut a été créé avec l'accord des autorités marocaines pour accueillir et former les cadres des églises catholiques et protestantes d'Afrique du Nord et d'Afrique centrale. Or, les étudiants qui arrivent, étudiants catholiques et protestants de différentes obédiences et qui se retrouvent dans cet institut, au début, sont assez opposés les uns aux autres. Il ne faut pas leur parler d'œcuménisme. Pour eux, l'œcuménisme rime plutôt avec infidélité, aussi bien pour les catholiques que pour certains protestants. Et puis très vite, en quelques semaines, ils découvrent que dans le contexte où ils sont, eh bien, catholiques et protestants sont embarqués dans le même bateau et naviguent dans le même sens et confessent le même Seigneur. Si on les avait mis en face à face, seuls, sans doute ne se seraient-ils pas beaucoup rapprochés, pour reprendre le mot que vous employez. Mais dans ce contexte-là, ils découvrent que les anciennes différences, les anciennes séparations tombent et qu'elles n'ont au fond plus aucun sens. Eh bien, je crois que d'une manière générale, nous sommes un peu dans cette transformation, dans ce bouleversement de notre contexte.
2: C'est la société qui veut ça, c'est le monde politique, économique, social dans lequel on évolue qui fait que ce mot de rapprochement que j'ai utilisé n'a plus cours.
3: C'est le contexte dans lequel nous sommes, et puis c'est tout le fruit du mouvement œcuménique qui, bien sûr, j'y faisais allusion, a connu un épisode très important avec le Concile Vatican II, mais qui date au fond du début du XXe siècle. Au début du XXe siècle, les sociétés missionnaires, protestantes en particulier, mais aussi catholiques, ont découvert que la rivalité sur les terrains de mission, dans ce que nous appelons aujourd'hui le tiers-monde, était absurde et qu'elles étaient contre-productives. Et elles ont découvert que l'impératif de la mission, témoigner de l'Évangile, l'impératif de la mission relativisait, abaissait les frontières confessionnelles. Une grande conférence internationale de missionnaires en 1910 à Édimbourg en Écosse a affirmé cela avec force. C'est pourquoi les historiens datent le début du mouvement œcuménique moderne de l'année 1910. Il y a eu plusieurs épisodes ensuite, la création du Conseil œcuménique des Églises en 48, qui aurait dû être plus tôt, mais la guerre est passée par là, l'entrée des Églises orthodoxes dans le Conseil œcuménique en 61, le Concile en 65. Et vous voyez comme en une génération d'après-guerre, l'œcuménisme qui avait commencé plus tôt a basculé avec une espèce d'accélération. Nous sommes les bénéficiaires, nous sommes les enfants, si je peux dire, de ce mouvement œcuménique. Et aujourd'hui, dans le contexte de bouleversement que j'évoquais, ce mouvement œcuménique, ce rapprochement, cette conjugaison des confessions chrétiennes prend une importance et un sens bien plus prioritaire et bien plus pertinent qu'avant.
2: Vous avez l'air de dire qu'en réalité, l'urgence aujourd'hui, ça n'est plus de se rapprocher, mais c'est de vivre ensemble, c'est de travailler ensemble aussi.
3: Je le crois. C'est de témoigner ensemble, de prier ensemble, de lire la Bible ensemble, d'agir ensemble. Et c'est ce qui se passe. Dans la suite du Concile Vatican II, il y a eu, et c'était très bien comme ça, un effort doctrinal important. Et donc, il y a eu de grands pas qui ont été faits. Et on a l'impression, quelquefois, quand on regarde vers l'arrière, qu'on a comme un piétinement aujourd'hui. Mais je crois que c'est le fait qu'on a tellement avancé qu'aujourd'hui, dans le domaine doctrinal, on ne peut plus tellement avancer. En revanche, on avance beaucoup, si vous voulez, comme une eau qui déborde l'obstacle et puis qui continue à s'écouler, dans le domaine de l'action sociale et diaconale et humanitaire, dans le domaine de la prière, je pense à un lieu comme Thésée, par exemple, dans le domaine de la lecture de la Bible. Vous savez, aujourd'hui, si vous allez dans un congrès de théologiens et d'exégètes, c'est difficile de savoir qui est catholique et qui est protestant. Voilà, l'œcuménisme prend des voies nouvelles, il porte des fruits nouveaux et il signifie que nous sommes reconfigurés les uns aux autres, non seulement pour nous rapprocher, mais pour nous féconder dans nos traditions, pour témoigner de l'unique évangile.
2: Le protestantisme aujourd'hui est très divers, Laurent Schlumberger. Est-ce que, voilà, on trouve bien sûr des courants très, très diversifiés, je pense aux pentecôtistes, je pense aux évangéliques. Est-ce que cela aussi peut ouvrir des voies nouvelles? Est-ce qu'au contraire, c'est une difficulté pour les églises protestantes, justement, de trouver un nouvel équilibre?
3: La diversité protestante est plus visible que dans d'autres églises, peut-être, mais au sein du catholicisme, il y a la même chose.
2: Bien sûr.
3: L'un de mes amis dit volontiers que l'église catholique, ce sont des familles différentes dans une même maison, et que les protestants, c'est une seule famille dans des maisons différentes. J'aime bien l'image, même si, bien sûr, elle a ses limites. Et cette diversité protestante que vous pointez a un effet extrêmement positif, parce qu'elle appelle à repenser ce qu'on croit, à s'interroger sur sa manière de vivre l'église personnellement et en communauté. Bien sûr, elle a ses limites. Et quand on entre dans une rivalité, alors ça devient tout à fait stérile. Mais à travers l'histoire du protestantisme, c'est une de ses caractéristiques. La foi protestante a été régulièrement réveillée. On parle de mouvement de réveil. Les églises protestantes d'aujourd'hui sont le fruit de différents réveils. On peut voir certaines tendances, comme par exemple l'augmentation aujourd'hui du pentecôtisme, dans certaines limites bien sûr, comme quelque chose qui vient réveiller l'ensemble des églises protestantes et aussi d'ailleurs à travers le mouvement charismatique, l'église catholique.
2: Lorsque le pape parle donc de Martin Luther, qui n'a pas voulu diviser l'église mais la renouveler, aujourd'hui, comment est-ce que vous voyez ça? Est-ce que pour vous c'est quelque chose de vrai? Est-ce que vous regardez la figure de Luther et toute l'histoire du protestantisme de cette façon-là, avec ce regard-là, non divisé, mais au contraire renouvelé?
3: Quand le pape est venu à Lund, en Suède, c'était un événement vraiment très heureux, qui a donné lieu d'ailleurs à une journée en écho, si je puis dire, au mois de décembre en France, à Strasbourg. Il s'est appuyé sur tout un travail qui a été mené pendant des années et des années entre protestants luthériens et catholiques, intitulé « Du conflit à la communion ». Et je trouve que c'est une très belle expression, ça résume en une expression le chemin que nous sommes appelés à parcourir. Et au fond, c'est ainsi que nous pouvons relire aujourd'hui et relire ensemble la réforme, non plus comme la source d'un conflit, mais comme la source d'une possible communion, si nous voyons dans la réforme une manière renouvelée de recevoir et de partager l'évangile. Au fond, ce n'aurait pas grand sens aujourd'hui de célébrer la réforme au sens de célébrer un grand ancêtre, Martin Luther, ou une tradition religieuse. En revanche, si nous commémorons la réforme en célébrant là la lecture renouvelée de l'évangile et la lecture renouvelée de l'évangile à laquelle nous sommes appelés aussi aujourd'hui, alors c'est quelque chose dont nous pouvons nous réjouir ensemble et non plus les uns à côté des autres.
2: Le fait de justement de lire les évangiles ensemble et l'écriture ensemble, Laurent Schlumberger, est-ce que nous savons tout ce que nous avons, nous catholiques, reçu justement de la lecture protestante? Est-ce que inversement, qu'est-ce que le catholicisme vous aura apporté durant toutes ces années, donc que vous avez rappelé, d'œcuménisme, de travail ensemble? Qu'est-ce qui a influencé le protestant que vous êtes?
3: Ce que je réponds bien sûr à titre personnel ici, mais ce que je reçois peut-être de plus important de la tradition catholique, outre la simple diversité qui est toujours nécessaire, de même que la diversité des livres bibliques au sein de la Bible est nécessaire. Ce que je reçois, c'est un appel exigeant à la catholicité de ma foi. C'est un des points les plus faibles du protestantisme, à mon sens, que d'être souvent provincial, je le dirais comme ça, c'est-à-dire tourné vers une culture spécifique, limitée à un contexte particulier. Certaines églises protestantes ont cette dimension de catholicité plus que d'autres, mais au fond, il faut pouvoir, surtout aujourd'hui, surtout dans ces temps de globalisation, élargir notre regard à l'ensemble de la vie chrétienne et à l'ensemble du monde, c'est le sens du mot catholique. Et je reçois de la tradition catholique cet appel à une plus grande catholicité de ma propre foi et de ma propre Église.
2: Merci beaucoup Laurent Schumberger d'être venu dans cette émission 1000 questions à la fois pour nous rappeler eh bien, comment s'est fait ce travail d'écuménisme entre catholiques et protestants et où il en est aujourd'hui et quel est son avenir. Merci à vous. Je rappelle que vous êtes président de l'Église protestante unie de France. Merci à vous tous d'être fidèles à 1000 questions à la fois. Bonne soirée et à demain.
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4: Auditeurs et auditrices de Radio Massabielle, aujourd'hui, je vous invite à une réflexion sur une de nos conduites qui est le regard, et plus spécifiquement sur la portée du regard. Ne dit-on pas que les yeux sont le miroir de l'âme ? Il s'agit d'une thématique qui peut interroger, interpeller. On sait que le regard est le propre de l'homme et que chaque regard est porteur de sens, n'est-ce pas ? On pourrait se demander ce que signifie regarder ou poser son regard sur quelqu'un. Attendez-vous à de multiples questions aujourd'hui. Êtes-vous prêt ? On y va. Saviez-vous que le regard qui a une conduite a fait l'objet de nombreuses études ? On le définit comme un langage non-verbal qui a une fonction socio-interactive, c'est-à-dire qu'il permet des échanges d'informations qui provoquent une action en retour. En fait, par le regard, un individu capte de l'information mais en fournit en même temps. Il y a donc un double mouvement, à la fois projectif et introjectif. Ce qu'il convient de comprendre est qu'une partie de ce que nous lisons dans les yeux de notre interlocuteur est souvent la projection de notre propre fonctionnement intérieur, nos conflits, nos désirs, nos attentes. En ce sens, le regard de l'autre devient le miroir de ce qui peut se jouer en nous-mêmes de manière inconsciente, bien entendu. Et on s'attribue, on assimile presque ce que l'on perçoit de l'autre. Culturellement, et selon les ethnologues, le regard est investi de toutes sortes de significations et de représentations symboliques. Françoise Héritier nous apprend qu'il y a des codes, des usages, des postures qui gouvernent le regard. Partout dans le monde, il y a un apprentissage de la maîtrise du regard. Il n'y a qu'à se rappeler les expressions comme « le regard en coin »,« regarder par en dessous », »,« regarder dans les yeux ». On pourrait faire une typologie du regard presque morale qui viserait à caractériser l'individu par sa posture, par sa façon de poser ses yeux sur quelqu'un. L'ethnologue explique qu'il y a dans toutes les sociétés une éducation de la bonne manière de regarder, de se tenir et d'être, mais non universelle. Par exemple, on sait qu'à l'époque de l'esclavage, l'esclave n'était pas autorisé à regarder, alors que le maître pouvait le faire. Pareillement, la femme soumise, voilée, a des limites au regard qu'elle pose. En Guadeloupe, nos aînés, pour installer une forme d'autorité, clamaient « Bessésiao, l'encapalébao ». C'était une façon de forcer le respect des plus jeunes et c'est encore le cas de nos jours dans certaines familles. Le regard que l'on pose n'est donc pas anodin, puisqu'il est porteur de sens, et ce, quelle que soit la société. Cette capacité visuelle peut être conçue comme un lieu de rapport de force, de domination et de pouvoir, car on toise du regard, on impose son regard. Il y a aussi le poids du regard. Il peut être utilisé pour impressionner, rabaisser, humilier, ignorer, agresser. Par ailleurs, on peut observer que cette conduite visuelle est source de séduction. On aime par la vue, on taquine avec les yeux, on cherche du regard, on sourit même avec les yeux. Le degré d'intensité déployé lors des échanges exprime au destinataire du regard en question un niveau de confiance ou de conviction, une certaine empathie, une certaine affection, compassion ou sécurité. En fait, le regard détient également une fonction relationnelle où se tissent des liens affectifs essentiels. À travers un simple regard, on peut se sentir exister, reconnu. Dès les premiers instants de la vie, le nourrisson cherche instinctivement les yeux de ses parents et est capable de fixations oculaires remarquables, ce qui participe d'ailleurs à sa construction identitaire. Vous l'aurez compris, il existe plusieurs sortes de regards. Le regard qui catégorise socialement, le regard fuyant ou évitant qui peut traduire à la fois de la gêne, du rejet ou une faible estime de soi. Le regard persistant, soutenu ou intrusif qui cherche l'ascendance, le pouvoir, le contrôle. Et le regard franc, droit, pour dire la proximité, l'empathie, la tendresse. Notez également que les yeux ne sont pas uniquement des fenêtres sur le monde extérieur. Ils peuvent donner aux autres et à nous-mêmes accès à notre intériorité, à notre intimité, à nos tréfonds. Les yeux révèlent ce que la bouche ne dit pas. Carl Jung, psychologue, explique que les yeux traduisent une vérité plus profonde que les mots. La science explique que la dilatation des pupilles peut exprimer un ressenti émotionnel intense. Par exemple, lorsqu'on voit quelque chose de plaisant, d'attractif, nos pupilles s'agrandissent spontanément, indépendamment de notre volonté, et envoient un message à celui ou à celle qui sait décoder. Le regard est un vecteur éloquent de la communication non-verbale. Regarder quelqu'un dans les yeux, c'est en quelque sorte se livrer, car on laisse entrevoir ses émotions, sa vulnérabilité, ses failles, pas toujours évident pour tous. Essentiel dans la création d'une relation, le vis-à-vis favorise la connexion à l'autre et maintient donc le lien des sentiments, des motivations et des attitudes. Chers auditeurs, nous constatons que regarder quelqu'un est donc une affaire sérieuse, n'est-ce pas? L'Église, en général, plébiscite l'usage du regard en l'inscrivant dans une démarche de bientraitance, d'amour, de bienfait, de contemplation. En effet, dans la liturgie eucharistique, le pain et le vin consacrés sont élevés pour que les fidèles les regardent. La foi catholique encourage le regard d'amour pour être en présence totale avec son prochain et lui dire silencieusement qu'on l'aime. Cependant, comment se regarde-t-on véritablement dans ce lieu sacré qui est l'Église? Avec des regards qui expriment des dispositions charitables du cœur, ou avec des regards qui expriment des distorsions du cœur? Alors, que reflètent véritablement les yeux d'un chrétien quand il pose son regard sur quelqu'un? Peu importe le lieu d'ailleurs. Y retrouve-t-on le message attendu qu'impose la foi? Regarde-t-il pour aimer ou pour juger? Pour encourager ou pour critiquer? pour découvrir son prochain ou pour éteindre la lumière en lui en le fusillant du regard? Regarde-t-il pour envisager ou pour dévisager? Accorde-t-il son regard ou détourne-t-il son regard de celui ou de celle qu'il ne supporte pas? Regarde-t-il pour accueillir ou pour exclure? Pour reconnaître un frère, une sœur ou pour discriminer l'étranger? Est-il aveuglé par lui-même ou éclairé par ce qu'il ose regarder? Comment est posé le regard? Que de questions, chers auditeurs. Je vous avais prévenu. Il convient de comprendre que le regard est communication, lionnage. C'est un mot très courant sous nos latitudes. Est-ce que nous qu'à lionner est vésier en nous? Le regard est une conduite dynamique qui a le pouvoir de blesser, d'écorcher ou alors de restaurer, d'aimer, voire de guérir. Il a des répercussions de mort ou de vie. Il peut dévoiler les intentions enfouies du cœur et quelquefois à l'insu de celui qui regarde, mais pas toujours de celui qui est regardé. Toutefois, vous qui êtes à l'écoute, je suis sûre que votre regard est un regard de vie qui accompagne, qui transmet de la joie, l'espérance, l'amour, la paix. Dans les évangiles, on réalise que le regard peut aveugler ou transformer, faire naître de nouveau. Quand les écailles tombent des yeux de Saul, celui qui persécutait les chrétiens, Jésus le transforme par sa puissance d'amour. Le regard que pose Saul dorénavant sur les chrétiens devient rempli de compassion. Sa conversion lui rend la vue et il devient Paul. Le Seigneur purifie son regard pour que ses yeux ressemblent aux siens. Le regard du Christ relève et pardonne. Il offre la vie. On retrouve souvent des références où Jésus pose le regard et aime. Il a un regard de compassion. On peut lire dans un passage de la Bible qui dit à propos du jeune homme riche, « Jésus posa son regard sur lui et l'aima, sans jugement. C'est un regard d'appel. Son regard divin est chemin d'amour. » Pareillement, les béatitudes invitent à cultiver un regard qui témoigne d'un cœur de chair plutôt que d'un cœur de pierre. Heureux les cœurs purs, car ils verront Dieu. Pour entrer en relation authentique et juste avec son prochain, peut-être que cette phrase d'un auteur inconnu pourrait aider. Donne-moi tes yeux pour que je te voie comme tu me vois. Et je te donnerai mes yeux pour que tu me voies comme je te vois. Et alors seulement, nous nous rencontrerons. Alors, auditeurs et auditrices, à vous de voir. Et on se dit à la prochaine.
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2: E comme Élie. Élie est sans doute avec Moïse l'un des plus grands prophètes, mais aussi, paradoxalement, un des plus méconnus. Son nom est toute une profession de foi vigoureuse. « Mon Dieu est Dieu », affirmation courageuse au milieu d'un royaume d'Israël se tournant de plus en plus vers les dieux païens et notamment vers les Baals phéniciens. Gouverné par un roi faible, le royaume d'Israël est livré au bon plaisir de la reine, Jézabel, fille d'un prêtre phénicien qui persécute les prophètes du Dieu de Moïse et fait fleurir les autels au Baal sur le sommet de chaque colline du pays. C'est dans ce contexte difficile qu'Élie semble sortir de sa boîte et s'en prendre furtivement au roi dans son palais avant de s'enfuir rapidement. Début du chapitre 17 du premier livre des Rois, Élie le Tishbite, l'un des habitants de Galaad, dit à Akab, le roi d'Israël, « Le Seigneur est vivant, le Dieu d'Israël dont je suis le serviteur. Il n'y aura ces années-ci ni rosée ni pluie, sinon à ma parole. » Et la parole de Dieu lui fut adressée, « Pars d'ici, dirige-toi vers l'Orient, cache-toi près du torrent de Kérit qui est en face du Jourdain. » Mon Dieu, le Dieu de nos pères, qui nous a fait sortir du pays d'Égypte, le Dieu de Moïse, est Dieu, il est vivant. On croirait entendre un écho du fameux schéma Israël, Israël, le Seigneur ton Dieu, est l'unique Seigneur. Originaire de Galaad, territoire situé de l'autre côté du Jourdain, Élie appartenait sans doute à une tribu semi-nomade, vivant encore, disons, à l'ancienne, loin des fastes du royaume de Samarie où luxe et opulence régnaient. Dans ce contexte, Élie dut être éduqué dans une foi au Dieu de Moïse très pure. Son appel à aller au cœur du royaume d'Israël pour y crier la vraie foi au vrai Dieu est alors irrésistible. Mais le contexte est tellement hostile qu'Élie ne peut que, comme jeter son message à la va-vite, avant de repartir pour échapper à la police royale. Et il doit ainsi se réfugier en des lieux protecteurs et isolés comme au bord du torrent du Kérit. Après cette annonce d'une grande sécheresse qui ne prendra fin qu'à sa propre voix, il doit à nouveau s'enfuir, cette fois en Phénicie, dans le pays d'origine de la reine Jézabel, là où elle n'aura jamais l'idée de le chercher. Son retour, en haut du mont Carmel, sera tonitruant. Mis en concurrence avec la foule des prophètes de Baal, c'est lui qui, à sa prière, obtient le miracle du retour de la pluie après plus de 3 ans de sécheresse. Il faut relire ce récit au chapitre 18 du premier livre des Rois. En voici simplement la fin. En peu d'instants, le ciel s'obscurcit par les nuages, le vent s'établit et il y eut une forte pluie.

L'autre grand thème du message d'Élie est que le Dieu des pères et de Moïse est vivant. C'est-à-dire qu'il agit, qu'il répond aux prières, qu'il parle, qu'il se manifeste, qu'il se révèle. Il a et est tout ce que les Baals n'ont pas et ne sont pas. Ce ne sont que des idoles faites de main d'homme, des idoles muettes, qui n'ont aucun impact sur la vie des hommes. Sa devise, il est vivant, le Dieu devant qui je me tiens. Cette devise en fera le maître spirituel des moines entrés en solitude sur la montagne du miracle, précédemment citée, le mont Carmel. Mais Élie ne fait pas que rappeler aux fils d'Israël le chemin de leur foi. Il est aussi un témoin puissant de l'amour de Dieu pour les païens qui sont loin de la révélation. Ainsi, la résurrection du fils de la veuve de Sarepta, chez qui il a trouvé asile, l'atteste. Premier livre des Rois, chapitre 17, verset 17. Après cela, le fils de la femme, maîtresse de la maison, devint malade, et sa maladie fut si violente qu'il ne resta plus en lui de respiration. Cette femme dit alors à Élie, « Qu'y a-t-il entre moi et toi, homme de Dieu? Es-tu venu chez moi pour rappeler le souvenir de mon iniquité et faire mourir mon fils ?» Il lui répondit, « Donne-moi ton fils. » Et il le prit du sein de la femme, le monta dans la chambre haute où il demeurait, et le coucha sur son lit. Puis il invoqua le Seigneur et dit, « Seigneur, mon Dieu, est-ce que tu affligerais au point de faire mourir son fils, même cette veuve, chez qui j'ai été reçu comme un autre ?» Et il s'étendit trois fois sur l'enfant, invoqua le Seigneur, et dit, « Seigneur, je t'en prie, que l'âme de cet enfant revienne au-dedans de lui. » Le Seigneur écouta la voix d'Élie, et l'âme de l'enfant revint au-dedans de lui, et il fut rendu à la vie.

Élie le persécuté cherchera force et consolation dans la présence de Dieu. Poursuivi, il entreprend un long chemin pour remonter aux sources de la révélation, la même où Moïse parlait avec Dieu face à face. Il obtiendra de Dieu, non de le voir, comme Moïse l'a vu, mais d'entrevoir sa gloire et sa lumière dans le sillage de son passage. Élie reçoit plusieurs missions de Dieu, qu'il ne mènera jamais à bien. Mais c'est son disciple Élisée qui réalisera cette œuvre restée inachevée. Preuve de sa grande intimité avec Dieu, Élie ne mourra pas, mais sera enlevé au ciel, assomptionné sous le regard de son disciple, non loin de l'endroit par lequel les Hébreux, rentrant d'Égypte, avaient pénétré en Canaan. Son départ, si exceptionnel, nourrira une attente de son retour. Élie se confond parfois avec le visage du Messie, de celui qui va venir de la part de Dieu pour accomplir toute chose. Sur lui se focalisent toutes les espérances. On comprend alors le comportement de ceux qui voyaient Élie revenu en la personne de Jean-Baptiste, et plus tard de Jésus. Ils n'avaient pas tort spirituellement. Car Jean, s'il n'est pas Élie, en reprend néanmoins le flambeau, en prêchant la repentance, le retour à Dieu. Et Jésus accomplira pleinement la mission inaugurée par Élie, comme Élie avait fait descendre du ciel un feu sur l'offrande du mont Carmel, Jésus apporte un feu nouveau, le feu de l'Esprit. Cette place irremplaçable, tenue par le prophète Élie dans la révélation,

0: modèle, celui du juste et un intercesseur puissant, comme le prouve l'épître de Saint Jacques.
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4: À l'avant-veille de son départ pour la Chine, Donald Trump confirme son intention d'aborder la question taïwanaise lors de sa rencontre avec Xi Jinping. Les désaccords commerciaux et la guerre en Iran en pleine impasse seront également au cœur des discussions. On y revient juste après les titres. Sommet spécial à Bruxelles hier soir sur les enfants ukrainiens déportés par la Russie. Plus de 20 000 enfants seraient concernés. Sur le terrain, les familles ukrainiennes se mobilisent pour retrouver leurs proches. Reportage à suivre. Dans ce journal, nous irons également en Bolivie, où les grèves et les blocages de routes lancés le 1er mai se poursuivent et isolent de jour en jour La Paz. Le gouvernement a mis en place dimanche un pont aérien pour faire arriver de la viande à la capitale. Et puis un cinquième cargo humanitaire mexicain en route pour Cuba, toujours sur blocus américain. Il traverse une crise sans précédent entre effondrement économique, pénurie énergétique et insécurité alimentaire. Témoignage d'un frère installé à Santiago de Cuba dans notre dossier à la fin de ce journal.
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4: Bonjour à tous. Le cessez-le-feu entre Washington et Téhéran sous assistance respiratoire. Les mots de Donald Trump hier devant la presse à la Maison Blanche. Si le président américain promet à nouveau une victoire complète sur l'Iran, le président du Parlement iranien a affirmé être prêt à riposter en cas d'agression. L'impasse se poursuit donc et cette guerre sans fin au Moyen-Orient devrait s'inviter dans les prochaines discussions entre Donald Trump et Xi Jinping. À partir de demain, le président américain est attendu en Chine pour une visite d'État de 3 jours. Lors de cette rencontre entre les dirigeants des deux premières puissances économiques mondiales, il sera également question des relations commerciales tendues et de la politique américaine à l'égard de Taïwan. Sur ce dossier, Donald Trump veut se montrer rassurant. Les précisions de Gwenaël Lavina.
6: Il mettra davantage que moi le sujet sur la table, a plaisanté hier depuis le bureau ovale Donald Trump en évoquant Xi Jinping et Taïwan. Le président américain laisse entendre qu'une invasion de l'île que la Chine considère comme une de ses provinces est improbable car son homologue sait qu'il ne veut pas que cela arrive. Sans reconnaître officiellement Taïwan, Washington entretient une relation particulière avec le territoire, notamment dans le domaine militaire, en plus d'une forte coopération entre leurs armées. Les États-Unis vendent régulièrement des armes à Taïwan. Le président américain a d'ailleurs expliqué hier qu'il évoquerait directement le sujet avec Xi Jinping, qui voit ces transactions d'un très mauvais œil. Certains pays occidentaux et élus américains s'inquiètent de voir Donald Trump chercher à obtenir un soutien chinois sur le Moyen-Orient en échange d'une révision de la politique américaine à l'égard de Taïwan. Depuis le 28 février, les démocrates craignent aussi que l'armée et la marine américaines se concentrent sur l'Iran et délaissent la zone Indo-Pacifique au profit de la Chine. Ce n'est pas le cas, répète le Pentagone. Une chose est sûre, Donald Trump arrivera à Pékin bien plus affaibli qu'en 2017 et certainement pas en position de force. Gwendal Lavina, New York, Radio Vatican.
4: C'était le thème d'un sommet spécial hier soir à Bruxelles. En Ukraine, depuis 2022, autorités, institutions internationales et ONG travaillent d'arrache-pied pour identifier et rapatrier plus de 20 500 enfants déportés de force par la Russie. Pour ces enfants qui sont soumis à la propagande russe et parfois adoptés sous une nouvelle identité, le temps presse. La justice internationale est en marche. C'est pour ce crime de déportation que Vladimir Poutine et sa commissaire aux droits des enfants sont recherchés par la Cour pénale internationale. En attendant un jugement, les Ukrainiens se mobilisent pour le retour des leurs. Reportage d'Emmanuel Chaz.
7: Ils ont essayé de faire de moi un outil de propagande. On m'a appris à écrire le russe et un jour mon médecin est venu me voir. Il m'a dit que maintenant je ne pouvais plus dire « gloire à l'Ukraine », mais « gloire à l'Ukraine qui fait partie intégrante de la Russie ».
8: Cette voix est celle d'Ilia, un adolescent qui en 2022 avait 9 ans. Il vivait à Mariupol avec sa mère, morte dans un bombardement. Il en a réchappé, gravement blessé, et transporté de force par les Russes dans la ville occupée de Donetsk. Si sa grand-mère a pu le récupérer en 2023, le sort de plus de 20 500 autres enfants ukrainiens, déportés eux aussi par la Russie, est toujours incertain et le temps presse. Pour la psychologue Yulia Tukalenko de l'ONG Voices of Children, les conséquences de leur déportation auront un impact durable sur ces enfants. Chaque mois

0: ou année de séjour a un impact considérable sur la construction d'identité, sur la manière dont une personne se construit, sur sa vision de l'avenir. Le principal problème est que, plongés dans un tel vide informationnel, soumis à une pression constante, ils perdent le contrôle d'eux-mêmes. Ils développent une grande méfiance envers le monde en général, ce qui rend plus difficile la création de liens.
1: Pour accélérer le retour de ces milliers d'enfants, c'est désormais vers ses alliés que le gouvernement ukrainien se tourne. Emmanuel Chaz, Kiev, RFI pour Radio Vatican.
2: Bruxelles adopte des sanctions à l'encontre des colons violents en Cisjordanie. Ces sanctions européennes vont frapper 7 colons extrémistes et leurs organisations, mais aussi 12 responsables du Hamas. Il s'agit de sanctions classiques de l'Union européenne, à savoir le gel des avoirs détenus dans l'Union et l'interdiction de pénétrer sur le territoire européen. À Jérusalem-Est, outre les violences, les Palestiniens font face à une vague d'expulsions sans précédent. Dans un nouveau rapport, l'association israélienne BIMCOM alerte sur les armes juridiques mises en place par Israël pour s'emparer des biens fonciers palestiniens dans la partie orientale de la ville. La correspondance à Jérusalem de Valérie Ferron.
3: Après avoir expulsé environ 900 000 Palestiniens, musulmans et chrétiens, entre 1947 et 1949, Israël a adopté une série de lois inspirées de l'époque ottomane et britannique pour s'approprier des biens fonciers des familles chassées. Ces lois sont désormais appliquées dans la partie occupée de Jérusalem depuis 1967. Selon l'association israélienne BIMCOM, qui dispose de données sur 3% de cette partie de la ville, 82% des biens fonciers ont déjà été déclarés terre d'État au nom d'Israël, 4% ont été enregistrés au nom d'Église et 4% au nom de membres d'associations des colons israéliens. Seul 1% des biens fonciers ont été enregistrés sous le nom de propriétaires palestiniens, alors que 9% ont été déclarés comme biens fonciers sans propriétaire connu, ce qui désigne généralement des biens palestiniens privés dont la puissance occupante veut s'emparer. BIMCOM dénonce dans son rapport une batterie de lois et de procédures opaques pour retirer la terre sous les pieds des Palestiniens. Jérusalem, Valérie Ferron, Radio Vatican.
2: Après 2 ans d'enquête, la commission d'enquête israélienne mise sur pied après l'attaque du 7 octobre publie son rapport ce mardi. Elle conclut que le Hamas et d'autres groupes palestiniens ont commis des violences sexuelles fondées sur le genre de façon systématique et à grande échelle lors des attaques du 7 octobre et de la captivité des otages. On quitte la Terre Sainte à présent direction l'Amérique du Sud, en Bolivie. La mobilisation à l'appel du principal syndicat du pays se poursuit. Depuis le 1er mai, de nouveaux secteurs ont rejoint la contestation et bloquent les routes. Ils demandent des solutions concrètes à la crise économique en cours. La passe est complètement coupée du reste du pays. Résultat, certains produits comme le poulet commencent à manquer et les prix grimpent. La correspondance de Nils Sabin.
4: Au marché Rodriguez de La Paz, les étals de viande font peine à voir. Elles sont souvent à moitié vides et certains commerçants n'ont plus rien à vendre. Après une semaine de blocage de route, le manque d'approvisionnement se fait sentir. Pour Sylvia, une cliente, la viande est quasiment inabordable.
5: Avant, je m'achetais un beau poulet pour 4 euros. Mais là, ils les vendent à 10 euros et là en face, à presque 12 euros. Ce n'est plus possible.
4: Quant aux vendeuses comme Marta, elles expliquent que ce sont les fournisseurs qui ont fait monter les prix.
6: La mairie devrait d'abord aller contrôler les grossistes si elle veut que nous vendions à des prix corrects.
4: La passe dépend de la région de Santa Cruz à l'est pour être approvisionnée en viande ou encore en huile. Le gouvernement a donc lancé dimanche un pont aérien pour faire arriver de la viande à la capitale. Gustavo Serrano, vice-ministre du commerce interne.
7: Aujourd'hui, on vient de faire arriver 10 000 kilos de poulet et 10 000 kilos de bœuf ne devraient pas tarder à arriver. On va continuer comme ça chaque jour en approvisionnant les villes qui sont affectées par les blocages.
4: Les blocages de route devraient encore durer au moins une semaine, car une marche de secteur opposée au gouvernement compte arriver à La Paz lundi prochain. La Paz, Nils Sabin pour Radio Vatican.
2: La présidente par intérim du Venezuela, Delcy Rodriguez, a réclamé hier devant la Cour internationale de justice à La Haye des pourparlers bilatéraux avec le Guyana au sujet du déchirement territorial sur l'Esquibo. Ce territoire de 160 000 km² riche en pétrole est administré par le Guyana depuis plus d'un siècle, mais se trouve au cœur d'un différend avec Caracas. Les deux pays s'opposent sur le tracé de leurs frontières communes. Le conflit s'est enlisé entre les deux pays il y a 10 ans après la découverte d'immenses gisements pétroliers offshore qui confèrent au Guyana les plus grandes réserves de pétrole brut par habitant au monde. La présidente américaine a annoncé, a annoncé hier un nouvel envoi d'aide humanitaire vers Cuba, secouée par une profonde crise économique et humanitaire. Outre l'embargo américain en vigueur depuis 1962, Washington impose depuis fin janvier à Cuba un blocus pétrolier, n'ayant autorisé depuis lors l'arrivée que d'un seul pétrolier russe. Et début mai, Donald Trump a annoncé un renforcement des sanctions américaines contre le petit État communiste des Caraïbes, ne cachant pas son souhait de voir un changement de régime à la Havane. La semaine dernière, des experts des Nations Unies ont tiré la sonnette d'alarme, dénonçant une privation énergétique aux conséquences graves pour les droits de l'homme et pour le développement de l'île de 9,6 millions d'habitants. Vivre à Cuba est devenu un combat au quotidien. En témoigne le frère Fedi Minoche, religieux des frères des écoles chrétiennes, installé depuis 10 ans à Santiago de Cuba.
8: Il y a une crise humanitaire qui s'aggrave de jour en jour. Donc c'est vraiment difficile. La population est en train de vivre une situation très, très compliquée. Il y a beaucoup de crises, par exemple. Il y a de la famine, pas de nourriture, pas de gaz propane pour cuisiner, pas de médicaments et pas d'électricité. Donc il y a un problème énorme avec l'électricité au niveau national. Les écoles fonctionnent à demi et les portes des universités aussi sont fermées. Donc ils ont des cours online. Les étudiants ne peuvent pas arriver à l'université. Il y a un problème de transport puisqu'il n'y a pas de carburant.
9: Comment les familles et les jeunes particulièrement vivent cette crise au quotidien ?
8: Les jeunes, en général, presque tous, ils veulent laisser le pays. Dans les 5 dernières années, une grande partie de la population a fait son exode vers d'autres pays. Ça, c'est une situation aussi déplorable, je dirais, parce que surtout, ce sont des jeunes et surtout professionnels. Donc, ce sont des jeunes professionnels qui laissent le pays pour aller chercher une vie meilleure ailleurs. Disons, les nouvelles sanctions prises par le gouvernement américain a aggravé la situation, ou du moins la crise humanitaire. Pour moi, c'est déshumanisant voir des gens qui cherchent à manger dans les déchets. Et ce sont des trucs qu'on ne voyait pas avant. Il y a une rareté dans le marché. Il n'y a pas de produits. Le peu de produits qu'il y a, c'est à un prix très, très, très haut. Donc c'est très cher, la vie actuellement ici à Cuba.
9: Dans ce contexte, quel rôle joue l'Église aujourd'hui auprès des populations cubaines et particulièrement des personnes les plus vulnérables?
8: En réalité, l'Église, comme toujours, porte son soutien à toute la population. Toutes les institutions ecclésiales sont devenues presque toutes des centres d'assistance sociale. Au-delà de l'évangélisation, c'est en fait l'aide humanitaire. Il faut évangéliser avec les deux mains. Dans une main, on a la parole de Dieu et dans l'autre main, il y a de l'aide. Tout le monde veut que la situation change. Le problème, c'est que quand il y a ces gens de pression du gouvernement américain, c'est la population qui souffre les conséquences. Par exemple, avec toutes les pressions, les dernières sanctions, maintenant on fait face à cette situation de pénurie, de rareté. Donc c'est encore pire.
9: Et justement, ressentez-vous aujourd'hui davantage de peur, de colère ou de désespoir parmi les Cubains?
8: Là, il y a beaucoup de désespoir. C'est pourquoi nous, en tant qu'Église, on a accompagné les gens à semer au sein de la population un petit grain d'espoir pour résister et aller vers l'avant. On essaie d'animer les gens, de donner de l'enthousiasme. Parfois, dans les moments les plus difficiles, une petite étincelle de lumière arrive. Donc, que le peuple commence à mettre sa confiance en Dieu. Il faut la confiance dans la providence. La délivrance va arriver très bientôt.
2: Interrogé par Augustine Asta, le frère Fedi Minoche, religieux des frères des écoles chrétiennes, installé depuis 10 ans à Santiago de Cuba, était ce matin l'invité de Radio Vatican. Voilà, c'est la fin de ce journal. Retour de l'actualité en langue française à 13h, heure de Rome. J'aurai l'immense plaisir de vous y retrouver pour un nouveau point sur l'actualité. D'ici là, une très belle matinée à toutes et à tous.

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4: Le Seigneur soit avec vous. Évangile de Jésus-Christ selon saint Jean. En ce temps-là, Jésus disait à ses disciples, « Je m'en vais maintenant auprès de celui qui m'a envoyé et aucun de vous ne me demande, où vas-tu ? Mais parce que je vous dis cela, la tristesse remplit votre cœur. Pourtant, je vous dis la vérité. Il vaut mieux pour vous que je m'en aille, car si je ne m'en vais pas, le défenseur ne viendra pas à vous. Mais je pars et je vous l'enverrai. Mais si je pars, je vous l'enverrai. Quand il viendra, il établira la culpabilité du monde en matière de péché, de justice et de jugement. En matière de péché, puisqu'on ne croit pas en moi. En matière de justice, puisque je m'en vais auprès du Père et que vous ne me verrez plus. En matière de jugement, puisque déjà le prince de ce monde est jugé. Acclamons la parole de Dieu. Bien-aimés de Dieu, bonjour. Ce matin, avec la lecture de l'Évangile, nous nous préparons davantage à la venue de l'Esprit-Saint à la Pentecôte. Les disciples sont tristes parce que le Seigneur leur annonce qu'il va les quitter et qui ne sera plus physiquement avec eux. Mais Jésus promet qu'il enverra le Saint-Esprit, le défenseur, qui lui sera toujours avec eux. Jésus dit aux disciples dans sa conversation avec eux qu'il est profitable et avantageux qu'ils s'en aillent. Et cela me fait penser que dans la vie, il y a des distances nécessaires pour notre bien. Et ce n'est pas pour rien qu'à un certain moment, le cordon ombilical est coupé entre l'enfant et la maman. Ce n'est pas pour rien que dans la vie, il y a des moments où il y a un moment où les enfants doivent prendre une distance juste et raisonnable vis-à-vis de leurs parents pour être capables de prendre eux-mêmes des responsabilités et ne pas développer l'immaturité affective. À un certain moment, les amoureux, les fiancés doivent prendre une juste distance pour quitter leur bulle et fantasme amoureux et réfléchir à leur idéal de vie. Pour ceux qui vivent une dépendance affective, une distance est aussi exigée pour qu'ils se retrouvent. Ce n'est pas pour rien qu'entre deux voitures est exigée une distance pour la sécurité. Et c'est l'occasion pour nous de nous demander en ce moment avec quoi je dois prendre une distance pour mon bien et pour le bien des autres. Spirituellement, nous devons prendre distance avec le péché pour pouvoir être en communion avec Dieu. Et voyons ces autres situations dans lesquelles nous sommes appelés à prendre des distances pour vivre et mieux vivre. Et quand Jésus dit qu'il est profitable qu'il s'en aille, pourquoi il le dit? Jésus était physiquement présent auprès des disciples, mais il rappelle qu'une présence encore plus importante est la présence spirituelle, car nous sommes aussi et surtout des êtres spirituels. Jésus, en l'Esprit Saint, nous rencontre au plus profond de nous-mêmes, dans notre être spirituel, dans nos pensées, dans nos angoisses que nul ne voit, mais que seul l'Esprit de Dieu voit. Généralement, nous avons l'impression que la présence physique est la plus importante. Cependant, en y réfléchissant bien, nous avons parfois des amis, des relations, des personnes qui sont très proches de nous sans pour autant être physiquement là. Des personnes qui ont marqué notre vie, avec qui nous sommes en contact, qui nous témoignent de l'affection, de l'amour, même si nous ne les voyons que rarement. Plus encore, certaines personnes qui sont proches de nous physiquement sont pourtant éloignées de nous spirituellement. Ils sont à côté, ils rient avec nous, mais au fond d'eux-mêmes, ils pensent autrement. Donc, il y a une présence plus importante que la présence physique, la présence de l'Esprit Saint. Oui, la présence de Dieu est donc sa présence et sa manifestation spirituelle dans nos cœurs, car Dieu est esprit, et nous aussi. Jésus ne nous a pas abandonnés parce qu'il n'est plus physiquement là. Il est toujours là et même plus présent dans nos vies par son Esprit Saint. Sa présence apporte la joie, la vie malgré les difficultés, les coups de la vie, les maladies. Dans l'Évangile, il est le défenseur pour nous défendre contre ces esprits des ténèbres qu'il veut nous tirer bas. Il est là comme défenseur pour défendre contre notre égoïsme. Oui, il était là quand ceux qui gardaient la prison voulaient se donner la mort parce qu'ils n'avaient plus vu Paul et Silas. Et c'est parce que l'Esprit Saint est en Paul et en Silas que lorsqu'on les a mis en prison, malgré ces difficultés, ils se sont réjouis. Et c'est d'ailleurs ce même esprit qui a inspiré à Paul et à Silas de demander à ses gardiens de prison de ne pas se donner la mort. Et c'est ce même esprit qui a conduit ses gardiens de prison à demander à recevoir le baptême. Et c'est le moment de nous poser certaines questions. Quel est notre rapport avec le Saint-Esprit? Quelle est la place que nous lui accordons dans notre vie? Sommes-nous attentifs à l'Esprit Saint lorsqu'il nous rappelle à l'ordre, lorsque nous voulons pécher ou lorsque nous avons péché? Écoutons-nous sa voix qui nous invite à faire le bien à temps et à contre-temps? Le laissons-nous être celui qui nous inspire et nous conduit sur le chemin de la volonté de Dieu? Avons-nous parfois l'impression d'être abandonnés par Dieu, ou alors la joie de la présence de l'Esprit Saint en nous nous fait déborder d'espérance et de joie? Marie, temple de l'Esprit Saint, intercédez pour nous. Saint Néré et Saint Achille, priez pour nous. Amen.
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3: Bonjour, aujourd'hui nous fêtons les Judites, prénom qui signifie la Juive. Sainte Judith fut une bénédictine du XIIIe siècle, née à Thuringe, dans une noble famille prussienne. Veuve encore jeune, elle décide d'aller rejoindre son frère qui était le grand maître de l'ordre teutonique. Teutonique vient d'un vieux mot qui signifie « allemand ». Cet ordre est un ordre religieux militaire issu des croisades. Ces moines-soldats étaient reconnaissables à leur grand manteau blanc orné d'une croix noire. Mais revenons au prénom Judith. Judith est un personnage haut en couleur de l'Ancien Testament. Un petit livre biblique écrit en grec porte son nom. C'est une jeune veuve sans enfant, belle, rebelle, rusée, courageuse et riche. Elle est prête à se sacrifier pour sauver son peuple juif, assiégé par le général Holoferne, envoyé par Nabuchodonosor, pour exterminer les récalcitrants à son autorité. Après 34 jours d'un blocus qui leur interdit les points d'eau, les habitants de la ville frontalière de Béthulie, assoiffés, sont prêts à se rendre en servitude aux Assyriens quand la belle Judith entre en scène. Après avoir prié et fait pénitence, elle se part comme pour une fête et va à la rencontre du cruel général, le séduit par son charme rayonnant et ses paroles flatteuses, l'enivre, puis profite de sa faiblesse pour lui couper la tête. À son retour, toute la ville de Béthulie accueille l'héroïne Judith et la bénit en louant Dieu d'avoir guidé sa main pour le salut d'Israël. Et ils chantent avec les grands prêtres « Judith, tu es la gloire de Jérusalem, le suprême orgueil d'Israël, le grand honneur de notre race. »
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6: Bonjour, je suis le père Stéphane Mayor, curé de la paroisse Notre-Dame des Otages à Paris dans le 20e arrondissement.
7: On va réfléchir un petit peu ensemble aujourd'hui à ce que c'est qu'un hérétique, à ce que c'est qu'une hérésie. Et après la Pentecôte, les apôtres vont être confrontés à des questions doctrinales, notamment avec le chapitre 15 des Actes des Apôtres et ce qu'on a appelé le Concile de Jérusalem qui doit statuer, faut-il ou pas admettre les païens dans le christianisme, faut-il les circoncire ou pas, etc. Donc il y a des questions doctrinales qui se sont posées très très tôt, et très tôt l'Église a fait cette expérience qu'en fait il y a des choses à croire et des choses à ne pas croire, et qu'on ne peut pas tout dire sur le Christ et sur la foi, que ce soit à partir de l'Ancien ou du Nouveau Testament. Alors le code de droit canonique, le droit interne à l'Église, nous donne quelques renseignements. Tout d'abord, ils nous disent qu'on doit croire au canon 750 du droit canonique, vous avez tout ça sur Internet en accès libre. On doit croire deux fois divine et catholique tout ce qui est contenu dans la parole de Dieu écrite ou transmise par la tradition, c'est-à-dire dans l'unique dépôt de la foi confié à l'Église, et qui est en même temps proposé comme divinement révélé par le magistère solennel de l'Église ou par son magistère ordinaire. Vous verrez plus en détail ce canon, mais en gros, cela nous dit que la parole de Dieu écrite ou transmise par la tradition est l'expression d'un même dépôt de la foi reçu par l'Église et fidèlement interprété par l'Église qui, en tant qu'Église, dans la communion de tous les chrétiens, sous le ministère du pape, a un charisme de vérité. Et au canon 751, on appelle hérésie la négation obstinée, après réception du baptême, d'une vérité qui doit être crue de foi divine et catholique. Voilà. Et donc c'est cette obstination qui est problématique. On s'obstine dans l'erreur, on pense avoir raison contre l'Église. Ça, c'est le propre de tous les hérétiques à travers les âges. Alors les hérétiques, il y en a dès le Nouveau Testament, figurez-vous. Paul, déjà, dans son épître à Tite, au chapitre 3, dit à Tite, mais les recherches folles, les généalogies, les disputes, les polémiques sur la loi, évite-les car elles sont inutiles et vaines. Quant à l'hérétique, après un premier et un second avertissement, écarte-le, sachant qu'un tel homme est perverti et pécheur, il se condamne lui-même. Voilà, donc Tite, déjà, dans les communautés qu'il avait à gérer au nom de Paul, Paul avait institué des communautés, puis il avait laissé certains de ses disciples, dont Tite, derrière lui pour les gérer. Eh bien, il est confronté à des gens qui commencent à s'élever en disant « Non, non, non, mais moi, je pense qu'il ne faut pas comprendre le Christ de telle manière. » Ce sont bien des baptisés. L'hérétique est un baptisé, il est de chez nous. C'est pas quelqu'un qui est une autre religion. C'est pas quelqu'un qui, même vaguement inspiré du christianisme, comme peuvent l'être des mouvements type mormon ou quoi, est une autre religion. Mais c'est bien un catholique d'origine qui va commencer à penser différemment de l'Église et à penser qu'il a raison contre l'Église. Et Paul nous dit « Il se condamne lui-même, cet homme-là ». Tout d'abord, les hérétiques ont commencé par nier la réalité de l'incarnation. Voilà. Ça, c'est d'abord les premières hérésies, ça a été de dire, dans les tout premiers siècles, deuxième siècle, troisième siècle, en fait, le Christ, c'est vraiment d'abord une manifestation de Dieu, c'est pas vraiment une incarnation, c'est pas possible. Dieu est trop grand pour avoir pris une chair humaine. Puis après, il y a les gnostiques qui vont dire, oui, en plus, Dieu est tellement grand qu'il faut quand même être éduqué pour bien le comprendre. Si tu n'as pas reçu une formation adéquate, tu peux pas être vraiment chrétien. Et donc, le christianisme est d'abord l'affaire de ceux qui savent. Et ceux qui savent pas, eh bien, ils sont dans un degré moindre de proximité avec le Christ. Et puis ensuite, vous avez des gens comme les modalismes qui disent, bah, Dieu, Trinité, c'est trop compliqué, c'est pas vrai. Il y a un seul Dieu qui se présente sous trois modes d'existence différents. Tantôt il est Père, tantôt il est Fils, tantôt il est Esprit. Mais c'est toujours un même et unique Dieu. Et en fait, la réalité, la substance même des personnes divines est niée. Et donc tout ça pour nier en fait la réalité de la présence de Dieu parmi nous. Dieu ne s'est pas vraiment incarné, c'est pas possible. Quelqu'un est venu bien sûr nous visiter, ça les évangiles l'attestent, et nous qui sommes chrétiens hérétiques, on lit les évangiles comme vous, mais c'est pas possible que vraiment la substance divine se soit incarnée, donc c'est une apparence ou bien c'est une façon d'être de Dieu parmi d'autres, mais c'est pas vraiment Dieu lui-même. Et cette divinité du Christ va être également attaqué au IVe siècle par une hérésie très importante qui s'appelle l'arianisme. C'est une hérésie issue d'un prêtre. C'est un prêtre qui s'appelait Arius, qui était un prêtre égyptien, et qui a commencé à dire, effectivement, le Christ est un homme choisi par Dieu, mais il n'est pas vraiment Dieu. Voilà, c'est pas, il n'est pas de substance divine, il est le fruit de la volonté du Père, tout comme le monde créé est le fruit de la volonté du Père. Mais c'est pas vraiment Dieu, donc il est un grand exemple à suivre. Et d'ailleurs, il dit lui-même dans Jean chapitre 14, le Père est plus grand que moi, donc c'est bien la preuve qu'il n'est pas Dieu. Athanase d'Alexandrie va s'élever et va tenir, bien sûr, le fait que c'est bien une personne divine qui est venue nous visiter. Et comme personne divine, le Fils est pleinement Dieu. Même s'il n'est pas la totalité de la Trinité, puisqu'il y a aussi le Père et l'Esprit Saint, il est, en tant que personne divine, pleinement habité par la substance divine. Et il a pris une humanité et il nous sauve justement en s'incarnant. Et nous sommes divinisés par cette incarnation du Fils de Dieu ou du Verbe fait chair. Voilà. Donc Athanase d'Alexandrie, il faut faire attention, il a eu raison contre tous pratiquement. À l'époque, beaucoup d'évêques avaient versé dans l'arianisme. C'est tellement plus simple à expliquer la foi chrétienne. Quand vous retirez la Sainte Trinité, la divinité du Christ, c'est tellement simple. C'est une foi où il y a un Dieu unique et des préceptes à suivre. Hein, ça nous rappelle des religions plus récentes. Voilà, ça c'est facile, donc on peut être tenté en pastoral de se dire on simplifie un peu les choses. Et Athanase a eu raison contre tous, contre l'empereur de Constantinople, contre un certain nombre d'évêques. Mais il défendait un concile. Voilà, c'était pas quelqu'un qui avait raison contre tous tout seul. Il avait derrière lui le concile de Nicée et le concile de Constantinople qui est venu après. Et le concile de Nicée et Constantinople, il les a défendus. Oui, il a eu raison contre tous, mais pas contre l'Église. Voilà, Athanase, c'est pas quelqu'un qui avait une opinion personnelle. Il a défendu ce que l'Église avait décidé en concile, dont on commençait à dévier par convenance pastorale. Finalement, le concile de Chalcédoine nous dira, ben oui, le Christ, il est bien 100% Dieu et 100% homme. Il n'est pas partiellement l'un ou partiellement l'autre. C'est pas séparé, mais c'est pas non plus confondu. Il reste pleinement Dieu, il reste pleinement homme dans l'unité des natures, dans l'unique hypostase, dans l'unique substance de la personne du Fils de Dieu. Voilà, ça, c'est vraiment les hérésies sur l'incarnation. Donc, première hérésie, les gnostiques, les docétiques, tout ça, c'est de dire l'incarnation n'est pas vraiment vraie. La deuxième hérésie, c'est de dire bah, il ne s'est pas vraiment incarné, c'est bien Dieu qui est venu nous visiter, mais il n'a pas vraiment pris une chair humaine. Et puis la troisième, ça va être le pélagianisme dont nous sommes tous les victimes. On peut devenir chrétien par la seule force de sa volonté. Voilà. Le Christ nous donne encore une fois un exemple à suivre. Et par la force de ta volonté, tu peux devenir chrétien. Tu ne connais pas Jésus, tu fais des bonnes actions, tu es quand même sauvé. On a tous envie de croire à ça. Le problème, nous dit l'Église, c'est que celui qui fait des bonnes actions et qui accède au salut, il le fait parce qu'il est en union avec le Christ. Ça, c'est Matthieu, chapitre 25. Ce que vous avez fait au plus petit, c'est à moi que vous l'avez fait. Tu ne connais pas Jésus parce que tu es d'une culture qui n'est pas chrétienne. Tu vis dans la droiture et l'amour. Eh bien, c'est en fait Jésus que tu côtoies sans le savoir, et tu le sauras quand tu paraîtras devant lui au jour de ta mort. Donc le salut est toujours donné par le Christ, quoi qu'il arrive. On ne peut pas enlever cette réalité de la présence du Christ parmi nous. Le salut est donné par le Christ, le salut est aussi donné dans l'Église. Il y a eu plein d'hérésies qui ont nié l'importance et la divinité de l'Église. L'Église est de fondement divin, il ne faut pas l'oublier quand même, c'est le corps du Christ qui continue sa mission. Et donc en tant que tel, tous les donatistes et compagnie ont été dans l'erreur en minimisant l'importance de l'Église. Voilà. Donc ce salut-là, l'histoire des hérésies, c'est l'histoire de « je veux évacuer Dieu de ma vie ». Dieu n'est pas vraiment venu, Dieu ne nous sauve pas vraiment en étant présent, il nous donne des préceptes lointains et il nous commande d'être fidèles et c'est comme ça qu'on est sauvés. Et les hérétiques versent tous là-dedans. Alors nous, restons fidèles à la foi catholique et demeurons dans la vérité du salut donné par le Christ, puisqu'il est vraiment venu parmi nous, il nous a vraiment sauvés. À bientôt.
3: Merci Père Stéphane Maillor. Je le rappelle, vous êtes curé de Notre-Dame des Otages à Paris, dans le 20e.

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2: Les deux propositions de loi sur les soins palliatifs et l'aide à mourir sont de retour au Sénat cette semaine.
3: Mais oui, Pierre-Hugues, hier soir, les sénateurs ont largement et définitivement adopté le texte qui renforce l'accès aux soins palliatifs en France. Cependant, et sans surprise, le texte sur l'aide à mourir divise une nouvelle fois profondément les sénateurs. Ils ont rejeté l'article 2 de la proposition de loi qui devait définir la future procédure d'aide à mourir et les situations auxquelles elle s'appliquerait. Les rapporteurs, les Républicains Alain Milon et Christine Bonfanti-Dossa avaient d'ailleurs changer la formule aide à mourir en assistance médicale à mourir, un dispositif limité aux patients dont le pronostic vital est engagé à court terme. L'article est rejeté, les débats doivent se poursuivre jusqu'à mercredi avec encore près de 600 amendements à examiner, mais sans la mesure principale du texte, cela s'annonce une nouvelle fois compliqué.
2: Et pour en parler, vous recevez ce matin Maude Petit, députée MoDem du Val-de-Marne.
3: Maude Petit, bonjour.
4: Bonjour.
3: Merci d'être avec nous ce matin sur RCF Notre-Dame. Ça ne passe pas au Sénat. Le gouvernement va sans doute choisir de donner le dernier mot à l'Assemblée nationale. Mais même pour les députés, le consensus n'est pas acquis. Lecture après lecture, cette proposition de loi sur l'aide à mourir perd ses partisans. Vous-même, vous n'avez pas voté le texte en deuxième lecture. Pourquoi ? La société n'est pas prête à légaliser l'euthanasie et le suicide assisté.
4: D'ailleurs, merci de cette invitation et de me donner la parole sur le sujet. Je ne l'ai même pas voté en première lecture, ce texte. Je l'avais voté en 2021. C'était un autre format de texte qui était déjà présenté par notre collègue Olivier Falorni. Et à l'époque, je votais oui, les yeux fermés et des deux mains. Et puis après, j'ai travaillé le sujet.
3: Qu'est-ce qui s'est passé ? Qu'est-ce qui vous a fait changer d'avis ? Est-ce que vous avez été face à un cas de conscience ?
4: Mais en fait, je ne connaissais pas du tout le sujet. Et c'est ça qui est dramatique. Et il faut savoir le reconnaître aussi. Nous sommes sollicités sur beaucoup de sujets, bien évidemment. Et malheureusement, on ne les connaît pas complètement. Et je ne connaissais même pas l'existence des soins palliatifs. J'ai appris à découvrir les soins palliatifs. Et j'ai visité d'ailleurs des unités de soins palliatifs à plusieurs reprises. L'hôpital Jean Jaurès à Paris, l'hôpital Saint-Camille à côté de ma circonscription dans le Val-de-Marne. Je ne connaissais pas ces unités de soins palliatifs, je ne savais pas que ça existait, je ne savais pas qu'il y avait un accompagnement jusqu'à la mort pour s'éteindre paisiblement de façon accompagnée.
3: Et vous ne connaissez pas l'existence de la loi Clay-Leonetti, par exemple ?
4: Si, je connaissais un petit peu, mais pas forcément dans le détail. Si vous voulez, ce qui est dramatique quelque part lorsqu'on travaille sur des sujets comme ça, lorsqu'on nous demande de voter, c'est que parfois on n'a pas la totalité du sujet dans la tête. Et à l'époque, moi j'étais beaucoup sur des sujets de protection de l'enfance, etc. Mais pas en particulier sur des sujets médicaux et sur des sujets comme ça. Et j'ai découvert les choses au fur et à mesure, en fait. Et c'est pour ça que j'ai eu le besoin d'aller sur le terrain et entendre énormément de personnes.
3: Qu'est-ce que vous avez découvert sur le terrain, justement, au sujet déjà des soins palliatifs et de cet accompagnement jusqu'à la mort ?
4: J'ai trouvé extraordinaire d'avoir des professionnels de la médecine, en fait, qui étaient engagés pour aider des personnes qui souffraient jusqu'à leur dernier souffle. Et des personnes engagées et qui réussissaient parfois à récupérer des personnes qui disaient « mais je veux mourir tant je souffre » et qu'il y avait des personnes qui leur disaient au bout d'un moment « bah finalement je veux continuer de vivre ». Et je trouvais ça étincelant en fait. Et on m'a expliqué qu'il y a des personnes qui entrent dans ces unités et qui en repartent debout, qui repartent chez elles et qui vivent encore quelques années. Et je trouve ça extraordinaire. Mais si vous voulez, ma plus grosse difficulté, et c'est ce que j'ai compris, je l'ai formalisé il y a quelques mois, c'est que je crois qu'on pose une question juste. La question de départ, elle est très juste. C'est, est-ce qu'il faut laisser les gens souffrir jusqu'à leur mort ?
3: Et les médecins le disent d'ailleurs, hein, on peut accompagner la souffrance jusqu'à la fin de la vie. Mais quand on écoute les médecins, comme Claire Fourcade qui était avec nous à 7h30 sur RCF Notre-Dame, les médecins en grande majorité sont opposés à cette loi sur la fin de vie. Elle expliquait tout à l'heure que sur 15 000 patients accompagnés depuis 20-25 ans, seuls quelques personnes, 4-5 personnes, ont véritablement demandé à mourir, vraiment demandé l'euthanasie. C'est dire si on a la sensation pour cette loi, pour cette proposition de loi, qu'il y a comme un effet loupe sur un phénomène de société qui n'en est pas un. Comment vous l'analysez ?
4: Moi, je crois, ce que je vous disais tout à l'heure, c'est que la question de départ est très juste, mais que la réponse qu'on apporte n'est pas la bonne. Et ça, je l'ai formalisé il n'y a pas si longtemps que ça, en fait, si vous voulez. Et quand on dit on va proposer une injection létale à certaines personnes pour ne plus souffrir, je crois qu'on est totalement rétrograde. C'est une solution qui n'est pas absolument moderne, c'est une solution qui est vieille, à l'époque en fait où il n'y avait pas encore de tels progrès en médecine, de tels progrès dans la science, et en fait on fait fausse route pour quelques personnes en fait qui pourraient être concernées. J'ai lu il y a quelques temps qu'on avait fait des progrès formidables concernant la maladie de Charcot. Or, la réflexion sur l'euthanasie, sur cette injection létale, elle est partie la plupart du temps de cette maladie de Charcot. Parce qu'on dit on n'a pas les moyens aujourd'hui de soigner. Eh ben, on est peut-être capable aujourd'hui de stopper l'évolution de la maladie. Et on va quand même aller vers l'euthanasie.
3: Maud Petit, député du Val-de-Marne, est-ce que vous avez senti une forme de pression de la part des partisans de cette loi pour l'aide à mourir?
4: Oui, oui, bien sûr. Et cette pression se maintient puisque
3: Vous subissez des pressions là encore?
4: Je ne subis aucune pression. Moi, je me sens parfaitement libre en fait de mon choix, de mes choix de vote. Mais cette pression, elle existe. Et il y a quelque chose d'assez grave par rapport à cette pression, c'est que on considère qu'il faut aller vite maintenant, il faut légiférer absolument parce que c'est la meilleure des solutions.
3: Comme s'il y avait une urgence, quoi.
4: Comme s'il y avait une urgence tout d'un coup. Non, il n'y a pas d'urgence. Il y a urgence à mettre en place les unités de soins palliatifs dans l'ensemble du territoire français, y compris en Outre-mer. On les oublie malheureusement très souvent, ces Outre-mer. Il y a cette urgence-là et il y a une pression. Une pression, faisons vite, même si on va faire mal. Et pourquoi je vous dis ça? Parce que je me souviens parfaitement des mots d'un de mes collègues lors de l'examen en deuxième lecture à l'Assemblée nationale. Je lui dis, mais je suis effrayée aussi par les risques de dérive qu'il peut y avoir une fois qu'on aura mis la porte, le pied dans la porte et que cette porte pourra s'ouvrir grandement. Et j'explique à ce collègue les dérives qu'on peut observer au Canada, en Belgique et peut-être en Suisse. Et il me dit, mais c'est pas grave, Maud, on vote maintenant, et puis nos successeurs, ils régleront le problème s'il y a vraiment un problème. Moi, ça m'a choqué d'entendre ça, en fait. Non, il faut pas faire les choses à la va-vite en se disant d'autres régleront nos dégâts après coup.
3: Maud Petit, aujourd'hui, vous appelez à la prudence. Après un débat aussi intense en France, même si la loi devait être adoptée, serait-elle applicable après tant de divisions exprimées à la fois au Parlement et dans la société?
4: Alors, elle serait peut-être applicable beaucoup plus rapidement que le développement des soins palliatifs, parce que ça coûte moins cher. Voilà, et qu'il faut investir en fait beaucoup plus au niveau budgétaire dans tout ce qui est soins palliatifs. Il faut former des médecins, il faut avoir donc des personnels, il faut avoir des lieux, des locaux, des moyens matériels et des moyens financiers. Et donc effectivement, oui, je crois que ça coûtera moins de 100 euros, peut-être même moins de 50 euros de pouvoir pratiquer cette injection létale. Et je crois que malheureusement, les médecins seront malheureux. J'en ai entendu qui nous disent, et des médecins à la retraite, qu'il faut absolument passer à l'euthanasie. Mais la grande majorité des médecins est en souffrance aujourd'hui.
3: Je reviens à ce que vous disiez tout à l'heure, un peu en propos introductif à notre conversation. Vous expliquiez être finalement assez ignorante de la réalité de la fin de vie en France. Est-ce qu'il y a un problème de formation des députés qui votent quand même pour toute la société et qui ignorent bien les conséquences de ce qu'ils font, en fait? Est-ce qu'il n'y a pas là un appel à lancer pour que les députés se forment, comprennent ce qu'ils sont en train de voter?
4: Non,
3: c'est quand même incroyable
4: pas...
3: que les députés ne sachent pas ce qu'ils sont en train de faire.
4: Alors, on sait souvent, puisque nous sommes spécialistes dans certains domaines, vous voyez, c'est pour ça que vous avez des commissions permanentes, comme la commission aux affaires sociales, etc. Donc, vous avez des députés qui sont formés pour travailler dans ces commissions. Après, le reste des députés sont sur d'autres types de sujets. Vous voyez, le développement durable, l'éducation, etc. Donc, c'est pas uniquement une question de formation, même si la formation et l'information sont importantes. C'est une question que sur des sujets aussi fondamentaux qui vont avoir des conséquences relativement importantes dans notre société, dans notre rapport à la mort, dans notre rapport au suicide, tout simplement, il faut que chacun de nous puisse prendre le temps de la réflexion une réflexion personnelle. Moi, si vous voulez, quand je vous ai dit qu'en 2021, je votais les yeux fermés et des deux mains sur ce texte-là, j'ai pris sur moi une réflexion qui a duré deux ou trois ans, en fait. Je suis entrée dans une période d'incertitude qui a été relativement longue pour dire, finalement, et je remercie que cette loi ait été scindée en deux avec, d'un côté, une loi sur les soins palliatifs et de l'autre, une loi sur l'euthanasie, parce qu'aujourd'hui, je sais parfaitement que je vais voter pour les soins palliatifs, mais que je vais voter contre, une dernière fois, contre l'euthanasie.
3: Est-ce que c'est un débat qui est plié ? On le sait. Hein.
4: Je
3: ne
4: sais
3: pas.
4: Il y a
3: comme une impasse au Sénat. L'Assemblée nationale, vraisemblablement, aura le dernier mot. Est-ce que, selon vous, c'est une affaire réglée ?
4: Moi, j'ai vu une évolution des choses, en fait, depuis 2021. C'est que je crois qu'aujourd'hui, beaucoup plus de députés sont sensibilisés. Beaucoup qui étaient favorables sont dans le doute aujourd'hui. Et beaucoup qui étaient dans le doute ont voté contre, finalement, la dernière fois. Donc, les opposants, peut-être. Alors, je ne sais pas si elle sera suffisante pour que le texte ne soit pas adopté. Mais moi, ce que j'observe, c'est qu'effectivement, de plus en plus de députés, peut-être en des réflexions personnelles. Vous voyez ce dont on parlait il y a un instant, des réflexions personnelles et du courage pour dire finalement, je suis dérangée par ça et je ne veux pas être celui qui va permettre qu'on le fasse dans notre pays.
3: Maud Petit, député MoDem du Val-de-Marne, merci d'être avec nous ce matin sur RCF Notre-Dame. L'agenda parlementaire est particulièrement chargé. Vous présidez actuellement la commission d'enquête sur le traitement judiciaire des violences sexuelles incestueuses parentales commises contre les enfants depuis le mois de février. Vous recevez des témoignages particulièrement éprouvants de victimes, comme celui de Colline Berry il y a quelques jours et qui a trouvé un écho particulier sur les réseaux sociaux. Comment est-ce que vous vivez cela ?
4: C'est très difficile et je veux le dire quand même si je sais que cette souffrance n'égale pas la souffrance des victimes et des proches qui les croient. Mais c'est important de le dire aussi parce que ça nous permet de prendre conscience, je pense, de ce que vivent ces victimes. C'est très difficile parce que nous sommes confrontés à l'horreur absolue.
3: Est-ce que c'est essentiel d'ailleurs d'entendre les victimes et dans les
4: Bien
3: détails
4: sûr.
3: Parfois terriblement cruels. Pourquoi ça sert à quoi d'entendre ces témoignages, ces histoires ?
4: Ce sont pas forcément les victimes qui nous donnent le plus de détails. Certains détails sordides, nous les avons eus lorsque, par exemple, nous sommes allés visiter la brigade des mineurs de Paris ou l'office des mineurs. C'est là que les policiers, qui sont très investis sur ce sujet, et je les en remercie infiniment, nous ont donné des détails sordides. Je n'oserais même pas en révéler certains ce matin à cette antenne.
3: Qu'est-ce qui vous marque dans ces auditions ? Qu'est-ce qui ressort au-delà des récits terribles qui vous sont confiés ? Est-ce que là, on est en train de prendre conscience, comme l'a fait d'ailleurs l'Église catholique en 2021 avec
4: oui.
3: le rapport de la CIAZ, est-ce qu'on est en train de prendre conscience des conséquences des violences sexuelles sur les mineurs, sur les enfants ?
4: Je suis patient que ce soit vraiment le cas. La société prend conscience. C'est une commission qui est suivie par énormément de personnes. J'ai vu mon nombre de followers sur les réseaux sociaux doubler en l'espace de 2-3 mois. C'est dire que ça parle à énormément de personnes. Mais où est la presse ? Vous voyez, vous m'avez proposé de venir ce matin, c'était pas le sujet initial, mais vous êtes particulièrement sensibilisé sur ce sujet, je vous en remercie. Mais c'est la première fois que je fais une radio pour en parler.
3: RCF Notre-Dame, et vous avez évidemment choisi cette antenne pour en parler. Merci d'être avec nous, Maud Petit, députée du Val-de-Marne. Est-ce qu'on n'a pas une sorte de paradoxe dans notre société entre compassion pour les victimes et puis une forme de cruauté qui continue malgré tout ? Dénonce des choses qui nous horrifient tous et pourtant le mal continue.
4: Je vais vous dire quelque chose d'assez surprenant. J'avais cette réflexion avec mes enfants qui sont de jeunes adultes. C'est un petit peu comme dans les contes, dans les dessins animés. Excusez-moi. Quand quelqu'un est laid, vous pouvez croire que cette personne est méchante. Quand quelqu'un est beau, flamboyant, connu, vous mettez en doute le fait que cette personne puisse être méchante. Et dans la situation de Colline Berry, comme dans d'autres, lorsqu'une personne connue, qui est beau gosse, etc., est mise en accusation, on a l'impression en fait que la société n'est pas prête à l'entendre. Et donc va trouver mille raisons de dire que la victime ment et qu'elle va y trouver un intérêt. Je ne vois pas quel intérêt certaines victimes auraient de parler quand on voit la volée de bois vert qu'elles peuvent recevoir en retour. Quel est l'intérêt ? Elles ont besoin d'être réparées, simplement. Et ça, il faut que la société le comprenne. Et puis, à d'autres moments, vous avez une société qui pousse et qui porte et qui dit « il faut absolument qu'on avance sur ces sujets parce que c'est dramatique que des enfants soient violés dans un silence absolu ». Et en même temps, cette même société va dire « voilà, il faut des textes de loi, maintenant on en a assez parlé, il faut passer à l'action et au concret ».
3: Selon les travaux de l'association Face à l'inceste, 6,7 millions de personnes en France déclarent avoir été victimes d'inceste dans leur enfance. C'est la raison pour laquelle certains députés, dont vous faites partie, souhaitent rendre imprescriptibles à partir du 1er janvier 2027 les infractions les plus graves commises sur des mineurs. Une proposition de loi co-signée par 84 députés pourrait être donc étudiée en juin prochain à l'Assemblée nationale. Est-ce qu'il est temps de légiférer sur l'imprescriptibilité ?
4: C'est ce que je dis depuis 2017, c'est un de mes combats. En fait, je porte beaucoup l'imprescriptibilité et la protection de l'enfance, et notamment les enfants qui sont victimes de violences sexuelles. Ce sont mes deux combats principaux, en fait. Et j'ai déposé en novembre dernier une proposition de loi qui est co-signée par plusieurs de mes collègues, et je les en remercie d'ailleurs, sur l'imprescriptibilité des crimes et délits sexuels sur les mineurs. Dans le même temps que j'étais en train de travailler sur ce sujet, je me disais, est-ce qu'il ne faut pas que je dépose un texte aussi pour l'imprescriptibilité totale sur toutes les violences, tous les crimes en fait qui sont commis sur les mineurs. Et vous pourrez retrouver les débats

0: De la commission d'enquête sur le traitement judiciaire des violences sexuelles incestueuses parentales commises contre les enfants. Merci d'avoir
1: été avec nous. Très prochainement, en fin de semaine prochaine.
2: Merci beaucoup à vous tous les deux pour l'invité de la matinale. C'est à réécouter sur le site rcfnotre-dame.fr, à suivre la météo et puis ce sera le journal de Radio Vatican.
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5: Les catéchèses. Lumière du Christ dans ce monde qui passe. Les catéchèses de l'évêque, on continue notre série sur la lumière du Christ dans ce monde qui passe. Ce monde qui passe. Avec ces problèmes politiques, on a parlé un peu de tout, les extrêmes en politique, l'ubérisation, les hyperpuissances, l'avenir, le wokisme, les racismes, la radicalisation religieuse, les forces de l'occulte et de l'occultisme. Aujourd'hui, la violence, partout la violence. Et on verra, comme d'habitude, comment le Christ, comment l'enseignement de l'Église, comment l'enseignement de l'Évangile nous illumine face à ces grands problèmes de la vie des hommes, tel que le dit le Concile Vatican II. Mais avant tout, on se confie à l'intercession de la Vierge Marie. Au nom du Père et du Fils et du Saint-Esprit, Amen. Amen. Je vous salue Marie, pleine de grâce. Le Seigneur est avec vous. Vous êtes bénie entre toutes les femmes et Jésus, le fruit de vos entrailles, est béni. Sainte Marie, Mère de Dieu, priez pour nous pauvres pécheurs, maintenant et à l'heure de notre mort. Reine de la paix, priez pour nous. Alors, frères et sœurs, aujourd'hui nous parlons donc de la violence, partout la violence, mais je suis en train de me dire que, vous voyez, c'est comme une Pentecôte. Si on se confie à la Vierge Marie, c'est parce que au jour de la Pentecôte, l'Église était rassemblée, comme dit la parole de Dieu, autour de la Vierge, pour recevoir l'Esprit Saint. Autour de celle que le Seigneur a donnée au jour de sa croix, en mourant sur la croix en disant « Voici ta mère ». La violence. Alors, quelques exemples qu'on connaît par cœur. Il suffit d'allumer sa télé au moment du journal télé, et même maintenant tout le temps avec les chaînes d'information continue. Quelques exemples. Alors, certains ont parlé de sentiment d'insécurité. Mais enfin, même le sentiment est déjà une forme de réalité de la violence, parce que le sentiment lui-même engendre la violence. La délinquance, la criminalité, les tentatives d'homicide qui ont explosé, plus 7% en 2024 seulement. Les violences sexuelles, plus 9%. Les violences intrafamiliales, qui représentent près de 60% des coups et blessures. Le narcotrafic, plus 33% de meurtres en 3 ans. Les violences interpersonnelles, le crime organisé. Dans la rue, dans le voisinage, les incivilités, sur la route, la violence sur la route, les gangs, les rackets, la naissance de mafias, de crimes organisés, violence physique, la hausse des statistiques et là aussi globale. Pour la propriété privée, même chose, les squats, les expulsions, les dégradations, les conflits de voisinage qui tournent en violence, je l'ai dit, les squats, les expulsions, mais aussi les invasions de terrain ou de terrain agricole, etc. En économie, dans les relations, les entreprises ou le monde du travail, le harcèlement moral, les burn-out qui ont été reconnus comme accidents ou en tout cas dans le monde du travail en l'an 2000, les violences financières, les discours haineux. Dans ce monde du travail, les violences des organisations, les violences numériques. On multiplie le nombre de violences. Ce que je veux dire, c'est que cette violence, elle est partout. Elle n'est pas simplement à la télé. Elle est autour de nous. Elle finit par prendre comme une purée de poids. Elle tache tous nos vêtements, toutes nos âmes. Dans le monde des médias, harcèlement, les réseaux, la polarisation aussi des médias. On est d'accord, on est contre. On s'envoie des paroles haineuses de façon décomplexée, on pratique l'ostracisme, les clivages, la cancel culture. Il y a des tribunaux médiatiques qui condamnent des personnes. Le cyberharcèlement, on l'a dit, 25% des lycéens ont subi du cyberharcèlement. La désinhibition de tous ceux qui ont envie de dire des choses violentes, d'ailleurs cachées derrière les réseaux. On se souvient, nous, aux Antilles, des dessins pris qui chantaient « De moyens de communication, téléphone venu pour l'expression, c'est comme ça, mon cas, jouerait à la radio », vous vous souvenez? Bon, comment des gens se mettent à injurier avec le fait de passer de façon anonyme dans un réseau ou sur les médias. Toutes les violences sont possibles puisqu'on est caché derrière une forme d'anonymat. Et ça crée un climat. les idéologies politiques aussi, la violence, la polarisation, le terrorisme d'abord est une violence politique terrible qui est de plus en plus présente à tous les niveaux. Donc c'est une façon de dire à l'autre, tais-toi, sinon gare à toi, j'appuie sur la bombe de la violence.

C'est une violence qui prend des racines à l'intérieur de l'homme. Les intimidations, les assassinats politiques, on en a vu encore récemment, les violences envers les hommes et les femmes politiques, envers les élus, mais en général envers les élites d'ailleurs, une sorte de violence envers ceux qui représentent une forme d'autorité. L'hostilité verbale, les attaques personnelles, les radicalisations, on en a parlé déjà dans nos catéchèses. Et puis, cet impérialisme idéologique, c'est une phrase du pape François. Hein, certaines idéologies veulent se répandre et interdire aux autres de penser autrement qu'elles. Donc, on oblige, même parfois par des lois à l'Assemblée nationale, on n'a plus le droit de penser telle chose. Il y a des délits d'entrave ou délits de penser quelque chose. Vous voyez, la loi sur l'euthanasie, au moment où je vous parle, où je vous enregistre cette émission, je ne sais pas si elle a été votée ou pas, mais bientôt, on n'aura plus le droit de dire qu'il ne faut pas tuer les gens. Hein, ce sera un délit, vous voyez. Donc, c'est un impérialisme idéologique. On impose une façon de penser. Le consumérisme aussi, hein, s'est imposé comme la façon d'être heureux ou d'être heureuse dans ce monde. Et les conflits sociaux extrêmement violents dans le monde du travail, on en a parlé. À l'université, c'est un peu la suite, hein, les conflits idéologiques, on interdit à des personnes de penser autrement que ce qu'on appellerait la doxa. La doxa, c'est-à-dire la façon dont tout le monde pense. Hein, tout le monde doit penser ceci, on interdit à l'autre de penser autrement sous prétexte de toutes sortes de noms d'oiseaux idéologiques. On va traiter celui-là de fascisme ou de marxiste, ou de, etc., de violent. On traite de violent celui qui ne pense pas comme nous, mais c'est une forme aussi de violence. Donc il n'y a plus de dialogue, c'est ce que je veux dire par là. Polarisation. Conflit, absence de dialogue. À l'école, le harcèlement, la violence entre parents, profs et réciproquement. On recense en France, pardon, près de 12 incidents graves pour 1000 élèves et souvent des atteintes aux personnes. Enfin, en matière géopolitique, mais là nous sommes dans le vaste monde, les violations des accords internationaux, les manipulations des institutions, le lobbying, qui est une façon de détourner, de faire violence à la liberté des autres, les annexions, les pillages des ressources humaines et des ressources naturelles. On le voit dans certains grands pays qui ont beaucoup de ressources humaines, eh bien qu'on vient piller tout simplement, on vient les récupérer. Ou les ressources naturelles, de même, il en est de même, avec toutes sortes de guerres, ou s'il le faut, des détournements et des magouilles. Alors, tout cela vient de une forme de bestialité. Même si les pauvres animaux, on leur met beaucoup sur le dos, je ne pense pas que les animaux sont aussi absolus que les hommes. La loi du plus fort. Alors, trois domaines pour essayer de comprendre. En sociologie, histoire des idées d'abord. Les maîtres du soupçon nous ont appris, avec mai 68, qui est un peu le sommet, à tuer le père, hein, à soupçonner l'économie avec Marx, le psychisme humain avec Freud, à soupçonner les religions ou les religions avec Nietzsche. Voilà, donc on a appris à tuer le père parce que le pouvoir est patriarcal, et qui dit patriarcat dit coercition et dit abus. Donc le gendarme, les politiques, les curés, les profs, les papas, enfin les pères, mais tout ce qui est autorité, les élus évidemment, eh bien doit être balayé, doit être tué. Et du coup, on aboutit à une sorte de liberté, sauvage, sans limite. C'est le non-limite de la liberté. Et en politique, ça va donner le libertarisme. Alors, j'en ai déjà parlé dans ces catéchèses, mais j'y reviens. Une sorte de théorie, de dire que chacun fait ce qui lui plaît. Il n'y a plus de père, il n'y a plus de père éternel. On a tué aussi Dieu le père. Donc, chaque individu ou chaque société, chaque collectivité fait ce qu'il veut, libertarisme. Il y a aussi dans les mœurs, il n'y a plus de loi, il n'y a plus de parole. On a tué le fils. Le fils qui est le verbe de Dieu. Et donc, les mœurs, chacun fait ce qu'il lui veut, ça s'appelle le libertinage. Donc, libertarisme politique, libertinage dans les mœurs. Là aussi, on peut écraser l'autre. Enfin, en matière d'économie, hein, l'économie, c'est ce qui fait bouger le monde, qui fait tourner le monde, qui est une belle chose, qui n'est pas que une question de finance, c'est le travail, c'est l'amour, c'est etc. On a tué l'Esprit Saint. On a tué l'Esprit Saint, on a remplacé l'Esprit Saint par le libéralisme. Là aussi, chacun fait ce qu'il lui plaît, y compris d'écraser les autres. Et donc, vous voyez, on a, d'une certaine façon, libéré la violence. Libéré la violence en tuant la Trinité, hein, en éliminant Dieu, en tuant le Père, finalement, en tuant toute autorité, y compris l'autorité suprême. On ne peut pas s'étonner après ça que la violence se répande partout.
Et puis la mondialisation, autre idée de sociologie, a créé une sorte de carrefour qui fait que ton mari ou ta femme sont en concurrence avec toutes les femmes et tous les hommes du monde par Internet, par les voyages, etc. Ton entreprise est en concurrence avec toutes les autres entreprises du même secteur à travers la mondialisation, etc. On a créé une sorte de grand carrefour. Et vous savez ce qui se passe à un carrefour, mais il y a de la concurrence et il y a des guerres. Il y a aussi des hommes et des femmes qui se rencontrent, mais il y a aussi de l'opposition. Et donc la mondialisation a créé un désir mimétique planétaire. Alors, je reviens sur la question du désir mimétique plus tard, c'est-à-dire ce qui génère de la jalousie, du regard, du conflit, du « t'es pas comme moi, tu es pas comme moi, mais tu me fais concurrence, tu me prends ma part », etc. Et donc cette mondialisation nous fait retourner à une forme d'âge de pierre ou de ce que j'appellerais le Caïn et Babélisme, hein, le fait que Caïn tue Abel, parce qu'on se retrouve tous ensemble. Pire encore, un prophète me disait un jour, non seulement le pauvre souffre parce qu'il est pauvre, on souffre d'indigence. Je n'ai rien, j'ai pas à manger, j'ai pas de quoi me déplacer, de quoi me divertir, ok. Mais aujourd'hui, le pauvre souffre non seulement de son indigence, mais il souffre aussi du fait qu'il voit dans le monde s'étaler la richesse des autres. Toi, tu n'as rien, bon, c'est rien qui nie, ok. Mais tu peux te contenter de ce que tu as. Mais tu vois l'autre qui déploie des richesses, tu te dis, mais c'est pas possible, je suis vraiment nul dans deux domaines en particulier. Je pense à la question de la pornographie, par exemple, qui crée une destruction profonde du bonheur de beaucoup de couples, parce que nourris par la pornographie, tant d'hommes et de femmes d'ailleurs, on ne le dit pas assez, mais aussi, voilà, voient des personnes faire des performances sexuelles qui sont d'ailleurs parfaitement, illusoires, c'est vraiment du roman absolu, hein, c'est de la science-fiction, mais du coup les personnes deviennent complètement insatisfaites et frustrées de leur propre corps, du corps de leur épouse ou de leur époux, etc. Et dans un autre domaine, le domaine de la, de l'immigration, c'est un tout autre domaine, mais dans l'immigration, avec les médias, etc., on voit se déployer dans le monde des possibilités qu'on n'a pas chez soi. Alors du coup, beaucoup de jeunes vont quitter leur terre, leur terroir, leurs racines, leur papa et leur maman, pour aller dans d'autres pays, être habillé avec à la mode, en vivant avec de la technologie de pointe. Et donc, on voit que cette mondialisation va créer de la violence, parce que c'est extrêmement violent, me disait un évêque africain une fois, lorsque le fils du chef dans un village, qui est le fils du chef, qui est celui sur qui l'avenir repose, qui va quitter le village, où il ne veut plus s'occuper de la plantation de manioc et du troupeau de chèvres, et diriger le village, et qui va partir avec ses meilleurs copains en plus, pour aller en France ou ailleurs, ou dans d'autres pays d'Europe, pour porter des Nike, et avoir l'iPhone dernier cri. Et ça, c'est terrible. C'est une violence, en fait, qui ne dit pas son nom, et c'est aussi ce qui nous arrive aux Antilles. En philosophie, alors c'est le passage un peu compliqué de cette catéchèse, un philosophe qui s'appelle René Girard a parlé de la violence. Il a étudié un peu la violence. Alors, en trois mots et en quelques minutes, je vais essayer de résumer. Donc, ceux qui connaissent René Girard se bougent les oreilles. Il va parler de ce que j'appelle tout à l'heure, ce que j'ai appelé le désir mimétique. C'est lui qui invente le terme en disant que l'imitation le désir des autres. On va essayer d'imiter, l'homme a tendance à imiter le désir des autres. Vous voyez, quand on veut créer une mode, on raconte qu'une fois, quand, je sais pas si c'est vrai, Louis XIV, lorsqu'il a voulu faire passer la pomme de terre, au départ, les personnes ne mangeaient pas de pomme de terre, les Français n'aimaient pas ça. Ce qu'il a fait, c'est qu'il a mis un champ de pommes de terre, il a fait garder le champ avec des gardes qui sont restés là toute la journée. Pendant la nuit, les gardes partaient, donc les gens pendant la nuit venaient voler, parce que s'il y a des gardes, c'est que le désir mimétique. Vous voyez, s'il y a quelque chose qui est précieux chez l'autre, on va essayer de le prendre. Donc, rivalité, jalousie, compétition, le désir mimétique chez l'homme fait naître la violence. Alors, cette rivalité mimétique, donc la violence, rivalité, va engendrer une sorte d'escalade conflictuelle dans la société avec des antagonismes. Plus l'autre est violent, au fur et à mesure, la société, toute société devient de plus en plus violente. Alors, René Girard va étudier le maximum de civilisations, de sociétés pour montrer que le schéma se réalise au fur et à mesure. Et il y a une sorte de contagion sociale incontrôlable
de la violence dans la société. Les personnes vont commencer à s'opposer les unes aux autres, puisqu'on va de plus en plus être jaloux les uns des autres. Et ce qui se passe aujourd'hui se passe à l'échelle planétaire, avec Internet, avec les médias, etc. Ensuite, parce que lui, il a étudié des sociétés, des cités antiques, des sociétés modernes aussi, mais là, aujourd'hui, avec les moyens technologiques, voilà. Il y aura donc une sorte de désordre généralisé, une crise mimétique, où la violence va s'engendrer elle-même. La violence pour la violence. J'ai l'impression qu'on y est un petit peu. Et dans cette crise structurelle va venir le chaos, de la vengeance, des guerres internes, des guerres externes, etc. Bon. Donc on sent qu'il y a cette violence qui monte. Et il dit que c'est un schéma qui existait dans toutes les sociétés à un moment donné. Comment la société va résoudre cette violence de la société? Eh bien, en trouvant ce qu'il appelle un bouc émissaire. Alors, il tire le terme de la Bible, même si le bouc émissaire dans la Bible est celui justement qui ne meurt pas, puisqu'on va l'envoyer dans le désert. Il y avait Mais c'est pas grave. Il dit, la violence va se canaliser, sur une victime qu'il faudra éliminer, symboliquement ou physiquement. Donc, c'est le cas, pour prendre l'exemple le plus célèbre, des Juifs dans l'Allemagne nazie. On sent que c'est un pays qui a été humilié par la Première Guerre mondiale, par la pauvreté, etc. Et il faut trouver la raison, qui sont les méchants, à cause de qui, pourquoi on va mal, c'est à cause de cela. Et on va tout faire pour les éliminer. Bon, c'est l'exemple le plus célèbre et certainement le plus diabolique et terrible de l'histoire récente, en tout cas, qu'on peut donner rapidement. Alors, ce qu'il dit aussi, c'est que dans notre histoire, parfois, cette violence, malgré le bouc émissaire, elle ne disparaît pas. Elle ne disparaît pas, elle devient plus diffuse, plus psychologique, plus médiatique. Et on sent que aujourd'hui dans notre société, il y a un peu des deux. Voilà. Autre explication théologique de cette violence, compréhension, si vous voulez, eh bien, c'est très simple pour nous, c'est le fameux « vous serez comme des dieux » du serpent à Ève. Elle dit « mange ce fruit, le fruit de la connaissance du bien et du mal ». Un désir être comme Dieu, donc désobéir profondément, blasphémer Dieu, qui n'a, il n'y a qu'un seul Dieu, et toi tu veux être à la place de Dieu. Et donc tu seras comme Dieu. Et ce projet-là est encore celui de l'humanité. Être à la place de Dieu, décider de la vie, de la mort, de la conception, de la fin de vie, à la place de Dieu. Décider de l'économie, des plantes, des régulations, des plantes, des systèmes, des biosystèmes, etc. On veut tout réguler. L'homme est au courant de tout. Il sait tout. Il se mêle de tout. Et tout s'effondre. Et tout échoue. Y compris sa propre vie. On est passé de l'idolâtrie, de trouver d'autres dieux que Dieu, à l'égolâtrie. C'est-à-dire chacun devient son propre dieu. Chacun veut être le dieu des autres. L'enfant roi qui est le dieu de la famille, l'homme, la femme qui devient un dieu, et on méprise ce que Benoît XVI a appelé de façon très fine l'écologie de l'homme. L'homme n'est pas fait pour être dieu, il est fait pour vivre en frère. Il est fait pour être uni à la nature qui l'entoure, il est fait pour être uni dans la paix, dans le peuple dans lequel il est fait pour être homme ou être femme, mais pas les deux ou un petit peu des deux. Il est fait pour tout cela et surtout il est fait pour être uni à Dieu. Cette tromperie du serpent à Ève, vous serez comme des dieux, conduit l'homme à mépriser sa propre vie, la vie humaine, et finalement génère la violence. L'homme devient un petit dieu, il dit à l'autre, ôte-toi que je m'y mette. Encore une fois, c'est le Caïn et Abelisme. Ôte-toi que je m'y mette, je veux prendre ta place. Donc c'est l'IVG, c'est l'euthanasie, c'est l'eugénisme, c'est la décision, c'est le mépris de la vie humaine et le mépris de l'homme par lui-même. Un certain humanisme aboutit à l'anti-humanisme, à la détestation de l'homme, parce que lorsqu'on a enlevé Dieu, c'est ce qu'a écrit un auteur, le drame de l'humanisme athée. Quand on aime l'homme sans Dieu, eh bien, on détruit l'homme lui-même. L'homme s'autodétruit. Et les questions, par exemple, de certains tatouages, certains piercings, etc., que font l'homme, sans juger, sans mépriser les gens qui ont ceci, etc., ça, c'est pas dans notre esprit, il faut pas mettre ça, mais c'est une façon aussi, dans certains excès, de mépriser l'homme lui-même, le corps humain qui ne s'aime pas lui-même et qui veut se transformer d'une façon ou d'une autre. Alors, la réponse à tout cela, lumière du Christ dans ce monde qui passe, c'est le thème de notre catéchèse, de nos catéchèses. Partout la violence. Eh bien, aujourd'hui, c'est un peu bateau, mais c'est tellement vrai, ça marche tellement bien. La morale catholique comme la science de la paix. La science de la paix. La paix est une science. C'est pas simplement une idée, c'est un certain nombre de choses à mettre en place. La science de la paix. Et cette science de la paix, elle commence par les vertus. Les vertus qui viennent de Dieu, la foi.
l'espérance et la charité. Quelque chose de surnaturel qui est dans le cœur de l'homme, par le baptême en particulier, par les chrétiens, qui vient vaincre cette puissance démoniaque de la guerre et de la violence qui a été enracinée profondément dans le cœur de l'homme par le péché originel. D'abord, saint Augustin dit cette phrase que on répète tout le temps et qui est tellement vraie. Tu nous as fait pour toi, Seigneur, et notre cœur est sans repos tant qu'il ne demeure en toi. L'homme, sans Dieu, il est inquiet, il est déstabilisé, il est déséquilibré, il s'entretue. Ou encore, on le chante dans le Veni Sancte Spiritu, la séquence de Pentecôte, vient Esprit Saint, et sans ta puissance divine, il n'y a rien en aucun homme qui ne soit perverti. On peut dire, tout est perverti dans l'homme si Dieu n'est pas présent, si l'Esprit Saint n'est pas là. Il n'y a rien de bon. C'est-à-dire, l'homme n'arrive pas à être homme, il n'arrive pas à être lui-même si Dieu n'est pas dans sa vie. L'homme, dit Gaudium et Spes, donc le Concile Vatican II, numéro 37, se trouve incapable par lui-même de vaincre efficacement les assauts du mal, de sorte que chacun se sent comme enchaîné. Par lui-même, l'homme n'y arrive pas. Il a tout fait, la science, le machin, il a toutes les technologies, il n'y a pas qu'à arriver, il n'y arrive pas. Toute vie humaine, individuelle et collective, se présente alors comme une lutte dramatique entre le bien et le mal, entre la lumière et les ténèbres, et l'homme échoue si Dieu n'est pas présent. Donc l'origine de cette violence, elle est intérieure, structurelle, et donc la guérison sera structurelle et intérieure aussi. Les dissensions, les guerres ne proviennent pas seulement de l'orgueil et de l'égoïsme des hommes, mais aussi des passions, des jalousies, des convoitises et des structures d'injustice qui sont dans son âme, dans son âme. Premier remède, le respect actif des personnes. Le respect et amour s'étendent à ceux qui, même à ceux qui ne pensent pas, qui n'agissent pas comme nous en matière sociale, politique et religieuse. C'est absolu. Le respect de la personne humaine, même celui qui n'est pas comme nous, qui ne pense pas comme nous, qui n'agit pas comme nous, qui n'a pas les mêmes orientations sexuelles que nous, qui n'a pas les mêmes idées, l'Église dit, ce n'est pas possible de ne pas respecter fondamentalement la personne humaine. D'où la condamnation de la peine de mort, mais aussi bien pour l'enfant à naître dans le sein de sa mère que pour la personne âgée et malade dans un lit d'hôpital. On ne touche pas à la personne humaine, elle est sa dignité est inaliénable. La violence ensuite, dit le Concile, se combat par la justice sociale et la morale, donc par l'engagement social des chrétiens, s'ils s'engagent en politique par exemple, qu'ils s'engagent dans le monde associatif, qu'ils s'engagent dans la société. C'est comme ça aussi, c'est pas simplement en allant à la messe, c'est aussi ça bien sûr, la prière, la foi, l'enracinement dans la parole de Dieu, mais c'est aussi par un engagement social. La paix n'est pas simplement une absence de guerre, ni l'équilibre des forces adverses, elle est une œuvre de justice. Et donc s'engager dans l'éducation, dans le monde de la santé, dans le monde associatif, dans le monde politique, dans le monde syndical, c'est l'œuvre même des chrétiens animés par la foi et l'espérance et la charité. Faudra pas s'étonner que la télé, que les médias, que les jeux vidéo, que les réseaux soient porteurs de violence si les chrétiens ne s'engagent pas dedans. Faut pas s'étonner. Non, mais ça va pas arriver par un miracle. Au contraire, d'ailleurs. C'est ce qu'a enseigné le Concile. Aucune justification, enfin, de la violence indiscriminée. C'est-à-dire, lorsqu'on décide la violence, ouais, il faut tout raser, etc. L'Église dit, c'est pas possible, ça nous paraît évident, mais quand même, les actes de guerre, numéro 79, qui tendent indistinctement à la destruction de villes entières, de vastes régions, bien sûr, on parle de la guerre atomique, hein, de la bombe atomique, de leurs habitants, sont un crime contre Dieu, contre l'homme lui-même, qui doit être condamné fermement et sans hésitation. Parce que certains disaient, oui, mais vous comprenez, s'il faut arrêter Hitler, on a bien besoin de mettre une bombe. Ils disaient, ah non, c'est pas possible, l'Église ne peut pas accepter. La violence existe parfois, elle peut être justifiée, mais de façon ciblée, dans certaines conditions très compliquées. On en reparlera un jour, j'aurais dû le faire aujourd'hui, mais on n'a pas le temps, sur ce qu'on appelle la doctrine de la guerre juste. Si vous voulez poser des questions, vous les poserez tout à l'heure. Donc le combat pour la paix, conversion intérieure, justice sociale, respect absolu de la dignité humaine. Tant qu'il n'y a pas de respect pour la dignité humaine, par exemple la loi sur l'euthanasie qui veut être votée en France, si elle se met en route, c'est sûr qu'elle ne peut justifier. Comment dire à un jeune après qui a envie de se débarrasser d'un copain en disant non, non, mais il faut pas le faire, parce que l'État lui-même se débarrasse de quelqu'un, etc. C'est pas possible. Bon, donc respect de la dignité humaine, amour des adversaires et construction active de la paix par l'engagement des chrétiens. Si on suit les papes, on a quelques secondes encore, les papes du XXe siècle, je vous cite quelques encycliques, Pacem in Terris de Jean XXIII, hein, la paix sur la terre, ou Humanae Vitae, la fameuse encyclique de Paul VI sur la vie,
et notamment la question de la pilule, etc. Evangelium vitae, même thème à peu près, hein, l'évangile de la vie, le respect de la vie par le pape Jean-Paul II. Deus Caritas Est de Benoît XVI, Dieu est charité, et surtout ces grands discours Bundestag, grand discours à Ratisbonne, grand discours le grand discours Bernardin à Paris, à la Sapientia en Italie, grand discours sur la paix, les racines aussi de la violence chez les hommes et notamment dans l'histoire récente. Enfin, Laudato Si et Fratelli Tutti du pape François, le pape Léon n'a pas encore fait de grande encyclique, sont toutes des chemins vers la vérité et vers l'amour et vers la paix et vers la victoire sur la violence. Notre secours est dans le nom du Seigneur qui a fait le ciel et la terre.

0: Lekatiches. Un instant, vos questions, on écoute. Les catéchèses, bienvenue aux catéchèses de l'archevêque. Aujourd'hui, alors, avant de dire aujourd'hui, on va parler de la violence, mais le grand thème général, c'est les lumières du Christ dans ce monde qui passe, les grandes questions de ce monde, voilà, les grandes questions philosophiques, les grandes questions éternelles des hommes, les grands sujets aussi politiques de ce monde, comment le Christ illumine, comment l'enseignement de l'Église nous aide à comprendre et à trouver un chemin, une solution à ces grandes questions, comment éclairer aussi les hommes de notre enseignement, des lumières que nous recevons de notre Seigneur. Avant tout, nous sommes éclairés aussi par l'intercession de la Vierge Marie. Au nom du Père, du Fils et du Saint-Esprit. Amen. Je vous salue Marie, pleine de grâce. Le Seigneur est avec vous. Vous êtes bénie entre toutes les femmes et Jésus, le fruit de vos entrailles, est béni. Sainte Marie, Mère de Dieu, priez pour nous, pauvres pécheurs, maintenant et à l'heure de notre mort. Amen. Notre-Dame de la Paix, priez pour nous. Alors, question sur la violence, mais on peut poser d'autres questions. Première question, je crois que c'est le public qui pose des questions aujourd'hui.
1: Alors, je voudrais vous poser la question suivante. Quelles actions l'Église mène-t-elle pour se rapprocher des jeunes afin de lutter contre cette violence ?
0: Alors, je me rappelle une fois dans une session que nous avons faite, sur la avec des jeunes religieux religieuses. Ça fait très longtemps. C'était au moment de la Coupe du Monde de 98, c'est vous dire. Et c'était les jeunes et religieux dominicains, sœurs et frères de la Caraïbe. On s'était rassemblés. On avait parlé notamment des questions de ce qu'on appelle justice et paix. Justice et paix, c'est un grand organisme dans l'Église qui existe aussi dans les diocèses. Où la question se pose comment agir pour la justice et la paix en tant que chrétien. Alors il y a différentes actions qui sont menées, différentes réflexions, etc. Et on avait demandé à une religieuse, une vraie religieuse, de témoigner sur son action pour la justice et la paix. Alors elle n'avait pas trop compris parce que je pense que le formateur s'attendait à ce que elle parle de l'action politique, d'engagement, qu'elle s'enchaîne devant une préfecture pour pouvoir libérer des détenus politiques. Elle avait dit moi mon engagement c'est la prière, le rosaire, l'adoration des sacrements, la visite des malades et personnes âgées et la catéchèse. Et à bien y réfléchir, elle n'avait pas tort. Il n'y a pas que ça, mais c'est d'abord ça. Notamment pour les jeunes, une bonne catéchèse, un bon enseignement de la foi chrétienne, un bon enseignement de la foi est essentiel. Une expérience aussi mystique de la présence du Christ, de la religion, non pas comme un ensemble de règles à observer, mais une rencontre avec le Christ dans une communauté vivante et qui croit dans la mort et la résurrection du Christ, donc énigmatique, l'annonce fondamentale de la foi, est le premier engagement que l'on peut donner. Et donc le témoignage des chrétiens, le témoignage de l'Église, la catéchèse, le témoignage des parents, mais aussi les expériences. Alors, autre élément que l'Église pratique, pas suffisamment senti, je le reconnais, c'est de proposer à nos jeunes de faire de véritables stages, de prendre des années sabbatiques pour partir, travailler auprès de milieux défavorisés, à l'autre bout de la planète s'il le faut, de sortir de leur zone de confort, de sortir de leur canapé, comme disait le pape François, et d'aller dans ces zones du monde où ils vont vivre de vraies expériences de fraternité, de vraies expériences d'amour, et ils vont eux-mêmes se mettre au service. Et là, c'est une expérience fondamentale. Chez nous, parfois, je regrette, ça c'est le pasteur, on propose même pas à nos jeunes d'aller visiter un malade de temps en temps. Ce qui est déjà une façon de lui faire vivre et toucher du doigt l'évangile, non pas comme un ensemble, et la religion, non pas comme un ensemble de prières à dire, mais comme une rencontre avec le Christ qui nous pousse à nous aimer en frère et à bâtir une société plus juste. Question suivante.
2: Alors moi, je voudrais savoir, Monseigneur, est-ce le manque de foi, de prière, qui fait que la violence et la jalousie montent crescendo?
0: Alors, reprends la question.
2: Alors, moi, je voudrais savoir si c'est le manque de foi, de prière, qui fait que la jalousie et la violence montent crescendo.
0: Alors, surtout sur René Girard et ce qu'il dit, c'est pas d'abord le manque de foi, c'est un peu normal, entre guillemets. Lui, il parle pas de péché originel, etc. Nous, comme chrétiens, on dit, c'est le péché originel. Tenez, je vous donne un exemple biblique pour répondre à ta question. Après le péché originel, qu'est-ce qui se passe? Eh bien, il y a plein d'événements. D'abord, ils sont nus, donc ils sont mal dans leur peau. Ensuite, enfin, ils étaient déjà nus avant, mais ils étaient pas mal dans leur peau. Ensuite, l'homme se sépare de la femme, il veut la dominer. Ensuite, ils veulent Caïn tue Abel. Et ensuite, les peuples se divisent à Babel. Donc, après le péché, bam, bam, bam, tout se divise et tout s'écroule. Il y a aussi un détail dans la Bible, je ne sais pas si vous avez lu les chapitres de la Genèse, où on donne l'âge des patriarches. Le plus âgé, c'est Mathusalem, c'est connu. Et puis, on sent qu'au début, ils ont 800 ans. Mais qu'est-ce que ces chiffres un peu bizarres? Un homme qui vit 800 ans, c'est une fable, etc. Mais on voit que l'âge des patriarches diminue au fur et à mesure. En fait, l'Écriture nous révèle que la violence augmente et l'équilibre même du corps de l'homme est de moins en moins atteint et l'homme est de plus en plus déséquilibré. La violence augmente dans la société, exactement ce que décrit d'une autre façon et d'un tout autre point de vue, un point de vue philosophique, René Girard. Donc c'est inexorable. Et il montre comment les hommes, au bout d'un moment, d'ailleurs l'un de ses livres s'appelle « Des choses cachées depuis le commencement du monde », depuis le commencement du monde, cette violence ne peut qu'augmenter. Alors l'Église répond en disant « Ben c'est normal », par saint Augustin qui dit « Tu nous as fait pour toi et notre cœur est déséquilibré, il part dans tous les sens ». Et il a montré quand il a écrit ses confessions en disant « Ben quand je ne connaissais pas Dieu, mais je partais dans tous les sens, orgueil intellectuel, orgueil sexuel, orgueil de pouvoir, etc. » L'homme part dans une violence qui n'a pas de fin parce qu'il se cherche lui-même et ne peut se trouver qu'en Dieu. Alors, est-ce que c'est un manque de foi? Oui, un manque de foi, un manque de rencontre profonde avec Dieu. Et le projet de la société actuelle, notre projet de la société occidentale, avec une certaine vision de ce qu'on appelait la laïcité, au départ la laïcité, c'est pas d'exclure Dieu de la société, c'est le fait de dire que l'État et les agents de l'État ne font référence à aucun culte particulier. Mais ça regarde l'État et les agents de l'État. Mais la laïcité, aujourd'hui, par certaines forces, et on va les appeler de leur nom, des certaines forces de gauche aujourd'hui, mais depuis la Révolution française, sans être à droite ou à gauche, c'est pas ce que je veux dire, mais veulent absolument évacuer la religion de la société, y compris du cœur de l'homme. Mais c'est pas possible. Et même, c'est extrêmement néfaste et mortifère. Ça amène de la violence. Et de notre côté, il y a d'autres religions qui arrivent en force, parce que, comme l'islam, parce que comme on n'a rien proposé aux jeunes, du coup ils se disent « mais il nous faut nourrir notre âme ». Et donc, toute religion, à la limite, on peut contester ce que je veux dire, mais essaie d'apporter un peu de paix, en tout cas. Bon, à mon avis, seul le Christ apporte la paix, parce qu'il est le prince de la paix, et c'est la foi en Christ qui donne la paix. Comme il dit « je vous donne la paix, je vous donne ma paix ». Parce qu'il est mort pour nous, il est le seul à être mort pour nous, avoir assumé sur lui toute la violence possible de l'humanité. La croix du Christ est la solution à la violence. Contempler la croix, c'est voir comment l'homme est capable du pire en condamnant l'innocent parfait, le Fils de Dieu, à la mort la plus atroce, et à dire « ok, il a absorbé ». Comme une éponge absorbe de l'eau et absorbe la violence de l'humanité. Et c'est le rôle de la croix. Partout où on a planté la croix, la paix a gagné du terrain. Et donc, quand on ne plante pas la croix, effectivement, on gagne la violence. En Martinique, par exemple, on déplante la croix, ben, on ne peut que récolter la violence.
3: Monseigneur, vous avez parlé de l'homme qui veut prendre la place de Dieu. Comment, j'aimerais bien que vous me donniez plus de détails dessus.
0: Alors, c'est un peu normal, enfin, normal. Dieu a fait quelque chose d'extraordinaire. Il a donné à l'homme d'être à son image et à sa ressemblance. Il n'a pas fait ça avec les singes, il n'a pas fait ça avec les baleines, il n'a pas fait ça avec les fromagers ou les baobabs, il a fait ça avec l'être humain. Il lui a donné la liberté. Donc la liberté, c'est-à-dire la capacité de répondre à son amour et de répondre librement à son amour, à son initiative. Donc, il a voulu nous donner, il nous donne la vie, mais nous a voulu nous donner des grâces lorsque nous consentons à les accepter. Dieu qui t'a créé sans toi, dit encore saint Augustin, ne te sauvera pas sans toi. Alors, cet homme est faillible. C'est-à-dire qu'il n'est pas Dieu. Il est capable du péché. Cet homme est ignorant, c'est-à-dire il n'a pas la connaissance, il n'est pas omniscient. Il se rend pas compte des conséquences de ses actes. Et donc, il a la faiblesse de la chair. Voilà une troisième raison du péché. Et en plus, il y a un tentateur qui vient et qui va lui mentir et le détourner de Dieu, entrer en dialogue avec la femme et avec l'homme qui se laisse aussi avoir en même temps et le détourner. Donc, le péché, l'homme a ce désir parce que il a cette ignorance, cette faiblesse de la chair, cette faillibilité, cette capacité à faillir, plus le tentateur qui lui dit, mais écoute, c'est encore, il y a qu'à regarder les philosophies modernes, en fait. Il faut évacuer Dieu et l'homme peut se débrouiller lui-même. Donc c'est ce qui se passe dans le drame de l'écologie, c'est quoi? C'est que les hommes ont voulu prendre la main sur la planète qu'on leur a donnée. C'est tout, d'une façon ou d'une autre. Ou la mépriser. Nous, aux Antilles, au lieu de cultiver notre terre, nous préférons faire venir notre nourriture de l'autre bout de la planète. Ça qui apporte nous. Parce que joue bateau à courir au Havre, le jour où le bateau ne part plus du Havre, on va mourir de faim parce qu'on ne sera même plus plantain d'Achine ici, c'est tout. Ou voilà. Donc ça va nous arriver. Donc ça, c'est un mépris du don de Dieu. L'homme croit qu'il est plus intelligent et en étant plus intelligent, en fait, ou plus libre, il devient esclave de ses passions, esclave de ses rêves, esclave de toutes les manipulations de l'homme contre l'homme, du diable contre l'homme. Et donc, il se croit, il se prend pour Dieu. Parce que, en fait, le drame, c'est que Dieu lui dit, rappelez-vous, Dieu dit à l'homme, si vous mangez du fruit, vous en mourrez. Vous dites, mais ils sont pas morts. Ils ont juste découvert qu'ils étaient nus. Oui, mais c'est encore pire. En fait, d'abord, ils en sont morts, à terme, et nous en mourrons. Mais surtout, ils ont découvert qu'ils étaient mortels. C'est-à-dire, la mort est soudain entrée dans leur vie. Tu es enfant, tu penses pas à la mort, mais à un moment donné, je pense à l'adolescence en particulier, c'est l'un des drames et des déséquilibres de l'adolescence, tu te rends compte que tu n'as qu'une vie et que tu peux mourir. Voilà. Et là, c'est un déséquilibre terrible pour l'homme qui finit effectivement par mourir, par détester sa propre vie, par détester l'autre homme, par être pressé d'envahir et d'écraser l'autre homme parce qu'il se dit « je n'ai qu'une vie », etc. Donc l'homme se prend pour Dieu parce que la vie humaine pratiquement peut se vivre sans Dieu, en apparence, sauf que cette vie sans Dieu le conduit au malheur. Le conduit au malheur. Moi, je disais ça à des jeunes cet après-midi même. Je dis, mais vous ferez comment dans votre vie lorsque vous aurez un échec? Vous ferez comment dans votre vie lorsque vous aurez une réussite? Vous allez écraser les autres, cette médaille olympique, ou je sais pas quoi, un grand bonheur, ça s'en va. S'il n'y a pas Dieu pour enraciner ce bonheur dans notre vie, vous ferez comment quand vous allez être amoureux, ou quand vous allez être trahi, ou quand vous aurez honte de vous-même? Parce que vous vous serez déçu vous-même. Vous ferez comment s'il n'y a pas Dieu, s'il n'y a pas la foi? Moi, j'avoue que je n'ai pas la réponse parce que je n'ai jamais, grâce à Dieu et grâce à mes parents, vécu sans la foi. Mais on le voit autour de nous. Comment les hommes font? Ben, ils se jettent dans des addictions, dans ce qu'on appelle, les Grecs appelaient ça l'hubris, c'est-à-dire la démesure. Ils n'ont jamais assez d'argent, assez de sexe, assez de pouvoir, assez de stupéfiants, assez de... Voilà, il en faut encore et encore et encore. Et même quand ils en ont trop, ils n'en ont pas encore assez. Et c'est normal, parce que le cœur de l'homme est fait pour Dieu. Donc il est vaste. Mais tant que c'est pas Dieu qui le remplit, ben, il a l'impression d'être vide. Et il a peur de la mort, en plus. Et en plus, il a peur de la mort. Parce qu'un jour, la mort va arriver. Donc il faut remplir, et puis plus il vieillit, plus il est malheureux, puisque la vieillesse, etc. Donc vous voyez, c'est le démon se frotte les mains parce qu'il nous ridiculise. L'homme sans Dieu se découvre mais nu. C'est vraiment l'évangile, le livre de la Genèse. Il voulait être comme Dieu, il se découvre à poil, quoi. Et c'est ridicule. Voilà, c'est ça. Oui. Question suivante.
4: Ma question a concerné la guerre juste. Vous avez parlé de guerre juste.
0: Oui.
4: Alors, j'aimerais savoir, si on parle de guerre juste, cela signifie-t-il que Dieu peut soutenir une guerre malgré toutes les violences que ça génère?
0: Alors, la question de la guerre juste, c'est une doctrine développée donc dans l'Église catholique. On peut en trouver une trace dans le catéchisme de l'Église catholique. Malheureusement, j'ai pas le numéro exact. Donc il faudra qu'on le donne ou on l'écrustera dans le montage pour donner le numéro exact. Qui explique qu'en fait, dans certaines conditions, alors lesquelles? Quand tout a été tenté, c'est-à-dire tous les autres moyens, que on est agressé. Un agresseur ne peut jamais mener une guerre juste. Mais quelqu'un qui est agressé peut mener une guerre juste, c'est-à-dire répondre à la violence par une certaine forme de violence. Quand on répond à cette violence de façon proportionnée, c'est-à-dire que si quelqu'un m'attaque avec un coutelas, je n'ai pas à lui répondre avec un kalachnikov. Voilà. Mais, et si cette violence permet de faire stopper la violence de celui qui agresse, en fait, c'est très simple, ça s'appelle la légitime défense. Donc, c'est justifié pour un chrétien d'utiliser cette violence-là dans la mesure où toutes ces conditions ont été remplies. Donc, on a tout essayé, toute autre réforme, etc. Je vous prends un exemple très simple. Hein. Vous êtes en train de vous promener avec votre fils ou votre petit-fils ou votre petite-fille et arrive un gros chien méchant qui va l'agresser. Vous n'avez aucune autre solution. J'aime pas la violence animale, j'aime beaucoup les animaux, surtout les chiens. Mais vous n'avez aucune autre solution que de donner un coup de pied au chien très violemment ou un coup de bâton. Sinon, il mord votre petit. Vous n'avez pas commencé à négocier avec le chien ou négocier avec son propriétaire qui est à 50 mètres et qui l'a pas vu partir. C'est pas le moment. Là, il y a que la violence qui peut arrêter une violence plus grande encore. Voilà. Donc, c'est ce qu'on appelle la doctrine de la guerre juste. Et l'Église rajoute que elle ne connaît pas de guerre juste depuis au XXe siècle, elle n'en connaît pas. Cela dit, alors on peut dire, mais oui, mais face à l'invasion d'Hitler, etc. Enfin, voilà, on peut. Mais la question, c'est à quel moment un chrétien peut utiliser la violence. Et c'est possible, mais en maîtrisant, c'est possible, mais en maîtrisant toutes les conditions dont je viens de parler. C'est-à-dire, c'est pas l'agresseur. Il faut que toutes les capacités, possibilités d'éviter la violence aient été utilisées, et que il faut mettre hors d'état de nuire l'agresseur, pas la maman de l'agresseur, le frère de l'agresseur, le voisin de l'agresseur, etc. Donc, par exemple, s'il s'agit d'éliminer quelqu'un qui exprime de la violence, un tyran, par exemple, qui fait tuer les gens, etc. Eh bien, on va pas mettre une bombe pour exploser son quartier, quoi. C'est pas voilà. Donc, on voit bien ce à quoi on fait référence par rapport à certaines techniques de certains pays qui prétendent mener des guerres justes, en disant, ben, on élimine les ennemis, les méchants, etc. C'est pas faux, mais ça ne justifie pas une violence extrême, voilà. Légitime défense, peut être très clair. Et contrôler. Question suivante.
5: Vous avez parlé tout à l'heure de Adam et Ève, suite à leur désobéissance, et de Caïn et d'Abel.
0: Oui.
5: Suite au meurtre, à l'assassinat d'Abel par Caïn. La question est la suivante. Cela ne s'était pas produit, serions-nous actuellement dans cet état?
0: Non. Alors c'est surtout Adam et Ève, parce que Caïn et Abel, c'est la conséquence, c'est l'une des grandes conséquences, Caïn et Abel, du péché d'Adam et Ève, c'est-à-dire de la désobéissance. Le péché d'Adam et Ève, c'est vraiment la désobéissance. C'est quoi la désobéissance? Tout péché est une désobéissance. C'est le fait de regarder Dieu dans les yeux et de lui dire non, je choisis mon programme plutôt que ton programme. Je sais mieux que toi où est mon bonheur. C'est ça, en plus, eux, il y a un double péché, parce que non seulement ils font ça, mais ils font ça dans le but de s'ancrer, de s'enraciner, parce qu'ils veulent être comme Dieu, et mettre la main sur la connaissance du bien et du mal. Donc de choisir eux-mêmes ce qui est bien et ce qui est mal. Donc ils posent un acte qui est interdit, en vue de vivre dans l'interdit. Vous voyez, c'est voilà. Et donc les conséquences, Caïn tue Abel, à Babel, voilà, tout le monde se divise, les peuples se divisent, les guerres, les violences, tout devient une conséquence. L'homme, l'humanité est blessée à cause de ça. Alors s'il n'y avait pas eu cela, c'est une grande question théologique que vous posez, puisqu'on dit, mais après tout, est-ce qu'on aurait eu besoin d'être sauvé par le Christ? Parce que j'ai pas assez insisté, mais l'un des points centraux de la victoire finalement de Dieu sur la guerre, c'est la croix du Christ dans le crucifié. Et d'ailleurs, même quelqu'un comme René Girard, le philosophe, va justement parler de Jésus. Et il va dire, Jésus n'est pas comme les autres boucs émissaires. Il n'est pas un bouc émissaire. Il dit, le bouc émissaire, c'est un peuple ou une personne qui va assumer toute la violence d'une société, de façon injuste, certes, mais qui, lui, est toujours un petit peu coupable aussi. Et puis, lui, il ne se livre pas à la violence, d'une certaine façon. Alors que le Christ, lui, va assumer absorber cette violence sur lui, ce qu'il dit à Gethsemane au Père, « Père, voilà, non pas ce que je veux, mais ce que tu veux », et il va accepter, prendre sur lui toute la violence du péché pour pouvoir nous sauver du péché. C'est extraordinaire, quand on voit ce que Dieu a fait pour nous, c'est absolument bouleversant. Maintenant, la grande question des théologiens, c'est si le Christ si Adam et Ève n'avaient pas péché, eh bien, est-ce qu'on aurait été sauvé par le Christ? Parce qu'être sauvé par le Christ, on le chante chaque année à Pâques, bienheureuse faute d'Adam qui nous a valu un tel rédempteur. Grâce au péché d'Adam et Ève, évidemment, il y a eu tout le péché dans le monde, toutes les guerres, toutes les exactions, tous les crimes, etc. Mais on a eu aussi la grâce d'être christo-conformé, d'être sauvé dans le sang du Christ et devenir fils de Dieu par le sacrifice du Christ. Est-ce qu'on aurait eu, le Christ serait sacrifié pour nous, ça n'aurait pas été nécessaire. Alors, je pense que Dieu aurait trouvé une autre grâce pour faire de nous ses enfants d'adoption, d'une autre façon. Mais l'Église, c'est ça le thème de, à la fois de l'Immaculée Conception et de l'Assomption de la Vierge, surtout l'Immaculée Conception, de montrer comment la Vierge elle-même a été sauvée dans sa conception, au moment de sa conception, elle aussi par la croix du Christ. Parce que si elle était, elle est sans péché, mais elle a quand même eu besoin d'être sauvée par le Christ. Sinon, ça veut dire qu'elle aurait été moins sauvée que nous, d'une certaine façon. Parce que nous, grâce au sacrifice du Christ, nous recevons une grâce encore plus grande. C'est ce qu'enseigne l'Église. Donc, je ne sais pas si je réponds à ta question, parce que c'est un thème théologique passionnant, qui permet d'aller loin dans la... Tu as vu, j'ai parlé de la Vierge, j'ai parlé du Christ, j'ai parlé de la passion de Jésus, de ce qu'il a fait pour nous, etc. Donc, en se posant la question, s'ouvre un océan, une immensité de questions théologiques sur ce qu'est l'homme, notre rapport à Dieu, ce qu'il a fait pour nous, etc. Le salut, la rédemption, évidemment, la création aussi. Donc, c'est une des grandes, grandes questions théologiques. On n'a pas une réponse, je ne vais pas répondre par oui ou non, mais par contre, les réponses qu'on a sont extraordinaires. Je crois qu'il y a une dernière question.
2: Une toute petite encore. Je voudrais savoir pourquoi refaire un chemin de croix puisqu'il est mort pour nous. Alors, est-ce que c'est une commémoration? Je voudrais avoir des explications un tout petit peu.
0: Alors, c'est très intéressant ta question. Je peux la prolonger. Je dirais pourquoi mettre Jésus sur la croix puisqu'il est ressuscité? Hein, c'est une des grandes questions. Pourquoi célébrer la messe? Parce que bien avant le chemin de croix, je vous rappelle que le sacrifice de la Sainte Messe est à chaque fois le sacrifice de Jésus qui donne son corps livré et son sang versé sur la croix. Donc le chemin de croix, c'est juste une commémoration. Ça, c'est sûr. Le chemin de croix a été inventé par je pense que c'est les franciscains, pour pouvoir... décidément ce rideau aujourd'hui n'arrête pas de tomber, inventé par les franciscains, pour que les fidèles puissent mettre leurs pieds dans les pas de Jésus en méditant les stations, etc. Bon. Par contre, la messe, elle, c'est Jésus lui-même qui l'a donnée en disant, avant sa passion et son sacrifice, en disant, ceci est mon corps, livré, ceci est mon sang, faites cela en mémoire de moi. Donc, le sacrifice du Christ est renouvelé, je ne dis pas répété, mais renouvelé. C'est le même sacrifice, il n'y en a qu'un sur la croix, mais chaque messe, c'est le sacrifice. Le Christ donne son corps et son sang pour nous. Et nous mangeons ce sacrifice et nous buvons ce sacrifice, c'est-à-dire que nous communions à la mort et à la résurrection du Christ. Donc, la question... pourquoi est-il sur la croix le crucifié? On aurait dû l'enlever, il est ressuscité, puis il est déjà mort. Saint Paul dit, je ne veux connaître qu'une seule chose, que le Christ est le Christ crucifié. Parce que le crucifix est le signe même, c'est à ce moment-là que le centurion dit, celui-ci est le Fils de Dieu, c'est le sommet, c'est le don du sang et du corps du Christ qui offre son humanité à Dieu. Et c'est le sacrifice qui sauve toute l'humanité. Donc il est unique et nous le rappelons et nous le commémorons par le crucifix, par les croix que nous avons, mais aussi par le chemin de croix. Maintenant, à la messe, il est ce sacrifice finalement, il est éternel en fait. Donc quand on le renouvelle sur la croix, il ne fait pas nombre, c'est pas une messe, c'est une messe de plus pour nous, mais c'est le même sacrifice de Jésus auquel nous communions toujours, tout le temps. Et il a voulu que ce sacrifice soit éternel jusqu'à la fin des temps. Parce que dans le ciel, il s'offre en permanence dans son corps transpercé. Quand il ressuscite, on le voit, il arrive avec les mains percées, le cœur crevé. Et c'est là que Saint Thomas peut mettre la main dans ce cœur, etc. Voilà.
2: J'ai droit à une autre question ?
0: Oui.
2: Alors, une dernière. Pour un chrétien qui ne reçoit pas le corps du Christ, qui n'est peut-être pas apte à recevoir le corps du Christ, il y a la petite phrase qui dit « Dis seulement une parole et je serai guéri ». Mais quel état est, comment nous sommes le fait de ne pas recevoir le corps du Christ ?
0: Alors, l'Église a toujours enseigné plusieurs choses là-dessus. C'est ce qui s'appelle la communion de désir. La communion de désir, la communion spirituelle aussi. Hein, la communion spirituelle. C'est-à-dire que je communie au corps du Christ de façon spirituelle. Ce que l'Église enseignait d'ailleurs avant, c'était de faire ses pâques, c'est-à-dire de communier une fois par an. Bon, la pratique a changé aujourd'hui. La pratique a changé de telle façon que les chrétiens, il faudra qu'on s'interroge là-dessus. Il y a un petit quelque chose de pas très sain à communier tout le temps, tous les jours, sans se poser de questions, comme si la communion était un droit, un dû, et puis aller à la messe, voilà, je fais mon signe de croix, je chante, j'écoute la lecture, j'écoute l'homélie, et puis je vais communier, c'est la même chose. Non, c'est pas la même chose. Ce sont des actes différents, et notamment de degré, notamment le fait de communier au corps du Christ, je veux dire sacramentellement, de recevoir le corps et le sang du Christ. Par contre, un fidèle qui va à la messe, il communie au sacrifice, il est présent au sacrifice, et il ne communie que s'il est en état de grâce et s'il est confessé pour cela. Et souvent, je me pose la question, je me dis, est-ce que déjà moi-même, la première question, mais est-ce que tous les fidèles qui communient comme ça, qui arrivent sans machin, qui prennent le corps de Christ, qui partent sans regarder, moi, je vous ai déjà dit, Manuela qui arrive les bras en croix, qui ne communie pas, qui reçoit une petite, comment dirais-je, bénédiction du ministre. Derrière, il y a Mathilde qui arrive et qui communie parce qu'elle est bien mariée, etc. Et machin. Je ne suis pas sûr que... je sais que Manuela aime Jésus et qu'elle communie, parce que c'est humiliant quand même de le faire. Ça m'est jamais arrivé, mais enfin, voilà. Donc, elle communie. Et Dieu, si moi je le sais, qui suis un pauvre idiot, je pense que Dieu le sait encore mieux que moi. Le cœur profond. Donc, ce n'est pas magique de communier, et c'est comme les antibiotiques, la communion n'est pas automatique. C'est le message que j'ai à donner. Notre secours est dans le nom du Seigneur qui a fait le ciel et la terre.

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2: Samedi soir, des centaines de millions d'Européens auront les yeux rivés sur la finale du concours de l'Eurovision. Entre scénographie XXL, refrain calibré et performance improbable, le rendez-vous est devenu l'un des spectacles télévisés les plus suivis au monde. Mais derrière les paillettes et les points à distribuer entre pays, l'Eurovision, c'est aussi une formidable machine politique et culturelle. Une scène où l'Europe expose ses alliances, ses tensions et son identité. Car depuis sa création en 1956 par l'UER, à l'époque c'était l'Union Européenne de Radio-Télévision, le concours raconte l'histoire du continent presque autant que ses chansons. Les votes entre voisins révèlent des blocs d'influence. Les candidatures deviennent parfois des démonstrations diplomatiques et certaines victoires prennent une portée géopolitique immédiate, à l'instar par exemple de Kalush Orchestra qui triomphe en 2022 pour l'Ukraine. Et le message dépasse largement la musique puisque l'Europe a alors affiché publiquement son soutien à un pays en guerre. Et d'ailleurs, il y a eu l'exclusion de la Russie après l'invasion de l'Ukraine à ce concours. Bref, on va regarder ça de plus près. C'est géopolitique de l'Eurovision avec notre invité ce matin dans Je pense donc j'agis. Et comme chaque jour, vos réactions, vos témoignages. Vous regardez encore l'Eurovision, dites-nous pourquoi. Selon vous, est-ce qu'on vote avec ses oreilles ou avec la politique, ou en tout cas ses étiquettes politiques? Et puis, est-ce que vous avez l'impression que l'Eurovision rapproche les Européens ou au contraire, ça montre surtout les rivalités entre pays? 01 56 56 44 00 pour témoigner, par mail à direct@rcf.fr et en vidéo sur la chaîne YouTube de Radio Notre-Dame.
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2: Et nous avons le plaisir d'être avec ce matin Cyril Brett. Bonjour Cyril.
3: Bonjour Melchior.
2: Merci beaucoup d'être avec nous jusqu'à 11h dans cette émission. Je pense donc j'agis. On salue Florent Parmentier, votre collègue, docteur en géopolitique et secrétaire du CEVIPOF, également enseignant à Sciences Po, qui devait ce matin participer à cette émission avec vous en studio. Alors il y a eu plein d'éléments qui ont fait que vous ne pouviez pas être avec nous tous les deux ce matin, mais on est quand même heureux de vous avoir, Cyril. Vous êtes agrégé docteur en philosophie, vous êtes également enseignant à Sciences Po, chercheur associé à l'Institut Jacques Delors. Et si vous êtes avec nous ce matin, c'est aussi parce que vous publiez un livre qui s'intitule « Géopolitique de l'Eurovision, la bande-son de la construction européenne ». C'est sorti chez Bréal avec Studirama. Cyril

0: Bref, pourquoi un bouquin sur l'Eurovision?
1: Eh oui, c'est étonnant, c'est très loin de nos questions géopolitiques ordinaires, la guerre, les crises mondiales, la maîtrise des détroits, l'affrontement entre Donald Trump, ses alliés et ses rapprochements avec ses ennemis, la politique impérialiste de la Chine, c'est très loin. Ça peut même paraître un petit peu dérisoire, en fait. C'est un concours de chansons qui a 70 ans, c'est un concours de chansons qui ne s'est jamais signalé par la qualité musicale pionnière ou l'avant-garde culturelle, et pourtant, c'est un événement qui, au fil des 70 ans, des 7 décennies d'organisation du concours, a pris une place particulière dans la vie de certains foyers, ceux qui sont les fans de l'Eurovision. Et c'est un concours qui a pris une place très importante dans les stratégies
0: Oui.
1: des groupes audiovisuels, des États, pour se montrer, pour se valoriser, pour attirer des touristes, des investisseurs, pour attirer de la sympathie. Et pour certains d'entre eux, pour s'attirer également les bonnes grâces des opinions publiques dans des périodes troublées, par exemple la Russie, par exemple Israël. Et donc, c'est vraiment devenu un objet géopolitique au sens strict. C'est-à-dire qu'on se souvient que la géopolitique, c'est l'affrontement des États pour la maîtrise d'un territoire. Et bien là, c'est l'affrontement des États pour l'affrontement d'un territoire
0: Oui.
1: médiatique et symbolique.
0: D'ailleurs, ce qui est très intéressant, c'est que ce concours, l'Eurovision, il a été créé, je l'ai dit en introduction il y a quelques instants, en 1956, par l'UER, hein, l'Union européenne de radio-télévision, qui existe toujours. C'est vraiment une organisation internationale qui est présidée par une personne qu'on connaît bien en France, puisque c'est Delphine Ernotte, la présidente de France Télévisions. C'est dire aussi, Cyril Brett, l'influence que les pays européens peuvent avoir sur un concours comme l'Eurovision.
1: Oui, c'est une influence qui est revendiquée. C'est une influence qui est inscrite dans l'acte de naissance, en fait, du concours. Qu'est-ce que c'est que l'UER? Au début, ça apparaît comme une association de professionnels de l'audiovisuel qui, dans les années 50, font face au fait que les coûts de production des programmes sont très importants. Et donc, ils essayent de mettre en commun leur capacité technique de production de programmes pour augmenter leur audience, pour augmenter leur financement au moment où la télévision est en train de se généraliser dans les foyers après-guerre. Ça, c'est la démarche professionnelle, commerciale, industrielle. Et puis, il y a la portée immédiatement géopolitique. Le but des groupes audiovisuels étatiques dans les années 50, du Benelux, de la France, du Royaume-Uni, de l'Espagne, de l'Italie, c'est de réunir
0: Oui.
1: les Européens, de les réunir malgré la guerre, de les réunir malgré les divisions politiques de l'Europe. C'est le moment où le rideau de fer se fait sentir, et de les réunir malgré les différences linguistiques, en fait. Et l'Eurovision, en fait, naît un an juste avant la signature du traité de Rome. C'est le même mouvement, alors dans un registre léger, dans un registre parfois un peu vulgaire,
0: Oui.
1: hein, disons-le, la chansonnette, mais c'est la même ambition, réunir les Européens.
0: On s'intéresse ce matin sur RCF Notre-Dame à l'Eurovision et notamment la géopolitique qu'il y a autour de ce concours dont la finale aura lieu samedi soir. Je rappelle que vous pouvez témoigner et réagir en direct au 01 56 56 44 00. Cyril Brett, on parle de l'Eurovision. Dans l'Eurovision, il y a Euro. Est-ce qu'il est vrai qu'à l'époque, c'était vraiment un concours européen qui a finalement beaucoup changé de visage?
1: Et oui, c'est le point d'interrogation que nous avons tous. Que viennent faire l'Australie, Israël, l'Azerbaïdjan dans un concours européen? Eh bien, tout tient au fait que durant les années 50, c'était vraiment les membres fondateurs d'Europe occidentale du concours qui étaient mis à l'honneur. Donc l'Allemagne, l'Italie, la Suisse, le Benelux, le Royaume-Uni. Puis dans les années 60-70, avec la généralisation de la télévision aux marges de l'Europe, donc en Yougoslavie, en Turquie, au Maghreb, au Moyen-Orient, de plus en plus de groupes audiovisuels ont rejoint l'UER et ont rejoint l'Eurovision. Et ils y ont vu un intérêt se montrer, et les États qui les financent y ont vu un autre intérêt, défendre une certaine image. Je prends l'exemple de la Yougoslavie, qu'on a
0: Oui.
1: oublié peut-être. La Yougoslavie avait un positionnement géopolitique tout à fait particulier. Elle était communiste, mais anti-stalinienne et anti-soviétique. Et donc, elle a rejoint l'Eurovision avec les pays occidentaux du bloc capitaliste, ce qui était une alliance contre nature, pour montrer qu'elle avait une politique étrangère qui était propre, indépendante de l'URSS, de Staline, puis de Khrouchtchev. Et ce faisant, elle a en a tiré un bénéfice touristique. C'est là où elle a pu diffuser eh bien, sa culture, ses plages, ses paysages par la télévision et attirer nombre de touristes français, allemands, suisses, britanniques. Donc on voit que c'est une stratégie complexe, multiforme, oui. Politique, commerciale, économique.
0: On voit aussi que c'est une vitrine pour un pays de participer à l'Eurovision. C'est évidemment se montrer, c'est aussi amener des touristes, des fans, d'autant plus de nos jours grâce aux réseaux sociaux, Cyril Brett.
1: Oui, tout à fait. Allons maintenant au terme de l'histoire. Aujourd'hui, la capitale de l'Autriche, Vienne, est en train de battre tous les records d'affluence dans les concerts de l'Eurovision. Ce sont des dizaines de milliers, de touristes qui se rendent à Vienne pour tous les événements de commémoration du 70e anniversaire. Les concerts officiels et les side events, si j'ose dire, c'est-à-dire les concerts plus informels. Et ça atteste de la capacité des villes qui organisent à attirer des fans, attirer des investisseurs, attirer des hôteliers. Ça a été le cas, on s'en souvient peut-être pas, mais en Suède, où Malmö, qui est donc la troisième ville du pays après Stockholm et Göteborg, en a profité pour relancer son image dans la Baltique, pour faire concurrence à sa propre capitale, Stockholm. Et Liverpool, qui a accueilli le concours en 2023, même si c'était Kiev qui devait accueillir le concours, puisque comme vous l'avez rappelé, c'est Kalush Orchestra qui avait. Il y a Liverpool, on a tiré un bénéfice immense, qui est d'abord d'être apparu sur la scène internationale comme une ville soutenant les Ukrainiens. Et d'autre part, on a tiré également le bénéfice d'apparaître dans sa vocation historique, c'est-à-dire celle d'une ville-monde. On se souvient que Liverpool, durant les années, enfin, devant le 19e siècle, c'était la ville d'émigration, en fait, vers le nouveau monde. Et donc, à travers des stratégies très positives, si j'ose dire, les villes se valorisent et les pays, à travers eux, se valorisent sur la scène de l'Eurovision.
0: Cyril Brett, je rappelle que vous êtes agrégé docteur en philosophie, vous êtes enseignant à Sciences Po, chercheur associé à l'Institut Jacques Delors, et si vous êtes avec nous ce matin, c'est parce que vous publiez avec Florent Parmentier le livre Géopolitique de l'Eurovision, la bande-son de la construction européenne. Je rappelle que vous avez toutes et tous la parole pour discuter avec nous ce matin. Si vous regardez l'Eurovision, dites-nous pourquoi. Est-ce qu'on vote avec ses oreilles ou plutôt avec sa couleur politique? Est-ce que vous avez le sentiment que l'Eurovision rapproche les Européens, ou en tout cas que ça montre surtout une rivalité entre pays? 01 56 56 44 00 pour témoigner. Et vous nous regardez en vidéo, vous pouvez même réagir dans le chat sur la chaîne YouTube de Radio Notre-Dame.
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0: C'est vraiment passionnant, Cyril Brett, de regarder ça de plus près avec vous sur RCF Notre-Dame. L'Eurovision qui, on l'a dit tout à l'heure, hein, évidemment, est remplie de paillettes. C'est des scénographies énormes. C'est une mise en scène aussi qui est très importante. Évidemment, il y a des effets aussi spéciaux pour la télévision. Il faut qu'on en prenne plein les yeux, finalement, Cyril Brett, quand on regarde l'Eurovision. Est-ce que c'était le cas au début? Ou alors c'était un simple concours entre quelques participants?
1: Était beaucoup plus modeste parce que l'Europe des années 50 était pauvre et que les groupes audiovisuels publics de l'époque faisaient face à une grande pénurie. Mais à mesure que la prospérité est revenue en Europe occidentale, on a vu les groupes audiovisuels, la BBC, la ZDF, oui. Ce qui était l'ancêtre de radio de France Télévisions, on a vu une compétition technologique et technique. Avec une amélioration des dispositifs, des plateaux, du nombre de caméras, jusqu'à arriver à cette espèce de fête foraine permanente que sont les Eurovisions, avec des feux d'artifice internes, ouais. des extensions d'images de synthèse générées par intelligence artificielle. Et ce que je voudrais dire, c'est... Il y a une compétition technologique autour de l'Eurovision, un peu comme il y a une compétition technologique de prestige autour de l'espace. aujourd'hui. Ouais. Et la BBC l'a bien compris. La BBC, dans les années 60 et dans les années 70, a assis son prestige comme télévision, et non pas seulement comme radio, sur sa capacité à organiser au millimètre les cérémonies, les rituels, en fait, de l'Eurovision, jusqu'à se porter candidate pour organiser le concours, alors même que les candidats britanniques ou anglais n'avaient pas remporté le concours, pour rivaliser en Europe avec la ZDF et avec l'ORTF, et pour rivaliser aussi avec le cousin américain qui, à l'époque, développe sur les grands canaux internationaux, ABC, NBC, un savoir-faire de mise en scène qui aujourd'hui joue à plein, en fait, dans tous les médias et dans les médias étendus de la blogosphère, de l'espace numérique. Il y a une véritable compétition pour la maîtrise de ces espaces numériques.
0: Et d'ailleurs, ça remet dans son contexte, parce que là, on parle des années 50, donc vraiment au début de l'Eurovision, puisque c'est né en 1956, enfin, une impulsion en 1955, et le premier concours en 1956, Cyril Brett.
1: Vous êtes devenu un spécialiste.
0: Oui, mais j'aime bien l'Eurovision, alors moi, ça m'intéresse. Si on se replace justement dans ces années 50, c'est l'essor du téléviseur qui intègre vraiment les foyers. On est vraiment dans cette société de consommation des 30 Glorieuses. C'est justement un des chapitres de votre livre Géopolitique de l'Eurovision, Cyril Brett. Si on se replace justement dans ces années, évidemment que l'Eurovision va tout de suite être très populaire, puisque le téléviseur fait partie désormais des foyers.
1: Oui, mais un téléviseur dont nous n'avons quasiment plus la notion, oui. C'est-à-dire un téléviseur avec une ou deux chaînes de télévision en noir et blanc pendant très longtemps, des programmes imposés, des programmes dont le contenu est très largement déterminé par les ministères de l'information et de la culture. Et donc, c'était vraiment la fenêtre obligée sur le monde. Si vous vouliez vous renseigner sur le cours du monde ou vous divertir, vous aviez l'écrit, les livres, les journaux, vous aviez la radio et vous aviez votre lucarne, encore très rudimentaire, et vous ne choisissiez pas, c'était des programmes imposés. Et donc ce matérialisme de la reconstruction de l'Europe, des années de haute croissance, comme on dit dans certains pays, c'est également l'accession à une société de jouissance, une société de loisirs, une société de plaisir matériel, la voiture, la télévision, la chansonnette, le cinéma, les séries également, et l'Eurovision surf bénéficie de cette diffusion technologique et de cette aspiration générale au matérialisme et à l'oubli des grandes questions contemporaines de la Seconde Guerre mondiale.
0: Vous dites pousser la chansonnette, par exemple. C'est vrai qu'il peut y avoir cette image un peu folklorique dans l'Eurovision où on va mettre toutes les traditions en avant des pays. Sauf que ça n'a pas toujours été le cas. Et même aujourd'hui, où c'est quand même l'anglais qui est la langue majoritairement chantée par les artistes de l'Eurovision. Mais même à l'époque, ABBA, qui chante en anglais. Et justement, ça pose déjà quelques petits problèmes à l'époque. Enfin, des petits problèmes. Oh oui. J'exagère un peu, mais...
1: Non, vous n'exagérez pas du tout. Vous êtes dans la litote. Dès le début, la pluralité linguistique de l'Europe est en question. Au début, il existe une règle non écrite qui est que chaque candidat chante dans une des langues officielles de son groupe audiovisuel. Et tout d'un coup, un tabou est rompu et les Suédois, toujours eux, commencent à chanter en anglais. Alors pourquoi ? Parce qu'ils n'appartiennent pas vraiment au bloc occidental, ils refusent de rejoindre l'OTAN. Ils ont une langue, on peut dire, pas tout à fait universelle, et ils veulent quand même gagner le concours pour sortir de leur relatif isolement au nord de l'Europe. Et bien, c'est ce que fait ABBA, qui chante en anglais, qui fait un tube mondial, Waterloo, qui excède très très largement en fait le palmarès de l'Eurovision, et ça suscite une réaction, et notamment une réaction des Français, et des francophones qui s'insurgent contre cette équation anglophone égale successful, égale succès. Et donc pendant des années ensuite, jusqu'en 1999, le concours oblige les candidats à chanter dans une des langues officielles du groupe audiovisuel. Et ça n'est qu'à partir de 1999 qu'une libéralisation s'opère. Alors, est-ce que ça a été un tsunami anglophone ? Bien non, pas du tout. Pas du tout. L'anglais est majoritaire. entre 50 et 55% des chansons depuis 1999. Oui. Mais les langues nationales, les langues régionales, les dialectes demeurent extrêmement forts parce que, comme vous l'avez dit en commençant votre question, on est partagé toujours entre la volonté de défendre le folklore, les clichés nationaux, oui, hein, très positifs, ceux d'Astérix et des Gaulois, et la volonté de remporter le concours avec une pop internationalisée, un peu affadie. Et c'est ce qui distingue en fait l'Eurovision de concours privés comme The Voice, par exemple, où là, effectivement, c'est la standardisation du show business internationalisable qui prévaut. Et certains pays se sont fait une spécialité, d'ailleurs, de rester dans leur folklore, dans leurs références identitaires très anciennes, oui, notamment le Portugal, qui a réussi des percées très importantes en cultivant ses références au fado, oui, et sa lusophonie.
0: Oui. Et la France résiste aussi, avec des chanteurs, des chanteuses qu'on a depuis quelques années qui ne chantent qu'en français, Cyril Brett.
1: Oui, sur un mode grognon. C'est-à-dire qu'en fait, la France, au lieu de considérer que son cinéma, sa gastronomie, son tourisme font honneur à la francophonie et imposent évidemment le français comme une langue universelle de création artistique ou culturelle, même si elle est très commerciale et industrielle, bien le font sur un mode revendicatif, c'est-à-dire que nous présentons des chansons en français parce que nous voulons défendre la langue française. Oui. Pas du tout comme ça que résonnent les pays comme la Finlande ou l'Ukraine, qui présentent des candidats qui chantent dans leur propre langue.
0: Et d'ailleurs, c'est assez amusant. Et puis, on va finir là sur les langues. Mais chaque année, quand on a justement des chanteurs ou chanteuses qui chantent en français, il y en a beaucoup qui disent « Ah, mais ils devraient chanter en anglais, on aurait plus de chances de gagner. » Bon, ça, Cyril Brett, vous voyez, ça fait aussi beaucoup de débat.
1: C'est faux. Et c'est faux. Les Allemands ont réclamé, le patron de la ZDF, donc qui est l'équivalent de France Télévisions, en 1999, s'émeut du fait qu'aucun chanteur allemand n'a jamais remporté la compétition. Il demande la libéralisation, il demande en fait le droit pour ses candidats allemands, oui, de chanter en anglais. Les succès ne sont pas venus et des chanteurs ou des chanteuses qui chantent dans leur langue régionale, comme les Ukrainiens, par exemple, comme les Portugais, on en a déjà parlé, comme les Baltes, remportent la compétition ou se classent extrêmement bien. L'anglais ne veut pas dire le succès, oui, et le français ne permet pas de remporter la compétition. C'est le paradoxe que France Télévisions doit affronter en ce moment.
0: Et je rappelle que vous avez toutes et tous la parole pour réagir à cette émission ce matin sur RCF Notre-Dame. On parle du concours de l'Eurovision. C'est la 70e édition dont la finale a lieu samedi en Autriche, à Vienne. Est-ce que vous regardez l'Eurovision? Est-ce que vous votez? Enfin, vous votez. En tout cas, vous avez l'impression qu'on voit plutôt avec les oreilles ou avec plutôt la politique. Est-ce que vous avez le sentiment justement qu'il y a des influences politiques dans l'Eurovision? Vous nous appelez au 01 56 56 44 00. Nous sommes avec notre expert en Eurovision, Cyril Brett. Vous êtes agrégé docteur en philosophie, enseignant à Sciences Po. Vous êtes l'auteur de Géopolitique de l'Eurovision, la bande-son de la construction européenne. C'est sorti chez Bréal avec Studirama. Il y a vraiment beaucoup de choses à dire hein, sur ce sujet. Je pense qu'on n'aura pas le temps, évidemment, d'explorer tout votre livre parce qu'il y a beaucoup d'éléments à mettre en avant. Ce qu'on entend, et c'est vraiment ce que vous dites dans votre livre, c'est qu'il y a quand même des rivalités entre les pays. Vous parlez de l'Allemagne qui, je crois, n'a jamais remporté l'Eurovision. Il y a des pays comme ça qu'on essaye d'exclure à chaque édition parce qu'il y a un contexte de guerre, parce que il y a eu le conflit israélo-palestinien, donc il y a eu des pétitions, des boycotts, des appels. C'est devenu quoi l'Eurovision finalement? Est-ce que c'est toujours un concours de chant ou c'est un concours de politique?
1: Alors ça a toujours été un concours de politique, mais c'est vrai que la vocation fédératrice et unificatrice de l'Eurovision des années 50 s'est très vite effacée derrière des rivalités. Je pense que la vérité géopolitique de l'Eurovision tient entre les deux, entre cette tension. Tous les règlements du concours interdisent la politique dans les chansons, dans les candidatures, dans les procédures de vote. Et toutes les éditions de l'Eurovision se font l'écho ou sont l'objet de polémiques politiques et internationales. On le voit aujourd'hui avec le maintien de la candidature israélienne, oui, et l'exclusion des candidatures russes et biélorusses que vous avez rappelées en 2022. On s'en souvient également avec les critiques très abondantes et le boycott de l'Eurovision au motif qu'il était de la propagande homosexuelle par la Turquie, par la Hongrie et par la Russie. C'est vraiment un fil rouge et je pense que c'est une bonne indication sur ce qu'est devenu la géopolitique contemporaine. Bien sûr, c'est une affaire de bombardement, de diplomatie, de puissance économique, mais c'est aussi une puissance de communication. Et le concours se nourrit des polémiques qu'il suscite. Si l'Eurovision est autant regardée, c'est aussi parce qu'il est scandaleux. C'est aussi parce qu'il suscite la polémique et c'est aussi parce qu'il met en scène pas seulement ce qui réunit les Européens, mais ce qui les différencie et parfois ce qui les oppose avec l'extérieur de l'Europe.
0: Je trouve qu'on a un peu les mêmes débats, Cyril Brett, lors des Jeux Olympiques, où parfois il y a des pétitions, des boycotts, des appels à ne pas soutenir des pays ou même à les exclure. C'est pas un peu dommage d'en arriver là des concours ou des événements qui sont juste liés au divertissement, point barre?
1: On vient là à la métaphysique des grands événements internationaux médiatiques que vous pointez. Ces grands événements internationaux, les Jeux Olympiques, devraient s'accompagner d'une trêve, de la paix. Oui. Si ce n'est des hommes de bonne volonté, la paix des sportifs ou la paix des musiciens, la paix des artistes, évidemment. Ça, c'est le rêve. Ça, c'est l'idéal. Et puis, il y a la réalité qui fait que, évidemment, la vocation unificatrice et pacificatrice de ces grands événements musicaux, artistiques, sportifs, on peut penser aussi aux expositions universelles, on peut penser également au festival de cinéma que vous avez mentionné pour Cannes. Il y a la réalité qui est que les rapports de force viennent limiter la vocation unificatrice de ces grands événements. C'est un peu exactement comme des conciles religieux qui sont destinés à résoudre des points doctrinaux et qui parfois avivent. Et c'est ça le problème. Mais c'est tout simplement parce que il y a des stratégies de puissance autant que des stratégies d'unification.
0: Ouais, mais alors Cyril, là vous parlez des conciles religieux et ça tombe bien puisque on est sur RCF Notre-Dame. Je pense que vous ne parlez pas de ça par hasard. Les conciles, justement, ils sont là aussi pour débattre, pour trouver des compromis, des consensus. On essaye de se mettre d'accord autour de certains sujets, même si ça peut gratter parfois.
1: Exactement. Alors c'est pour ça que la comparaison est un peu limitée de ma part.
0: Je l'accepte quand même.
1: Elle est volontaire. Qu'est-ce qui manque à l'Eurovision pour être un véritable forum de discussion et de réunification? Ce qui lui manque, c'est un récit européen. Ce que l'Eurovision a accepté en son sein, c'est l'utilisation du concours par des puissances non européennes hostiles à l'Europe.
0: Oui.
1: Turquie, Azerbaïdjan, Russie. Et elle en paye un peu les conséquences. Et Israël, bien entendu, qui utilise cette année l'Eurovision pour se faire voir en Europe, alors qu'elle se fait mal voir en Europe et que la plupart des chancelleries européennes sont évidemment extrêmement hostiles à la politique militaire menée par le gouvernement Netanyahou. Et donc, ce qui manque à l'Eurovision et ce qui lui viendra, à mon avis, au fil des polémiques, c'est de retrouver sa vocation initiale qui est de réunir les Européens sur leur diversité linguistique, leur diversité culturelle, leur aspiration commune à vivre ensemble dans la diversité et à se réunir autour de grands événements culturels, médiatiques et symboliques.
0: Cyril Brett, on marque une petite pause dans Je pense donc que j'agis sur RCF Notre-Dame. C'est passionnant de vous entendre nous parler de l'Eurovision à travers votre livre Géopolitique de l'Eurovision, la bande-son de la construction européenne, sorti chez Bréal avec votre collègue Florent Parmentier. On accueillera Marie-Claire dans un instant au 01 56 56 44 00. Vous continuez de nous appeler et de réagir en direct pour nous parler de l'Eurovision. Et vous nous regardez en vidéo sur la chaîne YouTube de Radio Notre-Dame. À tout de suite.
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0: Et il est 10h30 sur RCF Notre-Dame, une émission consacrée à l'Eurovision. Ce matin, la finale aura lieu samedi soir avec des centaines de millions de téléspectateurs qui auront les yeux rivés justement sur cette finale. Qui gagnera? Ben ça, on ne sait pas encore. Mais en tout cas, on parle de la géopolitique de l'Eurovision avec notre invité Cyril Brett, agrégé docteur en philosophie, chercheur associé à l'Institut Jacques Delors, qui publie avec Florent Parmentier le livre Géopolitique de l'Eurovision, la bande-son de la construction européenne, c'est chez Bréal. J'aimerais qu'on écoute Marie-Claire au 01 56 56 44 00. Bonjour Marie-Claire.
3: Oui, bonjour.
0: On vous écoute.
3: Je disais que j'ai aperçu assez rapidement la représentante de la France et moi je ne me sens pas représentée, voilà, en tant que Française. C'est une remarque personnelle et sûrement superficielle parce que le look me... Voilà, je ne me sens pas représentée par son look. Oui. Maintenant, j'attends les paroles.
0: Oui.
3: Voilà.
0: Et alors, on va l'écouter dans un instant, la chanson qui s'appelle « Regarde » de Monroe. Juste, Marie-Claire, je continue un petit peu avec vous. L'Eurovision, c'est un événement que vous attendez chaque année, que vous aimez regarder?
3: Mon mari aime bien regarder. Oui. Alors, on regarde.
0: Écoute les points.
3: Oui, c'est un échantillon de tout ce qui se passe dans le monde.
0: Oui.
3: Voilà, de toutes les personnes qui existent sur Terre, voilà.
0: Merci Marie-Claire pour votre témoignage dont je pense donc j'agis. C'est intéressant Cyril Brett parce que Marie-Claire elle nous dit c'est un peu tout ce qui se passe dans le monde. Elle n'a pas dit l'Europe, pourtant l'Eurovision c'est quand même extrêmement lié à l'Europe.
1: Oui, merci beaucoup Marie-Claire. Je retiens de ces questions deux éléments qui sont centraux pour notre essai.
0: Oui.
1: Effectivement, les Européens se donnent à voir au monde parce que l'Eurovision est diffusée au Moyen-Orient, en Égypte notamment, diffusée en Asie du Sud, notamment au Vietnam. Il est diffusé également en Océanie, en Australie et oui. Ne serait-ce qu'hier soir, j'ai même été interrogé par des amis canadiens à Radio Montréal pour savoir quand l'Eurovision viendra. Effectivement, c'est surtout que l'événement intéresse par-delà les continents, avec trois grandes exceptions, l'Inde qui est centrée sur elle-même, la Chine qui ne s'intéresse qu'à son concours propre, et les États-Unis qui donnent le secteur au privé. Et la deuxième remarque de Marie-Claire, c'est extrêmement intéressante, qui est celle de la représentation. Voilà, la représentativité. Oui. Ça, c'est très important. Et on voit bien quel est le statut politique que cet événement, qui est un peu dérisoire d'un point de vue institutionnel, a pu conquérir. C'est-à-dire que Monroe, cette année, c'est le visage de la France pour beaucoup d'Européens et pour beaucoup de Français. Et il se passe avec les candidats présentés par France Télévisions, ce qui est un choix discrétionnaire d'un groupe audiovisuel, hein, oui. Rien d'autre, pas du tout une élection. Eh bien, chaque candidat est investi, chaque chanson est investie, chaque chorégraphie est investie du soin, l'espace d'une semaine, de quelques jours, de représenter le pays à l'extérieur, d'où des débats indéfinis. Ouais. Et les débats sur la représentativité, il est tranché de façon très différente selon les pays. Prenons les pays du Nord, depuis des dizaines d'années désormais, le choix du représentant ou de la représentante du groupe audiovisuel nordique, finlandais, suédois, etc., donne lieu à des votes de téléspectateurs quasiment pendant 3 mois pour assurer la représentativité, pour que la personne qui porte le drapeau, l'espace d'un instant et sans impact, je veux dire le vainqueur de l'Eurovision ne signe pas des traités internationaux, non. Mais correspondent aux aspirations des téléspectateurs. Effectivement, on peut s'en féliciter. Mais on voit l'investissement symbolique, en fait, dont fait l'objet ce concours et dont font l'objet les candidatures, y compris d'ailleurs sur le contenu des chansons.
0: Oui, tout à fait. Mais on se souvient un peu des participants des années précédentes. Il y a eu Slimane, qui faisait déjà partie de la scène française, hein, extrêmement connu grâce à The Voice, un autre justement télécrochet, comme on les appelle, de divertissement et de chansons. Louane, pareil, qui venait de The Voice. Il y avait Lazara, qu'on connaissait peut-être un peu moins. Barbara Pravi, qui a vraiment marqué les esprits puisqu'elle est arrivée deuxième il y a quelques années. Et donc cette année, c'est Monroe, c'est une jeune cantatrice. Écoutez bien cette chanson que vous allez voir aussi sur la scène de l'Eurovision. Ce sera samedi soir et la chanson s'appelle « Regarde ». Vous en profitez pour nous appeler, venir témoigner sur l'Eurovision et justement de cet impact politique de l'Eurovision 01 56 56 44 00.

0: C'était Monroe pour vous accompagner en ce mardi matin sur RCF Notre-Dame avec cette chanson « Regarde ». C'est la chanson de l'Eurovision qui va en tout cas représenter la France samedi soir lors de la finale. Une chanson que Marie-Claire, notre auditrice, n'aime pas trop. Bon, alors pourquoi pas, hein. Cyril Brett, en tout cas, quand on entend les paroles, bah, ça parle d'amour. Et on a l'impression que chaque année, ça parle d'amour. Est-ce que c'est difficile de parler d'autre chose ?
1: Pas du tout. L'Eurovision a cultivé cette ligne de la chansonnette sur les amourettes et sur les émois de l'âme, mais elle a également cultivé des messages plus sérieux, par exemple sur les réfugiés, sur l'exil.
0: Ah oui, il y avait merci avec Madame Monsieur. Oui.
1: Et sur les troubles dans l'identité, que ce soit l'identité de genre ou que ce soit l'identité culturelle, l'hybridation, le melting pot, les binationaux à travers l'Europe qui sont extrêmement importants, la nostalgie également. Et donc il n'y a pas seulement ces petites chansons d'amour qui sont d'ailleurs très plaisantes, il y a également le chant sur les villes, sur la vie des villes et sur cette particularité européenne mondiale qui est d'avoir des villes à l'histoire millénaire, avec des identités extrêmement marquées, des tonalités qui sont très différentes, avec Vienne, évidemment, qui accueille aujourd'hui, mais également, on se souvient, hein, je veux dire, Paris est quasiment une personnalité publique continentale, Londres également. Et les chansons varient beaucoup dans leur thématique, et pour moi, d'un point de vue politique et d'un point de vue symbolique, elle donne des tonalités qui sont des façons différentes de s'affirmer sur la scène européenne. On peut toujours faire confiance, par exemple, au candidat portugais pour chanter la nostalgie du fado. On peut toujours compter sur les candidats nordiques pour cultiver une autodérision en fait de déguisements fantasques et d'outrances, disons-le un peu vulgaires. Oui. Et c'est ce qui donne en fait le chatoiement de l'Eurovision, même si la qualité générale des chansons peut être critiquable, hein, ou en tout cas est critiquée, ben c'est ce qui donne cette tonalité très particulière, quasiment de fête paroissiale en fait, mais de fête paroissiale portée aux dimensions d'un continent avec 160 millions de téléspectateurs. C'est ce que ne donne aucun autre événement musical international.
0: Ouais. Alors après, quand on écoute cette chanson de Monroe qui s'appelle « Regarde », il y a un petit peu tous les ingrédients aussi qu'on entend depuis quelques années. Hein. Il y a une très belle voix de cantatrice. Il y a des violons un peu baroque-rock, d'ailleurs, à la Rosalia, une artiste qui est très connue aussi dans le monde. Ça, moi, ça m'a fait penser un peu, et Pierre-Henri aussi qui est à la réalisation, à Barbara Pravi, un peu avec ce rythme comme ça, en mode valse. Bref, on va pas faire...
1: Ah, écoutez, Melchior, oui, Cyril. Écoutez, Melchior. Oui. Là, on excède très largement mes capacités, oui. Mais je dois vous dire qu'il faut tenir compte du fait que la chanson n'a d'impact collectif, national ou international, que également avec des ingrédients commerciaux.
0: Oui,
1: ben et
0: oui.
1: C'est là où l'Eurovision est un objet culturel impur, il a pour but de conquérir les publics, mais c'est là où il est un objet collectif et politique très intéressant.
0: Oui.
1: Plusieurs logiques s'affrontent et le choix des candidats est à mi-chemin entre la représentativité, la typicité ou la spécificité nationale et la capacité à s'adresser, si ce n'est à l'universel, du moins au collectif. Et c'est là où les ingrédients font que, par exemple, les Beatles ont été les meilleurs ambassadeurs du Royaume-Uni à un moment où Madame Thatcher desservait beaucoup le Royaume-Uni sur la scène internationale.
0: J'aimerais qu'on écoute Alba au 01 56 56 44 00. Bonjour Alba.
2: Bonjour Melchior, comment allez-vous?
0: Ça va, très bien, merci beaucoup. Et vous donc?
2: Très bien, je suis très intéressée par votre émission d'aujourd'hui, comme d'habitude pour les autres jours. Et je me permets d'attirer très courtoisement votre attention sur le fait que l'Espagne, cette année, d'abord, il n'enverra pas un représentant pour l'Eurovision, et ils ne vont pas non plus transmettre l'Eurovision en protestation contre la guerre d'Israël. Ensuite, à la place, il y aura une émission sur la Palestine. Je tiens à vous préciser que je suis tout à fait apolitique, mais extrêmement sensible à ces aux guerres qui sont dans le monde. Et j'approuve entièrement mon pays. Il y a également un autre pays en Europe dont je ne me souviens pas le nom, mais je tenais absolument à vous en informer parce que c'est important. Et l'Espagne a toujours dit non à la guerre.
0: Merci.
2: Et je suis vraiment satisfaite que l'Espagne ait le courage de dire non. Voilà, Melchior.
0: Vous avez des origines espagnoles, Alba?
2: Bien sûr, oui. Je suis espagnole, tout à fait, castillane.
0: Eh bien, écoutez, gracias, Alba, d'avoir témoigné dans cette émission, je pense. Donc, j'agis. Cyril Brett, il y a l'Espagne, mais il y a aussi l'Irlande et la Slovénie qui ne diffuseront pas ce concours samedi.
1: Oui, le mouvement de boycott a concerné 5 groupes audiovisuels. Il a failli concerner également la RTBF. Les journalistes de la RTBF, en janvier, ont milité pour la non-retransmission, la non-participation et le non-financement du concours par la RTBF, car ne l'oublions pas, ce sont les groupes audiovisuels occidentaux historiques qui financent le concours, oui. Dont l'Espagne, dont la TVE, en fait. Et ce boycott, effectivement, traduit dans l'espace médiatique symbolique léger de la chansonnette des choix politiques et stratégiques très importants. On se souvient de la position du gouvernement espagnol sur la cause palestinienne. Et on se souvient également de ce que le président du Conseil espagnol, Pedro Sanchez, a déclaré au début de la guerre israélo-américaine contre l'Iran en refusant d'accueillir tout convoi logistique militaire américain en transit vers le Moyen-Orient. Eh bien, ce boycott, c'est la manifestation de la singularité diplomatique de l'État espagnol à travers l'Eurovision. Et merci Alba d'avoir signalé le cas espagnol, parce que dans le cas espagnol, ce signal, bien sûr, le refus de la guerre, mais ce signal également, dans les années 60, l'exploitation du concours par la dictature franquiste. La dictature franquiste, dans les années 60, présente des candidats pour attirer les touristes vers les plages espagnoles, pour financer le régime franquiste grâce aux touristes français, britanniques ou issus du Benelux. Et c'est là où on voit que l'Eurovision est finalement assez impure. Aujourd'hui, on le considère comme le forum des grandes démocraties, alors qu'il a depuis l'origine été exploité par des dictatures portugaises, espagnoles, grecques, turques, évidemment, pour se faire valoir et pour se donner un brevet de respectabilité. Dernier point sur l'Espagne. L'Espagne, pendant très longtemps, a refusé le plurilinguisme de la transition démocratique et n'a présenté que des chansons en castillan. Et on sait que la question linguistique en Espagne est extrêmement vive, exactement comme la question nationale interne à l'Espagne est extrêmement vive. On voit encore là que ça n'est pas seulement le débat politique international qui s'exprime dans l'Eurovision, mais également le débat politique national interne de la dictature contre la démocratie et du centralisme linguistique contre la pluralité linguistique.
0: Est-ce qu'on publie pas un peu le public en prenant de telles décisions, en ne diffusant pas un concours comme l'Eurovision? Est-ce qu'on on ne punit pas aussi des artistes qui n'ont rien demandé?
1: C'est toujours le risque. On voit que la décision de la TVE est très largement inspirée de la ligne gouvernementale du gouvernement socialiste d'alliance, de coalition, naturellement. Mais nous sommes désormais dans une ère de pluralisme médiatique. Les téléspectateurs espagnols, qui sont fans de l'Eurovision, pourront suivre le concours autrement que sur les canaux de la TVE. Ouais. Ça n'était pas possible tant que les groupes audiovisuels avaient le monopole sur l'accès aux médias internationaux.
0: Cyril Brett, je rappelle que vous êtes docteur en philosophie, enseignant à Sciences Po, vous êtes auteur de Géopolitique de l'Eurovision, la bande-son de la construction européenne, et sur RCF Notre-Dame, vous l'entendez ce matin, on parle de l'Eurovision avec vos réactions, vos témoignages en direct sur l'aspect politique aussi et géopolitique qui tourne autour de cet événement. On vous attend, tout comme Marie-Claire et Alba, au 01 56 56 44 00. Et vous pouvez témoigner également sur le chat YouTube de la chaîne Radio Notre-Dame. D'ailleurs, on est en vidéo avec Cyril, vous pouvez nous regarder.
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0: On arrive doucement à la fin de cette émission. Un message de Sabine qui, je cite, vote toujours pour la Grèce ou Chypre, mais je râle car la Turquie est dans l'Eurovision, alors que techniquement, c'est une toute petite partie qui est en Europe. Cyril Brett, ça rejoint un petit peu ce qu'on disait tout à l'heure en début d'émission, avec ces pays qui ont rejoint l'Eurovision, un événement plutôt européen et qui finalement s'est exporté, quoi.
1: Est-ce que c'est une force? Est-ce que c'est un défaut du concours? Ça ouvre effectivement la possibilité à des dictatures non européennes de se faire bien voir. Ça ouvre également aux Européens et à eux de choisir cette sens, la capacité à se projeter et à montrer ce qu'ils sont et à montrer qu'ils sont attractifs. À un moment où on entend parler que de la grandeur américaine, de la puissance chinoise ou du bellicisme russe, c'est aussi une façon de se faire admettre un petit peu partout dans le monde et de montrer ce que c'est vraiment l'Europe, aux marges de l'Europe, dans le Caucase, en Méditerranée, au Moyen-Orient, au Maghreb, où l'Eurovision est suivie sans que les pays du Maghreb aient pour le moment investi le concours, sauf le Maroc en 1980. Donc c'est l'ambiguïté, ce concours, et c'est une ambiguïté que le concours ne tranchera jamais puisqu'il en tire sa popularité.
0: Oui. Sur justement ces États qui utilisent l'Eurovision comme ce qu'on appelle le soft power, hein. Alors j'aime pas trop utiliser l'anglais comme ça, Cyril Brett, mais vous allez pouvoir nous l'expliquer un peu mieux que moi. Vous avez cité l'Azerbaïdjan. Est-ce qu'il n'y a pas une forme aussi, quand on participe à l'Eurovision, d'occidentalisation? C'est pas joli non plus, Cyril Brett, mais est-ce que finalement on rentre pas dans un club?
1: Oui, c'est exactement l'effet club. Participer à l'Eurovision, organiser l'Eurovision, bien se classer à l'Eurovision, voire remporter l'Eurovision, c'est une espèce de brevet de respectabilité. C'est une stratégie d'influence, si vous voulez, qu'on évite le terme de soft power. Voilà, c'est-à-dire qu'on conquiert les esprits, les cœurs, sans utiliser l'armée, l'économie ou la diplomatie. Effectivement, c'est une arène idéale pour les stratégies de soft power. Vous avez mentionné l'Azerbaïdjan qui, dans son face-à-face un peu écrasant avec la Turquie, a essayé de s'affranchir en fait de son enclavement médiatique en remportant l'Eurovision, en présentant des candidats très consensuels chantant en anglais. On peut également se rappeler l'immense croisade, ne parlons vraiment de croisade, de la part de la Russie pour conquérir les cœurs en Occident grâce à l'Eurovision. Pendant des années, dans les années 90 et dans les années 2000, la Russie a augmenté ses budgets, a amélioré considérablement ses prestations, a sélectionné d'extraordinaires chanteurs, de très belles chansons, pour finalement remporter en 2008, le concours et organiser le concours à grands frais en 2009 à Moscou. Et ça a été effectivement une stratégie d'influence extrêmement importante pour se donner la respectabilité pour s'arrimer en fait à l'Europe, et c'est exactement ce qu'a réussi Israël et que a raté la Russie en se faisant exclure en 2022.
0: Oui. Ça, vous, Cyril Brett, sachant que vous êtes enseignant à Sciences Po, vous connaissez bien la géopolitique. On vous avait reçu il y a quelques mois dans Je pense donc j'agis pour parler d'un tout autre sujet. Hein. Je crois que c'était le rôle de l'Europe dans
1: la défense européenne.
0: Voilà, la défense européenne, exactement. Mmh. Quand on regarde l'Eurovision, est-ce qu'on se dit tout de suite, est-ce qu'on arrive, ma question est très mal posée, mais est-ce qu'on arrive à détecter justement les symboles, les liens entre les pays du Nord qui votent un petit peu entre eux, qui se soutiennent, etc.
1: Oui, il y a de grandes solidarités. Alors là, encore une fois, les Français, on était un peu grognons sur le sujet, en dénonçant les blocs de vote, ce qu'on appelle les blocs de vote.
0: Exactement.
1: C'est-à-dire le fait pour un Chypriote de voter pour le candidat grec et réciproquement, le fait pour les candidats danois, suédois, finlandais, norvégiens, islandais de voter les uns pour les autres et donc de suppléer à l'exiguïté de leur population pour remporter la victoire. Rappelons-le, hein, les deux superpuissances de l'Eurovision, c'est la Suède et l'Irlande qui sont des petits pays d'un point de vue démographique. Ces blocs de vote existent, ils sont affinitaires, ils montrent que en Europe, on est un tout petit peu plus que national, on peut aussi être régional, et ça atteste également de la force des diasporas, et notamment de cet immense mouvement qu'on peut attribuer à Erasmus ou qu'on peut attribuer à d'autres phénomènes, qui est que de plus en plus, les Européens vont passer une partie de leur vie voire le reste de leur vie, dans un autre pays européen et deviennent binationaux, deviennent trinationaux par le biais des mariages, des affinités, des associations, de leur investissement local. Et cette espèce d'immense circulation en fait des populations et des symboles conduit à l'Eurovision à ce double moment, affirmation d'une identité nationale et d'une fierté nationale bien légitime pour des peuples qui ont une histoire très longue, et également hybridation de ces identités qui conduit par exemple certains groupes audiovisuels, généralement de petits pays, à proposer des chansons dans plusieurs langues. On chante alternativement dans la langue nationale, dans la langue régionale, dans l'anglais ou dans la langue du voisin. Ce sont vraiment deux grandes tendances qu'on peut voir s'affirmer également sur la scène internationale très sérieuse. La revendication d'une position très nationale, la sécurité nationale par exemple, et une volonté d'aller plus loin, c'est-à-dire d'être plus grand grâce à l'Europe et à travers l'Europe. C'est un peu d'ailleurs les positions de la France, qui revendique une identité nationale et une conception nationale très forte de l'Europe, tout en voulant fédérer les Européens ou certains Européens.
0: On parlait, Cyril Brett, il y a quelques minutes, de cette mondialisation de l'Eurovision. Alors, c'est pas encore Mondovision, mais peut-être qu'un jour, ce sera le cas. Mais notamment, avec l'impact des réseaux sociaux, Cyril Brett, ça fait partie d'un des chapitres, d'ailleurs, de votre livre Géopolitique de l'Eurovision. On se rend compte que la consommation numérique de l'Eurovision est devenue extrêmement importante. Il y a les audiences télé, donc du direct, qu'on pourra voir par exemple samedi soir sur France Télé. C'est pas pour faire de la pub, hein. De toute façon, vous connaissez déjà la chaîne. Mais il y a aussi l'impact sur TikTok, Instagram, sur YouTube également, où on atteint parfois des milliards de vues, hein, comme on appelle Cyril Brett. On a on a changé les territoires grâce à ça, Cyril Brett.
1: Oui, mais c'est la révolution numérique qui a déjà changé. Là, il faut bien le voir, l'Eurovision est suiviste plus que prescriptrice et n'est pas pionnière. En revanche, ce qui est certain, c'est que, regardons-le en face, Melchior,
0: dites-moi.
1: Nous ne sommes pas la génération des fans de l'Eurovision.
0: C'est un vestige de la
1: 30... Oui, c'est un vestige des 30 Glorieuses. C'est la génération de mes grands-parents, c'est la génération de mes parents qui se sont intéressés à l'Eurovision. Et qu'est-ce qu'a réussi l'Eurovision au tournant du siècle? Ils ont réussi à attirer de nouvelles générations et de vrais jeunes, ni vous ni moi. Et ils ont réussi à faire la révolution numérique. Et ça, c'est extraordinaire. C'est-à-dire que, alors que la marque de fabrique de l'Eurovision, c'est la scène physique retransmise en direct devant le poste de télé à la grand-papa, ils ont réussi à avoir une extension sur les nouveaux espaces de conflictualité internationaux que sont les espaces numériques et les grandes plateformes. Et ça, c'est une prouesse technique, c'est une prouesse marketing et c'est une prouesse commerciale, mais c'est aussi une prouesse générationnelle, parce que c'est ce qui a permis à l'Eurovision d'acquérir une nouvelle base de fans et de ne pas être simplement un phénomène de boomer.
0: Je pense que vous me vieillissez un petit peu, Cyril Brett. Je crois que
1: Moi, vous êtes un éternel jeune homme. Oh.
0: Merci beaucoup. On arrive doucement à la fin de cette émission. Évidemment, dans cette émission, on a parlé de plein de choses, hein, sur la construction politique, géopolitique liée à l'Eurovision. Ça n'empêche pas du tout le succès d'une émission comme l'Eurovision, la qualité aussi parfois de la scénographie. C'est un événement que, à titre personnel, vous aimez regarder aussi, vous, Cyril?
1: Mais pas du tout.
0: Ah bon?
1: Pas du tout.
0: Super. Vous faites un livre dessus, mais...
1: Alors, je vais vous expliquer comment s'est fait le livre très brièvement.
0: Oui.
1: Mon ami Florent Parmentier, qui est mon co-auteur, me dit, tu ne peux pas comprendre l'importance de cet événement d'un point de vue géopolitique, si tu ne regardes pas cet événement. Et donc, en fait, j'ai regardé l'événement pour écrire le livre. Alors que lui aime l'événement, le regarde depuis des années, et c'est comme ça qu'il a été conduit à cette réflexion. Et en fait, c'est quasiment le titre de votre émission. Je pense, donc j'agis. Il a agi, puis il a pensé.
0: Oui.
1: Et j'ai pensé, puis ensuite j'ai agi.
0: Et même samedi, vous n'allez pas regarder?
1: Mais bien sûr que si.
0: Oh, je suis pas sûr. Je vous testerai
1: c'est
0: dimanche
1: la connaissance
0: matin.
1: C'est la connaissance qui a précédé l'amour et pas l'amour qui a précédé la connaissance, c'est tout.
0: Florent Parmentier, qu'on salue, hein, qui devait participer à cette émission, mais il y a eu quelques complications, qui avait commenté l'Eurovision d'ailleurs pour le journal Le Monde. C'est une petite anecdote, toujours à prendre. Cyril Brett, merci beaucoup. C'était un plaisir d'être avec vous. Allez les Bleus quand
1: merci
0: même.
1: Merci à vous. Oui, allez les Bleus. Merci Melker, merci Alba, merci Marie-Claire.
0: Et merci vraiment pour vos connaissances ce matin liées à l'Eurovision. Je rappelle que vous êtes agrégé et docteur en philosophie, enseignant à Sciences Po, chercheur associé à l'Institut Jacques Delors. Et vous êtes le co-auteur de ce livre « Géopolitique de l'Eurovision, la bande-son de la construction européenne » sorti chez Bréal avec Studirama. Merci à Pierre-Henri et Sabine à la réalisation et à Amaury également. Demain, jeudi et vendredi, je vais vous proposer une rediffusion de Je pense donc j'agis. Mais en attendant, comme chaque jour, je vous laisse avec Marie-Ange de Montesquieu pour l'émission En quête de sens. Bonjour Marie-Ange.
4: Bonjour Melchior. Eh bien, dans quelques instants, on va parler de femmes et d'engagement, d'engagement politique notamment. Comment concilier, eh bien, toujours hein, l'engagement politique et la maternité. Un sujet qui évolue, cela dit, sur les bancs de l'Assemblée en particulier. On va en tout cas en parler avec notre invité du jour dans quelques instants.
0: Bonne émission,
4: Merci
0: Marie-Ange.
4: À vous.

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5: Écoutez, je suis hyper heureux d'être avec vous. J'espère que vous avez eu plein de grâce pendant cette retraite. Je suis sûr, en fait, que vous en avez reçu, que vous en ayez conscience ou non, en tout cas. Et donc, aujourd'hui, on va parler de la mission, et plus particulièrement du concept de disciple missionnaire. Donc, c'est vrai que c'est un truc dont on entend beaucoup parler aujourd'hui dans l'Église, c'est un peu le concept à la mode. Voilà, le pape François en a beaucoup parlé, je pense que c'est un peu lui qui a popularisé le terme dans son encyclique « La joie de l'Évangile ». Et voilà, c'est quelque chose qu'on entend beaucoup parler. Moi, il y a à peine quelques jours, quelques semaines, je faisais encore une recherche de logement. C'était une colocation chrétienne. Et puis, dans la fiche un peu de présentation du projet de ma coloc, il me disait, voilà, c'est une coloc qui vise à former des disciples missionnaires. Donc, en fait, on voit vraiment le terme est vraiment partout. Et en fait, je trouve que c'est assez intéressant de lier les deux, disciples missionnaires, parce que... En fait, je pense que inconsciemment, on peut avoir tendance à séparer les deux dans notre tête et à se dire bon ben d'un côté, il y a le chrétien un peu lambda, c'est-à-dire c'est nous, on essaye de faire un peu ce qu'on peut, on suit le Christ et tout ça. Et puis de l'autre côté, il y a les missionnaires, c'est des gens un petit peu à part, voilà un peu perchés, qui ont reçu des dons particuliers, des grâces particulières. Et puis on peut avoir un peu des images. Comme de jésuites au XVIIe siècle qui partent en Chine hyper loin et tout ça. Et donc, en fait, ça peut nous sembler hyper lointain. Et donc, on peut avoir vraiment cette première tendance de séparer les deux. Et du coup, je trouve ça intéressant que le pape François et d'autres rappellent qu'en fait, non, les deux sont profondément liés et connectés. Et je pense qu'en fait, la première personne qui va vraiment lier les deux, disciple et missionnaire, c'est d'abord le Christ, en fait. Comme toujours, il faut un petit peu revenir à l'essentiel, au cœur qu'est l'Évangile. Et même si l'emploi pas nécessairement ce terme-là, en fait, quand on va dans l'Évangile de Marc, donc c'est au chapitre 3, et c'est au moment en fait de l'appel des apôtres. C'est Jésus qui appelle les apôtres. Et donc je vous lis le verset. Puis il gravit la montagne, il appela ceux qu'il voulait, ils vinrent auprès de lui et il en institua 12 pour qu'ils soient avec lui et pour les envoyer proclamer la bonne nouvelle. Donc il en institua 12 pour qu'ils soient avec lui, c'est la première chose. Donc là on pourrait dire c'est l'aspect disciple, suivre le Christ, être avec Jésus. Et puis le deuxième point c'est pour les envoyer proclamer la bonne nouvelle, donc évangélion. Proclamer l'Évangile, évangéliser. Et donc c'est intéressant que c'est dans le même verset, c'est-à-dire que c'est dans le même mouvement que le Christ appelle les apôtres à être disciples et missionnaires, en fait. C'est pas deux trucs qui sont séparés, deux choses qui sont indépendantes. Et donc ça, je pense que c'est un point hyper important. Alors après, on peut peut-être se dire, c'est un appel pour les apôtres. Là, on voit que c'est les apôtres. Et donc on peut se dire, c'est quand même quelque chose de particulier, ça nous concerne peut-être pas nous... voilà, en tant que laïc et tout ça, on se dit, voilà, là, c'était les apôtres, ils avaient un appel particulier et tout ça, et donc, éventuellement, on peut ne pas se sentir concerné, et c'est pour ça que pour bien enfoncer le clou, on peut aller ensuite dans l'évangile de Luc, où vous avez les chapitres 9 et les chapitres 10, que j'appelle le manuel du missionnaire, en fait, il y a un envoi en mission, et vous avez d'abord l'envoi en mission des 12, encore une fois, au chapitre 9, et puis au chapitre 10, vous avez l'envoi des 72. Les 72, en fait, ça

représente l'ensemble du monde connu, on pourrait dire, l'ensemble des nations, ça représente l'Église. Donc c'est pour bien qu'on comprenne qu'il y a l'envoi des 12, et puis ensuite, on est aussi envoyé, nous qui représentons toute l'Église, tous les chrétiens. Donc c'est pour bien qu'on se sente concerné, je pense, que Dieu a pris soin de faire en sorte qu'il y ait voilà, cet évangile d'envoi des 12 et des 72. Et donc si vous voulez, ce que j'avais un petit peu à cœur en réfléchissant sur le concept de disciple missionnaire, c'est un petit peu deux choses. Si vous voulez, je pense qu'il y a deux choses dans l'idée, c'est que finalement tout disciple est missionnaire, et en fait si on prend les choses à l'inverse, c'est tout missionnaire est disciple. Donc bon, on peut se dire que c'est un peu le c'est un peu le serpent qui se mord la queue, mais je pense qu'il y a, des trucs comme ça en fait dans la foi chrétienne. C'est comme faut comprendre pour croire et faut croire pour comprendre. Donc je pense que voilà, c'est des dynamiques qui se nourrissent l'une l'autre. Et donc le premier plan, si vous voulez, je pense que c'est hyper important de comprendre. Voilà, tout disciple est missionnaire. C'est-à-dire qu'au fond, le disciple c'est quoi ? C'est le chrétien comme vous et moi qui a envie de suivre le Christ, qui a envie de donner sa vie au Christ. Et en fait, si on désire vraiment suivre le Christ, ben en fait, on ne peut pas faire autre chose qu'être missionnaire. Parce que si on regarde bien la vie du Christ, si on regarde ce qu'il fait, en fait, toute la vie du Christ, c'est de révéler Dieu. Et en fait, c'est rien d'autre que ça, être missionnaire et d'évangéliser, c'est de révéler Dieu. Et donc, si on essaye un peu de regarder de plus près, on prend à la loupe un peu les journées du Christ, on essaye de regarder son agenda, son emploi du temps, en fait, on a l'impression que, bon, à part prier, ben, le Christ, 80% de son temps, il va rencontrer des gens et puis il prêche, il annonce la bonne nouvelle, il annonce le royaume, etc. Et puis ensuite, il fait advenir le royaume par ses actes, en priant pour les gens, en guérissant, en chassant les démons. Donc en fait, tout ça, c'est être missionnaire. Et du coup, je pense que c'est aussi une petite parenthèse, enfin voilà, quelque chose qui pourrait nous faire réfléchir, de se dire, ben voilà, en tant que disciple, on essaye d'imiter le Christ autant que possible. Ben forcément, on le vit dans notre propre vocation, dans notre propre situation. Mais du coup, comment est-ce qu'on peut essayer aussi d'intégrer ben, voilà, cet emploi du temps du Christ en se disant, est-ce que moi, à mon échelle, à ma hauteur, je pourrais essayer de faire en sorte de plus rencontrer des gens, de plus annoncer l'évangile, de plus prier pour les gens, prier pour des guérisons, prier pour chasser des démons, etc. Si vraiment on est disciple, je pense qu'on est appelé à essayer de, voilà, de se calquer encore plus un peu sur le, voilà, sur le quotidien de Jésus. Alors effectivement, après, ça va être en fonction de notre appel. Mais je pense que ça peut nous faire réfléchir. Voilà où parfois, dans les paroisses, on peut avoir tendance à se dire ben, l'évangélisation, la mission, c'est le truc qu'on va faire en plus quand toutes les activités ont été calées et tout ça. Voilà, on a du temps. Est-ce qu'on ferait pas de la mission ? Est-ce qu'on ferait pas de l'évangélisation en plus ? C'est le truc voilà, quand on a du temps, quoi. Et au fond, finalement, je me demandais, mais pourquoi est-ce qu'on est missionnaire ? D'où ça sort, ça ? Est-ce que ça vient du fait que les églises se vide de plus en plus? Est-ce que c'est parce que c'est l'Église qui nous demande, c'est un commandement et tout ça? Est-ce que c'est parce que il y a des lois pourries qui sont votées et on a l'impression que voilà, les racines chrétiennes sont de plus en plus déracinées et tout ça? Est-ce que c'est ça le premier mouvement? Et je pense qu'en fait, le cœur du truc, c'est de se dire que c'est d'abord Dieu qui est missionnaire, en fait. Fondamentalement, c'est ça. Dieu, il est profondément en lui-même missionnaire. Tout ce qu'il fait, c'est se révéler, en fait. Vous regardez la Bible de la Genèse à l'Apocalypse. Dieu, en fait, tout ce qu'il fait, c'est se révéler à nous, vouloir entrer en alliance avec chacun de nous, en relation avec chacun de nous. Et donc, on a le Père qui envoie le Fils, on a le Père et le Fils qui envoient l'Esprit. Et donc, voilà, vous avez la mission de Dieu, qu'on appelle la Missio Dei, auquel Dieu veut nous associer. Il veut nous associer à cette mission. Et c'est d'abord ça, en fait, l'évangélisation. Le pape François, il dit souvent ça, c'est pas d'abord un truc humain, des questions de stratégie, de machin, on va essayer d'établir des trucs. Alors ça peut passer par là. Mais le premier mouvement, c'est de se dire que c'est vraiment le cœur de Dieu lui-même qui veut se révéler pour entrer en relation avec les hommes. Et puis Dieu qui nous associe à cette mission, qui nous associe à cette mission. Et donc, au fond, finalement, nous, notre mission de missionnaire, c'est à travers nos paroles, à travers nos actes, à travers notre prière, ben, nous associer à cette mission de Dieu. Et donc, si vous voulez, le chrétien, il est au carrefour entre, d'un côté, il y a le désir brûlant de Dieu, extrêmement puissant, de rencontrer tout homme, de rentrer en relation avec chaque homme. C'est un désir incroyablement fort du cœur de Jésus.
Et puis de l'autre côté, il y a le désir de l'homme, qui en ait conscience ou pas, qui est fait pour Dieu, qui veut rencontrer Dieu. Et donc là, au carrefour de ça, ben, il y a nous, il y a le chrétien, il y a le missionnaire à qui vraiment Dieu confie cette mission de, on pourrait dire, de d'essayer autant que possible de faire se rejoindre ces deux désirs. C'est saint Augustin qui dit, voilà, notre cœur est sans repos tant qu'il ne repose en Dieu. Et donc je pense qu'un moteur hyper important de l'évangélisation et de la mission, c'est un terme qui peut paraître un peu vieux, c'est la passion des âmes. Alors les évangéliques, ils en parlent beaucoup, et je pense que c'est une des raisons pour lesquelles ils sont autant missionnaires, c'est finalement de se dire, ben, effectivement, il y a un premier mouvement, on aura l'occasion d'en reparler, de se dire, ben, on reçoit l'amour de Dieu, on en témoigne, on a une joie, on a un surplus qui fait qu'on témoigne. Mais il y a aussi cette conscience en nous, voilà, de se laisser habiter par le désir de Dieu, par le cœur de Dieu, que les âmes puissent rencontrer Dieu, quoi. Et ça, c'est un truc, parfois, on n'en a pas forcément conscience, et donc il faut, je pense vraiment, si on a des blocages là-dessus, je crois qu'hier, ou peut-être avant, on a eu des prières pour les blocages à l'évangélisation, c'est un truc vraiment qu'il faut demander à Dieu. C'est plus fort, en fait, que simplement une sorte de ressenti d'émotion passagère. C'est une conviction qui peut nous habiter, y compris dans les moments où on a vraiment la flemme d'évangéliser. Moi, je fais pas mal d'évangélisation de rue. Donc, je suis très timide, donc ça va pas du tout de soi pour moi. Il y a beaucoup de combats, beaucoup d'attaques, du coup, de Satan qui en profite pour appuyer. voilà, à chaque fois que je dois faire de l'évangélisation de rue, j'ai la flemme, j'ai autre chose à faire, je suis fatigué et tout ça. Et donc, c'est important que je me fie pas uniquement à mon émotion du moment, parce que sinon, je vais jamais foutre les pieds dans la rue et je vais jamais en parler. Et de se dire, ben voilà, c'est essayer de se laisser habiter par ce cri de Dieu, de compassion de Dieu qui veut rejoindre le cœur de l'homme. Voilà, la passion des âmes. Et donc, c'est tellement important, cette mission d'évangélisation, qu'en fait, c'est le testament que Jésus-Christ nous laisse. Donc ça, c'est hyper important de se dire qu'en fait, à la fin des quatre évangiles, ou alors à peu près, pas forcément à la fin de la fin, mais dans les dernières instructions, si vous voulez, c'est vraiment... C'est notre fiche de poste de chrétien, si vous voulez. C'est écrit dans le contrat de baptême. Ça clignote évangélisation à toutes les lignes, si vous voulez. C'est-à-dire que à la fin des quatre évangiles, il y a, voilà, chez Matthieu, on appelle ça le mandat missionnaire. Allez de toutes les nations, faites des disciples, soyez mes témoins. Allez annoncer l'évangile à toutes les créations. Et donc, c'est important de se dire que c'est une des tâches principales, peut-être la tâche principale que Jésus nous confie avant de partir. Et donc, c'est la mission première de l'Église. Donc, on a le pape Paul VI, 2000 ans après, qui dit « L'Église existe pour évangéliser ». C'est quand même une phrase assez, assez forte. Et il y a une autre phrase que j'aime beaucoup. Alors, c'est Bossuet qui dit ça, qui dit « L'Église, c'est Jésus-Christ répandu et communiqué ». Je trouve ça incroyable, cette phrase, je trouve ça trop beau. Et donc, à partir de là, en fait, on comprend que l'évangélisation, la mission, c'est pas genre un truc en plus qu'on aurait à faire en tant que chrétien, encore une obligation, encore un machin qui nous tombe dessus et qu'il faut faire. Mais c'est d'abord notre identité, c'est notre être même de chrétien, c'est notre vocation. Et en fait, on est d'autant plus chrétien qu'on est missionnaire. Parce que justement, Jésus-Christ est missionnaire, et donc si on veut être disciple, il faut être missionnaire. Et donc, si vous voulez, je pense qu'on est vraiment aligné avec la volonté de Dieu pour nous. On est vraiment pleinement ce qu'on est lorsqu'on est missionnaire. Et donc ça, on le voit dans le baptême aussi. Le baptême, c'est ça, c'est que ça acte vraiment notre envoi en mission, prêtre, prophète et roi. Voilà, prêtre, on intercède auprès de Dieu pour les gens autour de nous. Prophète, on proclame la parole de Dieu dans le monde. Roi, on essaye de participer à porter la royauté de Dieu sur le monde. Donc voilà, ça c'est pour dire que on est disciple, forcément on est missionnaire, quoi. C'est vraiment le truc, la conséquence un peu logique. Et à l'inverse, si on prend le truc autrement, ben, c'est que tout missionnaire est disciple. C'est-à-dire, ben, comment on fait du coup pour être missionnaire? Ben, à l'inverse, c'est contemple Jésus. Je pense encore une fois, ça part de là, ça part pas non plus de stratégie, de machin humain, mais c'est de se dire, ben, comment est-ce que Jésus-Christ lui-même il était missionnaire? Comment est-ce qu'il allait voir les gens? Comment il se comportait avec les gens? Et moi, ça me touche beaucoup de voir en fait comment il s'adapte aux personnes, toutes les personnes qu'il rencontre, etc. Comment il sait à la fois être hyper audacieux, exigeant quand il faut, en même temps très doux, très respectueux des personnes, très libre. Moi, je pense que contempler Jésus dans sa manière d'être missionnaire,
Bah, c'est peut-être un peu naïf de dire ça, mais je pense que c'est quelque chose qui empêcherait pas mal de voilà d'abus spirituels et tout ça quoi. Donc voilà, comment est-ce que Jésus est missionnaire? Et donc c'est dans ce sens-là, on est missionnaire parce qu'on est chrétien, parce qu'on veut suivre le Christ, on le contemple, on essaye d'être transformé par lui, par notre relation avec lui. On essaye d'être complètement habité par lui, que ce soit plus nous qui vivions, que ce soit Jésus-Christ qui vit en nous. Parce que comme on le disait, l'évangélisation, c'est la mission de Dieu. Et donc le but, c'est de laisser transparaître Dieu à travers nous. Que ce soit Jésus-Christ qui soit missionnaire à travers nous, d'une certaine manière. Donc c'est un peu l'enjeu de toute la vie chrétienne, de se laisser faire par Dieu. Et donc moi, en fait, c'est vraiment l'expérience que j'ai vécue, le déclic missionnaire que j'ai eu. Et c'est un peu ma propre conversion en fait que j'ai eue. C'est dans une église protestante évangélique, même si je viens d'un milieu très catho, charismatique et tout ça. Et j'ai beaucoup de reçus de mes parents, que certains connaissent. Mais j'ai eu un déclic très très fort. Voilà, je me suis rendu dans une église protestante évangélique et en fait, j'ai été touché par plein de choses. Et en fait, à travers des choses extérieures qui m'ont touché, Jésus-Christ s'est servi, je pense aussi, d'un désir de radicalité que j'avais pour... voilà, tout ce que j'avais reçu, tout ce que je connaissais dans ma tête de l'amour de Dieu, des trucs qu'on entend depuis toujours à la messe et tout ça, que Dieu nous aime, Dieu a créé le monde, tout ça, ça s'est imprimé dans mon cœur. Je me suis rendu compte de ce que ça signifiait que Jésus-Christ était mort pour moi. Pareil, c'est un truc qu'on entend depuis toujours. Là, j'avais vraiment l'impression que si j'étais la seule personne sur Terre, Jésus-Christ serait mort pour moi. C'est quand même incroyable, hein, un amour inconditionnel pareil. Et donc, je me suis senti... voilà, rencontre profonde avec le Christ, enveloppée de l'amour du Christ. Suite à cette rencontre avec le Christ, j'ai eu ce désir d'abord d'être disciple. Et en fait, si vous voulez, c'était un peu dans la foulée de ça que j'ai eu un peu une sorte de déclic missionnaire qui s'est produit. Alors, c'était pas forcément tout de suite. Comme je disais, on peut avoir des blocages et ça peut être intéressant de les analyser, d'essayer de les identifier. Mais en tout cas, moi, c'était parce que, si vous voulez, je prends souvent l'image de la fontaine. En fait, voilà, on est rempli de l'amour de Dieu. Et puis à un moment donné, ça déborde, quoi, ça part de là. C'est pour ça que je pense que dans la démarche d'inviter les gens à être missionnaires, c'est pas juste de culpabiliser en disant faut aller évangéliser. C'est d'abord de donner des lieux, des endroits pour expérimenter vraiment l'amour de Dieu, l'effusion du Saint-Esprit. Et c'est ça en fait qui débloque, c'est ça qui envoie vraiment en mission, quoi. Donc moi, c'est vraiment le truc que j'ai vécu. Et donc à la fin d'un culte évangélique, à un moment donné. Peu de temps justement après ma conversion, on va dire, il y a eu un appel en fait qui a été fait. Il y a les annonces après le culte, comme les annonces après la messe. Et donc il y avait le groupe d'évangélisation de rue. Donc ça, c'est une spécificité aussi. Les évangéliques, dans la plupart des églises, ils ont un groupe d'évangélisation de rue. Et donc il y a un appel qui a été fait en disant, ben voilà, le week-end prochain, donc j'étais au nord de la France, j'étais à Lille, et donc le groupe proposait de faire un week-end missionnaire d'évangélisation de rue à Roubaix. Donc moi, j'avais jamais fait ça, jamais fait des trucs pareils, je suis très timide et tout. Et là, j'ai senti le Saint-Esprit qui me disait « Si, tu vas y aller, il faut absolument que tu ailles. » Et donc voilà, en fait, en relisant ça, je me dis « C'est vraiment dans la foulée d'être rempli de l'amour de Dieu que voilà, je peux pas faire autrement que d'y aller, quoi. » Et c'est dans ce sens-là que le missionnaire, il est d'abord chrétien, il a d'abord les yeux focalisés sur Jésus, et c'est d'abord la prière, en fait. C'est pour ça que la prière est tellement importante, de se remplir de l'amour de Dieu pour pouvoir, pour que ça puisse couler sur les gens autour de nous, qu'on puisse remplir, on est rempli nous-mêmes de l'amour de Dieu, et donc après, ben voilà, ça déborde. Et donc ça, on voit aussi dans la Bible, en fait. Il y a plein d'exemples comme ça, de personnes qui rencontrent le Christ, la Samaritaine. Et puis, voilà, elle le rencontre. Et puis, immédiatement après, ça y est, les missionnaires, elles témoignent autour d'elle. Donc, voilà, ça passe par un truc très simple, voilà, de rencontre avec le Christ. Et donc, je suis assez surpris de voir à quel point, pour moi, tous les saints, en fait, je connais pas de saints qui soient pas missionnaires, en fait, d'une manière ou d'une autre. C'est-à-dire, voilà, on peut avoir nos blocages et tout ça, mais en général, plus on vit une vie... on essaye vraiment de se laisser transformer par le Christ, plus bah, voilà, il y a ce désir missionnaire qui se développe. Et ça, quelle que soit la vocation, moi je suis surpris par Thérèse de Lisieux, par exemple, qui est la sainte patronne des missions. Donc en fait, on a François-Xavier, qui lui, il est parti, c'est peut-être le missionnaire tel qu'on l'imagine, voilà, qui est parti à l'autre bout du monde pour aller parler du Christ et tout ça. Et puis, on a Thérèse qui n'a pas foutu les pieds hors de son couvent,
Mais en fait, on lit ses écrits, il y a un désir missionnaire de dingue. Et puis elle est missionnaire par sa prière, la parrainée des prêtres missionnaires par sa prière, elle est missionnaire encore au ciel. Et puis ses écrits sont incroyablement missionnaires. Donc c'est ça qui est étonnant, de voir à quel point, en se laissant vraiment consumer par l'amour du Christ, ça se déploie. Et alors, je repensais donc en fait vraiment à cette idée du pape François qui martèle tout le temps, de se dire que c'est pas d'abord des actions. Alors les actions sont hyper importantes, les actions missionnaires, les missions d'évangélisation, les trucs comme ça. Je vais pas vous dire le contraire, parce que j'ai écrit un bouquin sur l'évangélisation de rue, donc je vais pas vous dire que les actions missionnaires n'ont pas d'importance, mais c'est de se dire d'abord revenir au fait que c'est notre vocation et c'est notre être même qui doit être missionnaire. Notre être même. Et donc, je sais pas si vous savez, mais il y a une discipline théologique, en fait, qu'on appelle la missiologie. Alors, c'est particulièrement développé chez les évangéliques, justement. Et donc, c'est une discipline théologique qui s'intéresse à la question de la mission. Et donc, il y a un concept ces dernières années qu'ils ont un petit peu développé. Alors après, ils aiment bien inventer des mots. Mais c'est de dire, bon, il y a l'église missionnaire. L'église missionnaire, c'est celle qui entreprend des actions missionnaires. C'est-à-dire, voilà, par exemple, qui organise un événement d'évangélisation, qui organise des veillées de louange, qui envoie des missionnaires. Donc c'est déjà super. Elle a pris conscience de l'importance de la mission. L'église missionnaire, qui est dans l'action missionnaire. Et puis après, ils se disent, il y a l'église missionnelle. Bon, alors le concept, ça vaut ce qu'il vaut. Mais ce qui est intéressant, c'est l'idée derrière de se dire, c'est une église qui est intrinsèquement, totalement dans son identité même, qui est missionnaire. Et c'est très concret, en fait. C'est pas juste un truc spirituel abstrait. C'est-à-dire que elle va vivre de manière intentionnelle, avec sa volonté et son désir, elle va se comprendre dans tout ce qu'elle fait, dans toutes ses actions, elle va essayer de se vivre comme missionnaire. Ça, c'est l'église missionnelle. Et donc, typiquement, au niveau de son budget, alors je sais pas du tout comment ça se passe, hein, les budgets des églises et tout ça, mais ils vont essayer de réfléchir en disant, tout doit être, je dirais pas justifié, mais pensé à partir de la mission, même la décoration de l'église. Décoration de l'Église, en quoi est-ce que ça peut être un outil missionnaire? Bon, alors, le concept vaut ce qu'il vaut, mais je trouve ça intéressant de se dire, pour nous, en tant que chrétiens, d'être missionnaire, on a des actions, mais de se dire profondément, d'essayer d'être missionnel. Et alors, comment est-ce qu'on peut faire ça? Je pense que c'est vraiment le Saint-Esprit, quoi. C'est vraiment dans la relation avec le Saint-Esprit, de plus en plus, je m'en rends compte. Je pense que là où ça coince, c'est quand notre relation avec le Saint-Esprit n'est pas assez déployée. Il peut y avoir des freins, comme des freins qu'on peut avoir à la mission. Et donc, je pense que être un chrétien missionnel, ce serait d'essayer de se rendre disponible, de se disponible à la mission en toute chose. C'est peut-être pas forcément simple, mais je crois que vraiment le Saint-Esprit veut faire des merveilles incroyables à travers nous. Moi, je m'en suis rendu compte de plus en plus. Justement, au début, j'étais plus dans une démarche en me disant, j'avais ce désir missionnaire, mais j'étais plus en disant, qui était peut-être généreux à certains égards, de se dire à tel moment je peux faire telle chose, etc., peut-être de missionnaire. Mais j'ai senti qu'après, le Saint-Esprit me demandait d'aller plus loin en disant, mais en fait, c'est pas forcément faire des trucs de dingue être missionnaire, c'est pas forcément de se dire justement, il faut qu'on parte en Chine, il faut qu'on organise de grands événements, de grands machins. En fait, c'est d'abord, ça passe par le quotidien. Ça passe par le quotidien, et en fait, le Saint-Esprit peut complètement transformer notre quotidien en le rendant missionnaire. Ça, c'est vraiment des trucs que moi, j'expérimente de plus en plus. Le Saint-Esprit, parfois, m'appelle à faire des trucs qui sont tout simples. Mais récemment, c'était après mon boulot. Donc, je travaille dans une boutique d'artisanat monastique à Paris. Et donc, je mets une demi-heure à pied pour rentrer chez moi. Et donc, je sentais que le Saint-Esprit me disait, pendant ce temps où je rentre chez moi, je peux prier le chapelet, je suis dans la rue, et j'essaye d'ouvrir mon cœur, être disponible à la mission, pour que le Saint-Esprit m'utilise, et que s'il veut, je ferai des rencontres, je rencontrerai des gens, j'aurai des opportunités de parler de Dieu, et c'est incroyable, en fait, ce qui se passe. Je vis des trucs trop beaux du Saint-Esprit, qui parfois, c'est juste des personnes qui viennent vers moi, alors même que je les ai pas. Alors, bon, c'est aussi plus facile quand on a un chapelet.
le chapelet est un super outil missionnaire, en plus du reste. Mais voilà, en fait, je me rends compte à quel point le fait simplement de ouvrir son cœur, se rendre disponible au Saint-Esprit, de se dire « si tu veux, utilise-moi dans ce truc tout bête où je suis simplement en train de marcher dans la rue », ben en fait, voilà, le Saint-Esprit va utiliser ça. Le Saint-Esprit, c'est vraiment un gentleman, donc il va jamais nous forcer, il agit avec beaucoup de douceur. Il agit en fonction de l'ouverture de notre cœur, il frappe à la porte de notre cœur, et en fonction de l'ouverture, il va agir. Parfois, ce ne sera pas du tout comme on veut, parfois, ça va beaucoup nous surprendre. Parfois, moi, je fais des missions d'évangélisation dans la rue, je ne vois pas du tout les fruits. Parfois, je me rends disponible au Saint-Esprit, et puis, voilà, j'ai l'impression que je peux faire parfois des super belles rencontres, des fruits incroyables et tout ça, et puis il y a d'autres moments où j'ai beaucoup moins de fruits, voire pas du tout, et c'est très bien pour mon humilité aussi, parce que sinon je pense que ça, l'orgueil spirituel peut vite monter, de se dire « ah, c'est incroyable quand même, comme je suis un outil du Saint-Esprit, comme le Saint-Esprit fait de belles choses à travers moi ». Mais en tout cas, voilà, le Saint-Esprit a vraiment soif de nous utiliser dans notre quotidien, et je pense que souvent en fait, on se dit « mais... voilà, peut-être on confie au Saint-Esprit les grands événements, les grands trucs de notre vie, peut-être le début de notre journée et tout ça, mais en fait, toute notre vie intéresse le Saint-Esprit, quoi. Et vraiment, les trucs tout bêtes, de se dire, je vais appeler un ami au téléphone et tout ça, Saint-Esprit, si tu veux, utilise-moi, si tu veux que je sois missionnaire. Voilà, se mettre à l'écoute du Saint-Esprit dans n'importe quoi, un transport en commun, dans le métro, tous les trucs qu'on attend aussi, vous savez, les salles d'attente de dentiste, je sais pas quoi. Voilà, Saint-Esprit, si tu veux, utilise-moi, remplis-moi. Et là, en fait, il se passe des trucs, quoi. Et même, je sais pas, le truc tout bête, j'en sais rien. On est au boulot, on a une réunion, on est avec notre famille, et tout ça, en fait, le Saint-Esprit, on lui dépose ça comme une offrande. Ça peut être difficile parfois, parce que même quand on fait des trucs pour Dieu, on va avoir un peu le contrôle, on gère bien notre machin. Moi, ça m'était arrivé aussi, parce que je suis aussi étudiant en théologie au Collège des Bernardins, donc c'est super, j'ai des cours de théologie, j'apprends beaucoup de choses. Et en fait, un jour, je devais avoir un cours de théologie le matin, et en fait, j'ai pas reçu le mail qui disait que le cours était annulé, que le prof était malade, il avait le corona et tout ça. Et donc je me pointe au Bernardin et là à l'accueil on me dit ben non en fait il y a pas cours et tout ça et donc je me dis ben mince et donc en fait le premier réflexe c'est de se dire voilà ça se passe pas comme je l'aurais voulu comme j'avais maîtrisé ma journée j'avais maîtrisé mon temps j'allais faire un truc super j'allais apprendre des trucs sur Dieu j'allais faire de la théologie ça allait très bien et en fait, là, du coup, je me suis dit, bon, peut-être que le Saint-Esprit va utiliser ça, le fait que j'ai pas reçu ce mail, je vais me balader dans la rue, je vais rentrer chez moi à pied, donc là, du coup, ça m'était un peu plus longtemps, je veux dire, le Saint-Esprit m'a donné, du coup, ce temps libre, et ça a été hyper intéressant, parce que, déjà, j'ai fait une première rencontre, j'ai dit, Saint-Esprit, utilise-moi, et donc, c'est dans le 5e arrondissement, Et je rencontre un député de La République En Marche, Gilles Legendre, qui se balade avec des tracts et tout ça. Mais alors, ça m'a tellement surpris que je lui ai juste dit bonjour. Et j'ai pas pensé à lui parler de Dieu. je me suis dit, merde, c'est hyper dommage, quoi. J'aurais dû le faire. J'ai raté l'occasion. J'ai encore plus demandé au Saint-Esprit. Bon, là, vraiment, Saint-Esprit, j'ai envie que tu m'utilises. Et en fait, j'ai fait des rencontres hyper simples de SDF, trop belle, mais très modeste. Aussi un mec avec qui j'ai discuté qui était un peu, je pense qu'il était un peu bourré, mais donc je lui ai payé un petit déj, on a un peu discuté. Et puis aussi un truc qui m'arrive très rarement à un moment donné, donc c'était le matin, il était assez tôt, donc il y avait pas énormément de monde à Paris. Et du coup, je passe devant, je sais plus trop quoi, c'est un magasin, une jeune fille qui venait d'ouvrir, je pense, le magasin, qui était vendeuse, elle est toute seule. Et là, je sens le Saint-Esprit qui me dit, il faut que tu lui dises que Jésus l'aime, quoi. Et moi, je me souviens encore, je passe devant la porte, je vais plus loin, et puis elle, vraiment, je sens que le Saint-Esprit qui dit, non, tu vas venir en arrière, et puis tu vas lui dire ça. Et puis là, je me suis dit, encore une fois, il y a le côté timide, je me dis, mais je peux pas faire des trucs pareils. Je peux pas faire des trucs pareils. Et donc, ce qui me revient encore, c'est de m'appuyer sur le fait, justement, au fond, si je me plante, c'est pas très grave pour moi. C'est ça aussi que je voudrais vous dire, c'est que voilà, le Saint-Esprit, parfois, il agit, il nous donne des motions intérieures et tout. Petit à petit, on apprend à entendre sa voix, essayer de reconnaître ce qu'il nous raconte. Mais parfois, on n'est pas 100% sûr aussi. On n'est pas 100% sûr, on tente le coup. Et c'est de se dire, quand on a un truc comme ça qui arrive,
En fait, si on se plante, c'est pas hyper grave. Vous avez dit à une nana que Jésus l'aime. Bon, au pire, voilà, je pense que c'est pas complètement dramatique. Et donc, c'est un peu votre amour propre. Voilà, vous dites, bon, ben, je me suis pris un bide, c'est pas grave. Alors que, voilà, ça, c'est le risque. Bon, le risque pour nous, il est pas énorme. Mais en fait, le bénéfice potentiel peut être complètement dingue quand on y pense. C'est-à-dire, si la personne, à ce moment-là, c'était ça qu'elle avait besoin d'entendre, là, en l'occurrence, c'était le cas, on se dit, punaise, mais du coup, ça vaut bien que je mette mon orgueil de côté 2 secondes et que je tente le coup, quoi. Et du coup, voilà, donc c'est pour dire, je devais avoir un cours de théologie, et puis le Seigneur a utilisé. Et puis, voilà, pour se dire aussi, j'avais peut-être aussi ma manière de voir les choses. Je me rends disponible au Saint-Esprit, ça va être stylé. Il y a un député de la République en marche. Si je peux lui parler de Dieu, ça peut être incroyable. Ça fait des histoires à raconter, tout ça. En fait, pas du tout. À ce moment-là, je sais pas trop quoi. Je suis surpris et du coup, c'était pas du tout ça que le Saint-Esprit voulait que je fasse. Enfin, peut-être qu'il voulait que je le fasse, mais je pense que j'ai manqué le coche. Mais du coup, il voulait que je rencontre des gens beaucoup plus simples et tout ça. Et voilà, le Saint-Esprit m'a juste poussé. Il fallait que je voie d'autres personnes. Mais voilà, en fait. On peut lui confier n'importe quoi, enfin tous nos petits tracas, tous nos petits machins, et notre temps quoi, lui offrir notre temps, le truc le plus difficile sur lequel on va avoir le contrôle, vraiment le donner au Saint-Esprit toutes nos activités, tous nos machins, dès qu'on a un nouveau truc qui se passe, dès qu'on va dans un nouveau lieu, dès qu'on rencontre une nouvelle personne, Saint-Esprit, utilise-moi, Saint-Esprit, si tu le veux. et peut-être un dernier truc après, il faudra que j'avance, parce que j'avais d'autres trucs à vous dire, je sais pas quelle heure il est. Ça va encore le temps. Un autre truc aussi pour vous dire que le Saint-Esprit peut utiliser n'importe quoi. Il y a quelques semaines, c'est assez marrant. Donc je suis allé avec mes colocataires au Puy du Fou. Donc trop bien, génial, je connaissais pas. Donc au Puy du Fou, on est allé en voiture et au retour, donc on rentrait en voiture du Puy du Fou vers Paris. On est dans la voiture et là des embouteillages terribles, vraiment énormes embouteillages. Et donc vous savez comment ça se passe. Donc il y avait deux files de voitures qui avancent comme des escargots et tout ça. Donc on est avec mes colocs dans la voiture, on se dit tiens, on va ouvrir les fenêtres, puis on va juste discuter avec les gens des autres voitures qui sont sur la file d'à côté. Et bon, c'est assez bête parce que en fait on sait pas du tout combien de temps peut durer la conversation parce que notre file elle peut avancer un peu plus, ça peut être la leur. Et donc on fait ça, on ouvre les fenêtres, on dit ah bonjour. Donc les gens parfois ils sont surpris et tout ça, ils ouvrent les fenêtres, ah, où est-ce que vous allez machin. Et la plupart des gens hyper contents. C'est tout bête. Les gens sont ravis quoi parce que personne fait ça. Et c'est tout bête et pourtant tout le monde s'ennuie dans les embouteillages, il y a rien à faire. Donc et voilà, on était hyper contents. Alors après vous avez toujours une voiture où les gens ils flippent, ils vous regardent pas parce qu'ils ont peur et tout ça, c'est pas grave. On secoue la poussière de nos sandales et puis voilà. Mais voilà, donc il y a des voitures qui passent et puis parfois ça dure 3 secondes et notre voiture avance ou la leur. Et parfois c'est un peu plus long. Et puis à un moment, je sens qu'il y a le Saint-Esprit qui me dit « Bon ben Thomas, tu te balades toujours avec des évangiles dans ton sac. » Et c'est vrai parce que du coup maintenant je vois le coup venir. Je me dis « Il faut toujours que dans mon sac j'ai... la nourriture matérielle, on veut dire, s'il y a besoin. J'ai des biscuits pour dégainer, s'il y a besoin. Et puis, j'ai toujours des évangiles pour la nourriture spirituelle, s'il y a besoin aussi. Et donc, du coup, il y a le Saint-Esprit qui me dit, là, tu vas choper un évangile et tu vas le donner par la vitre à la voiture à côté. Et voilà, je fais ça. Et puis, pareil, les gens sont hyper contents. Et c'est tout simple. J'ai juste donné un évangile. Je tends les bras à travers les vitres des voitures. Et encore une fois, c'est tout simple. Hein, c'est pas aller évangéliser la Chine, quoi. Mais ce qui est rigolo, c'est que en fait, les gens, ça les a remplis de joie, nous aussi. Et puis, en fait, c'est de se dire, c'était un embouteillage, le truc. C'était un embouteillage. C'était pas un temps prévu. On va faire l'évangélisation de rue, machin, truc. C'est le Saint-Esprit est capable de rendre un embouteillage missionnaire. À partir de là, qu'est-ce que le Saint-Esprit ne peut pas rendre missionnaire? Donc vraiment, voilà, c'est ma conviction du moment. On peut tout donner au Saint-Esprit. Il peut tout rendre missionnaire dans le quotidien. Je trouve que c'est très déculpabilisant, vraiment. On n'est pas, encore une fois, obligé de faire des trucs de fou. C'est là où vous êtes, dans votre propre vie, dans les personnes autour de vous, même si vous pouvez pas beaucoup vous déplacer, même si vous pouvez pas beaucoup... votre santé vous permet pas de faire des trucs énormes et tout ça, mais le Saint-Esprit vous connaît. Il sait comment vous pouvez agir et il attend que votre oui. Il attend que votre oui, et il peut faire vraiment des merveilles. Le Saint-Esprit veut vraiment faire des merveilles.
Et je me permets une petite remarque, je n'ai pas trop de la provocation, mais parce que je vois quand même qu'il y a quelques personnes qui sont un petit peu plus âgées que moi dans l'Assemblée. Juste quelques personnes. Moi, j'ai 26 ans, donc voilà. Peut-être qu'il y a des personnes qui ont 28 ou 29 ans, je ne sais pas. Et donc, peut-être que vous vous dites, ben voilà, parce que c'est un jeune converti, donc de temps en temps, il lui arrive des trucs comme ça. Mais après, on devient sage, on a de la profondeur spirituelle et tout ça. Et on évolue, on passe à autre chose. Mais moi, ce que je voudrais vous dire, c'est qu'en fait, la personne par qui j'ai eu mon déclic missionnaire, c'est une protestante évangélique qui avait plus de 70 ans. J'ai jamais vu un feu pareil et je crois que j'en ai jamais revu depuis. Et pourtant, je peux vous dire que j'en ai côtoyé des missionnaires incroyables, des signes, des prodiges, des miracles, à plus savoir quoi en faire. Mais là, en fait, c'était une personne, elle faisait 30 ans de moins parce que, en fait, voilà, elle brûlait du feu du Saint-Esprit. Moi, c'est la première personne avec qui j'ai fait une mission d'évangélisation de rue, donc je m'en souviens. Et puis, au-delà de ça, en fait, voilà, peut-être aussi, il y avait des choses qui sont liées à son tempérament et tout ça, mais encore une fois, c'est pas du tout une question de voilà, je suis dans cette période-là ou je suis dans ce mood-là. En fait, à chaque fois, le Saint-Esprit peut nous utiliser et il va prendre en compte aussi notre nature. C'est ça aussi le truc qui est génial. Moi, j'ai des soucis de sommeil carabiné, donc j'ai moins d'énergie que d'autres gens qui sont capables de voilà. Mais le Saint-Esprit va faire des merveilles avec ma nature, avec mes limites, avec il va pousser aussi loin que qu'il peut, il va m'utiliser. Donc chacun en fait, avec nos limites, avec notre âge, avec notre santé, avec tout ça, ben voilà, tout ça on l'offre à Dieu, on le donne à Dieu. Moi je me sens pas capable, je me sens nul, je me sens pauvre, j'offre ça à Dieu et en fait à travers tout ça Dieu fait des merveilles. Et donc, à travers tout ça, on va revenir un petit peu, parce qu'on a fait un peu des petits détours, envers notre concept de disciple missionnaire. Au fond, pour moi, derrière ça, il y a un peu une double attitude, je pense, à avoir, que moi j'essaye d'avoir, mais bon, que j'ai pas forcément. Mais la première attitude, c'est l'attitude, on pourrait dire spontanée, vraiment, du missionnaire. C'est-à-dire, c'est l'attitude vraiment de foi, de confiance en Dieu, de se rendre compte que Dieu peut faire des miracles à travers nous, que Jésus nous a dit qu'il était avantageux qu'ils partent pour que le Saint-Esprit nous soit donné, que Dieu veut agir avec nous. Donc c'est vraiment voilà, cette attitude de foi, d'audace, de confiance, et même si on manque de foi, de dire « Seigneur, viens au secours de mon manque de foi », mais de se dire, voilà, je pense que c'est cette attitude qui est essentielle et qui peut-être voilà, manque un peu dans notre cœur, dans notre église, dans nos... Voilà, peut-être aussi en France, de se dire, ben vraiment, le Saint-Esprit peut tout à travers nous, peut faire vraiment des prodiges. Ça, c'est première attitude vraiment, on pourrait dire, attitude du missionnaire, quoi. Et je pense que les évangéliques, sur cette attitude-là, ils nous interpellent parce que ils mettent beaucoup ça en valeur, l'attitude de, voilà, la foi en ce que Dieu peut faire, la foi en la grâce et tout ça. Je pense que c'est pas anodin qu'on se retrouve titillé alors que le catholicisme est en baisse en France. Voilà, il y a des évangéliques qui évangélisent, nous on le fait plus trop. Bon, mais voilà, c'est aussi peut-être pour se dire, est-ce qu'on n'a pas perdu la foi, la confiance en Dieu, dans ce que Dieu peut faire, vraiment. Donc attitude du missionnaire, Dieu peut tout. Après, on peut se dire, c'est l'attitude du disciple. L'attitude du disciple, c'est de se dire, voilà, je suis juste un serviteur inutile. Humilité absolue. Humilité de se dire, je ne m'aimais pas dans ceux du Christ. Voilà, je suis le maître qui est plus grand que moi, je ne me prêche pas moi-même, je suis un simple serviteur inutile, et je ne suis pas là pour... je ne sais pas comment dire, ce n'est pas le Saint-Esprit qui est à mon service, je vois qu'il fait des trucs de dingue et tout ça, et je me gargarise de tout ce qu'on peut faire ensemble, mais se dire, c'est moi le serviteur du Saint-Esprit. Le Saint-Esprit est souverain, il est Seigneur, il donne la vie et du coup j'essaye de vivre en obéissance avec ce que lui veut, avec sa volonté, et de se dire le but c'est de le suivre, c'est pas l'inverse. Donc c'est pour ça que je pense que les deux attitudes sont importantes, de dire à la fois ben, Dieu peut tout, allez on y va, la foi, la confiance, on fonce, les miracles, les prodiges et tout ça, et en même temps je suis juste un serviteur inutile, Dieu m'utilise s'il veut, comme il veut. Je reste humble, voilà, s'il y a des guérisons et tout ça,
J'ai pas les chevilles qui enflent, c'est juste la grâce de Dieu, c'est normal. Donc je pense que ça, c'est important d'avoir les deux. Et moi, je suis content que le Saint-Esprit fasse ça à travers moi, parce que sinon, je peux vous dire, chez moi, en fait, l'orgueil spirituel, il peut monter très vite. Hein. On s'en rend pas compte, mais... et c'est pour ça que c'est important de, à certains moments, de se prendre des bides quand on évangélise, d'avoir des trucs qui se passent pas bien et tout ça, pas comme on veut, parce que comme ça, il y a le niveau d'humilité comme ça qui, qui fait qu'on se dit, ben en fait, au fond, c'est ça, je dirais, l'attitude du missionnaire de se dire Dieu peut tout, et en même temps, de me dire, ben moi, voilà, je suis juste à ma place. Et alors, pendant le petit déj ce matin, il y avait un frère, je ne sais pas où il est, qui avait une formule géniale. En fait, il disait on est des ânes, on est des ânes qui portons le Seigneur. Ça, je trouve ça trop bien en fait comme formule, parce qu'en fait, ça veut dire les deux. Ça veut dire on est juste des pauvres ânes, quoi. Mais voilà, on porte le Seigneur, quoi. C'est incroyable. On porte le Seigneur, mais on est des ânes. Il faut tenir les deux, quoi. Donc je pense que les deux sont hyper importants. Et pour moi, ça me fait penser un peu à ce qui est dit de Moïse, en fait, dans la Torah. En fait, on peut se dire, lui, c'est quand même le missionnaire incroyable. En fait, il nous est dit de lui, à sa mort, il ne s'est pas levé de prophète comme Moïse. C'est-à-dire, tous ceux qu'il va y avoir après, ils sont quand même incroyables. Hein. Isaïe, Jérémie, tout ça, il y a du niveau, quoi. On se dit, non, il n'y aura pas de prophète comme Moïse. Et puis, il nous est dit aussi, que de signes et de prodiges le Seigneur lui fit accomplir. Et bon, voilà, la sortie d'Égypte, machin, la mer Rouge et tout ça, on se dit, c'est incroyable, c'est vraiment, Moïse, c'est le missionnaire, c'est le prophète, il porte la parole de Dieu et tout ça, incroyable. Qu'est-ce qui nous est dit aussi de Moïse? C'est l'homme le plus humble du monde, l'homme le plus humble que la terre ait jamais porté. Je pense que c'est hyper important. Et c'est pas contradictoire, je pense que les deux vont aussi ensemble, quoi. C'est le fait de se dire, moi, je ne peux rien par moi-même. Voilà, on nous dit aussi de Moïse qu'il bégayait, il savait pas parler. C'est quand même génial, quoi, pour un prophète, quoi. Il avait besoin, c'était le porte-parole de Dieu, d'une certaine manière, auprès du peuple, mais lui-même, il avait besoin d'un porte-parole à Aaron. Et je trouve ça génial, du coup, de se dire que c'est le prophète qui fait des miracles incroyables et tout ça, en même temps, cette humilité. Et c'est ça, en fait, qui permet d'être rempli de l'amour de Dieu, d'être missionnaire et tout ça, c'est de se vider de nous-mêmes, de notre ego, de tout ce qui entrave finalement l'action de Dieu, quoi. Entrave le Saint-Esprit, de se vider de nous-mêmes pour être complètement rempli, débordé. Voilà, c'est le terme baptisé, quoi. Baptisé. Moi, j'ai beaucoup fréquenté d'églises évangéliques. Vous savez, c'est les baptêmes par immersion. Moi, j'aime énormément ça parce que symboliquement, c'est très très fort. Effectivement, le sacrement fonctionne toujours quand on te met trois gouttes sur le museau, ça marche. Mais symboliquement, c'est incroyable, baptême par immersion, on est plongé, quoi. On est plongé, baptisé, immergé, on est saturé, imbibé de Saint-Esprit. Ouais, je pense que c'est ça le but. Et donc ça, c'est Moïse. Et c'est aussi les Anawim. Les Anawim, c'est les pauvres en esprit, l'attitude des pauvres en esprit. Ça, je pense que c'est hyper important. Vous vous souvenez, il y a l'épisode de l'Exode dans l'Ancien Testament, et puis il y a l'épisode de l'exil à Babylone, exil qui est l'épreuve peut-être la plus terrible. C'est terrible, l'exil, faut imaginer, hein, se dire vraiment, c'est toute la gloire d'Israël, tous les trucs dans lesquels ils mettaient, ben voilà, c'est... Le temple de Jérusalem, Jérusalem détruit, le peuple hébreu n'a plus la terre sainte, il n'y a plus de royauté. Donc en fait, tout ce en quoi, tout ce qui faisait la gloire du peuple hébreu et tout ça s'est détruit à un moment donné. Il y a l'exil à Babylone. Et en fait, ce qui est incroyable, c'est que ça va être à travers cette épreuve terrible. Extérieurement, on peut se dire, il y a vraiment tout qui fout le camp. Enfin, vraiment. Voilà, il y avait la présence de Dieu dans le temple, il y avait le roi, c'était glorieux et tout ça. Et à un moment donné, il y a tout qui s'écroule, on est envoyé dans un autre pays et tout ça. Et en fait, ça va être aussi une période de réveil spirituel incroyable, notamment à travers les Anawim. Et en fait, de se dire, si vous voulez, c'est des gens, c'est les pauvres en esprit, c'est les pauvres du Seigneur, c'est des personnes, justement, parce qu'en fait, on est dépouillé de tout. Si vous voulez, il y a tout qui se fait la malle, il n'y a plus que Dieu, quoi. Il n'y a plus que Dieu. On peut compter que sur Dieu. Tout le reste, la gloire, le machin, il y a tout qui s'est barré. Et donc, c'est l'attitude de celui qui est pauvre, humble, qui n'a plus rien du tout,
qu'il a plus que Dieu, et du coup, mais il est conscient que c'est Dieu qui mène l'histoire, que Dieu est encore là, que Dieu agit, que Dieu l'utilise. Donc, si vous voulez, c'est vraiment, pour moi, l'attitude du disciple missionnaire qui essaye de faire la volonté de Dieu, qui est humble et qui attend tout de Dieu, quoi. Précisément parce qu'il n'a plus rien, il attend tout de Dieu. Et donc, moi, ça me faisait penser un peu, d'une certaine manière, voilà, c'est cet épisode de l'exil à Babylone, peut-être un peu à la situation qu'on peut avoir de l'Église et de la France. On se dit, bah tiens, quand même, voilà, la France, c'est quand même incroyable, fille aînée de l'Église et tout ça. On envoie des prêtres partout dans le monde, il y a des vocations, ça déborde, on ne sait plus quoi en faire. On envoie des missionnaires partout dans le monde. Voilà, les églises sont pleines, églises vertueuses et tout ça. Et là, aujourd'hui, c'est terrible. On a l'impression qu'il y a des abus, toutes les églises se vident. On a l'impression qu'il y a de moins en moins de prêtres. Il y a des scandales, on a l'impression toutes les semaines, à chaque fois il y a une nouvelle dose qui arrive et tout ça, on se dit quand est-ce que ça va s'arrêter. Donc on peut se dire, pareil, en fait, il y a un peu tout qui s'écroule, il y a un peu tout qui s'écroule autour de nous, tout ce en quoi on avait pu croire. Mais voilà, il y a vraiment Dieu qui est encore là, Dieu qui agit. Moi je suis convaincu que Dieu il se sert de ça pour nous donner aussi un cœur humble, un cœur qui est attaché à lui, quoi. Vraiment, Dieu seul suffit. Ça veut pas dire que voilà, effectivement, il y a vraiment un devoir de vérité, il y a vraiment des souffrances derrière, il y a vraiment se rendre compte de la gravité de la situation qu'on vit, mais aussi de se dire, voilà, à travers ça, Dieu continue de diriger l'histoire, il dirige nos vies, nous façonne un cœur humble, un cœur petit. Et je pense que vraiment, Dieu, il nous appelle à être justement des disciples missionnaires qui soient des anawim, qui soient pauvres en esprit, qui attendent tout de Dieu. Peut-être que c'est ça aussi l'opportunité de cette situation-là, hein. C'est d'être moins attaché à tout ce qui faisait la gloire de l'Église de France et tout, et qui donnait peut-être un tout petit peu d'orgueil, mais de se dire, Dieu est encore là, quoi, et Dieu agit, Dieu veut agir à travers nous, Dieu veut vraiment nous utiliser. Et au fond, moi, je me disais, qui a cette attitude par excellence d'Anawim qu'on peut imiter, c'est la Vierge Marie. C'est la Vierge Marie. Alors, j'ai déjà parlé presque 50 minutes. C'est terrible, j'ai parlé 50 minutes sans parler de la Vierge Marie. Donc je vais essayer de conclure un petit peu. Mais c'est de se dire, en fait, pour moi, la Vierge Marie, c'est vraiment la disciple missionnaire par excellence. Alors souvent, on insiste beaucoup sur la dimension disciple, c'est-à-dire... Voilà, c'est celle qui laisse passer le Christ avant elle, qui est humble, qui est modeste, qui est tendre, qui écoute la parole de Dieu, qui la garde dans son cœur, etc. Qui laisse passer le Christ. Mais c'est aussi, pour moi, c'est une missionnaire incroyable, en fait. C'est-à-dire, elle est remplie du Saint-Esprit, elle est pleine de grâce. Pleine de grâce. Dans l'Ancien Testament, vous avez la tente de la rencontre, la demeure, où vous avez la nuée, la présence de Dieu qui est autour de la tente de la rencontre. Là, dans le Nouveau Testament, c'est la Vierge Marie qui est la tente de la rencontre, c'est elle la demeure, elle est remplie du Saint-Esprit, elle est environnée de la grâce de Dieu. Et donc, pour moi, je trouve qu'elle est incroyablement missionnaire, en fait, c'est assez incroyable. Elle a l'appel de Dieu, tu vas porter le Christ et tout ça, tu vas éduquer Dieu, entre guillemets. Directement après, il y a la visitation, c'est-à-dire elle est missionnaire, et le texte nous dit elle se rend avec empressement auprès de sa cousine. Est-ce que nous, on se rend avec empressement quand on a rencontré Dieu, après l'adoration eucharistique? Est-ce qu'on se rend avec empressement auprès des gens autour de nous, auprès de notre boulanger, pour lui dire qu'on vient de voir Jésus, quoi? Et donc, moi, la Vierge Marie, je trouve que c'est une missionnaire incroyable. Et ça, on le voit dans le Magnificat, pour moi. Je trouve ça très beau. C'est très beau parce que je trouve que c'est un texte qui, à la fois, qui est rempli d'humilité. Il s'est penché sur son humble servante, voilà, Anawim. Et puis, en même temps... le puissant fit pour moi des merveilles. Dieu fait des merveilles. La Vierge Marie, c'est celle qui se rend compte que Dieu fait des merveilles à travers elle, quoi. Dieu fait vraiment des merveilles à travers elle. Et puis la Vierge Marie, c'est celle qui nous envoie en mission. Voilà. Donc si vous flippez, si vous avez peur, si vous avez des obstacles, si vous sentez pauvre, si vous sentez anawim, vous avez des blocages, vous avez l'impression que la situation est trop compliquée, tout ça, vous demandez à la Vierge Marie de vous envoyer en mission. Hein. Je crois que c'est le texte que vous avez un peu reçu pour la session. Aller dire aux prêtres, etc. Et donc, en fait, ce qui est intéressant aussi, c'est que la Vierge Marie, en fait, elle apparaît rarement à des présidents de la République et tout. Hein. Dans ses apparitions, c'est toujours
des petits anaouim, c'est des petites filles, des bergères, des machins et tout ça. Donc c'est toujours en fait des gens qui sont petits. La Vierge Marie, c'est celle qui va voir des pauvres qui savent pas quoi faire pour aller évangéliser et qui va les rendre missionnaires, qui va les remplir. Allez, va voir, va dire aux prêtres, machin, et on fait des processions, et on construit des églises et tout ça. Et donc vraiment, si vous avez encore des bocaux missionnaires, vous allez voir la Vierge Marie, là, vous lui dites « Remplis-moi du Saint-Esprit, remplis-moi du Saint-Esprit pour être missionnaire. » Missionnaire comme la Vierge Marie, en étant humble et en même temps en étant rempli de ce feu du Saint-Esprit. Donc voilà, c'est moi, c'était vraiment le message que j'avais envie de vous donner sur un disciple missionnaire, c'est-à-dire... vraiment essayer de se conserver dans cette attitude d'humilité, de tout attendre de Dieu, et puis en même temps de se dire, mais à travers ça, à travers ma faiblesse, à travers ma pauvreté, à travers tout ça, à travers la situation même, tout ce que je vois autour de moi qui fout le camp et tout ça, mais en fait, Dieu précisément aujourd'hui, il fait des miracles incroyables. Moi, je trouve ça très beau dans la situation actuelle de l'Église, de voir les baptêmes d'adultes, de voir il y a des gens à travers tout ce merdier qui s'engagent, qui deviennent chrétiens, qui veulent recevoir le baptême. Moi, j'ai vu ça au parcours Alpha, un jeune flic et tout ça, pareil, qui vit des trucs pas croyables, il dit « je veux recevoir le baptême, si, si, dans l'Église catholique ». Il sait très bien tout ce qui se passe et tout ça, mais des gens se convertissent, il y a toujours des miracles. On est encore dans les Actes des Apôtres aujourd'hui. Le Saint-Esprit veut encore nous utiliser. Le Saint-Esprit veut nous remplir plus de sa présence. Et donc, là, je vais vraiment laisser le micro. Mais je pensais, vous savez, à un saint que j'aime beaucoup, qui est Saint-Louis-Marie Grignon de Montfort, et justement, il fait beaucoup le lien entre le Saint-Esprit et la Vierge Marie pour la mission. Et je pense que c'est vraiment ça, en fait. Dieu, je pense qu'il nous appelle aujourd'hui, pareil, quel que soit l'âge, hein, si vous avez plus de 80 ans, c'est pas du tout une excuse. Le Saint-Esprit veut envoyer aujourd'hui des missionnaires, des disciples missionnaires, qui soient des anaouim, je pense qu'ils soient remplis du Saint-Esprit, et qu'ils soient envoyés aussi par la Vierge Marie. Et donc, je voulais juste conclure par une petite citation de Grignon de Montfort qu'on peut prendre pour nous. C'est « Sur la fin des temps, et peut-être plus tôt qu'on ne le pense, Dieu suscitera de grands hommes, alors moi je me permets d'être inclusif, et de grandes femmes, remplis du Saint-Esprit et de l'Esprit de Marie, par lesquels cette divine souveraine fera de grandes merveilles dans le monde, pour y détruire le péché et établir le règne de Jésus-Christ. » Donc voilà, là c'est la balle est dans votre camp. Là, on va être envoyé... en mission, ça y est, chez vous, là où vous allez être. Donc, je vous encourage vraiment à demander d'être rempli du Saint-Esprit, disponible au Saint-Esprit, tout le temps, partout, pour tout, dans le quotidien, les appels au téléphone, le métro, la boulangerie, tout ça. Et dès que vous sentez des blocages, tout ça, la Vierge Marie, envoie-moi, comme les petits anaouim, quoi. Voilà, alors soyez vraiment bénis, je prie que vous receviez, mais... dose de Saint-Esprit qui puisse se déployer vraiment dans votre vie.

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1: Dans les lettres et la spiritualité de Sainte Claire, la Mère de Dieu représente le modèle parfait que la personne consacrée à Dieu est appelée à regarder et auquel conformer sa vie. Il est indéniable que pour la sainte, le conseil évangélique de la chasteté a une très grande importance. C'est un grand don du Seigneur qu'il faut défendre et mettre en valeur, même au prix de sacrifices et d'efforts considérables. Précisons aussi qu'en aucun cas Sainte Claire ne déprécie ou ne dévalue la réalité du mariage, qui reste un choix de vie honorable et légitime. Pour Claire donc, la virginité comprend aussi la dimension de la maternité, surtout si l'on considère que c'est Marie qui est le modèle de la Vierge pour elle et pour ses sœurs. Il ressort de l'analyse de sa vie et de ses écrits un fort rapprochement entre Claire et Marie. La sainte imite la Mère de Dieu en choisissant résolument la virginité. La chasteté de Sainte Claire, tout comme celle de Marie, n'est pas stérile. Toutes deux sont appelées à être mères du Seigneur, même si la sainte ne l'est que spirituellement. Sa façon d'être chaste ne signifie pas rester sans fécondité. Comme Marie, elle peut devenir demeure du Christ et vivre en communion avec lui.
0: À présent, nous nous unissons en prière avec le monde entier en renouvelant notre consécration à Marie.
2: Vierge Immaculée, Mère de Dieu et de l'humanité, je t'accueille comme don de Jésus sous la croix et je me confie entièrement à toi. Je t'offre toute ma vie, ce que je suis, ce que j'aime et ce que j'ai, afin que resplendisse en moi la beauté du Christ. Aide-moi à être docile à l'Esprit et à vivre avec joie ma vocation dans l'Église, afin de collaborer à ta mission maternelle et d'orienter vers Dieu le cœur de tout homme. Toi qui as guidé Saint Maximilien Kolb pour aimer sans mesure, enseigne-moi à être témoin de l'Évangile et à faire de ma vie un don. Je te confie les personnes que je rencontrerai et je t'offre le travail, les joies et les souffrances de cette journée. Ô Marie, conçue sans péché, prie pour nous qui avons recours à toi et pour ceux qui n'ont pas recours à toi.
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2: Le Seigneur soit avec vous. Évangile de Jésus-Christ selon saint Jean. En ce temps-là, Jésus disait à ses disciples, « Je m'en vais maintenant auprès de celui qui m'a envoyé et aucun de vous ne me demande, où vas-tu ?» Mais parce que je vous dis cela, la tristesse remplit votre cœur. Pourtant, je vous dis la vérité. Il vaut mieux pour vous que je m'en aille, car si je ne m'en vais pas, le défenseur ne viendra pas à vous. Mais je pars et je vous l'enverrai. Mais si je pars, je vous l'enverrai. Quand il viendra, il établira la culpabilité du monde en matière de péché, de justice et de jugement. En matière de péché, puisqu'on ne croit pas en moi. En matière de justice, puisque je m'en vais auprès du Père et que vous ne me verrez plus. En matière de jugement, puisque déjà le prince de ce monde est jugé. Acclamons la parole de Dieu. Bien-aimés de Dieu, bonjour. Ce matin, avec la lecture de l'Évangile, nous nous préparons davantage à la venue de l'Esprit-Saint à la Pentecôte. Les disciples sont tristes parce que le Seigneur leur annonce qu'il va les quitter et qu'il ne sera plus physiquement avec eux. Mais Jésus promet qu'il enverra le Saint-Esprit, le défenseur, qui lui sera toujours avec eux. Jésus dit aux disciples dans sa conversation avec eux qu'il est profitable et avantageux qu'ils s'en aillent. Et cela me fait penser que dans la vie, il y a des distances nécessaires pour notre bien. Et ce n'est pas pour rien que, à un certain moment, le cordon ombilical est coupé entre l'enfant et la maman. Ce n'est pas pour rien que, dans la vie, il y a des moments où il y a un moment où les enfants doivent prendre une distance juste et raisonnable vis-à-vis de leurs parents, pour être capable de prendre eux-mêmes des responsabilités et ne pas développer l'immaturité affective. À un certain moment, les amoureux, les fiancés, doivent prendre une juste distance pour quitter leur bulle et fantasme amoureux et réfléchir à leur idéal de vie. Pour ceux qui vivent une dépendance affective, une distance est aussi exigée pour qu'ils se retrouvent. Ce n'est pas pour rien qu'entre deux voitures est exigée une distance pour la sécurité. Et c'est l'occasion pour nous de nous demander en ce moment, avec quoi je dois prendre une distance pour mon bien et pour le bien des autres. Spirituellement, nous devons prendre distance avec le péché pour pouvoir être en communion avec Dieu. Et voyons ces autres situations dans lesquelles nous sommes appelés à prendre distance pour vivre et mieux vivre. Et quand Jésus dit qu'il est profitable qu'il s'en aille, pourquoi il le dit? Jésus était physiquement présent auprès des disciples, mais il rappelle qu'une présence encore plus importante est la présence spirituelle car nous sommes aussi et surtout des êtres spirituels. Jésus, en l'Esprit Saint, nous rencontre au plus profond de nous-mêmes, dans notre être spirituel, dans nos pensées, dans nos angoisses que nul ne voit, mais que seul l'Esprit de Dieu voit. Généralement, nous avons l'impression que la présence physique est la plus importante. Cependant, en y réfléchissant bien, nous avons parfois des amis, des relations, des personnes qui sont très proches de nous sans pour autant être physiquement là. Des personnes qui ont marqué notre vie, avec qui nous sommes en contact, qui nous témoignent de l'affection, de l'amour, même si nous ne les voyons que rarement. Plus encore, certaines personnes qui sont proches de nous physiquement sont pourtant éloignées de nous spirituellement. Ils sont à côté, ils rient avec nous, mais au fond d'eux-mêmes, ils pensent autrement. Donc, il y a une présence plus importante que la présence physique, la présence de l'Esprit Saint. Oui, la présence de Dieu est donc sa présence et sa manifestation spirituelle dans nos cœurs, car Dieu est esprit, et nous aussi. Jésus ne nous a pas abandonnés parce qu'il n'est plus physiquement là. Il est toujours là, et même plus présent dans nos vies par son Esprit Saint. Sa présence apporte la joie, la vie malgré les difficultés, les coups de la vie, les maladies. Dans l'Évangile, il est le défenseur pour nous défendre contre ces esprits des ténèbres qu'il veut nous tirer bas. Il est là comme défenseur pour défendre contre notre égoïsme. Oui, il était là quand ceux qui gardaient la prison voulaient se donner la mort parce qu'ils n'avaient plus vu Paul et Silas. Et c'est parce que l'Esprit Saint est en Paul et en Silas, que lorsqu'on les a mis en prison, malgré ces difficultés, ils se sont réjouis. Et c'est d'ailleurs ce même esprit qui a inspiré à Paul et à Silas de demander à ses gardiens de prison de ne pas se donner la mort. Et c'est ce même esprit qui a conduit ces gardiens de prison à demander à recevoir le baptême. Et c'est le moment de nous poser certaines questions. Quel est notre rapport avec le Saint-Esprit? Quelle est la place que nous lui accordons dans notre vie? Sommes-nous attentifs à l'Esprit Saint? Lorsqu'il nous rappelle à l'ordre, lorsque nous voulons pécher ou lorsque nous avons péché, écoutons-nous sa voix qui nous invite à faire le bien à temps et à contre-temps? Le laissons-nous être celui qui nous inspire et nous conduit sur le chemin de la volonté de Dieu? Avons-nous parfois l'impression d'être abandonnés par Dieu, ou alors la joie de la présence de l'Esprit Saint en nous nous fait déborder d'espérance et de joie? Marie, temple de l'Esprit Saint, intercédez pour nous. Saint Néron et Saint Achille, priez pour nous. Amen.
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1: Bonjour, aujourd'hui nous fêtons les Judites, prénom qui signifie la juive. Sainte Judith fut une bénédictine du XIIIe siècle, née à Thuringe, dans une noble famille prussienne. Veuve encore jeune, elle décide d'aller rejoindre son frère qui était le grand maître de l'ordre teutonique. Teutonique vient d'un vieux mot qui signifie allemand. Cet ordre est un ordre religieux militaire issu des croisades. Ces moines soldats étaient reconnaissables à leur grand manteau blanc orné d'une croix noire. Mais revenons au prénom Judith. Judith est un personnage haut en couleur de l'Ancien Testament. Un petit livre biblique écrit en grec porte son nom. C'est une jeune veuve sans enfant, belle, rebelle, rusée, courageuse et riche. Elle est prête à se sacrifier pour sauver son peuple juif, assiégé par le général Holoferne, envoyé par Nabuchodonosor, pour exterminer les récalcitrants à son autorité. Après 34 jours d'un blocus qui leur interdit les points d'eau, les habitants de la ville frontalière de Béthuli, assoiffés, sont prêts à se rendre en servitude aux Assyriens quand la belle Judith entre en scène. Après avoir prié et fait pénitence, elle se pare comme pour une fête et va à la rencontre du cruel général, le séduit par son charme rayonnant et ses paroles flatteuses, l'enivre, puis profite de sa faiblesse pour lui couper la tête. À son retour, toute la ville de Béthuli accueille l'héroïne Judith et la bénit en louant Dieu d'avoir guidé sa main pour le salut d'Israël. Et ils chantent avec les grands prêtres « Judith, tu es la gloire de Jérusalem, le suprême orgueil d'Israël, le grand honneur de notre race. »
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3: Bonjour, je suis le père Stéphane Mayor, curé de la paroisse Notre-Dame des Otages à Paris dans le 20e arrondissement.
4: On va réfléchir un petit peu ensemble aujourd'hui à ce que c'est qu'un hérétique, à ce que c'est qu'une hérésie. Et après la Pentecôte, les apôtres vont être confrontés à des questions doctrinales, notamment avec le chapitre 15 des Actes des Apôtres et ce qu'on a appelé le Concile de Jérusalem qui doit statuer. Faut-il ou pas admettre les païens dans le christianisme? Faut-il les circoncire ou pas, etc. Donc il y a des questions doctrinales qui se sont posées très très tôt. Et très tôt, l'Église a fait cette expérience qu'en fait, il y a des choses à croire et des choses à ne pas croire. Et qu'on ne peut pas tout dire sur le Christ et sur la foi, que ce soit à partir de l'Ancien ou du Nouveau Testament. Alors, le code de droit canonique, le droit interne à l'Église, nous donne quelques renseignements. Tout d'abord, ils nous disent qu'on doit croire au canon 750 du droit canonique, vous avez tout ça sur Internet, en accès libre. On doit croire de foi divine et catholique tout ce qui est contenu dans la parole de Dieu écrite ou transmise par la tradition, c'est-à-dire dans l'unique dépôt de la foi confié à l'Église, et qui est en même temps proposé comme divinement révélé par le magistère solennel de l'Église, ou par son magistère ordinaire. Vous verrez plus en détail ce canon, mais en gros, cela nous dit que la parole de Dieu écrite ou transmise par la tradition est l'expression d'un même dépôt de la foi reçue par l'Église et fidèlement interprétée par l'Église, qui, en tant qu'Église, dans la communion de tous les chrétiens, sous le ministère du pape, a un charisme de vérité. Et au canon 751, on appelle hérésie la négation obstinée après réception du baptême, d'une vérité qui doit être crue de foi divine et catholique. Voilà. Et donc, c'est cette obstination qui est problématique. On s'obstine dans l'erreur. On pense avoir raison contre l'Église. Ça, c'est le propre de tous les hérétiques à travers les âges. Alors, les hérétiques, il y en a dès le Nouveau Testament, figurez-vous. Paul, déjà, dans son épître à Tite, au chapitre 3, dit à Tite, « Mais les recherches folles, les généalogies, les disputes, les polémiques sur la loi, évite-les, car elles sont inutiles et vaines. » Quant à l'hérétique, après un premier et un second avertissement, écarte-le, sachant qu'un tel homme est perverti et pécheur, il se condamne lui-même. Voilà, donc Tite, déjà dans les communautés qu'il avait à gérer au nom de Paul, Paul avait institué des communautés, puis il avait laissé certains de ses disciples, dont Tite, derrière lui pour les gérer, eh bien il est confronté à des gens qui commencent à s'élever en disant « Non, non, non, mais moi je pense qu'il ne faut pas comprendre le Christ de telle manière. » Ce sont bien des baptisés, l'hérétique est un baptisé, il est de chez nous, c'est pas quelqu'un qui est une autre religion, c'est pas quelqu'un qui même vaguement inspiré du christianisme, comme peuvent l'être des mouvements type mormon ou quoi, est une autre religion, mais c'est bien un catholique d'origine qui va commencer à penser différemment de l'Église et à penser qu'il a raison contre l'Église. Et Paul nous dit, il se condamne lui-même, cet homme-là. Tout d'abord, les hérétiques ont commencé par nier la réalité de l'incarnation. Voilà. Ça, c'est d'abord les premières hérésies, ça a été de dire, dans les tout premiers siècles, deuxième siècle, troisième siècle, en fait, le Christ, c'est vraiment d'abord une manifestation de Dieu. C'est pas vraiment une incarnation. C'est pas possible. Dieu est trop grand pour avoir pris une chair humaine. Puis après, il y a les gnostiques qui vont dire, oui, en plus, Dieu est tellement grand qu'il faut quand même être éduqué pour bien le comprendre. Si tu n'as pas reçu une formation adéquate, tu peux pas être vraiment chrétien. Et donc, le christianisme est d'abord l'affaire de ceux qui savent. Et ceux qui savent pas, eh bien, ils sont dans un degré moindre de proximité avec le Christ. Et puis ensuite, vous avez des gens comme les modalismes qui disent, Dieu, Trinité, c'est trop compliqué, c'est pas vrai. Il y a un seul Dieu qui se présente sous trois modes d'existence différents. Tantôt il est Père, tantôt il est Fils, tantôt il est Esprit. Mais c'est toujours un même et unique Dieu. Et en fait, la réalité, la substance même des personnes divines est niée. Et donc tout ça pour nier en fait la réalité de la présence de Dieu parmi nous. Dieu ne s'est pas vraiment incarné, c'est pas possible. Quelqu'un est venu bien sûr nous visiter, ça les évangiles l'attestent, et nous qui sommes chrétiens hérétiques, on lit les évangiles comme vous, mais c'est pas possible que vraiment la substance divine se soit incarnée, donc c'est une apparence, ou bien c'est une façon d'être de Dieu parmi d'autres, mais c'est pas vraiment Dieu lui-même. Et cette divinité du Christ va être également attaqué au 4e siècle par une hérésie très importante qui s'appelle l'arianisme. C'est une hérésie issue d'un prêtre. C'est un prêtre qui s'appelait Arius, qui était un prêtre égyptien, et qui a commencé à dire, effectivement, le Christ est un homme choisi par Dieu, mais il n'est pas vraiment Dieu. Voilà, c'est pas, il n'est pas de substance divine, il est le fruit de la volonté du Père, tout comme le monde créé est le fruit de la volonté du Père, mais c'est pas vraiment Dieu, donc il est un grand exemple à suivre. Et d'ailleurs, il dit lui-même dans Jean chapitre 14, le Père est plus grand que moi, donc c'est bien la preuve qu'il n'est pas Dieu. Athanase d'Alexandrie va s'élever et va tenir, bien sûr, le fait que c'est bien une personne divine qui est venue nous visiter, et comme personne divine, le Fils est pleinement Dieu, même s'il n'est pas la totalité de la Trinité, puisqu'il y a aussi le Père et l'Esprit-Saint, il est, en tant que personne divine, pleinement habité par la substance divine, et il a pris une humanité, et il nous sauve justement en s'incarnant. Et nous sommes divinisés par cette incarnation du Fils de Dieu ou du Verbe fait chair. Voilà. Donc Athanase d'Alexandrie, il faut faire attention, il a eu raison contre tous pratiquement. À l'époque, beaucoup d'évêques avaient versé dans l'arianisme. C'est tellement plus simple à expliquer la foi chrétienne. Quand vous retirez la Sainte Trinité, la divinité du Christ, c'est tellement simple. C'est une foi où il y a un Dieu unique et des préceptes à suivre. Hein, ça nous rappelle des religions plus récentes. Voilà, ça c'est facile, donc on peut être tenté en pastoral de se dire on simplifie un peu les choses. Et Athanase a eu raison contre tous, contre l'empereur de Constantinople, contre un certain nombre d'évêques. Mais il défendait un concile. Voilà, c'était pas quelqu'un qui avait raison contre tous tout seul. Il avait derrière lui le concile de Nicée et le concile de Constantinople qui est venu après. Et le concile de Nicée et Constantinople, il les a défendus. Oui, il a eu raison contre tous, mais pas contre l'Église. Voilà, Athanase, c'est pas quelqu'un qui avait une opinion personnelle. Il a défendu ce que l'Église avait décidé en concile, dont on commençait à dévier par convenance pastorale. Finalement, le concile de Chalcédoine nous dira, ben oui, le Christ, il est bien 100% Dieu et 100% homme. Il n'est pas partiellement l'un ou partiellement l'autre. C'est pas séparé, mais c'est pas non plus confondu. Il reste pleinement Dieu, il reste pleinement homme dans l'unité des natures, dans l'unique hypostase, dans l'unique substance de la personne du Fils de Dieu. Voilà, ça, c'est vraiment les hérésies sur l'incarnation. Donc, première hérésie, les gnostiques, les docétiques, tout ça, c'est de dire l'incarnation n'est pas vraiment vraie. La deuxième hérésie, c'est de dire il s'est pas vraiment incarné, c'est bien Dieu qui est venu nous visiter, mais il n'a pas vraiment pris une chair humaine. Et puis la troisième, ça va être le pélagianisme, dont nous sommes tous les victimes. On peut devenir chrétien par la seule force de sa volonté. Voilà. Le Christ nous donne encore une fois un exemple à suivre, et par la force de ta volonté, tu peux devenir chrétien. Tu ne connais pas Jésus, tu fais des bonnes actions, tu es quand même sauvé. On a tous envie de croire à ça. Le problème, nous dit l'Église, c'est que celui qui fait des bonnes actions et qui accède au salut, il le fait parce qu'il est en union avec le Christ. Ça, c'est Matthieu, chapitre 25, ce que vous avez fait au plus petit, c'est à moi que vous l'avez fait. Tu ne connais pas Jésus parce que tu es d'une culture qui n'est pas chrétienne. Tu vis dans la droiture et l'amour. Eh bien, c'est en fait Jésus que tu côtoies sans le savoir. Et tu le sauras quand tu paraîtras devant lui au jour de ta mort. Donc le salut est toujours donné par le Christ, quoi qu'il arrive. On ne peut pas enlever cette réalité de la présence du Christ parmi nous. Le salut est donné par le Christ. Le salut est aussi donné dans l'Église. Il y a eu plein d'hérésies qui ont nié l'importance et la divinité de l'Église. L'Église est de fondement divin. Faut pas l'oublier quand même. C'est le corps du Christ qui continue sa mission. Et donc, en tant que tel, tous les donatistes et compagnie ont été dans l'erreur en minimisant l'importance de l'Église. Voilà. Donc, ce salut-là, l'histoire des hérésies, c'est l'histoire de « je veux évacuer Dieu de ma vie ». Dieu n'est pas vraiment venu, Dieu ne nous sauve pas vraiment en étant présent, il nous donne des préceptes lointains et il nous commande d'être fidèles et c'est comme ça qu'on est sauvés. Et les hérétiques versent tous là-dedans, alors nous restons fidèles à la foi catholique et demeurons dans la vérité du salut donné par le Christ puisqu'il est vraiment venu parmi nous, il nous a vraiment sauvés. À bientôt.
1: Merci Père Stéphane Maillor, je le rappelle, vous êtes curé de Notre-Dame des Otages à Paris dans le 20e.
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1: À
8: l'avant-veille de son départ pour la Chine, Donald Trump confirme son intention d'aborder la question taïwanaise lors de sa rencontre avec Xi Jinping. Les désaccords commerciaux et la guerre en Iran en pleine impasse seront également au cœur des discussions. On y revient juste après les titres. Sommet spécial à Bruxelles hier soir sur les enfants ukrainiens déportés par la Russie. Plus de 20 000 enfants seraient concernés. Sur le terrain, les familles ukrainiennes se mobilisent pour retrouver leurs proches. Reportage à suivre. Dans ce journal, nous irons également en Bolivie où les grèves et les blocages de routes lancés le 1er mai se poursuivent et isolent de jour en jour la passe. Le gouvernement a mis en place dimanche un pont aérien pour faire arriver de la viande à la capitale. Et puis un cinquième cargo humanitaire mexicain en route pour Cuba, toujours sur blocus américain. Il traverse une crise sans précédent entre effondrement économique, pénurie énergétique et insécurité alimentaire. Témoignage d'un frère installé à Santiago de Cuba dans notre dossier à la fin de ce journal.
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8: Bonjour à tous. Le cessez-le-feu entre Washington et Téhéran sous assistance respiratoire. Les mots de Donald Trump hier devant la presse à la Maison-Blanche. Si le président américain promet à nouveau une victoire complète sur l'Iran, le président du Parlement iranien a affirmé être prêt à riposter en cas d'agression. L'impasse se poursuit donc et cette guerre sans fin au Moyen-Orient devrait s'inviter dans les prochaines discussions entre Donald Trump et Xi Jinping. À partir de demain, le président américain est attendu en Chine pour une visite d'État de 3 jours. Lors de cette rencontre entre les dirigeants des deux premières puissances économiques mondiales, il sera également question des relations commerciales tendues et de la politique américaine à l'égard de Taïwan. Sur ce dossier, Donald Trump veut se montrer rassurant. Les précisions de Gwenaëlle Lavina.
10: Il mettra davantage que moi le sujet sur la table, a plaisanté hier depuis le bureau ovale Donald Trump en évoquant Xi Jinping et Taïwan. Le président américain laisse entendre qu'une invasion de l'île que la Chine considère comme une de ses provinces est improbable car son homologue sait qu'il ne veut pas que cela arrive. Sans reconnaître officiellement Taïwan, Washington entretient une relation particulière avec le territoire, notamment dans le domaine militaire, en plus d'une forte coopération entre leurs armées. Les États-Unis vendent régulièrement des armes à Taïwan. Le président américain a d'ailleurs expliqué hier qu'il évoquerait directement le sujet avec Xi Jinping, qui voit ces transactions d'un très mauvais œil. Certains pays occidentaux et élus américains s'inquiètent de voir Donald Trump chercher à obtenir un soutien chinois sur le Moyen-Orient en échange d'une révision de la politique américaine à l'égard de Taïwan. Depuis le 28 février, les démocrates craignent aussi que l'armée et la marine américaines se concentrent sur l'Iran et délaissent la zone Indo-Pacifique au profit de la Chine. Ce n'est pas le cas, répète le Pentagone. Une chose est sûre, Donald Trump arrivera à Pékin bien plus affaibli qu'en 2017 et certainement pas en position de force. Gwendal Lavina, New York, Radio Vatican.
8: C'était le thème d'un sommet spécial hier soir à Bruxelles, en Ukraine depuis 2022. Autorités, institutions internationales et ONG travaillent d'arrache-pied pour identifier et rapatrier plus de 20 500 enfants déportés de force par la Russie. Pour ces enfants qui sont soumis à la propagande russe et parfois adoptés sous une nouvelle identité, le temps presse. La justice internationale est en marche. C'est pour ce crime de déportation que Vladimir Poutine et sa commissaire aux droits des enfants sont recherchés par la Cour pénale internationale. En attendant un jugement, les Ukrainiens se mobilisent pour le retour des leurs. Reportage d'Emmanuel Chaz.
11: Ils ont essayé de faire de moi un outil de propagande. On m'a appris à écrire le russe et un jour mon médecin est venu me voir. Il m'a dit que maintenant je ne pouvais plus dire « gloire à l'Ukraine », mais « gloire à l'Ukraine qui fait partie intégrante de la Russie ».
12: Cette voix est celle d'Ilia, un adolescent qui en 2022 avait 9 ans. Il vivait à Mariupol avec sa mère, morte dans un bombardement. Il en a réchappé, gravement blessé, et transporté de force par les Russes dans la ville occupée de Donetsk. Si sa grand-mère a pu le récupérer en 2023, le sort de plus de 20 500 autres enfants ukrainiens, déportés eux aussi par la Russie, est toujours incertain et le temps presse. Pour la psychologue Yulia Tukalenko de l'ONG Voices of Children, les conséquences de leur déportation auront un impact durable sur ces enfants.
13: Chaque mois ou année de séjour a un impact considérable sur la construction d'identité, sur la manière dont une personne se construit, sur sa vision de l'avenir. Le principal problème est que, plongés dans un tel vide informationnel, soumis à une pression constante, ils perdent le contrôle d'eux-mêmes. Ils développent une grande méfiance envers le monde en général, ce qui rend plus difficile la création de liens.
12: Pour accélérer le retour de ces milliers d'enfants, c'est désormais vers ses alliés que le gouvernement ukrainien se tourne. Emmanuel Chaz, Kiev, RFI pour Radio Vatican.
8: Bruxelles adopte des sanctions à l'encontre des colons violents en Cisjordanie. Ces sanctions européennes vont frapper 7 colons extrémistes et leurs organisations, mais aussi 12 responsables du Hamas. Il s'agit de sanctions classiques de l'Union européenne, à savoir le gel des avoirs détenus dans l'Union et l'interdiction de pénétrer sur le territoire européen. À Jérusalem-Est, outre les violences, les Palestiniens font face à une vague d'expulsions sans précédent. Dans un nouveau rapport, l'association israélienne BIMCOM alerte sur les armes juridiques mises en place par Israël pour s'emparer des biens fonciers palestiniens dans la partie orientale de la ville. La correspondance à Jérusalem de Valérie Ferron.
14: Après avoir expulsé environ 900 000 Palestiniens, musulmans et chrétiens, entre 1947 et 1949, Israël a adopté une série de lois inspirées de l'époque ottomane et britannique pour s'approprier des biens fonciers des familles chassées. Ces lois sont désormais appliquées dans la partie occupée de Jérusalem depuis 1967. Selon l'association israélienne BIMCOM, qui dispose de données sur 3% de cette partie de la ville, 82% des biens fonciers ont déjà été déclarés terre d'État au nom d'Israël, 4% ont été enregistrés au nom d'Église et 4% au nom de membres d'associations des colons israéliens. Seul 1% des biens fonciers ont été enregistrés sous le nom de propriétaires palestiniens, alors que 9% ont été déclarés comme biens fonciers sans propriétaire connu, ce qui désigne généralement des biens palestiniens privés dont la puissance occupante veut s'emparer. BIMCOM dénonce dans son rapport une batterie de lois et de procédures opaques pour retirer la terre sous les pieds des Palestiniens. Jérusalem, Valérie Ferron, Radio Vatican.
8: Après 2 ans d'enquête, la commission d'enquête israélienne mise sur pied après l'attaque du 7 octobre publie son rapport ce mardi. Elle conclut que le Hamas et d'autres groupes palestiniens ont commis des violences sexuelles fondées sur le genre de façon systématique et à grande échelle lors des attaques du 7 octobre et de la captivité des otages. On quitte la Terre Sainte à présent direction l'Amérique du Sud. En Bolivie, la mobilisation à l'appel du principal syndicat du pays se poursuit. Depuis le 1er mai, de nouveaux secteurs ont rejoint la contestation et bloquent les routes. Ils demandent des solutions concrètes à la crise économique en cours. La passe est complètement coupée du reste du pays. Résultat, certains produits comme le poulet commencent à manquer et les prix grimpent. La correspondance de Nils Sabin.
15: Au marché Rodriguez de La Paz, les étals de viande font peine à voir. Elles sont souvent à moitié vides et certains commerçants n'ont plus rien à vendre. Après une semaine de blocage de route, le manque d'approvisionnement se fait sentir. Pour Sylvia, une cliente, la viande est quasiment inabordable.
16: Avant, je m'achetais un beau poulet pour 4 euros. Mais là, ils les vendent à 10 euros et là en face, à presque 12 euros. Ce n'est plus possible.
15: Quant aux vendeuses comme Marta, elles expliquent que ce sont les fournisseurs qui ont fait monter les prix.
17: La mairie devrait d'abord aller contrôler les grossistes si elle veut que nous vendions à des prix corrects.
15: La passe dépend de la région de Santa Cruz à l'est pour être approvisionnée en viande ou encore en huile. Le gouvernement a donc lancé dimanche un pont aérien pour faire arriver de la viande à la capitale. Gustavo Serrano, vice-ministre du commerce interne.
18: Aujourd'hui, on vient de faire arriver 10 000 kilos de poulet et 10 000 kilos de bœuf ne devraient pas tarder à arriver. On va continuer comme ça chaque jour en approvisionnant les villes qui sont affectées par les blocages.
15: Les blocages de route devraient encore durer au moins une semaine, car une marche de secteur opposée au gouvernement compte arriver à La Paz lundi prochain. La Paz, Nils Sabin pour Radio Vatican.
8: La présidente par intérim du Venezuela, Delcy Rodriguez, a réclamé hier devant la Cour internationale de justice à La Haye des pourparlers bilatéraux avec le Guyana au sujet du déchirement territorial sur l'Esquibo. Ce territoire de 160 000 km² riche en pétrole est administré par le Guyana depuis plus d'un siècle, mais se trouve au cœur d'un différend avec Caracas. Les deux pays s'opposent sur le tracé de leurs frontières communes. Le conflit s'est enlisé entre les deux pays il y a 10 ans après la découverte d'immenses gisements pétroliers offshore qui confèrent au Guyana les plus grandes réserves de pétrole brut par habitant au monde. La présidente mexicaine a annoncé hier un nouvel envoi d'aide humanitaire vers Cuba, secouée par une profonde crise économique et humanitaire. Outre l'embargo américain en vigueur depuis 1962, Washington impose depuis fin janvier à Cuba un blocus pétrolier, n'ayant autorisé depuis lors l'arrivée que d'un seul pétrolier russe. Et début mai, Donald Trump a annoncé un renforcement des sanctions américaines contre le petit État communiste des Caraïbes, ne cachant pas son souhait de voir un changement de régime à la Havane. La semaine dernière, des experts des Nations Unies ont tiré la sonnette d'alarme, dénonçant une privation énergétique aux conséquences graves pour les droits de l'homme et pour le développement de l'île de 9,6 millions d'habitants. Vivre à Cuba est devenu un combat au quotidien. En témoigne le frère Fedi Minoche, religieux des frères des écoles chrétiennes, installé depuis 10 ans à Santiago de Cuba.
19: Il y a une crise humanitaire qui s'aggrave de jour en jour, donc c'est vraiment difficile. La population est en train de vivre une situation très, très compliquée. Il y a beaucoup de crises, par exemple, il y a de la famine, pas de nourriture, pas de gaz propane pour cuisiner, pas de médicaments et pas d'électricité. Donc, il y a un problème énorme avec l'électricité au niveau national. Les écoles fonctionnent à demi et les portes des universités aussi sont fermées. Donc, ils ont des cours online. Les étudiants ne peuvent pas arriver à l'université. Il y a un problème de transport puisqu'il n'y a pas de carburant.
20: Comment les familles et les jeunes particulièrement vivent cette crise au quotidien?
19: Les jeunes, en général, presque tous, ils veulent laisser le pays. Dans les 5 dernières années, une grande partie de la population a fait son exode vers d'autres pays. Ça, c'est une situation aussi déplorable, je dirais, parce que surtout, ce sont des jeunes et surtout professionnels. Donc, ce sont des jeunes professionnels qui laissent le pays pour aller chercher une vie meilleure ailleurs. Disons, les nouvelles sanctions prises par le gouvernement américain a aggravé la situation, ou du moins la crise humanitaire. Pour moi, c'est déshumanisant voir des gens qui cherchent à manger dans les déchets. Et ce sont des trucs qu'on ne voyait pas avant. Il y a une rareté dans le marché. Il n'y a pas de produits. Le peu de produits qu'il y a, c'est à un prix très, très, très haut. Donc, c'est très cher, la vie actuellement ici à Cuba.
20: Dans ce contexte, quel rôle joue l'Église aujourd'hui auprès des populations cubaines et particulièrement des personnes les plus vulnérables?
19: En réalité, l'Église, comme toujours, porte son soutien à toute la population. Toutes les institutions ecclésiales sont devenues presque toutes des centres d'assistance sociale. Au-delà de l'évangélisation, c'est en fait l'aide humanitaire. Il faut évangéliser avec les deux mains. Dans une main, on a la parole de Dieu et dans l'autre main, il y a de l'aide. Tout le monde veut que la situation change. Le problème, c'est que quand il y a ces gens de pression du gouvernement américain, c'est la population qui souffre les conséquences. Par exemple, avec toutes les pressions, les dernières sanctions, maintenant, on fait face à cette situation de pénurie, de rareté. Donc, c'est encore pire.
20: Et justement, ressentez-vous aujourd'hui davantage de peur, de colère ou de désespoir parmi les Cubains?
19: Là, il y a beaucoup de désespoir. C'est pourquoi nous, en tant qu'Église, on a accompagné les gens à semer au sein de la population un petit grain d'espoir pour résister et aller vers l'avant. On essaie d'animer les gens, de donner de l'enthousiasme. Parfois, dans les moments les plus difficiles, une petite étincelle de lumière arrive. Donc, que le peuple commence à mettre sa confiance en Dieu. Il faut la confiance dans la providence. La délivrance va arriver très bientôt.
8: Interrogé par Augustine Asta, le frère Fedi Minoche, religieux des frères des écoles chrétiennes, installé depuis 10 ans à Santiago de Cuba, était ce matin l'invité de Radio Vatican. Voilà, c'est la fin de ce journal. Retour de l'actualité en langue française à 13h, heure de Rome. J'aurai l'immense plaisir de vous y retrouver pour un nouveau point sur l'actualité. D'ici là, une très belle matinée à toutes et à tous.

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2: Claire Fourcade, bonjour.
3: Bonjour.
2: Merci d'avoir accepté de répondre à nos questions. Une nouvelle fois, les propositions de loi sur la fin de vie sont débattues au Sénat. Si le texte sur les soins palliatifs semble faire consensus, celui sur l'aide à mourir s'annonce beaucoup plus incertain. Le 29 avril, la Commission des affaires sociales du Sénat a adopté une version plus stricte du dispositif. Les rapporteurs, les Républicains Alain Milon et Christine Bonfanti-Dossat, ont transformé l'aide à mourir en assistance médicale à mourir limitée aux patients dont le pronostic vital est engagé à court terme, potentiellement dans les derniers jours de vie. En cas de désaccord durable entre députés et sénateurs, le gouvernement pourrait toutefois donner le dernier mot à l'Assemblée nationale, où une majorité favorable à l'aide à mourir existe déjà. Claire Fourcade, après des mois de combat, vous avez encore la force de résister à ce projet de loi ?
3: Ah oui, il me semble que ce qu'on a trouvé utile et nécessaire de dire toutes ces dernières années, eh bien, continue d'être nécessaire et sera nécessaire quoi qu'il arrive. Il me semble que cette parole comporte ce souci des plus fragiles et cette inquiétude par rapport à ce texte reste absolument nécessaire.
2: Dans votre ouvrage, vous appelez à résister, mais résister à quoi ?
3: Au découragement et à la résignation d'abord, parce que c'est vrai qu'il peut y avoir cette impression que c'est joué d'avance, qu'on nous dit depuis longtemps que de toute façon ce texte va passer, quoi qu'on en pense, et même si on pense qu'il est les sources d'inquiétude, d'incertitudes et de difficultés à venir. Je vois chez mes amis soignants pointer parfois la tentation de la résignation par épuisement et puis cette impression que malgré tout ce qui a été dit, on n'est pas entendu et que les inquiétudes qu'on porte ne sont pas entendues alors qu'elles nous semblent tellement réelles dans notre pratique quotidienne. Et en même temps, on a vu aussi avec ce débat plein d'aléas et si tu te décourages, pense au homard de l'aquarium du Titanic. Voilà. Il me semble qu'il y a encore des enjeux qui n'ont pas été suffisamment exposés et donc il faut le faire.
2: Ah tiens, quels sont ces sujets qui n'ont pas été suffisamment développés dans les argumentaires des médecins en service de soins palliatifs ?
3: Alors je dirais, il y a deux choses. La première qui concerne le texte lui-même, ce texte essaye en particulier par son article 4, qui est l'article central sur les critères, de tracer une ligne claire entre les souffrances qui donnent accès à l'aide à mourir et celles qui n'y donnent pas accès. Et ce qu'on voit dans les débats des parlementaires, c'est qu'en fait cette ligne est impossible à tracer de façon claire. C'est très difficile de déterminer qui aurait droit, qui n'aurait pas droit, quelle souffrance donne droit, au nom de quoi on décide que telle souffrance est suffisamment importante pour donner droit et que celle-là l'est moins, quand on sait que la souffrance est une expérience très singulière.
2: Mais ça, c'est pas mesurable, en fait.
3: Donc, c'est pas mesurable. On voit bien que, du coup, c'est une loi qui donne un pouvoir terrible au médecin, puisque c'est le médecin, en fait, qui décide. C'est pas du tout le patient. C'est pas une loi de liberté, comme on nous le dit, mais c'est vraiment une loi du pouvoir médical. Et donc, immédiatement, dès qu'on aura tracé une première ligne, quelqu'un dira, mais moi aussi je souffre, pourquoi jugez-vous que ma souffrance est moins importante? J'ai 17 ans et demi et j'ai un cancer depuis 5 ans, pourquoi on me dit tu dois attendre 6 mois pour pouvoir demander ce nouveau droit? C'est impossible, j'ai des souffrances psychologiques ou psychiatriques qui sont extrêmement difficiles à vivre. Qui dit que ces souffrances-là sont moins graves ou moins importantes ou moins douloureuses à vivre que des souffrances physiques? Enfin, on voit très bien comment tout ça va évoluer et comment tout ça surtout a évolué déjà chez nos voisins.
2: Derrière tout ça, il y a quand même cette promesse d'Emmanuel Macron, celle de supprimer toutes les souffrances de la vie humaine. Est-ce que c'est possible ça? Est-ce que c'est une promesse, même avec cette loi, qui est tenable?
3: C'est une promesse impossible. Et à mon avis, cette première annonce aurait dû nous mettre la puce à l'oreille dès le début du débat. On est parti sur des mauvais rails. C'est-à-dire, en faisant croire aux Français que la loi pourrait répondre à la question de la souffrance, on sait d'emblée qu'on va pas y arriver. La loi est un message collectif, elle dit le cadre que nous nous donnons, mais bien sûr qu'elle n'est pas une réponse à des situations singulières de souffrance. Et la Convention citoyenne, la question qui était posée, qui était, est-ce que vous pensez que la loi répond à toutes les situations de fin de vie? Non, bien sûr. Et aucune loi ne répondra jamais à l'ensemble de ces situations. Et donc, on est dans cette quête impossible d'une loi qui permettrait de répondre à la souffrance et d'une promesse intenable de la part du politique.
2: Claire Fourcade, merci d'être avec nous sur RCF Notre-Dame ce matin, ex-présidente de la Société française d'accompagnement et de soins palliatifs, auteur de Fin de vie, manuel de résistance aux éditions Fayard. Je vous ai lu dire cette phrase: après 26 ans passés au bord du lit de patients, je sais d'expérience que la seule promesse tenable est celle de ne pas abandonner le malade et de tout faire pour le soulager du mieux qu'on peut. C'est ce qu'il attend important, le malade en fin de vie, c'est qu'on soit là auprès de lui, simplement.
3: En tout cas, c'est, je pense qu'il y a, plusieurs choses qui sont extrêmement importantes. Il y a le fait de pouvoir parler de ce qui inquiète vraiment. Notre travail à nous, et ça demande une forme d'écoute tout à fait particulière de la part des soignants, ce que j'appelle moi une écoute en creux, c'est-à-dire oublier ce qu'on est, qui on est et ce qu'on porte, pour être à l'écoute complète de ce que le patient a à dire et de lui dire nous n'avons pas peur de parler de ce qui vous préoccupe. Alors que c'est parfois difficile d'aborder certains sujets avec ses proches ou même avec les soignants parce qu'il faut de temps, nous sommes là pour dire nous pouvons parler de ce qui vous préoccupe et en particulier de ce qui vous fait peur, de ce que vous souhaitez, de ce que vous voulez, de ce que vous ne voulez pas et de ce qui vous inquiète. Et de trouver ensemble des solutions, de dire qu'est-ce qu'on peut faire et de pouvoir dire que quoi qu'il arrive, on sera là. On vous laissera pas tomber, on sera là pour vous accompagner, on sera là pour vous soulager quoi qu'il en coûte. On prendra tous les risques parce que c'est ce qui est écrit dans la loi et puis parce que c'est ce que l'éthique nous impose. On prendra tous les risques pour vous soulager. Et ça me fait le lien, si vous permettez, avec ce que je vous disais tout à l'heure qui est passé tout à fait, je pense, jusqu'à présent sous les radars de nos radars à tous. C'est qu'est-ce que ça produit une loi qui vient dire à des personnes fragiles et vulnérables qui n'ont rien demandé, si tu veux mourir, on est d'accord. Et non seulement on est d'accord, mais en plus on l'organise et on demande aux soignants de le faire à des personnes qui n'avaient rien demandé et qui se trouvent désignées par ces critères. Une fois qu'on a défini ces critères, des personnes qui remplissent ces critères deviennent éligibles à ce texte alors même qu'elles ne demandaient rien. Et ce message collectif de la société qui vient dire à tous les autres, on leur dit non. S'ils veulent mourir, on leur dit non. S'ils se suicident, on les réanime. Mais vous, on est d'accord. Et ça, ce message-là, il a un poids très important pour ces personnes-là. Et je pense qu'on a sous-estimé, pas voulu voir, ou en tout cas ignoré ce que ça produit d'être désigné par la société comme éligible à la mort si on le souhaite.
2: Un petit rappel quand même, quand on arrive au terme de son existence, on est nécessairement traversé par un désir de mort et paradoxalement, quand on est soulagé de ses souffrances, on est nécessairement traversé à nouveau par un désir de vie. Expliquez-nous ça. Alors, comment c'est possible de passer de l'un à l'autre, parfois en quelques instants?
3: Cette question est extrêmement importante parce que contrairement à ce que peuvent croire la majorité des gens qui nous écoutent peut-être, en fin de vie, on n'est pas condamné à souffrir. Heureusement, la plupart d'abord, certains patients ne souffrent pas, et puis pour beaucoup d'autres, on s'est soulagé, parfois pas complètement, mais en tout cas, on s'est amélioré la douleur et la souffrance de tout le monde. On a des moyens de plus en plus importants et de plus en plus puissants. Donc ça, c'est la première chose. Et puis, les demandes de mort sont beaucoup moins fréquentes que ce qu'on croit. Pour moi, en 25 ans, c'est 3 demandes de mort persistantes, 15 000 patients accompagnés et 3 demandes d'euthanasie persistantes. Ce qui ne veut pas dire qu'on n'est pas traversé à certains moments par l'envie que ça s'arrête, par le désir. Cette pulsion de mort, elle traverse les patients, elle traverse aussi les proche, on peut avoir envie que ça s'arrête parce que c'est trop dur, parce qu'on est épuisé, parce que voir l'autre malade,
2: Mais qu'est-ce qui s'est passé alors? On a eu une sorte d'effet loupe sur ces patients qui demandent à mourir véritablement et sur du long terme?
3: Alors, il y a des patients qui demandent à mourir, mais je crois que la question de notre débat n'est pas la question de la demande de mort. Notre travail, à nous soignants, et puis je crois à toute la société, c'est d'entendre ces demandes de mort qui n'appellent aucun jugement, qui doivent seulement être entendues et accompagnées. Mais la question qui nous est posée, c'est comment collectivement on répond à cette demande de mort. Quelle réponse on choisit de faire? Jusqu'à aujourd'hui, notre société a choisi de répondre non à la demande de mort. Elle répond non à celui qui veut suicider. Et en fin de vie, elle répond, on va vous soulager quoi qu'il en coûte, même si ça doit raccourcir la vie. C'est dans la loi depuis 20 ans. Mais par contre, on vous fera pas mourir. Si on change ce message collectif, si on change cette réponse, si on décide de dire oui dans certaines circonstances, on ouvre là un champ complètement différent de la réflexion.
2: Qu'est-ce que vous pensez du changement de terminologie proposé par le Sénat et qui est débattu là cette semaine, passer de l'aide à mourir à l'assistance médicale à mourir, limitée aux patients dont le pronostic vital est engagé à court terme, potentiellement donc dans les derniers jours de vie. Est-ce que ça change beaucoup de choses au projet de loi initial déjà voté à l'Assemblée
3: nationale?
2: Alors,
3: la première chose, c'est que cette nouvelle dénomination, je trouve qu'elle aggrave la confusion entre le geste létal et le soin. En appelant ça assistance médicale à mourir, on vient dire que le geste létal pourrait être un soin. Alors nous, depuis le début de ces débats, on répète que non, ça ne fait pas partie du champ du soin. Peut-être la société peut faire ce choix-là, mais ce n'est pas un soin. Et donc là, il y a vraiment une confusion qui me paraît extrêmement dommageable. Et puis les sénateurs réduisent dans leur projet à court terme, mais on sait bien que l'Assemblée enlèvera le court terme et qu'on reviendra dans les termes de l'Assemblée. Et donc je ne crois pas que ce projet de loi porté par le Sénat soit beaucoup plus protecteur.
2: Vous en attendez pas grand-chose, finalement, là, des débats des tout prochains jours. Il y a quand même 700 amendements qui doivent être examinés par le Sénat.
3: Il y a beaucoup d'inconnus sur ce qui va se passer au Sénat, vu ce qui s'était passé au mois de janvier dernier. C'est-à-dire, est-ce qu'il y a une majorité de sénateurs pour voter un texte quel qu'il soit? C'est pas certain. En tout cas, ce qu'on espère, c'est que le Sénat, dont c'est le rôle, va pouvoir remettre des éléments de protection dans le texte, si jamais il vote un texte. À partir de l'Assemblée, il y a des éléments de protection qui ne figurent pas dans le texte de l'Assemblée et qui méritent absolument de figurer: la liberté d'organisation pour les établissements, le volontariat, la formation et l'accompagnement des soignants qui feraient le geste. Il y a quand même des éléments qui nous paraissent extrêmement importants.
2: Sur l'aide à mourir, là, on a vu les équilibres politiques évoluer au fur et à mesure des débats, avec les grandes masses, finalement, ça menuisait quand même en faveur de la légalisation de l'euthanasie ou du suicide assisté. Est-ce que vous croyez que la tendance peut s'inverser et renverser le projet de loi, ou est-ce que pour vous c'est trop tard?
3: En tout cas, il y a 5 ans tout juste, Olivier Falorni avait présenté une proposition de loi à l'Assemblée qui a lancé, si on peut dire, cette phase actuelle du débat, qui avait été votée par 83% des députés présents. Le dernier vote à l'Assemblée en deuxième lecture le 25 février, c'est 53% des députés présents. On a vu que les Écossais, il y a 15 jours, ont voté contre un projet de loi qui était en discussion là aussi depuis plusieurs années, et que le Westminster, le Parlement britannique, vient d'enterrer ce même projet de loi. Et donc, ça, les Slovènes viennent de voter contre dans un référendum. L'Alberta au Canada vient de changer sa loi. Et moi, je serais tentée de dire que l'euthanasie, plus on en parle, moins on l'aime. C'est-à-dire que, en fait, plus on en parle, plus je pense qu'on quitte le champ des solutions simples et du débat binaire pour rentrer dans la complexité du sujet.
2: Est-ce que ça veut dire, ça, Claire Fourcade, que si la loi est votée, finalement, elle ne sera pas nécessairement appliquée de manière si massive que ce que l'on annonce, puisqu'elle a fait tellement de débats dans notre société qu'elle sera peut-être difficilement applicable, ou en tout cas, il y aura des limites quoi dans l'exercice de ça.
3: Alors, ce qui est sûr, c'est que le texte actuel sera très difficilement applicable, tellement il a d'incertitudes, de flou et de risques de contentieux. Donc ça, c'est une première chose. Il me semble aussi qu'on ne sait pas ce que va devenir ce texte. On est le premier pays, si cette loi passait en France, si elle était adoptée, on serait le premier pays où elle soit adoptée après autant de débats. On a eu des années de débats. Ceux qui ont voulu s'informer sur ce sujet-là ont eu accès à tous les points de vue.
2: Et ça peut jouer sur son application.
3: Et en tout cas, ce qui est sûr, c'est que ça va forcément changer par rapport aux autres pays qui nous ont précédés, dans lesquels il n'y a eu en fait aucun débat au moment de l'application de la loi. Chez nous, il y a eu du débat. Donc je ne sais pas ce que ça changera, mais ça va nécessairement, il me semble, changer quelque chose. Par contre, je pense que ce qu'il ne faut pas sous-estimer, en tout cas c'est ce qu'on voit dans les autres pays, c'est la puissance incitative du message collectif de la loi. C'est-à-dire que quand la loi dit « si vous voulez mourir, on est d'accord », ça incite un certain nombre de personnes qui peut-être ne l'auraient pas demandé, ou peut-être seulement de façon fluctuante, à faire ce choix-là.
2: Claire Fourcade, ex-présidente de la Société française d'accompagnement et de soins palliatifs, auteur de « Fin de vie, manuel de résistance » aux éditions Fayard. Votre appel à la résistance, là, il s'adresse à qui? Aux médecins, à la société dans son ensemble? Est-ce qu'au fond, on peut espérer une résistance, une sorte de sursaut de vie qui éloignerait le désir de mort quand on est confronté à cette situation?
3: En tout cas, c'était aussi une façon de dire la société dans laquelle moi j'ai envie de vivre, qui est une société de la loi du plus faible, une société de l'entraide, l'entraide, l'autre loi de la jungle, et en tout cas de dire c'est possible. Et les soins palliatifs sont un vrai contrat social qui vient dire qu'on peut prendre soin les uns des autres. J'ai envie d'une société du soin, et ça c'est pas seulement l'affaire des soignants, c'est vraiment l'affaire de toute la société. Prenons soin les uns des autres, je crois que c'est un message que nous avons apporté tous collectivement.
2: Mais moi je pense aux médecins là, comment est-ce qu'on vit médecin dans un service de soins palliatifs dans un pays qui a légalisé l'euthanasie ou le suicide assisté? Votre métier va devenir quasi impossible, Claire.
3: Probablement, douloureusement. C'est pour ça qu'un quart des médecins nous disent qu'ils quitteront leur poste si cette loi est votée. Un quart des médecins de soins palliatifs nous disent qu'ils quitteront leur poste.
2: Ça fait combien de personnes, ça, en France?
3: Alors, on n'est pas très nombreux, hein. On est peut-être 2000, mais chaque médecin qui partira, enfin déjà chaque médecin qui manque aujourd'hui, hein. On sait à quel point le monde du système de santé est fragile. Donc moi je voulais dire d'abord à mes confrères et aux soignants, parce que c'est pas seulement les médecins, c'est les infirmiers aussi, hein, qui pourraient être amenés à faire ce geste, ne partez pas, on aura besoin de chacun de nous, et puis ensemble on y arrivera, on trouvera un chemin et on arrivera à garder le sens de ce qui fait nos métiers. Mais c'est sûr que cette loi vient questionner, la société vient nous dire, après tout, ce que vous faites, vous prenez le risque de vous confronter à la maladie grave et à la mort. Si ça n'a plus de sens pour la société, c'est difficile pour nous de trouver du sens à ce que nous faisons.
2: On voit bien qu'il y a une sorte d'unanimité autour de la loi sur les soins palliatifs en tant que tel. Est-ce que vous y voyez une forme d'hypocrisie quand cette loi est votée à côté, comme un peu une pauvre jumelle, disons, de la loi qui légalisera l'euthanasie?
3: Un alibi.
2: Oui, un alibi.
3: Un alibi, je dirais. Voilà, on avait besoin de montrer. Et donc, on a cessé tout au long de ce débat de nous répéter à quel point on était des gens formidables et combien on nous aimait. Mais ça va pas jusqu'à nous écouter. Et nous, on ne renonce pas à se faire entendre. Donc, cette loi sur les soins palliatifs, c'est important. Symboliquement, c'est important. Elle va probablement être adoptée par les sénateurs. C'est un élément fort, mais ça ne va pas révolutionner la prise en charge en soins palliatifs. On a déjà eu 4 lois sur le sujet et c'est seulement la moitié des patients qui en auraient besoin qui y ont accès. Donc déjà, mettons la loi en œuvre avant de rendre plus facile l'accès à la mort que l'accès aux soins.
2: Vous pensez qu'il y a un risque à ce que justement on s'éloigne encore plus des soins palliatifs si on peut demander l'aide à mourir ?
3: Bien sûr, bien sûr. Et puis les soins palliatifs, c'est un chemin. On en a pour des années avant que l'accessibilité soit vraiment complète. Si la loi sur l'aide à mourir est votée, elle exige de voir 2 médecins dans les 15 jours pour obtenir une autorisation, c'est la loi. Ça veut dire que le système de santé devra se réorganiser pour répondre plus vite à la demande de mort qu'à la demande de vie. Et ça me paraît fou.
2: Allez, une toute dernière question, Claire Fourcade. Dans ce manuel de résistance aux éditions Fayard que vous venez de publier au sujet de la fin de vie, encore une fois, on sent justement ce sursaut de vie permanent dans un contexte où vous fréquentez la mort chaque jour. Où est-ce que vous voyez l'espoir, l'espérance, la vie dans un monde traversé en permanence par la mort, quoi? Où est-ce qu'est votre espérance, là?
3: Alors d'abord, je travaille pas dans un mouroir, mais dans un vivoir. Parce que quand la vie est comptée, elle est précieuse et qu'il n'y a pas de temps pour le superflu. Moi, je suis très frappée comment les relations vont directement à l'essentiel. Et l'essentiel en fin de vie, c'est pouvoir dire à ses proches « merci, pardon, je t'aime ». Et c'est ça qui fait le cœur de ce qu'on vit. Et je considère que j'ai une chance incroyable de faire ce métier qui incite à aller directement à l'essentiel sans s'embêter avec des choses superflues ou moins importantes.
2: Merci infiniment pour votre témoignage, Claire Fourcade, sur RCF Notre-Dame. Encore une fois, puisque vous êtes habitué de ce micro pour évoquer ce sujet de la fin de vie, ex-présidente de la Société française d'accompagnement et de soins palliatifs, auteur de Fin de vie, manuel de résistance qui vient d'être publié aux éditions Fayard. Merci beaucoup.
3: Merci.

0: augmentation. Au début de la Ve République, en 1958, il n'y avait que 1,5% des femmes députées. Enfin, de 1,5% des députés étaient des femmes,
1: plus
0: exactement.
1: Autre temps, autre mœurs.
0: Et aujourd'hui, on est à 36%. Alors, ça a un peu baissé depuis la dernière législature, mais tout de même, on est à 36%. Donc, plus d'un tiers des femmes, plus d'un tiers des députés sont des femmes.
1: Sont des femmes.
0: Et on sait que les députés sont de plus en plus jeunes, ce qui est une bonne nouvelle. Et donc, forcément, qui dit femmes jeunes, dit plus de mères. Donc, c'est sans doute que le sujet est mis sur le tapis. Une petite anecdote, au début de l'année, en janvier, il y avait une députée LFI, Mathilde Igné, qui a fait une vidéo sur les réseaux sociaux, se montrant à l'Assemblée nationale, revenant avec son enfant de 2 mois, donc comme vous l'avez dit,
2: juste
0: de retour de congé maternité. Alors ça a fait un tollé sur les réseaux sociaux. Elle pensait pouvoir sensibiliser à la question de la maternité en politique, mais en fait, elle s'est un petit peu ridiculisée elle-même. C'est pas moi qui le dis, c'est d'autres analystes parce qu'en fait, elle a montré que c'était difficile de concilier vie familiale et vie professionnelle.
1: Tout en le faisant en même temps.
0: Tout en le faisant, mais en fait, elle est allée juste signer en commission pour juste percevoir son salaire, son indemnité de députée. Donc en fait, elle a illustré ce que toutes les femmes vivent, que ce soit en politique, mais que ce soit surtout dans la vie professionnelle et la...
1: Évidemment, il y a des ponts. Évidemment, il y a des points communs.
0: Il y a des points communs. Alors, vous le disiez en introduction, quelque chose en politique et même dans tout engagement dans la cité, c'est la question de la disponibilité. On attend une disponibilité totale.
1: Ouais.
0: Et en fait, aussi dans des postes à haute responsabilité en entreprise, on attend une disponibilité totale. Or, cette disponibilité totale, elle ne peut pas être réelle lorsque on a envie de passer du temps avec ses enfants. Alors, on peut très bien avoir des enfants et pas avoir envie de passer de temps avec eux et recourir à plein de moyens de garde. Mais là, on va se pencher plutôt sur la question des mères qui ont envie.
1: Alors,
0: pour préparer cette émission, je me suis dit, faut qu'on s'inspire de plein de femmes qui nous ont précédées, de plein de femmes actuelles. On a l'exemple de Margaret Thatcher en Grande-Bretagne. Dame de fer, femme de poigne, femme d'une carrière forcément politique assez exceptionnelle, monstrueuse. Mais visiblement, elle était assez monstrueuse aussi avec ses enfants parce qu'elle disait qu'elle ne dormait que 4 heures par nuit pour s'occuper de ses enfants. Et en fait, ses enfants ont vraiment lâché le morceau en disant, on n'a pas vu notre mère, quoi. Donc, ce qu'il faut qu'on ait bien en tête au cours de cette émission, je pense que c'est le souhait des femmes de conjuguer un engagement fort, qu'il soit professionnel, d'engagement dans la cité, et souhait d'être auprès de ses enfants, de les voir grandir, de passer du temps avec eux, peut-être pas tout le temps qu'offre une journée, mais en tout cas du temps de qualité. Donc je pense qu'il faut sortir en premier lieu de cette injonction à la disponibilité totale.
1: Parce que vous, on peut quand même parler un tout petit peu de vous, Sixtane. Vous attendez votre 4e enfant.
0: Exactement.
1: Félicitations. Et pour quand ?
0: C'est pour cet été.
1: Ah ben bravo. Et vous êtes engagée à 100% dans cette association, dans ce think tank Dynamique Familiale.
0: Dynamique Familiale, c'est un think tank, donc un centre d'études et de réflexion qui a été créé en fin 2023, dont l'objectif est de produire des études, des propositions en vue de nourrir le débat public sur la place des familles, de manière générale, dans la société. On se rend bien compte que, je vais faire une phrase toute facile, des familles fortes et qui vont bien, c'est source de vitalité et de prospérité pour le pays.
1: C'est comme ça qu'on réarme la France.
0: Qu'on réarme la France. Et qu'on soutient. Je suis pas hyper à l'aise avec le terme. Je pense que peu de gens sont à l'aise avec le terme. Mais en tout cas, c'est je pense que des familles fortes, des familles qui vont bien, en bonne santé, dynamiques, équilibrées, avec des couples stables dans la mesure du possible, avec de se dire que si les enfants aussi de demain et les adultes de demain vont bien et grandissent bien dans notre pays, et bien c'est source de prospérité. De stabilité.
1: On aurait pu avoir une psy dans cette émission, il y en a presque tous les jours, on a fait une pause aujourd'hui, mais c'est peut-être finalement pas une si mauvaise idée que cela. Sixtane Rousselot sur RCF Notre-Dame, j'imagine la situation, alors déjà en entreprise c'est pareil, mais effectivement de lâcher de toute façon dans cette société, là je parle à la directrice, à la déléguée générale de Dynamique Familiale, quand on a eu la chance déjà, on a eu la chance d'avoir une place en crèche, on laisse son bébé de 2 mois et demi, je le rappelle, 2 mois et demi, à la crèche pour aller se consacrer à un conseil des ministres, à l'Assemblée nationale, à une proposition de loi, à une visite de mairie, à une, voilà, quand on est engagé aussi dans les mairies, parce qu'il y a de plus en plus de femmes aussi, est-ce que il y a là la culpabilité, bonjour, hein. Est-ce qu'il n'y a pas déjà un problème au premier étage ? Alors, soit on a l'impression qu'on peut pas s'en sortir,

0: soit on dit on prolonge le congé maternité, mais il y a certaines femmes peut-être qui vont dire on nous prend pour des vaches à lait, pardon de résumer les choses ainsi, ou bien au contraire, là dans la situation telle qu'elle est aujourd'hui, c'est scandaleux, ça respecte pas du tout les enfants, on les détache des mères, etc. Comme on l'entend ce discours, hein, de la part d'experts et de psy. On ne sait plus. On en perd notre latin, on ne sait plus qui croire, que penser, comment on s'appelle.
1: Je pense
0: C'est compliqué, hein.
1: qu'on peut repartir de ce que souhaitent les femmes elles-mêmes. Dans une enquête de l'UNAF, de l'Union
0: Oui.
1: nationale des associations familiales de 2022, il était dit que 86% des mères s'estimaient être le meilleur moyen de garde pour leur enfant à 6 mois. Donc plus près de 9 femmes sur 10. Donc c'est quand même des
0: C'est
1: proportions
0: énorme, hein.
1: à 6 mois. Ça ne veut pas dire qu'elle s'estime être le meilleur moyen de garde à 1 an et voilà, mais en tout cas
0: À six mois.
1: à 6 mois, c'est une
0: C'est
1: réalité.
0: précis, 6 mois.
1: C'est précis.
0: C'est pas 20 mois, c'est 6.
1: C'est 6, exactement. Et je pense que effectivement, mais il y a un espèce de consensus pour dire que le congé maternité
0: C'est
1: aujourd'hui en France est
0: inhumain.
1: à 2 mois et demi,
0: C'est
1: c'est inhumain.
0: inhumain.
1: Il y a le
0: Je
1: congé de
0: fais
1: naissance, hein,
0: exception,
1: qui
0: hein,
1: va,
0: attention,
1: il y
0: hein,
1: a le congé
0: d'accord,
1: de
0: mais...
1: naissance qui va rentrer en vigueur au 1er juillet 26, hein.
0: Certes.
1: Rappelons-le, le congé de naissance, c'est un allongement du congé maternité avec un premier mois indemnisé à hauteur de 70% du salaire plafonné et le deuxième mois à 60% du salaire pour la mère. Et ensuite, le père ou le parent d'eux a la possibilité de prolonger en prenant lui aussi
0: Prendre le relais, quoi,
1: voilà,
0: d'une
1: de
0: certaine
1: 2 mois.
0: façon.
1: Mais il n'y a pas cette possibilité, en tout cas pour une mère, de prendre 4 mois supplémentaires parce que ça doit être obligatoirement partagé entre les deux parents. Voilà, c'est un autre débat. On a aussi voulu que ce soit une réforme. Je pense qu'il y avait dans ce souhait de prolonger le temps des parents auprès de leur enfant, mais aussi qu'il y ait une forme d'égalité plus grande entre les deux parents. Parce que le congé parental, pour les auditeurs qui nous écoutent et qui le savent sans doute, hein, mais le congé parental, c'est jusqu'aux 3 ans de l'enfant. Ça existera toujours avec ce congé de naissance, mais il est indemnisé à hauteur de 400 € et des brouettes par mois. Je ne sais pas qui peut se permettre
0: C'est la blague,
1: aujourd'hui,
0: hein.
1: vu le coût de la
0: C'est la
1: vie,
0: blague.
1: de s'arrêter. Et on sait que le congé parental est pris à 94% par les femmes. Et d'ailleurs, il y a juste 14% des mères qui prennent le congé parental. Donc, parmi cette faible proportion de femmes ou de personnes qui prennent un congé parental, c'est en majorité des femmes. Donc, la question, elle est vraiment,
0: C'est que la gueule, quoi, en
1: voilà,
0: fait.
1: voilà.
0: On cherche pas à... Comment peut-on dire? On ne cherche pas à aller au cœur du problème et à prendre de vraies
1: Ben,
0: résolutions, quoi.
1: pour
0: C'est ça le
1: moi
0: sujet.
1: aujourd'hui, dans ce qu'on observe, c'est quand même beaucoup des sparadraps, et que quand on parle de crise de la natalité, rappelons-le, hein, il y a que 1,56 enfants par femme, on ne renouvelle plus les populations, donc le sujet, il doit être
0: Le sujet
1: pris.
0: n'a presque plus d'intérêt puisqu'il y aura bientôt plus d'enfants. Non, je
1: J'ose
0: plaisante, mais...
1: espérer. Alors, j'ai récemment, petite parenthèse, mais j'ai
0: Ouais.
1: récemment travaillé le sujet de la question de l'animal de compagnie versus de l'enfant. Parce qu'on voit en revanche un essor, je pourrais vous donner des chiffres hallucinants, mais un essor des pets parents, donc des parents qui se disent et qui ont adopté un animal de compagnie en lieu et place d'avoir un enfant. Alors, le phénomène peut faire vachement rire, vachement sourire, etc. Mais quand on sait qu'aujourd'hui, à Paris, il y a plus de chiens que d'enfants de moins de 14 ans, ça fait moins rigoler tout de suite. Voilà,
0: C'est vrai, ça?
1: oui, je dis pas de
0: C'est
1: bêtises,
0: dingue.
1: j'espère, mais en tout cas, oui, les chiffres montrent
0: D'où, vous
1: que.
0: savez, les boutiques, là, qui flottent. Moi, je me suis posé la question, si vous avez remarqué, si les auditeurs ont remarqué, que les boutiques dans les villes moyennes, hein, même, hein, là où, par exemple, j'habite moi, je n'habite pas Paris, les boutiques de, j'allais dire, de vêtements pour chiens, mais ça en fait partie, d'accessoires de jeux pour chiens, des énormes boutiques, comme autrefois, alors les boutiques de vêtements pour enfants et pour bébés ferment. C'est pas une plaisanterie ce que je vous
1: Non,
0: raconte,
1: non.
0: hein. Remplacé par des boutiques d'accessoires pour chiens, pour
1: Complètement.
0: animaux domestiques. Hein.
1: On
0: Donc
1: peut
0: ça
1: voir
0: rejoint ce
1: pas.
0: que vous dites alors.
1: C'est complètement. Alors, le marché d'ailleurs du pet care, enfin du soin aux animaux,
0: Ça cartonne.
1: est en explosion avec plus de 50% de croissance sur les 10
0: Il faut se
1: dernières
0: lancer
1: années,
0: là-dedans, hein, les amis. Hein.
1: alors que le marché de la périculture, malheureusement, perd 5% de croissance par an. Enfin voilà.
0: Dévalorisé, etc. Ouais.
1: Dernier petit chiffre, mais qui me fait aussi rire. Enfin, peut-être cyniquement, mais en tout cas en Corée du Sud, qui a le taux de natalité le plus faible au au monde, avec 0,72 enfants par femme, la vente de poussettes pour chiens a dépassé celle de la vente de poussettes pour bébés. Voilà.
0: Je suis en train de dire ça ou pas alors ?
1: Voilà, je suis en train de dire ça. C'est pas du tout le sujet de notre émission, Marie-Ange,
0: mais. Non, mais c'est dingue. Mais. C'est très intéressant quand même. Mais voilà, ça dit énormément de choses.
1: En fouillant les chiffres, ça dit quand même beaucoup de choses de nos sociétés occidentales.
0: Et puis qui ne considèrent plus
1: la place de l'enfant.
0: Et tout à fait. Et puis il y a aussi cette histoire de culpabilité, c'est-à-dire qu'on n'en veut pas de cette culpabilité de prime abord, en amont. En amont, moi je comprends les couples qui veulent plus d'enfants en fait.
1: Je crois que
0: vous rendez compte de ce qu'on s'inflige.
1: Je crois qu'en analysant le sujet, ce que j'ai compris, c'est que l'animal de compagnie, en tout cas, était source de bien-être immédiat et même s'il implique quelques contraintes, hein, mais en tout cas, il n'implique pas évidemment les mêmes contraintes qu'avoir un enfant.
0: C'est sûr d'aller en conseil des ministres quand on a un petit chien, c'est plus simple que
1: voilà.
0: Mais non, c'est plus simple. C'est pas ce que je veux dire. Pardon, mais c'est ça demande.
1: Vous allez
0: ni allaitement ni soins.
1: Exactement.
0: Mais ça dit ce que ça dit, quoi.
1: Pour revenir aussi sur une petite anecdote de Conseil des ministres, etc., c'était Rachida Dati en 2009 qui était garde des Sceaux et qui a accouché de sa petite fille à l'époque et qui était revenue 5 jours après la naissance de sa fille comme garde des Sceaux. Ça avait sidéré tout le monde. Tout le monde, et c'est l'exemple même de la culpabilité, en fait. C'est pour ça.
0: On était entre l'admiration, rappelez-vous.
1: Voilà. L'admiration, mais aussi
0: et le jugement,
1: clairement. Et est-ce que c'était pas une démonstration de toute puissance? Est-ce que c'était pas montrer que est-ce que c'était pas une revendication trop féministe encore pour l'époque? Ou voilà, moi je crois que laissons la tranquille. Si elle avait envie de revenir au bout de 5 jours, c'était son droit le plus strict. Maintenant, on peut le regretter et le déplorer qu'elle ait pas profité d'un temps de repos, qu'elle ait pas parce que enfin concrètement, disons-le. Hein, la période de postpartum, c'est une période émotionnellement très intense, très fatigante,
0: physiquement,
1: et qu'on est, c'est une période de grande, grande vulnérabilité, et qui, pour moi, il faut savoir, et là je vais parler peut-être plus personnellement, mais il faut savoir accepter cette vulnérabilité.
0: C'est pas une maladie,
1: non, pas du tout. C'est presque une chance.
0: Ouais.
1: C'est Aurore Berger qui est ministre de l'égalité homme-femme qui le disait à la naissance de sa fille, qui disait que c'était un uppercut à l'ego et en dans ce sens où clairement elle comprenait, elle renouvelait sa vision de la politique par la naissance de sa fille, parce qu'elle avait accepté de se dire qu'il y avait un combat qui était plus grand qu'elle-même. Je trouve ça très intéressant comme
0: très
1: analyse
0: noble.
1: Des choses très nobles. Et en ce sens, il est heureux qu'il y ait des femmes mères en politique, parce et pères d'ailleurs, parce qu'on peut se dire qu'ils ont le souci de la génération d'après, davantage incarnée.
0: Ils savent de quoi ils parlent.
1: Ils savent de quoi ils parlent.
0: C'est vrai que pardon pour Emmanuel Macron, mais c'est pénible. Là. Alors,
1: il a un chien.
0: Après, oui, c'est vrai.
1: Il a un chien, le petit Nemo.
0: C'est vrai que d'avoir des personnalités politiques, de les écouter, de les entendre, de les croire quand ils sont pas concernés par un sujet, c'est compliqué. Quand
1: oui.
0: Tu commences à dire à réarmer la France, t'as envie de lui répondre.
1: Et les derniers premiers ministres, ce sont le cas aussi. Hein. Gabriel Attal n'avait pas d'enfant. Enfin, il n'en a toujours pas. Mais et Sébastien Lecornu aussi. Je dis pas que c'est de leur faute à tout prix ou voilà. Mais en tout cas, il y a une forme de décorrélation
0: entre
1: le discours et ce qu'on incarne. À l'inverse, David Lisnard, qui est candidat à la présidentielle, il s'annonce lui sur tous ses réseaux sociaux. Il commence par mettre père de 4 enfants.
0: Ouais.
1: Et je trouve ça assez amusant. Comme manière
0: au-delà
1: de se présenter, de se dire ben voilà, mon engagement et ce que je suis, c'est aussi, et peut-être pas avant tout, mais en tout cas aussi cette paternité, cette maternité-là, et sans en faire un porte-étendard qui est l'alpha et l'oméga de tout, ça dit quelque chose de ma personnalité.
0: Ouais, et ça c'est plutôt. Alors là, pour le coup, c'est engageant et encourageant, et voilà, t'as envie de le suivre, mais c'est un homme, alors là, on va revenir à nos moutons, à nos femmes. Et j'avoue que, alors, quand on voit toutes ces avancées, notamment, voilà, vous avez parlé tout à l'heure de l'Union nationale des associations familiales, c'est vous qui en parliez tout à l'heure, ou c'est moi, je ne sais plus, mais d'après les résultats de l'enquête d'ailleurs que vous, je crois, mentionnez sur la page de votre site hein, internet des dynamiques familiales, auprès des parents bénéficiaires du complément de mode de garde, donc le CMG, hein, c'est bien ça, eh bien, il est dit que la question d'un deuxième enfant se posait, mais avec la réforme du CMG, donc du mode de garde, eh bien, elle n'est plus d'actualité, car nous n'aurons pas les moyens. Voilà, donc en fait, on a l'impression qu'il y a un espèce de... de progrès, de comment peut-on dire, il y a une espèce de d'évolution à double sens. Donc dans un sens, on dit des choses, on dit ça serait bien de lever les freins, que les femmes s'engagent davantage en politique, c'est important d'entendre leur voix, etc., etc. Et dans un autre sens, c'est dans les faits, dans le concret, dans les aides, dans le soutien qui est fait concrètement, financièrement, etc. Eh bien, il y a plus personne. C'est ça que vous voulez aussi, j'imagine, adresser comme message.
1: Complètement. Alors les aides financières, elles sont primordiales, importantes et voilà. Elles ne font pas tout aussi. Quand on interroge les femmes, est-ce qu'elles attendent avant tout? C'est de la flexibilité. C'est une enquête de janvier de 2025 qui dit ça. Elles attendent de la flexibilité en entreprise lors du retour à l'emploi, sur de retour progressif aussi après un congé maternité. Par exemple, on pourrait imaginer, il y a des boîtes qui le mettent en place, mais que dans les deux mois après un retour de congé maternité, ben on ne travaille qu'à 50%, payé 100, parce qu'il faut pas pénaliser aussi d'un point de vue financier. À un moment où on fait face en plus à des coûts supplémentaires liés à l'enfant, et bien du coup d'imaginer des formes de flexibilité supplémentaires. Et puis la question vraiment, vous l'avez dit à plusieurs reprises, mais des modes de garde, de se dire je veux ne pas être seule pour aussi éduquer cet enfant, je veux pouvoir compter sur des structures tiers qui m'accompagnent et des structures tiers dans lesquelles j'ai confiance. Je pense que c'est un sujet aussi très important. On parle de beaucoup de choses ce matin, donc je vais pas non plus me disperser, mais la question des scandales périscolaires dans le périscolaire parisien pose la question de ces lieux tiers d'éducation, de ces lieux tiers de confiance qui sont vraiment nécessaires à l'éducation d'un enfant, et encore plus quand on exige de nous une disponibilité totale, que ce soit en politique ou dans des postes à haute responsabilité. Ouais. Et donc je pense vraiment que ce sujet des lieux de garde, je prends pour la toute petite enfance, donc de 0 à 3 ans, crèche, halte garderie, onco et assistante maternelle, machin. Et puis au-delà, dans le périscolaire aussi.
0: C'est extrêmement... là, pour le coup, vous partez le matin. Déjà, la boule au ventre, quand vous êtes en confiance, à peu près en confiance avec, par exemple, une crèche. Alors, si en plus, vous êtes angoissé à l'idée de trouver votre enfant... avec des bleus et je ne sais quelle souffrance.
1: Voilà. Après, je ne fais pas partie de ceux qui vont dire on ne peut plus faire confiance à personne. Je pense et je prends mon cas très personnel. Je pense que
0: l'actualité est quand même inquiétante.
1: Je pense qu'il est important aussi de se dire que les parents sont les premiers éducateurs de leurs enfants. C'est l'enseignement catholique qui le répète et qui le dit. Et je pense que c'est nécessaire de le replacer. Les enfants sont les premiers éducateurs de leurs enfants. Ils sont les responsables de l'éducation de leurs enfants, mais ils ne sont pas les seuls éducateurs. Et ces tiers de confiance, que ce soit le périscolaire, le scoutisme, les grands-parents,
0: Plus tard, le scoutisme.
1: C'est bien plus tard. C'est pas à deux mois et c'est pas le sort en semaine. Mais tout ça participe des relais qui sont nécessaires.
0: Ouais. Allez, un peu de pub, on se retrouve juste après, cher Sixtan Rousselot. Voilà, comment concilier engagement politique, engagement professionnel et maternité sans culpabiliser. On en parle, on en revient dans quelques instants, pardonnez-moi.
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0: Aujourd'hui, nous nous interrogeons ensemble comment concilier l'engagement politique et comment surtout le déployer, cet engagement politique des femmes. Engagement politique et maternité sont-ils compatibles et en plus sans culpabiliser? Voilà la question que nous nous posons, et au sens plus large avec mon invité qui est Sixtan Rousselot, qui dirige Dynamique Familiale au pluriel, un think tank, un centre d'études et de réflexion dont l'objectif est de mieux comprendre et d'accompagner les familles pour éclairer, enfin surtout de les comprendre, d'analyser comment faire pour éclairer les décideurs publics et privés, et publics aussi, et comment faire justement pour inclure et pour surtout faire en sorte que les femmes ne soient plus là en défaut, courent pas entre deux réunions pour appeler la nounou parce que voilà, les crèches et tout ça c'est compliqué, on n'a pas forcément des places, enfin c'est le rythme aussi n'est pas du tout forcément compatible, on l'a dit en première partie. La politique, ça galope. Hein. C'est comme la vie en entreprise. De toute façon, quand on vous l'avait dit, les hautes responsabilités. Mais que ce soit clair, quand on a des hautes responsabilités dans le domaine privé, on peut sous-entendre que derrière il y a une j'allais dire, il y a une main d'œuvre. En tout cas, il y a peut-être des nounous qui sont engagés, enfin tout un service, un village pour élever un enfant, d'autant plus quand on a des hautes responsabilités. Mais quand on s'engage politiquement, on s'imagine toujours qu'on gagne beaucoup d'argent, mais malheureusement, c'est pas toujours le cas, en fait. Hein. Donc, c'est plus un engagement vocationnel, c'est pour ça que je le disais. Quand on s'engage comme maire ou comme député, c'est quand même pas forcément évident.
1: Hein. On est quand même pas trop mal rémunéré. On est à plus de 7000 euros bruts mensuels, sans compter les frais de représentation, etc., sur lequel on peut faire passer beaucoup de choses.
0: Il y a quand même de l'engagement, il y a quand même de la vocation.
1: Il y a quand même de la vocation. Moi, je pense aussi, dans notre discussion, on prend l'engagement politique vu comme un mandat d'élu, député, etc. Ouais. Mais moi, je pense l'engagement politique au service de la cité aussi, comme bénévole. Quand on souhaite être, quand on est maire et qu'on travaille, on a un boulot en entreprise, mettons classique, mais qu'on souhaite en plus s'engager dans la vie de la cité comme bénévole, je sais pas, au Resto du Cœur ou machin, parce que ça nous porte, parce que ça nous touche, parce que voilà. Et là, c'est en dehors de toute heure ouvrable, j'allais dire. Et donc ça demande un
0: dépassement d'horaire permanent.
1: Voilà, je pense qu'il y a beaucoup des auditeurs qui nous écoutent aussi, qui ont un engagement dans leur vie qui soit autre que professionnel, familial, associatif, exactement. Voilà. Et je pense que c'est nécessaire aussi que dans ces lieux-là d'engagement associatif, il y ait des femmes mères de famille qui apportent leur maternité aussi, apprend beaucoup sur la vie et donne le souci du bien commun, le souci des autres. Alors, je dis pas qu'il faut être mère pour le découvrir du tout, mais je dis que ça donne une petite touche supplémentaire et qu'il est nécessaire à apporter à la vie associative aussi.
0: Vous en accueillez, j'imagine, vous en recevez régulièrement chez Dynamique Familiale, des personnes qui racontent un peu justement, les femmes qui racontent la force que leur donne en fait la maternité dans leur engagement, que ce soit politique ou dans le cadre de l'entreprise.
1: On a fait un recueil récemment de contributions de femmes dites expertes, sur sur ce que c'était que de concilier vie professionnelle et vie familiale. Je prends l'exemple de Sarah Elairi, la haute commissaire à l'enfance, qui a contribué à notre recueil et qui expliquait qu'elle avait eu une expérience au Canada dans un cabinet ministériel ou dans la vie politique en tout cas, et au Canada c'était très très différent puisque son cabinet était exclusivement féminin et que toutes les réunions, il n'y avait vraiment pas de réunion après 17h, qu'il était convenu que chacun rentre chez soi et s'occupe de sa vie familiale. Et voilà, je pense que effectivement j'ai déjà entendu dire
0: donc c'est faisable,
1: même en France. C'est une forme d'organisation qui paraît, nous, notre vie politique française, elle a été pensée, c'est pas moi qui le dis, mais par des hommes pour des hommes. Il a publié un bouquin à l'automne dernier qui reprend une phrase que Laurent Fabius lui avait balancée à la figure quand elle voulait être présidente de la République, donc quand elle était en campagne présidentielle en 2007, et il lui avait dit « Mais qui va garder les enfants ?» Et elle a publié son bouquin qui s'appelle « Mais qui va garder les enfants ?» Ça reprend cette punchline, mais ça aussi, c'est une lettre qu'elle veut plus adresser à la jeunesse sur quelle dette générationnelle on va laisser à la jeunesse. Et comme je suis mère de famille de 4 enfants, je suis soucieuse de ce que je vais laisser à la génération suivante. Donc je trouve que son bouquin est assez intéressant. Et oui, vraiment, ça a été pensé par des hommes pour des hommes, avec une disponibilité totale, une forme de rythme de vie qui correspond pas forcément.
0: Ne serait jamais sorti au Canada. J'avais pas eu besoin de sortir au Canada.
1: Je pense qu'au Canada, j'ai eu des échanges récemment avec des personnes qui habitent au Canada et qui expliquent que eux, en entreprise, on ferme l'ordinateur à 17h, mais tout le monde, du PDG au plus.
0: Par contre, ils commencent beaucoup plus tôt.
1: Hein. Ils commencent un peu plus tôt, un peu plus tôt. Hein, je crois que c'est aux alentours de 8h, donc c'est pas non plus fou, mais en tout cas, entre 17h et 19h30, ils dînent sans doute plus tôt que chez nous. Mais voilà, il y a une forme de disponibilité et de temps un peu plus long pour les enfants.
0: Voilà, en France, que ce soit dans la vie privée ou dans le monde politique ou dans le monde de l'entreprise, que ce soit bien clair, c'est suffisamment évoqué sur, par exemple, les réseaux sociaux, alors par des humoristes, mais pas que, à savoir que on doit être, on devrait, ça vous la connaissez par cœur celle-là maintenant, mais on doit être par exemple une salariée comme si on n'avait pas d'enfant et rien d'autre à faire que cela. En tout cas, si on était on a comme si on n'avait pas de travail quoi. En gros, c'est ça. Ouais. Comme si on n'était pas l'autre personne que voilà qui travaille, qui œuvre pendant que l'enfant est à la crèche, à l'école, etc.
1: Je pense tout de même
0: c'est quand
1: que
0: même
1: ça...
0: bizarre. Hein. C'est quand même très français, non?
1: Ouais, je nuancerais quand même un petit peu parce que je pense que les choses évoluent.
0: Ça évolue quand même alors.
1: Les choses évoluent. Il y a beaucoup de personnes qui prennent la parole sur ce sujet-là. Alors, je sais pas si c'est l'algorithme qui veut ça. Hein, moi, mais mon réseau social. Je ne suis pas dupe, mais en tout cas, il y a des choses qui évoluent. Il y a un site qui s'est lancé récemment sur les enfin de recherche d'emploi pour dans

0: des entreprises avec une politique familiale plus forte. Donc ça s'appelle Parents on Board et voilà, c'est un site internet où on peut rechercher en fonction de ça. Voilà, donc il y a beaucoup de d'initiatives mais qui ne sont pas coordonnées, qui manquent d'ambition politique, qui manquent de vision collective, mais en tout cas il y a beaucoup d'initiatives qui pour moi sont des signaux alors c'est peut-être ma nature optimiste qui voit ça, mais des signaux favorables de changement. Je pense à ce titre, ouais, pour revenir à notre sujet sur la vie politique, que clairement la parole des femmes en politique, on n'a pas pris cet exemple, mais qui est très récent, de Marine Tondelier, qui est donc candidate à la présidentielle 9 ans, après un parcours PMA, et finalement elle a renoncé à la PMA.
1: Elle a tout lâché.
0: Alors, voilà, elle en a fait... Moi j'ai pas mal. J'avoue que j'ai trouvé sa première intervention vraiment
1: un peu étrange.
0: Moi, quand on annonce une grossesse, quelle soit, je suis heureuse. Je pars du principe que c'est une bonne nouvelle, et donc je me suis dit c'est une bonne nouvelle pour elle, pour sa vie, pour voilà. Et après, elle en fait une revendication très féministe de dire je vais y aller, c'est un combat, etc. Oui. Moi, c'est la question de faire de sa maternité un combat que la maternité. Je dis pas qu'il y a plein de choses qui doivent pas changer. Enfin, au contraire, il y a des choses qui doivent évoluer dans le bon sens pour permettre aux femmes d'avoir ce qu'on dit depuis le
1: un
0: début.
1: Combat, hein, mais c'est l'engagement. C'est-à-dire, qu'est-ce que vous ne partagez pas? Quel combat?
0: De dire que on doit être à tout prix considéré ce qu'on ressent en fait pour la suite. Hein, mais je pense qu'il faut. Qu'il faut quand même plus vivre ce temps avec ce temps de femme et ce temps de mère et que ce temps il est pas, enfin,
1: est-ce qu'il vaut mieux pas soit faire l'économie choix. Quoi. C'est ça, en fait, le problème.
0: Si, mais en fait, on pourrait
1: France.
0: Donner le choix, mais voilà, moi ce que je comprends pas toujours, c'est le côté combatif quand on annonce une grossesse, quoi. Je pense que
1: elle se bat contre quoi exactement, selon vous?
0: Je pense qu'elle doit pas renoncer à la présidentielle et elle a tout à fait raison de maintenir.
1: Le combat est noble, du coup, non? Vous êtes pas obligé de me dire oui, hein, mais
0: oui, non, le combat est noble, le combat est noble. C'est peut-être le ton, enfin, j'en sais rien, mais
1: le côté combatif, en fait,
0: voilà,
1: le ton combatif, hein, un peu martial. Hein. C'est ça que ça manque un peu de liant et de je sais pas comment qualifier ça. Mais...
0: Non, mais voilà, elle a annoncé sa grossesse, c'est une bonne nouvelle.
1: Oui, mais ce que je veux dire, c'est que c'est peut-être aussi derrière ça, on parlait de vitrine tout à l'heure, c'est les idées aussi qui passent par l'image. Aujourd'hui, on est dans une société de l'image, c'est un Rousselot.
0: Ouais.
1: Et peut-être, vous voyez, pour faire passer de nouvelles idées, la génération qui suit. Ne pourra pas me contredire sur la force de l'image. L'image, c'est aussi la représentation qu'on fait de soi. On est fourré tout le temps sur Instagram pour même les hommes politiques. Maintenant, on peut plus y échapper.
0: Oui, complètement. Et
1: donc,
0: c'est peut-être
1: on raconte peut-être, une histoire.
0: C'est peut-être fond. Et vous avez tout à fait raison de m'emmener là-dessus. C'est peut-être la mise en scène des choses qui questionne. A-t-on besoin de mettre en scène autant et à ce point-là les événements de sa vie? C'est peut-être ça qui questionne plus que.
1: Ouais.
0: Plus que le combat, voilà, mais effectivement, c'est se dire ne peut-on pas vivre certaines choses en l'annonçant, en le disant, et voilà, mais de manière peut-être plus sobre.
1: On est condamné à être torturé quand même dans notre esprit. Bon, moi, je n'en ai maigrement qu'une, mais j'en ai quand même une, c'est pas zéro. La vie change, on le sait, et surtout les priorités changent. Et alors, la torture commence. La torture mentale, j'entends par là. Lié au cri du cœur de la maman qui laisse son enfant à la nounou, à la crèche ou à l'assistante maternelle ou que sais-je, et qui ne pense qu'à une chose toute la journée, c'est à retrouver son enfant, de préférence qui aille bien, le mieux possible. Il y a quand même un truc qui ne va pas, qui n'est pas tout à fait ajusté. Ou alors, selon vous, finalement, vous qui avez travaillé un peu l'histoire de la place de la maternité dans la société française, est-ce que finalement rien n'a changé sous le soleil et que ce n'était pas forcément plus facile avant? Qu'est-ce que vous en pensez? Quel est votre regard là-dessus?
0: Je pense que quand vous dites la torture, elle vient de la comparaison. La torture.
1: Vous
0: pour
1: croyez? Ah, c'est intéressant ça.
0: En tout cas,
1: la comparaison.
0: Là, je pense que c'est un témoignage qui sera plus personnel parce que je ne ferai pas de généralité sur l'ensemble des femmes. Chacune vit sa maternité et sa manière d'être mère avec la torture dont vous parlez, qui n'est pour moi, je ne le vis pas comme ça, mais en tout cas,
1: elle naît
0: de la comparaison, de se dire telle mère est plus présente pour ses enfants, fait plus de choses.

0: Et en
1: C'est
0: même
1: vrai.
0: temps, elle a une vie professionnelle qui a l'air de plus décollée que la mienne. Alors que, bah moi,
1: C'est
0: je
1: dingue.
0: galère, j'ai besoin de sommeil. Voilà. Donc, pour moi, elle naît peut-être de cette comparaison. Mais une fois qu'on a réussi à s'en
1: Débarrasser.
0: défaire, c'est un combat. Eh bien, je pense que la torture, elle revient à chaque fin de vacances d'été, si je puis dire. Je vais expliquer. C'est-à-dire que on se réorganise. C'est un ajustement. C'est bancal, mais c'est ce qui fait la joie de nos vies aussi, hein. C'est ce côté
1: C'est vrai.
0: tension pour maintenir un équilibre qui sera source de joie. Et quand je dis que c'est à chaque fin d'été, c'est que chaque rythme d'année scolaire, chaque rythme de vie familiale se renouvelle et que c'est pas ce qu'on avait pris pour acquis l'année passée n'est plus une vérité parce que ses enfants grandissent, n'est plus. Il faut réajuster en permanence. Pour moi, c'est source de joie de se réajuster. Et de se redire à chaque fois de quoi ai-je besoin moi d'abord, parce que pour que je sois bien pour mes enfants. Et puis on n'en a pas du tout parlé depuis le début, mais je vois que dans la vie politique, toutes ces femmes dont on parlait, qui sont engagées en politique et qui vivent leur maternité, sont très investies auprès de leurs enfants et de leur vie politique. Enfin, très investies, ou en tout cas, elles ont ce souci-là.
1: Vous l'observez.
0: Mais parfois, il n'y a plus le souci du couple, du coup. Et le couple peut passer
1: Ah,
0: à la
1: ça,
0: trappe.
1: C'est vrai que c'est un sujet.
0: Donc ça, c'est un autre sujet. Je pense à une série que peut-être certains des auditeurs ont regardée, c'est la série Borgen, qui raconte la vie de la première ministre danoise qui a des enfants, etc. Et elle s'en occupe plutôt pas mal de ses enfants.
1: Mais
0: Et
1: alors,
0: elle,
1: son
0: bah
1: mari.
0: alors son mari, il passe à la trappe totale. Et en fait,
1: C'est représentatif de notre société,
0: pour
1: ça.
0: moi, c'est un peu représentatif. Effectivement,
1: Sans de politique, forcément,
0: il
1: d'ailleurs.
0: faut aussi pas oublier, pour moi, si on a le souhait de demeurer un couple stable, de prendre soin de son couple et d'avoir des temps de couple qui soient encore
1: Ça, vous le
0: un
1: dites à
0: nouvel
1: dynamique
0: espace.
1: familiale, hein. Vous le dites à dynamique familiale dans votre think tank. C'est
0: On
1: quelque
0: le
1: chose
0: réfléchit. Non, mais
1: qui est pensé.
0: on le réfléchit. Tout en voilà, en faisant intervenir des experts et
1: Vous
0: à la
1: sentez que c'est
0: réflexion sur le.
1: désinvesti, cet aspect-là dans la société. On parle beaucoup effectivement des enfants, on parle beaucoup du travail, on parle beaucoup de la garde, mais c'est vrai que le couple, hein, c'est comme un tabou, ça devient peut-être un tabou, je ne sais pas.
0: Je sais pas si c'est un tabou parce qu'au fond de nous, est-ce qu'on n'en a pas tous un peu le souci?
1: On est seul déjà beaucoup,
0: Voilà,
1: le couple diminue, le couple
0: exactement.
1: baisse, l'engagement,
0: Il y
1: le
0: a presque
1: mariage.
0: un foyer sur quatre en France qui est constitué d'une personne seule.
1: Bah oui,
0: Donc c'est
1: énorme.
0: effectivement les chiffres
1: Bientôt,
0: sont
1: ce sera un
0: hallucinants.
1: sur deux.
0: Les mariages ne chutent pas tant que ça
1: Non, alors pas le mariage, c'est
0: parce
1: vrai.
0: que les chiffres des dernières
1: Ça fait
0: années sur le
1: rêver.
0: mariage, ça continue de faire rêver. Les gens ont quand même toujours ce désir de se projeter dans une vie à deux. Et puis il y a les remariages qui augmentent un petit peu aussi dans ce package
1: Enfin, la
0: mariage.
1: solitude est quand même ce qui se profile, hein,
0: La
1: dans nos
0: solitude.
1: sociétés occidentales.
0: Et surtout, la solitude des jeunes s'allonge, enfin, dure de plus en plus.
1: Ouais.
0: Le fait de se mettre en couple est beaucoup plus tardif aujourd'hui, donc recule l'âge du
1: Liberté
0: premier
1: chérie.
0: enfant. Et voilà, donc
1: Enfin là, on
0: c'est.
1: dévie, mais n'empêche que ça aussi, c'est une photographie de la société.
0: Voilà, cette notion du couple, elle est aussi importante quand on pense à la famille dans sa globalité. Il y a évidemment l'engagement auprès des enfants et puis le temps passé en couple qui est nécessaire. Et je crois que quand on est engagé en politique et qu'on s'occupe de ses enfants, il y a aussi le souci, et ça c'est heureux, c'est très heureux, de pouvoir transmettre un exemple, un héritage, de se dire, alors on ne fait pas de la politique pour être qu'un exemple pour ses enfants, j'ose espérer, mais en tout cas de se dire quel héritage j'ai envie de laisser à mes enfants, quel souvenir ils auront de leur mère, de leur père, et je pense qu'à ce titre, on pense tous et les auditeurs certainement le pensent aussi en entendant ça, quel exemple mes parents ont été, alors m'ont donné et m'ont donné par ce qu'ils m'ont dit, par les valeurs, mais parce qu'ils ont incarné. Et je pense que ça, tout parent, on a le souci d'être juste aussi dans ce qu'ils incarnent et dans ce qu'ils ont envie de
1: En tout
0: transmettre.
1: cas, on pense. Alors, c'est pas un, il est hors sujet puisque c'est Raphaël Coignet qu'on a reçu ici, que j'ai reçu dans cette émission K200 il y a quelques mois, le maire de Mantes-la-Jolie, si les auditeurs s'en souviennent, et premier coach. Et c'est vrai que c'est un engagement bien. Enfin, c'est peut-être plus simple, en tout cas, de pouvoir compter sur le soutien même moral, parce qu'on s'en prend plein la tronche. Hein, pardonnez-moi, mais quand qu'on soit un homme ou une femme, quand on s'engage, a fortiori dans l'engagement de maire, MAIRE. Qu'on soit un homme ou une femme, on s'en prend plein la tronche. Et puis, s'il n'y a pas un soutien familial et du couple et du conjoint ou de la conjointe, bah, c'est pas
0: Des actes, enfin des
1: des
0: violences
1: agressions.

0: faite aux élus, et le maire est le premier élu, à la fois l'élu préféré de ces paradoxes, l'élu préféré des Français, mais le plus en contact dans le ring avec la population. Donc c'est aussi puisqu'il incarne la République très très localement, c'est aussi forcément source de tension pour la population. Et du coup le couple effectivement peut être un, on l'espère, un roc,
1: un rempart. Sous le piano de ma mère, Babix, on se retrouve dans quelques instants avec vous, Sixtane Rousselot, dans cette émission Quête de son sur RCF Notre-Dame. À tout de suite.

0: concilier l'engagement politique et puis l'engagement tout souvent hein, dans cette émission Quête de sens, mais Sixtaine Rousselot qui dirige Dynamique Familiale voilà, côtoie à la fois le monde un petit peu, le monde politique et puis le monde professionnel, le monde de l'entreprise. Voilà, est bien consciente des enjeux évidemment aujourd'hui dans notre société française qui est en chantier. Il y a des choses positives, hein, on l'a vu. Il y a encore beaucoup de tapis à soulever et d'améliorations à apporter, bien évidemment. Mais il y a des choses qui changent qui se disent en tout cas. Voilà, je rappelle hein, votre think tank, hein, Dynamique Familiale, un centre d'études, de réflexion, réfléchi chez Dynamique Familiale pour essayer de mieux comprendre, de comprendre exactement les familles d'aujourd'hui et éclairer justement les décideurs, qu'ils soient publics ou privés. Comment ça se passe chez Dynamique Familiale? C'est-à-dire comme les chefs d'entreprise, les responsables politiques.
1: L'histoire de Dynamique Familiale, c'est une vingtaine de membres fondateurs qui se sont dit qu'il y avait un sujet crucial pour la stabilité de notre pays, c'était le sujet de la place des familles. Donc cette vingtaine de membres fondateurs, il y a des chefs d'entreprise, il y a des économistes, il y a des sociologues, il y a des philosophes, et puis j'allais dire des lambda, mais qui ont une préoccupation sur le sujet de société. Donc par exemple, cette semaine, on va publier quelque chose, comme je le racontais, sur la question est-ce que l'animal de compagnie ne viendrait pas remplacer l'enfant à naître, sur la concurrence un petit peu, et qu'est-ce que ce triomphe des animaux de compagnie vient dire de notre crise du lien familial aussi. On va publier une autre étude qu'on commande à un économiste en juin sur la question de la place de la représentation du couple, de la représentation de l'engagement et de la

0: Et de l'enfant à naître dans la génération Z.
1: Pourquoi est-ce qu'on a plus de chiens que finalement pourquoi selon vous? Voilà, c'est un sujet d'éthique.
0: Il y a ces sources de bien-être immédiat. On se dit qu'il va nous apporter l'amour dont on a besoin, qu'on cherche quand même toujours à prendre soin d'autrui, et que donc l'animal de compagnie peut être cette source d'attention qui est intrinsèque à la personne. C'est une anthropologue américaine qui le dit. En fait, c'est chez Lee Wolsch. Elle écrit que, en gros, c'est dans notre ADN du care, de prendre soin, de faire attention aux autres, et que comme on le fait plus forcément pour un enfant, parce que alors là il y a tout un tas de et comme on ne peut plus prendre soin de cet enfant parce que on n'en a pas, et ben on se reporte sur autre chose. Encore un petit chiffre peut-être. Il y a quelques années, au début des années 2000, aujourd'hui c'est plus que 1 à 3%, donc ça a chuté, mais en même temps c'est 1 à 3% des 18-24 ans qui sont parents, mais plus de 33% qui sont propriétaires d'un animal de compagnie. Donc voilà, les proportions sont assez différentes.
2: C'est incroyable.
0: Enfin, bref, donc chez Dynamique Familiale, on traite tout un tas de sujets qui expliquent à la fois ce que sont devenues les familles d'aujourd'hui et qui donnent, et c'est notre souhait, notre ambition, qui donnent des idées et des propositions pour nourrir les décideurs qui ensuite vont, et on l'espère d'ici quelques années, alors on n'a pas encore beaucoup d'années d'expérience derrière nous, mais vont faire évoluer des lois, vont mettre en place des choses favorables.
1: Quoi, vos enjeux qui vous sont les plus chers, les propositions qui vous sont les plus chères que vous souhaitez?
0: Alors, est un vrai sujet, et donc nous on cherche aussi à faire comprendre que c'est un sujet qui est certes économique, certes de voilà, mais que c'est un sujet d'abord de stabilité des familles et d'envie de faire famille aujourd'hui. Voilà, ça c'est
1: comment redonner envie aux gens de faire famille.
0: Voilà, comment redonner envie aux gens, notre société a construit des biais culturels, sociologiques, etc., qui empêchent de faire famille. On étudie tout ça.
1: C'est-à-dire qu'on veut être tranquille, on veut être libre, seul,
0: on veut
1: éventuellement avec un chien.
0: Je pense
1: pas,
0: que la société, sans doute la société est plus individualiste, et en même temps, on n'a jamais autant aspiré à être en lien quelque part. On aime le lien qui unit les uns aux autres, mais on reste un peu embourbé dans cette forme d'individualisme et de solitude qu'on déplore aussi.
1: La solitude,
0: je pense que personne n'aspire à être seul toute sa vie, en tout cas.
1: Vous savez que dans Le Parisien, la semaine dernière, il y avait un genre d'enquête, mais c'est toujours un régal. Apparemment, il y a une véritable tendance galopante des vingtenaires à rester chez... Alors, surtout les jeunes femmes, à rester chez elles avec une tisane, faire du tricot, soit seules.
0: Alors,
1: c'est quand même incroyable, ça.
0: Notre thématique d'émission, c'était sur... Non, mais moi non plus.
1: L'engagement en politique, j'en sais rien.
0: Mais sur l'engagement en politique et cette vie trépidante. Et puis, en fait, il y a une aspiration aussi très universelle à la slow life. Ce qu'on appelle la slow life, c'est ça. C'est ce truc où on fait son tricot et où on se remet à faire des choses très manuelles, etc. Ce qui est très...
1: Mais voilà, c'était comme des petites grand-mères, titre du Parisien.
0: En soi, c'est top et ça développe top.
1: Avoir une vie de grand-mère à 20 ans, excusez-moi.
0: Non mais exactement. Non mais je dis que ce qui est top, c'est de développer des talents artistiques.
1: Je vous charrie.
0: Mais j'ose espérer que toute cette génération de femmes va aussi s'engager en politique, voilà. Et va aussi avoir le
1: tisane,
0: souci.
1: C'est bien le trigo. Et c'est bien aussi la politique.
0: Ouais, c'est encore cette source de bien-être immédiat. J'ai mon petit moment à moi, mon petit moment perso, etc. Mais c'est une source de bien-être très immédiat et qui ne prend pas en contre la dimension, le sens de la vie et le sens de la transmission. On n'a pas évoqué ce mot encore de transmission, moi qui m'est personnellement très cher. Je pense que c'est tout le sens de tout engagement politique, tout engagement dans la cité, c'est qu'est-ce que je veux transmettre à la génération future, qu'est-ce que je souhaite transmettre à mes enfants et plus largement à la société.
1: D'avoir aujourd'hui, c'est vrai ça, c'est un dilemme aujourd'hui. Alors, tu demandes à un enfant de 5 ans, un enfant de 7 ans peut-être, plus tard, tu veux quoi? Moi, je veux voir une belle voiture, une belle maison, ou bien.
0: Vous espérez qu'il y en ait encore beaucoup qui veulent être pompiers, quand même.
1: Voilà, mais non, mais c'est, ouais, mais.
0: Pompiers ou cow-boys.
1: Ou maîtresse. Hein.
0: Voilà, ou maîtresse, exactement.
1: Voilà, on est un peu dans le cliché, genre, mais pardon. Mais c'est vrai que ça donne quand même une idée de ce qu'on. Bon, pompiers, sauver des gens, sauver des vies, sauver des animaux, sauver des gens.
0: Complètement. Enfin, l'engagement environnemental aujourd'hui,

0: Ah, par contre, ça c'est vrai. Ça, celui-là, il se lit,
1: et dans les jeunes générations, il y a quand même vraiment, et ça on peut le saluer, on peut que s'en réjouir derrière, parce que finalement, c'est une très bonne nouvelle. Prendre soin de l'environnement, prendre soin du vivant dans toutes ses dimensions, que ce soit pour les animaux, que ce soit pour la planète, que ce soit pour l'humain aussi, une écologie qui soit vraiment intégrale, et prendre soin de toutes ces dimensions écologiques, c'est finalement faire de la politique.
0: Et puis vous l'avez dit, Sixtane Rousselot, c'est-à-dire que l'être humain, en somme, est doté de cette appétence pour se rendre utile, pour le lien, pour le lien. Il n'est pas bon que l'homme soit seul. C'est dans l'évangile. Enfin, je veux dire, c'est partout. C'est dans la philosophie, dans les religions, dans nos esprits. On est bien que tout soit fait. Les réseaux sociaux sont faits pour qu'on soit seul. Les séries sont faites pour qu'on soit. Les plateformes sont faites pour qu'on soit seul. Ce monde est fait pour qu'on soit seul, mais en même temps, elle nous pousse à être seul, de plus en plus seul, et à séparer. En revanche, c'est plus fort que nous. Donc, l'anthropologie le dit, ça, que c'est plus fort que nous, quoi. Hein.
1: Complètement.
0: Donc, écoutez, en tout cas, merci pour votre engagement. Bravo, Sixtane Rousselot. Je rappelle que vous dirigez Dynamique Familiale. Hein. Bravo pour ce que vous faites auprès des décideurs pour justement mieux comprendre et les alerter sur les enjeux et l'importance de faire famille. On l'a bien compris. Merci infiniment, Sixtane Rousselot. On remercie également Guillaume Nougaret pour la réalisation de l'émission, ainsi que Jessica Vigny pour sa préparation. Très bonne journée à tous.
1: Merci Marie-Ange, merci aux auditeurs.

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2: Bonjour, l'école Jeanne d'Arc est à l'antenne de Radio Massabielle pour animer le chapelet. Je suis la directrice de l'école qui est située à Gourbert, qui comprend une centaine d'enfants. Et là, aujourd'hui, nous sommes venus avec enfants et parents, catéchistes et responsables pour pouvoir animer ce temps de chapelet. Voilà, donc je suis Annick Todd-Labrie.
3: Jacqueline, parent d'élèves.
4: Eliezer, pastoral.
5: Guylaine Nabab, présidente de l'association des parents d'élèves.
6: Ambroise Betty, secrétaire adjointe de l'appel de Jeanne d'Arc et catéchiste de la deuxième année.
7: Bonjour, je m'appelle Lia Alice, je suis en CE1.
8: Bonjour, je m'appelle Lia, mais je suis au CE2.
9: Bonjour, je m'appelle Yuri, je suis au CE1.
10: Bonjour, je m'appelle Yoann, je suis en CM2.
11: Bonjour, je m'appelle Maë, je suis au CM1.
12: Bonjour, je m'appelle Nora, je suis en CE2.
13: Bonjour, je m'appelle Eden Letty, je suis en CM.
14: Bonjour, je m'appelle Thaïs, je suis en CE1.
2: Merci à tous d'être là. Donc, nous allons commencer ce temps de chapelet.

Je crois en l'Esprit Saint, à la Sainte Église catholique, à la communion des saints, à la rémission des péchés, à la résurrection.

0: à ceux qui nous ont offensés, et ne nous laisse pas entrer en tentation, mais délivre-nous du mal, car c'est à toi qu'appartiennent le règne, la puissance et la gloire, pour les siècles des siècles. Amen.
1: Sainte Marie, pleine de grâce,
0: le Seigneur est avec vous. Vous êtes bénie entre

0: pécheurs, maintenant et à l'heure de notre mort. Amen.
1: Gloire au Père, au Fils et au Saint-Esprit, au Dieu qui est, qui était et qui vient, pour les siècles des siècles. Amen.
2: Nous allons prier pour le mystère douloureux.
3: Première dizaine, agonie de Jésus. Jésus, agonisant au jardin de Gethsémani, nous te louons, nous te bénissons, nous t'adorons.
4: Notre Père, qui es aux cieux, que ton nom soit sanctifié, que ton règne vienne, que ta volonté soit faite sous la terre comme au ciel.
1: Donne-nous aujourd'hui notre pain de ce jour. Pardonne-nous nos offenses, comme nous pardonnons aussi à ceux qui nous ont offensés. Et ne nous laisse pas entrer en tentation, mais délivre-nous du mal.
4: Je vous salue Marie, pleine de grâce. Le Seigneur est avec vous. Vous êtes bénie entre toutes les femmes, et Jésus, le fruit de vos entrailles, est béni.
1: Sainte Marie, Mère de Dieu, priez pour nous pauvres pécheurs, maintenant et à l'heure de notre mort. Amen.
4: Je vous salue Marie, pleine de grâce. Le Seigneur est avec vous. Vous êtes bénie entre toutes les femmes, et Jésus, le fruit de vos entrailles, est béni.
1: Sainte Marie, Mère de Dieu, priez pour nous pauvres pécheurs,

0: Je vous salue, Marie pleine de grâce. Le Seigneur est avec vous. Vous êtes bénie entre toutes les femmes, et Jésus, le fruit de vos entrailles, est béni.
1: Sainte Marie, Mère de Dieu, priez pour nous pauvres pécheurs, maintenant et à l'heure de notre mort. Amen.
0: Je vous salue, Marie pleine de grâce. Le Seigneur est avec vous. Vous êtes bénie entre toutes les femmes, et Jésus, le fruit de vos entrailles, est béni.
1: Sainte Marie, Mère de Dieu, priez pour nous pauvres pécheurs, maintenant et à l'heure de notre mort. Amen.
0: Je vous salue, Marie pleine de grâce. Le Seigneur est avec vous. Vous êtes bénie entre toutes les femmes, et Jésus, le fruit de vos entrailles, est béni.

0: Le Seigneur est avec vous. Vous êtes bénie entre toutes les femmes, et Jésus, le fruit de vos entrailles, est béni.
1: Sainte Marie, Mère de Dieu, priez pour nous pauvres pécheurs, maintenant et à l'heure de notre mort. Amen.
0: Je vous salue, Marie pleine de grâce. Le Seigneur est avec vous. Vous êtes bénie entre toutes les femmes, et Jésus, le fruit de vos entrailles, est béni.
1: Sainte Marie, Mère de Dieu, priez pour nous pauvres pécheurs, maintenant et à l'heure de notre mort. Amen.
0: Je vous salue, Marie pleine de grâce. Le Seigneur est avec vous. Vous êtes bénie entre toutes les femmes, et Jésus, le fruit de vos entrailles, est béni.
1: Sainte Marie, Mère de Dieu, priez pour nous pauvres pécheurs, maintenant et à l'heure de notre mort. Amen.
0: Je vous salue, Marie pleine de grâce. Le Seigneur est avec vous. Vous êtes bénie entre toutes les femmes, et Jésus, le fruit de vos entrailles, est béni.
1: Sainte Marie, Mère de Dieu, priez pour nous pauvres pécheurs, maintenant et à l'heure de notre mort. Amen.
0: Je vous salue, Marie pleine de grâce. Le Seigneur est avec vous. Vous êtes bénie entre toutes les femmes, et Jésus, le fruit de vos entrailles, est béni.
1: Sainte Marie, Mère de Dieu, priez pour nous pauvres pécheurs, maintenant et à l'heure de notre mort. Amen. Gloire au Père, au Fils et au Saint-Esprit, au Dieu qui est, qui était et qui vient, pour les siècles des siècles. Amen.
2: Deuxième dizaine. Jésus flagellé par nos péchés, nous te louons, nous te bénissons, nous t'adorons.
1: Notre Père, qui es aux cieux, que ton nom soit sanctifié, que ton règne vienne, que ta volonté soit faite sur la terre comme au ciel. Donne-nous aujourd'hui notre pain de ce jour. Pardonne-nous nos offenses, comme nous pardonnons aussi à ceux qui nous

0: pleine de grâce, que le Marie vous est bénie entre toutes les femmes, et Jésus,
1: le fruit de vos entrailles, est béni.
0: Sainte Marie, Mère de Dieu, priez pour nous pauvres pécheurs, maintenant et à l'heure de votre mort. Amen. Je vous salue, Marie pleine de grâce. Le Seigneur est avec vous. Vous êtes bénie entre toutes les femmes, et Jésus, le fruit de vos entrailles, est béni. Sainte Marie, Mère de Dieu, priez pour nous pauvres pécheurs, maintenant et à l'heure de notre mort. Amen. Je vous salue, Marie pleine de grâce. Le Seigneur est avec vous. Vous êtes bénie entre toutes les femmes, et Jésus, le fruit de nos entrailles, est béni.
1: Sainte Marie, Mère de Dieu, priez pour nous pauvres pécheurs, maintenant et à l'heure de notre mort. Amen.
0: Je vous salue, Marie pleine de grâce. Le Seigneur est avec vous. Vous êtes bénie entre toutes les femmes, et Jésus-Christ, le fruit de nos entrailles, est béni.
1: Sainte Marie, Mère de Dieu, priez pour nous pauvres pécheurs, maintenant et à l'heure de notre mort. Amen.
0: Je vous salue, Marie, pleine de grâce. Le Seigneur est avec vous. Vous êtes bénie entre toutes les femmes, et Jésus-Christ de nos entrailles est béni.
1: Sainte Marie, Mère de Dieu, priez pour nous pauvres pécheurs, maintenant et à l'heure de notre mort. Amen.
2: Je vous salue, Marie pleine de grâce. Le Seigneur est avec vous. Vous êtes bénie entre toutes les femmes, et Jésus, le fruit de vos entrailles, est béni.
1: Sainte Marie, Mère de Dieu, priez pour nous pauvres pécheurs, maintenant et à l'heure de notre mort. Amen.
2: Je vous salue, Marie pleine de grâce. Le Seigneur est avec vous. Vous êtes bénie entre toutes les femmes, et Jésus, le fruit de vos entrailles, est béni.
1: Sainte Marie, Mère de Dieu, priez pour nous pauvres pécheurs, maintenant et à l'heure de notre mort. Amen.
2: Je vous salue, Marie pleine de grâce. Le Seigneur est avec vous. Vous êtes bénie entre toutes les femmes, et Jésus, le fruit de vos entrailles,

0: Je vous salue, Marie pleine de grâce. Le Seigneur est avec vous. Vous êtes bénie entre toutes les femmes. Et Jésus, le fruit de vos entrailles, est béni.
1: Sainte Marie, Mère de Dieu, priez pour nous pauvres pécheurs, maintenant et à l'heure de notre mort. Amen. Gloire au Père, au Fils et au Saint-Esprit, au Dieu qui est, qui était et qui vient, pour les siècles des siècles. Amen.

0: Troisième dizaine, le couronnement d'épines. Jésus, couronné d'épines, nous te louons, nous te bénissons, nous t'adorons.
1: Notre Père, qui es aux cieux, que ton nom soit sanctifié, que ton règne vienne, que ta volonté soit faite sur la terre comme au ciel.
2: Donne-nous aujourd'hui notre pain de ce jour. Pardonne-nous nos offenses, comme nous pardonnons aussi à ceux qui nous ont offensés. Et ne nous laisse pas entrer en tentation, mais délivre-nous du mal.
3: Et Marie, pleine de grâce, le Seigneur est avec vous. Vous êtes bénie entre toutes les femmes, et Jésus, le fruit de vos

0: Amen. Je vous salue, Marie, pleine de grâce. Le Seigneur est avec vous. Vous êtes bénie entre toutes les femmes. Et Jésus, le fruit de vos entrailles, est béni.
1: Sainte Marie, Mère de Dieu, priez pour nous pauvres pécheurs, maintenant et à l'heure de notre mort. Amen.
0: Je vous salue, Marie, pleine de grâce. Le Seigneur est avec vous. Vous êtes bénie entre toutes les femmes. Et Jésus, le fruit de vos entrailles, est béni.
1: Sainte Marie, Mère de Dieu, priez pour nous pauvres pécheurs, maintenant et à l'heure de notre mort. Amen.
0: Je vous salue, Marie, pleine de grâce. Le Seigneur est avec vous. Vous êtes bénie entre toutes les femmes. Et Jésus, le fruit de vos entrailles, est béni.
1: Sainte Marie, Mère de Dieu, priez pour nous pauvres pécheurs, maintenant et à l'heure de notre mort. Amen.
2: Je vous salue, Marie, pleine de grâce. Le Seigneur est avec vous. Vous êtes bénie entre toutes les femmes, et Jésus, le fruit de vos entrailles, est béni.
1: Sainte Marie, Mère de Dieu, priez pour nous pauvres pécheurs, maintenant et à l'heure de notre mort. Amen.
2: Je vous salue, Marie, pleine de grâce. Le Seigneur est avec vous. Vous êtes bénie entre toutes les femmes, et Jésus, le fruit de vos entrailles, est béni.
1: Sainte Marie, Mère de Dieu, priez pour nous pauvres pécheurs, maintenant et à l'heure de notre mort. Amen.
2: Je vous salue, Marie, pleine de grâce. Le Seigneur est avec vous. Vous êtes bénie entre toutes les femmes, et Jésus, le fruit de vos entrailles, est béni.
1: Sainte Marie, Mère de Dieu, priez pour nous pauvres pécheurs, maintenant et à l'heure de notre mort. Amen.
2: Je vous salue, Marie, pleine de grâce. Le Seigneur est avec vous. Vous êtes bénie entre toutes les femmes, et Jésus, le fruit de vos entrailles, est béni.
1: Sainte Marie, Mère de Dieu, priez pour nous pauvres pécheurs, maintenant et à l'heure de notre mort. Amen.
2: Je vous salue, Marie, pleine de grâce. Le Seigneur est avec vous. Vous êtes bénie entre toutes les femmes, et Jésus, le fruit de vos entrailles, est béni.

0: Quatrième dizaine, portement de croix. Jésus, portant sa croix, nous te louons, nous te bénissons, nous t'adorons.
1: Notre Père, qui es aux cieux, que ton nom soit sanctifié, que ton règne vienne, que ta

0: Caïn. Je vous salue, Marie, pleine de grâce. Le Seigneur est avec vous. Vous êtes bénie entre toutes les femmes, et Jésus, le fruit de vos entrailles, est béni.
1: Sainte Marie, Mère de Dieu, priez pour nous, pauvres pécheurs, maintenant et à l'heure de notre mort. Amen.
0: Je vous salue, Marie, pleine de grâce. Le Seigneur est avec vous. Vous êtes bénie entre toutes les femmes, et Jésus, le fruit de vos entrailles, est béni.
1: Sainte Marie, Mère de Dieu, priez pour nous pauvres pécheurs, maintenant et à l'heure de notre mort. Amen.
0: Je vous salue, Marie, pleine de grâce. Le Seigneur est avec vous. Vous êtes bénie entre toutes

0: mort. Amen. Je vous salue Marie, pleine de grâce. Le Seigneur est avec vous. Vous êtes bénie entre toutes les femmes. Et Jésus, le fruit de vos entrailles, est béni.
1: Sainte Marie, Mère de Dieu, priez pour nous pauvres pécheurs, maintenant et à l'heure de notre mort.

0: Priez pour nous pauvres pécheurs, maintenant et à l'heure de notre mort. Amen.
1: Je vous salue Marie, Mère de Dieu. Priez pour nos pauvres pécheurs, maintenant et à l'heure de notre mort. Amen.
0: Je vous salue Marie, pleine de grâce. Le Seigneur est avec vous. Vous êtes bénie entre toutes les femmes,
2: et Jésus, le fruit de vos entrailles, est béni. Sainte Marie, pleine de Dieu, priez pour nous pauvres pécheurs, maintenant et à l'heure de notre mort. Amen. Salut Marie, pleine de grâce. Le Seigneur est avec vous. Vous êtes

0: grâce, le Seigneur est avec vous. Vous êtes bénie entre toutes les femmes, et Jésus, le fruit de vos entrailles, est béni.
1: Sainte Marie, Mère de Dieu, priez pour nous pauvres pécheurs, maintenant et à l'heure de notre mort. Amen. Gloire au Père, au Fils et au Saint-Esprit, au Dieu qui est, qui était et qui vient, pour les siècles des siècles. Amen.

0: cinquième dizaine, crucifixion, mort sur la croix. Jésus, cloué et crucifié sur la croix, nous te louons, nous te bénissons, nous t'adorons.
1: Notre Père, qui es aux cieux, que ton nom soit sanctifié, que ton règne vienne, que ta volonté soit faite sur la terre comme au ciel.

0: laisse pas entrer en tentation, mais délivre-nous du mal.
1: Car c'est à toi qu'appartient le règne, la puissance et la gloire, pour le siècle et le siècle. Amen.
2: Je vous salue, Marie, pleine de grâce.

0: nos pécheurs, maintenant et à l'heure de notre mort. Amen.
1: Je vous salue, Marie pleine de grâce. Le Seigneur est avec vous.
2: Vous êtes bénie entre toutes les femmes, et Jésus, le fruit de vos entrailles, est béni.
0: Sainte Marie, Mère de Dieu, priez pour nous pauvres pécheurs, maintenant et à l'heure de notre mort. Amen.
1: Je vous salue, Marie pleine de grâce. Le Seigneur est avec vous.
2: Vous êtes bénie entre toutes les femmes,
1: et Jésus, le fruit de vos entrailles, est béni.
2: Sainte Marie, Mère de Dieu, priez pour nous pauvres pécheurs, maintenant et à l'heure de notre mort. Amen.
1: Je vous salue, Marie pleine de grâce. Le Seigneur est avec vous. Vous êtes bénie entre toutes les femmes, et Jésus, le fruit de vos entrailles, est béni.
0: Sainte Marie, Mère de Dieu, priez pour nous pauvres pécheurs,
2: maintenant et à l'heure de notre mort. Amen.
1: Je vous salue, Marie pleine de grâce. Le Seigneur est avec vous. Vous êtes bénie entre toutes les femmes, et Jésus, le fruit de vos entrailles, est béni.
0: Sainte Marie, Mère de Dieu, priez pour nous pauvres pécheurs, maintenant et à l'heure de notre mort. Amen.
1: Je vous salue, Marie pleine de grâce. Le Seigneur est avec vous. Vous êtes bénie entre toutes les femmes, et Jésus, le fruit de vos entrailles, est béni.
0: Sainte Marie, Mère de Dieu, priez pour nous pauvres pécheurs, maintenant et à l'heure de notre mort. Amen.
1: Je vous salue, Marie pleine de grâce. Le Seigneur est avec vous. Vous êtes bénie entre toutes les femmes. Et Jésus, le fruit de vos entrailles, est béni.
0: Sainte Marie, Mère de Dieu, priez pour nous pauvres pécheurs, maintenant et à l'heure de notre mort. Amen.
1: Je vous salue, Marie pleine de grâce. Le Seigneur est avec vous. Vous êtes bénie entre toutes les femmes. Et Jésus, le fruit de vos entrailles, est béni.
0: Sainte Marie, Mère de Dieu, priez pour nous pauvres pécheurs, maintenant et à l'heure de notre mort. Amen.
1: Je vous salue, Marie pleine de grâce. Le Seigneur est avec vous. Vous êtes bénie entre toutes les femmes. Et Jésus, le fruit de vos entrailles, est béni.
0: Sainte Marie, Mère de Dieu, priez pour nous pauvres pécheurs, maintenant et à l'heure de notre mort. Amen.
1: Je vous salue, Marie pleine de grâce. Le Seigneur est avec vous. Vous êtes bénie entre toutes les femmes. Et Jésus, le fruit de vos entrailles, est béni.
0: Sainte Marie, Mère de Dieu, priez pour nous pauvres pécheurs, maintenant et à l'heure de notre mort. Amen.
1: Gloire au Père, au Fils et au Saint-Esprit, au Dieu qui est, qui était et qui vient,

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2: Bonjour et bienvenue dans 1000 questions à la fois qui accueille aujourd'hui le pasteur Laurent Schlumberger, président de l'Église protestante unie de France, avec qui nous parlerons de la réforme et du protestantisme. Laurent Schlumberger, bonjour.
3: Bonjour.
2: Merci beaucoup d'être ici et de venir nous expliquer un petit peu quel est en ce moment, comment se travaille le rapprochement entre catholiques et protestants. Vous fêtez donc cette année les 500 ans de la réforme qui est née, je le rappelle, en 1517. Et pour aller célébrer cela, le pape François est allé en Finlande, le 19 janvier, et il a affirmé à ce moment-là, en audience, à une délégation écuménique de l'Église luthérienne de Finlande, que l'action de Luther, il y a 500 ans, avait eu pour but de renouveler l'Église et non de la diviser. Alors j'aimerais un petit peu aujourd'hui que vous nous disiez comment se fait le rapprochement entre catholiques et protestants. Est-ce qu'il a lieu? Est-ce qu'il a fait des progrès? Est-ce que l'on peut continuer à en faire?
3: Le mot rapprochement que vous utilisez m'interpelle parce que il évoque au fond quelque chose qui peut être de l'ordre du plus ou du moins. On s'éloigne, on se rapproche, on se rééloigne, on se re-rapproche, comme si on était dans quelque chose d'un petit peu linéaire. Et je crois qu'aujourd'hui, il nous faut penser les choses autrement pour ce qui est des relations entre catholiques et protestants. Si je peux dire qu'il faut les penser en trois dimensions et non plus sur une ligne. Pourquoi ? Parce que le paysage dans lequel nous évoluons, le paysage culturel, religieux, international, est profondément bouleversé. Et c'est ces bouleversements, cette transformation qui fait qu'on ne peut plus tellement parler de l'œcuménisme aujourd'hui comme on en a parlé avec tant de force et d'enthousiasme après Vatican II.
2: Donc le mot œcuménisme n'est plus d'actualité ?
3: Le mot œcuménisme est d'une très grande actualité, mais il se transforme profondément. Pour me faire comprendre, je vais prendre l'exemple d'un institut œcuménique de formation qui a été créé il y a quelques années à peine par des catholiques et des protestants ensemble au Maroc. Le Maroc, c'est un pays donc d'Afrique du Nord qui est presque à 100% musulman. Et cet institut a été créé avec l'accord des autorités marocaines pour accueillir et former les cadres des églises catholiques et protestantes d'Afrique du Nord et d'Afrique centrale. Or, les étudiants qui arrivent, étudiants catholiques et protestants de différentes obédiences et qui se retrouvent dans cet institut, au début, sont assez opposés les uns aux autres. Il ne faut pas leur parler d'œcuménisme. Pour eux, l'œcuménisme rime plutôt avec infidélité, aussi bien pour des catholiques que pour certains protestants. Et puis très vite, en quelques semaines, ils découvrent que dans le contexte où ils sont, eh bien, catholiques et protestants sont embarqués dans le même bateau et naviguent dans le même sens et confessent le même Seigneur. Si on les avait mis en face à face, seuls, sans doute ne se seraient-ils pas beaucoup rapprochés, pour reprendre le mot que vous employez. Mais dans ce contexte-là, ils découvrent que les anciennes différences, les anciennes séparations tombent et qu'elles n'ont au fond plus aucun sens. Eh bien, je crois que d'une manière générale, nous sommes un peu dans cette transformation, dans ce bouleversement de notre contexte.
2: C'est la société qui veut ça, c'est le monde politique, économique, social dans lequel on évolue qui fait que ce mot de rapprochement que j'ai utilisé n'a plus cours.
3: C'est le contexte dans lequel nous sommes, et puis c'est tout le fruit du mouvement œcuménique qui, bien sûr, j'y faisais allusion, a connu un épisode très important avec le Concile Vatican II, mais qui date au fond du début du XXe siècle. Au début du XXe siècle, les sociétés missionnaires, protestantes en particulier, mais aussi catholiques, ont découvert que la rivalité sur les terrains de mission, dans ce que nous appelons aujourd'hui le tiers-monde, était absurde et qu'elles étaient contre-productives. Et elles ont découvert que l'impératif de la mission, témoigner de l'Évangile, l'impératif de la mission relativisait, abaissait les frontières confessionnelles. Une grande conférence internationale de missionnaires en 1910 à Édimbourg en Écosse a affirmé cela avec force. C'est pourquoi les historiens datent le début du mouvement œcuménique moderne de l'année 1910. Il y a eu plusieurs épisodes ensuite, la création du Conseil œcuménique des Églises en 48, qui aurait dû être plus tôt, mais la guerre est passée par là, l'entrée des Églises orthodoxes dans le Conseil œcuménique en 61, le Concile en 65, et vous voyez comme en une génération d'après-guerre, l'œcuménisme qui avait commencé plus tôt a basculé avec une espèce d'accélération. Nous sommes les bénéficiaires, nous sommes les enfants, si je puis dire, de ce mouvement œcuménique. Et aujourd'hui, dans le contexte de bouleversement que j'évoquais, ce mouvement œcuménique, ce rapprochement, cette conjugaison des confessions chrétiennes prend une importance et un sens bien plus prioritaire et bien plus pertinent qu'avant.
2: Vous avez l'air de dire qu'en réalité, l'urgence aujourd'hui, ça n'est plus de se rapprocher, mais c'est de vivre ensemble, c'est de travailler ensemble aussi.
3: Je le crois. C'est de témoigner ensemble, de prier ensemble, de lire la Bible ensemble, d'agir ensemble. Et c'est ce qui se passe. Dans la suite du Concile Vatican II, il y a eu, et c'était très bien comme ça, un effort doctrinal important. Et donc, il y a eu de grands pas qui ont été faits. Et on a l'impression, quelquefois, quand on regarde vers l'arrière, qu'on a comme un piétinement aujourd'hui. Mais je crois que c'est le fait qu'on a tellement avancé qu'aujourd'hui, dans le domaine doctrinal, on ne peut plus tellement avancer. En revanche, on avance beaucoup, si vous voulez, comme une eau qui déborde l'obstacle et puis qui continue à s'écouler, dans le domaine de l'action sociale et diaconale et humanitaire, dans le domaine de la prière, je pense à un lieu comme Thésée, par exemple, dans le domaine de la lecture de la Bible. Vous savez, aujourd'hui, si vous allez dans un congrès de théologiens et d'exégètes, c'est difficile de savoir qui est catholique et qui est protestant. Voilà, l'œcuménisme prend des voies nouvelles, il porte des fruits nouveaux, et il signifie que nous sommes reconfigurés les uns aux autres, non seulement pour nous rapprocher, mais pour nous féconder dans nos traditions, pour témoigner de l'unique évangile.
2: Le protestantisme aujourd'hui est très divers, Laurent Schlumberger. Est-ce que, voilà, on trouve bien sûr des courants très, très diversifiés, je pense aux pentecôtistes, je pense aux évangéliques. Est-ce que cela aussi peut ouvrir des voies nouvelles? Est-ce qu'au contraire, c'est une difficulté pour les églises protestantes de trouver un nouvel équilibre?
3: La diversité protestante est plus visible que dans d'autres églises peut-être, mais au sein du catholicisme, il y a la même chose.
2: Bien sûr.
3: L'un de mes amis dit volontiers que l'église catholique, ce sont des familles différentes dans une même maison, et que les protestants, c'est une seule famille dans des maisons différentes. J'aime bien l'image, même si bien sûr, elle a ses limites. Et cette diversité protestante que vous pointez a un effet extrêmement positif, parce qu'elle appelle à repenser ce qu'on croit, à s'interroger sur sa manière de vivre l'église personnellement et en communauté. Bien sûr, elle a ses limites. Et quand on entre dans une rivalité, alors ça devient tout à fait stérile. Mais à travers l'histoire du protestantisme, c'est une de ses caractéristiques. La foi protestante a été régulièrement réveillée. On parle de mouvement de réveil. Les églises protestantes d'aujourd'hui sont le fruit de différents réveils. On peut voir certaines tendances, comme par exemple l'augmentation aujourd'hui du pentecôtisme, dans certaines limites bien sûr, comme quelque chose qui vient réveiller l'ensemble des églises protestantes, et aussi d'ailleurs à travers le mouvement charismatique, l'église catholique.
2: Lorsque le pape parle donc de Martin Luther, qui n'a pas voulu diviser l'église, mais la renouveler, aujourd'hui, comment est-ce que vous voyez ça? Est-ce que pour vous, c'est quelque chose de vrai? Est-ce que vous regardez la figure de Luther et toute l'histoire du protestantisme de cette façon-là, avec ce regard-là, non divisé, mais au contraire renouvelé?
3: Quand le pape est venu à Lund, en Suède, c'était un événement vraiment très heureux, qui a donné lieu d'ailleurs à une journée en écho, si je puis dire, au mois de décembre en France, à Strasbourg. Il s'est appuyé sur tout un travail qui a été mené pendant des années et des années entre protestants luthériens et catholiques, intitulé « Du conflit à la communion ». Et je trouve que c'est une très belle expression, ça résume en une expression le chemin que nous sommes appelés à parcourir. Et au fond, c'est ainsi que nous pouvons relire aujourd'hui et relire ensemble la réforme, non plus comme la source d'un conflit, mais comme la source d'une possible communion, si nous voyons dans la réforme une manière renouvelée de recevoir et de partager l'évangile. Au fond, ce n'aurait pas grand sens aujourd'hui de célébrer la réforme au sens de célébrer un grand ancêtre, Martin Luther, ou une tradition religieuse. En revanche, si nous commémorons la réforme en célébrant là la lecture renouvelée de l'évangile et la lecture renouvelée de l'évangile à laquelle nous sommes appelés aussi aujourd'hui, alors c'est quelque chose dont nous pouvons nous réjouir ensemble et non plus les uns à côté des autres.
2: Le fait de justement de lire les évangiles ensemble et l'écriture ensemble, Laurent Schlumberger, est-ce que nous savons tout ce que nous avons, nous catholiques, reçu justement de la lecture protestante? Est-ce que inversement, qu'est-ce que le catholicisme vous aura apporté durant toutes ces années, donc que vous avez rappelé, d'œcuménisme, de travail ensemble? Qu'est-ce qui a influencé le protestant que vous êtes?
3: Ce que je réponds bien sûr à titre personnel ici, mais ce que je reçois peut-être de plus important de la tradition catholique, outre la simple diversité qui est toujours nécessaire, de même que la diversité des livres bibliques au sein de la Bible est nécessaire. Ce que je reçois, c'est un appel exigeant à la catholicité de ma foi. C'est un des points les plus faibles du protestantisme, à mon sens, que d'être souvent provincial, je le dirais comme ça, c'est-à-dire tourné vers une culture spécifique, limitée à un contexte particulier. Certaines églises protestantes ont cette dimension de catholicité plus que d'autres, mais au fond, il faut pouvoir, surtout aujourd'hui, surtout dans ces temps de globalisation, élargir notre regard à l'ensemble de la vie chrétienne et à l'ensemble du monde, c'est le sens du mot catholique. Et je reçois de la tradition catholique cet appel à une plus grande catholicité de ma propre foi et de ma propre Église.
2: Merci beaucoup Laurent Schumberger d'être venu dans cette émission 1000 questions à la fois pour nous rappeler comment s'est fait ce travail d'écuménisme entre catholiques et protestants et où il en est aujourd'hui et quel est son avenir. Merci à vous. Je rappelle que vous êtes président de l'Église protestante unie de France. Merci à vous tous d'être fidèles à 1000 questions à la fois. Bonne soirée et à demain.

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2: Le Seigneur soit avec vous. Évangile de Jésus-Christ selon saint Jean. En ce temps-là, Jésus disait à ses disciples, « Je m'en vais maintenant auprès de celui qui m'a envoyé et aucun de vous ne me demande, où vas-tu ?» Mais parce que je vous dis cela, la tristesse remplit votre cœur. Pourtant, je vous dis la vérité. Il vaut mieux pour vous que je m'en aille, car si je ne m'en vais pas, le défenseur ne viendra pas à vous. Mais je pars et je vous l'enverrai. Mais si je pars, je vous l'enverrai. Quand il viendra, il établira la culpabilité du monde en matière de péché, de justice et de jugement. En matière de péché, puisqu'on ne croit pas en moi. En matière de justice, puisque je m'en vais auprès du Père et que vous ne me verrez plus. En matière de jugement, puisque déjà le prince de ce monde est jugé. Acclamons la parole de Dieu. Bien-aimés de Dieu, bonjour. Ce matin, avec la lecture de l'Évangile, nous nous préparons davantage à la venue de l'Esprit-Saint à la Pentecôte. Les disciples sont tristes parce que le Seigneur leur annonce qu'il va les quitter et qu'il ne sera plus physiquement avec eux. Mais Jésus promet qu'il leur enverra le Saint-Esprit, le défenseur, qui lui sera toujours avec eux. Jésus dit aux disciples dans sa conversation avec eux qu'il est profitable et avantageux qu'ils s'en aillent. Et cela me fait penser que dans la vie, il y a des distances nécessaires pour notre bien. Et ce n'est pas pour rien qu'à un certain moment, le cordon ombilical est coupé entre l'enfant et la maman. Ce n'est pas pour rien que dans la vie, il y a des moments où il y a un moment où les enfants doivent prendre une distance juste et raisonnable vis-à-vis de leurs parents pour être capables de prendre eux-mêmes des responsabilités et ne pas développer l'immaturité affective. À un certain moment, les amoureux, les fiancés doivent prendre une juste distance pour quitter leur bulle et fantasme amoureux et réfléchir à leur idéal de vie. Pour ceux qui vivent une dépendance affective, une distance est aussi exigée pour qu'ils se retrouvent. Ce n'est pas pour rien qu'entre deux voitures est exigée une distance pour la sécurité. Et c'est l'occasion pour nous de nous demander en ce moment avec quoi je dois prendre une distance pour mon bien et pour le bien des autres. Spirituellement, nous devons prendre distance avec le péché pour pouvoir être en communion avec Dieu. Et voyons ces autres situations dans lesquelles nous sommes appelés à prendre des distances pour vivre et mieux vivre. Et quand Jésus dit qu'il est profitable qu'il s'en aille, pourquoi il le dit ? Jésus était physiquement présent auprès des disciples, mais il rappelle qu'une présence encore plus importante est la présence spirituelle car nous sommes aussi et surtout des êtres spirituels. Jésus, en l'Esprit Saint, nous rencontre au plus profond de nous-mêmes, dans notre être spirituel, dans nos pensées, dans nos angoisses que nul ne voit, mais que seul l'Esprit de Dieu voit. Généralement, nous avons l'impression que la présence physique est la plus importante. Cependant, en y réfléchissant bien, nous avons parfois des amis, des relations, des personnes qui sont très proches de nous sans pour autant être physiquement là. Des personnes qui ont marqué notre vie, avec qui nous sommes en contact, qui nous témoignent de l'affection, de l'amour, même si nous ne les voyons que rarement. Plus encore, certaines personnes qui sont proches de nous physiquement sont pourtant éloignées de nous spirituellement. Ils sont à côté, ils rient avec nous, mais au fond d'eux-mêmes, ils pensent autrement. Donc, il y a une présence plus importante que la présence physique, la présence de l'Esprit Saint. Oui, la présence de Dieu est donc sa présence et sa manifestation spirituelle dans nos cœurs, car Dieu est esprit, et nous aussi. Jésus ne nous a pas abandonnés parce qu'il n'est plus physiquement là. Il est toujours là, et même plus présent dans nos vies par son Esprit Saint. Sa présence apporte la joie, la vie malgré les difficultés, les coups de la vie, les maladies. Dans l'Évangile, il est le défenseur pour nous défendre contre ces esprits des ténèbres qu'il veut nous tirer bas. Il est là comme défenseur pour défendre contre notre égoïsme. Oui, il était là quand ceux qui gardaient la prison voulaient se donner la mort parce qu'ils n'avaient plus vu Paul et Silas. Et c'est parce que l'Esprit Saint est en Paul et en Silas, que lorsqu'on les a mis en prison, malgré ces difficultés, ils se sont réjouis. Et c'est d'ailleurs ce même esprit qui a inspiré à Paul et à Silas de demander à ses gardiens de prison de ne pas se donner la mort. Et c'est ce même esprit qui a conduit ses gardiens de prison à demander à recevoir le baptême. Et c'est le moment de nous poser certaines questions. Quel est notre rapport avec le Saint-Esprit? Quelle est la place que nous lui accordons dans notre vie? Sommes-nous attentifs à l'Esprit Saint lorsqu'il nous rappelle à l'ordre, lorsque nous voulons pécher ou lorsque nous avons péché? Écoutons-nous sa voix qui nous invite à faire le bien à temps et à contre-temps? Le laissons-nous être celui qui nous inspire et nous conduit sur le chemin de la volonté de Dieu? Avons-nous parfois l'impression d'être abandonnés par Dieu, ou alors la joie de la présence de l'Esprit Saint en nous nous fait déborder d'espérance et de joie? Marie, temple de l'Esprit Saint, intercédez pour nous. Saint Néron et Saint Achille, priez pour nous. Amen.
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1: Bonjour, aujourd'hui nous fêtons les Judites, prénom qui signifie la juive. Sainte Judith fut une bénédictine du XIIIe siècle, née à Thuringe, dans une noble famille prussienne. Veuve encore jeune, elle décide d'aller rejoindre son frère qui était le grand maître de l'ordre teutonique. Teutonique vient d'un vieux mot qui signifie allemand. Cet ordre est un ordre religieux militaire issu des croisades. Ces moines soldats étaient reconnaissables à leur grand manteau blanc orné d'une croix noire. Mais revenons au prénom Judith. Judith est un personnage haut en couleur de l'Ancien Testament. Un petit livre biblique écrit en grec porte son nom. C'est une jeune veuve sans enfant, belle, rebelle, rusée, courageuse et riche. Elle est prête à se sacrifier pour sauver son peuple juif, assiégé par le général Holoferne, envoyé par Nabuchodonosor, pour exterminer les récalcitrants à son autorité. Après 34 jours d'un blocus qui leur interdit les points d'eau, les habitants de la ville frontalière de Béthuli, assoiffés, sont prêts à se rendre en servitude aux Assyriens quand la belle Judith entre en scène. Après avoir prié et fait pénitence, elle se pare comme pour une fête et va à la rencontre du cruel général, le séduit par son charme rayonnant et ses paroles flatteuses, l'enivre, puis profite de sa faiblesse pour lui couper la tête. À son retour, toute la ville de Béthuli accueille l'héroïne Judith et la bénit en louant Dieu d'avoir guidé sa main pour le salut d'Israël. Et ils chantent avec les grands prêtres « Judith, tu es la gloire de Jérusalem, le suprême orgueil d'Israël, le grand honneur de notre race. »
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Le soleil a couché à 7h, nous avons couché. Et à 5h du matin, 4h, 5h du matin, nous avons levé naturellement, frais, en forme fraîche. 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
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Parce que pendant qu'on peut promettre, oui, on peut passer, un coup de fil ou bien un message qu'on dit, mais faut passer vrai. Et après un mensonge, on a eu un qui est hospitalisé. Depuis on s'y mène, et si on n'a pas, même pas hospitalisé comme ça, pour des bobos, pour des bêtises, pour rien. Christian, c'est grand frère, il est né à moins de 6 ans. Donc, ici, on a mis en l'âge, et puis voilà. Donc, ce n'est pas la vépacité des côtés à moi. Le plus souvent, c'est la pépacité. Moi, en cas, ce sont les autres. 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
Et ça, nous vivons en rythme roubano. 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Alors, bouleverse, Steam bouleverse aussi. 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C'est, mais maintenant, quelque part, Adoro, il était présent assez souvent aussi à Adoro foyer, en tant qu'acteur. En tant qu'acteur, sorti après aussi disparition. Hein? Aussi, c'est un acteur que bon, personnellement, pas aimé toute interprétation, tout rôle de composition. Hein? Il tenait un rôle de dur, de méchant, de bougrède, de bougrin flexible, de super policier ou alors super gangster. Le plus souvent, c'est d'ailleurs, il brillait dans un film, tenant l'autre encore qui était un peu sans général, mais dans French Connection. Eh bien, Gene Hackman, qui a sorti tant de mois, 95 ans, et apparemment, madame a été mort 6 mois avant sans qu'elle lui-même trouve conscient de ça, parce qu'elle était atteinte de la maladie d'Alzheimer. Donc, ça terrible quand même, ça terrible, ça terrible, ça terrible, ça terrible, les choses de la vie. Et en persuadé, bon Dieu, pas t'évler tout ça. Mais ça, quand il ramène nous encore à Adam et Ève, et l'origine du péché, Satan, etc., et on obtient, pas t'es pour fête, mais qui fête. Et les voies de Dieu sont impénétrables. Bon Dieu, pas révélé, mon tout mystère, c'est tout celle qui sait pourquoi il est autorisé, pourquoi il t'a permettre, pourquoi il pas à permettre. On seul lui un peu dit, quand convaincu, Dieu est amour, bon Dieu pas méchanceté, bon Dieu pas mal. Même s'il qu'a permettre, il qu'a laissé, mais en convaincu que le dernier mot, c'est qui t'inni. Donc, voilà, ce sont les choses de la vie. Alors, on ne peut pas parler de, on ne peut pas dire Jean Barlène, on ne peut pas dire Jean, on ne peut pas oublier les bons moments nous passés. Et en tant que rythme cubano, eh bien, ça a ramené moi à Viking. Viking était qu'à fêter et 60 ans d'existence. Et rythme, c'était à peu près dans ces lots-là, 66-67. C'est à un moment-là, ça, Viking. N'est-ce pas, Freddy? Freddy, quand vous s'ouvrez, peut-être des mois, ici, là, nous parler de ces bonnes rythmes. Eh bien, Viking a fêté 60 ans. Et en grande pompe, puisqu'il a tenu des orchestres, ni des orchestres, ni perfecta, ni typical, pressé, ni et qui nous orchestre là ça encore perfecta et typical et puis certaines personnalités, Joël Ursulte là, Eric Pédurant est là, Harry Soudouayen est là, et qui m'en encore est là, et Jean-Michel Routin. Et puis les Vikings ont eux-mêmes. Alors, moi, ça, on peut dire des Vikings aussi à la base. Puisqu'il y a une débutant qui dit qu'il n'y a pas tout à fait, bon, pas tout à fait ça, mais enfin, c'est des nuances qui n'ont pas forcément rentré à dedans. Les Vikings, à la base, d'après moi, c'était Okagos. C'était Fred Okagos. Fred Okagos, c'était Guy Jacquet. Et c'était Couchy, c'est Christian Couchy, en tout cas son prénom à Couchy. Et Jimmy Laussis aussi, et Pierre-Louis Lessimus qui était à la batterie d'abord et qui passait après, enfin, tenait un essai d'interaction entre Jimmy Laussis et Pierre-Édouard après, mais Pierre-Édouard, selon souvenir en moins, était à la batterie. Et c'est après ça,
Woodley Smith. Oh, moi puis songer bien. Aliao. C'est Woodley Aliao qui passait à la batterie après. Bon, d'après moi. Bon, ensuite, Hippomène, Soprane. Voilà. Et puis, c'était un orchestre, effectivement, qui sortit de l'ordinaire parce que les Okagos rentraient en Guadeloupe. Ils rentraient vers des instruments qui étaient modernes, flambants, neufs, et qui étaient déjà en référence mondiale, les amplis Fender. Ampli et guitare Fender. Excusez-moi, mais ça t'est qu'à sonner en piste de tennis. On voit que c'était pour une fois où t'es qu'à avoir les amplis à deux corps. Deux corps, c'est-à-dire on baffe, on enceinte, surmontée d'une tête d'amplification. T'es ni le Schumann, Duan Schumann, t'es ni Bassman pour la basse, et puis t'es ni le petit combo. D'ailleurs, il y a un des premiers mondes qui t'es ni un petit combo. Twin Reverb Fender ici dans Guadeloupe, c'était moi. C'était moi qui fait Marcel Mavondi commander. Ça était lourd, mais ça était puissant. Et ça était une qualité, sonorité. Enfin, Viking débarqué avec des instruments anti-sonos qui n'ont attissant. Et Meadzi, des mini-sono, avec chambre d'écho. Pas tellement de sonorisation, il y a une chambre d'écho, il y a une jolie voix. Alors là, au Kagos, tu as chanté ces belles slow, les belles petites compositions. Et tout ça, avait mis ton petit chambre d'écho derrière ça. Ça t'est belle tout bonnement. Et puis, premier fanatique, hein, c'était les demoiselles, c'était les dames. Puisque le chroneur était là, Evans, en passant, ici, était à qu'à mettre chapeau, puisque faut te aimer chapeau. Et bien, en cas garantie, autres, que ça t'est belle tout bonnement. Et puis, je fais une petite anecdote à raconter. Joufou de Kagos maillé et grande église, bon Dieu, fou là était venu nous voir grande église là. Frère de Kagos ka maillé. Alors toute femme qui a venu regarder, qui monde qui a eu femme à frère de Kagos là. C'était vraiment l'événement. C'est comme si à Michel ou Elvis Presley était quand maillé. Non, mais c'était une époque folle. C'était une époque, mais c'était une belle époque quand même, qui était beaucoup plus saine qu'à présent. T'es mis quelques, je ne peux dire ça, quelques félagas, quelques perturbateurs, les balles, les Félix Bourgeau, les Catalans, les, qui nous a mis ici encore. On dit Félix Bourreau, on dit Catalan, on dit Oui, Yakou, Boana, c'était des noms comme ça. Là, ces messieurs étaient pointés à donc bal salle des marins, des côtés comme ça là. Et bien à donc petit moment, ça l'a vidé. Les messieurs étaient projoquant en bagarre. À un moment, ça l'a vidé. Parce que pas ça qu'a été passé. Des moments, rasoir a été sorti aussi. Mais oui, mais c'est des bitins qui ont joué, parce que moi-même, tu es qu'à jouer balle aussi, il y avait beaucoup de banaux. Nous, on était qu'à jouer balle à deux ou trois orchestres. C'était des conchants de musique ou d'été dans son cocotré, ou salle des marins, ou tennis club, mutualité. Et donc, c'est des bitins qui ont vivent, qui ont joué. Voilà. Donc, en cas pour les autres, on joue des fois une émission spéciale, l'époque, justement, les années 70, les orchestres. Et puis, manquer quand même citer quelques noms, hein. En cas, ils vous mettent autres un petit peu dans l'ambiance, raf, et éviter mémoire autres, les orchestres, par exemple. Les grandes formations assez complètes, par exemple, piano, guitare, basse, batterie, tumba, conga, bongo, cloche. Campana, Guiro, Campana, c'était les gros cloches. Toc, tic, toc, tic, toc, ou bien toc, toc, toc, toc, toc, toc, toc, toc, toc. Ah non, comme pas direct, car non, sympa. Sillac, deux trompettes, deux sax, deux, trois chanteurs. Fairness Junior, qui était dirigé par Fred Fonfon. Caribbean Jazz, Robert Sarkis, qui m'a pas longtemps. Esperanza, Stéphane Benoît, Père Fonfon. Nuevo Combo, avait Henri, Hugues Alexis. L'orchestre jeunesse avait Paul-Émile Aliao. Renouveau avait
bon, par son j'ai été dirigé au nouveau, mais t'en donne à Dieu mon Pierre, El Calderon et Verbrunel à Verne, Lotus Jazz, Paris, en pas songer, c'est Arsène ou Arthur, en pas songer, le Père Paris, Flamme Harmonieuse avec Roger Joseph qui m'ont pas longtemps non plus. Bon, Tine de Débordé qui vient musicien. Bon, on a dit ça, on parle de ça trop fort parce qu'il peut aimer dans ça, il peut aimer répéter ça. Tenir pour même, un viking. Tenir la ficelle, et vers Maxel, en cacoué, ou Rippers, t'es café. Café t'es débordé à Furness Junior. Tenir George, en pas qu'à songer, non, George, et vers viking aussi. Tenir Fortuné Boissieu qui m'ont eu un certain nombre d'années, et vers nous, en rythme Kubano. Tenir deux ou trois encore. Bon, ok, rafraîchi. Mais moi, j'ai entendu deux ou trois chanter. L'islam, hein. T'es ni Daniel Forestal. En cas senti, en cas, oumba, oumba. On joue ainsi que la pointe, ton bateau rentré, chargé. Ça, c'était Daniel Forestal, compositeur opportuniste, puisque bateau américain était qu'à rentrer, si l'équipe avait toutes ses matelots. Et mais, un pas, en cas garanti, autres qu'à l'époque, et mais à l'époque, bon, il y a même ça, si on peut dire ça. On peut dire ça en radio, là. Mais c'était, il y a un rongeur très connu, très célèbre. D'ailleurs, pareil, il y a un dans Bitan Tavirus, là aussi. C'est un rongeur. Et ces madames-là, ça, c'était des professionnels, après, on va dire, du sexe. Et mais, là, ces marins-là, ces américains-là, t'es calibre. Et mais, ils étaient là. D'accord, et Daniel font mon so, et 9 mois après, tout le monde a Sam Kennedy. Voilà, parce que. Enfin, bref. On va parler de tout ça. Tout ça m'a qu'à dans le livre, moi aussi, hein. Livre là pour les, qui fait qu'il y a encore mon radio là, la jeune là. Itinéraire de musicien guadeloupéen, témoignage, anecdote. Ni ça illustré, ni photo à Forestal, ni photo, ni au moins 200 photos dans le livre là, ça. Et tout ça, on va dire là, il m'a qu'à y écrit. Ok, alors Daniel Forestal, Joseph Lacide, c'était Charles Aznavour en nous, en Guadeloupe. Oh là là là là, mais quelle voix, quel chanteur. C'est un phénomène aussi. Tiens, il arrive à table bon matin là. En passé, m'a arrêté moi, il arrive à table, il arrive à la voûte. Il arrive à la voûte là, la pointe. Et en causé un petit coup très sympa, qui a dit, mais même c'est là, petit coup là, ça, Joseph. Et en cas, il était qu'à écrire musique, il était qu'à inviter moi à écrire musique, et là, il était qu'à composer des chansons, il était qu'à inviter moi à écrire pour déposer l'assassin. Et il rappelait moi un petit coup là, il était qu'à arrêter. Madame, c'est ton enseignante. Et il était tout fier, que madame, c'est ton enseignante. En panier nouvelle en passant. Alors, Henri Deps, Rémi Mondé, Casimir Létan, Manuela Pioche, Liliane Daoulé, Tino Saint-Val, Louis Meliano, Joséphine Maraël, Abel Zénon, Nadine Saint-Éloi, Francis Coltin, en cause de Francine Nyon Simon, il y a Paris, en passant Simon Cassongé, les Jets, Skinotique, Fantastique, tout toi, on est des fanatiques, là, là, là. Et Francis était longtemps en téléspeakerine à RFO Guadeloupe à l'époque, c'était Radio Guadeloupe à l'époque. Ça a fait un certain temps pour le monde qui a songé ça. Donc, c'est pas un nom inconnu. Alors, Paul Blamard, Robert Saoukis, Serge Christophe, les frères gentils, Pierre, il me semble, Pierre Lancelot, André Rideau, André Gaufin, coucou, Raphaël Zachille, Yves Marcil, Jean Leroy, Guy Corneli, Darius Dolor, Darius Dolor Evariste Melio, Emmanuel Pence, Émile Volel, Georges Tinedor, Ferdinand Danaus, Rico Enoch, Jacques Boacmont, Jacques Anissette, Willy Salcedo, Jacques Loulando, Emmanuel Toussaint, Michel Degout, Pierre Blain, Émilie Antil, Robert et Marcel Mavounzi, Mama Vounzi, Claude Tranchot, Alain Gervais, Richard Boutine, Daniel Gargaud, Guy Alcindor. Vous voyez, l'isla long. On pas mettre tout. Mais c'était juste un petit coucou pour Zopé en Janson. Et dans le gros cas, il y a Robert Oison, Germain Calix, Chabin.
Sergio Joffroy, Anzala, Tisseles, Guy Conquête, Eric Kozak, Vélo, Jomimi, Liki Bessejo, Café Canidez, Naubois du Carnot, etc. Mais enfin, un peu consacré en émission, et c'est pays, un pays suffit, hein, puisque 270 pages en livre là, donc à bien comprendre, il n'est pas un pays suffit à parler de ça, mais un peu fait par étape, par épisode, et pour un genre, et jouer sans aucun vrai téléphone là qui fonctionnait, ça qui fait qu'elles ont occupé, qui est plus interactif, qui peut bah, témoignage à autres, comme pendant un certain temps, effectivement, nous t'es péché. Alors, on t'a voulu parler, on va changer radicalement le sujet, on t'a voulu parler de, en tant que chrétien, en tant que homme qui fait le choix et prend la liberté de marcher, justement, en la règle que bon Dieu t'a voulu, et quand il marquait en studio là, donnons du sens à la vie, donnons du sens que bon Dieu t'a voulu, sens là bon Dieu t'a voulu, nous prenons là. On t'a envie de parler, après-midi là, Tibouin, de la paix intérieure. La paix intérieure. La paix. La paix, déjà, son mot, qui n'y a pas. Un poids. Quel que soit sensité et pétini, qui individuel, universel, qui est, en échelle mondiale, regardez, par exemple, nous quoi parler qui de la guerre en Iran, la guerre en Ukraine, la guerre là, la guerre là, la guerre là, un qui m'a lancé en bouche à tout le monde. Donc, essayez d'imaginer pour le monde qui est victime à la guerre là, ça, importance et poids que mot paix, la paix pétini, la paix. Donc, c'est un mot qui est essentiel dans le monde, dans la vie de l'homme. Parce que, bon Dieu a dit, autant que possible, vivre en paix, rechercher la paix, chercher à vivre en paix, yon l'autre. Premièrement, ça tellement plus belle, déjà, pour le commandement qu'il impose nous, pratiquer l'amour, aimez-nous, son commandement. Mais, est-ce ni l'amour, sans la paix. Et inversement, moi, j'ai envie de demander, est-ce que la paix peut faite sans l'amour? Donc, nous, qui recherchons la paix, toutes ces gens-là qui, en bas, et y a dans la règle à la guerre, là, celle qui était évoquée là, c'est la paix. La paix. La paix. La paix. Bon, y'a quoi parler de la paix des ménages? La paix des ménages. À nos couples. Surtout un couple qui n'est petit monde. Elles ont quoi comprendre? Qui petit monde qui pas vivre ça? Ça y vive, ça y pas vivre ça. C'est des petits monde qui bénis, qui tenions en chance extraordinaire d'évoluer, de grandir, de lever au sein d'une famille en paix. Des parents qui t'aient qu'à vivre paisiblement. Évidemment, quand il y a des petites disputes, peni de ti chamaillerie, peni de ti mésentente. Mais globalement, nous pas j'envoie papa et maman à dormir colère ou bien y'a pas gourmé, papa frapper maman ou maman et frapper ou craser, bite à papa et tout ça. Y'a pas vivre entre guillemets la violence. Parce que y'a t'es qu'à vivre paisiblement. Paisiblement. Alors, juger la paix intérieure. La paix intérieure, que c'est un qui bon Dieu qui est capable de procurer ça. Un qui bon Dieu capable de procurer ça. La paix là, ça. Alors, est-ce là où menti? Où menti, bâti mon mao, ou bien bâti madame mao? Est-ce que, après ça, ou en paix? Et fait ou même, on ne parle même pas, les parents déjà qu'à chercher la paix déjà intérieure, en soi. Donc intérieure aussi, intérieure, et en soi. Est-ce qu'on est tranquille en tête en haut? Parce que ça tellement réel. Ou quoi sentir bien? Ou quoi sentir léger? Ou peut garder mon zier dans zier? Ou les consciences en haut tranquille, pas d'avoir? Ou pas mentir, ou pas voler, ou pas tuer, ou marcher douette et puis bondier? Puisque
Si vous marchez de l'autre vers voisin, vous marchez de l'autre bon Dieu. Puisque bon Dieu dit, ouais, non, voisin, il faut vous voyez. Si vous faites du bien, c'est comme si vous faites bon Dieu bien. Si vous faites mal, c'est bon Dieu, vous faites mal. Faut nous apprendre à considérer les choses qui sont comme ça aussi. Parce que, là où fait l'autre là, en atrocité, là où péché envers lui, où fait du mal, peu importe nature à mal là, eh bien, mon papa il dit bon Dieu après ça, ouais, mais, ah mon Dieu, je t'aime, 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Péché pour gérer. Ou gérer, mais c'est péché aussi. 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Ni le péché qui ni peut-être en plus grande importance qui d'autre. Mais ça veut pas dire que, ouais, bon Dieu, bon, on vient t'y penser, on pense, bon, à part rien de grave, ou péché quand même. Ou péché. Parce que, faut nous réaliser que quel nous doit être une espèce de centrale d'amour. En centrale, où c'est qui l'amour qui a sorti à l'œil. Et en l'amour là, ça, forcément la paix avait toute composante. Tout composante, comme on a dit dans Galates 5, 22, le fruit de l'esprit. Le fruit de l'esprit. Ben, fruit là, ça n'y a pas quête composante à l'œil. C'est comme mille flèches. On mille fleurs, c'est une sac qui n'ont une couleur unique, mais c'est une sac qui n'ont pas quatre couleurs, mais c'est même fleurs là. C'est même fleurs là. Les composantes nombreuses, mais c'est même fleurs là. Donc, la paix, ou doit être suscitée, ou doit être cherchée, mais là encore, en cas, utiliser un mot qui est important, important, ou peut pas susciter, ou peut pas tiner, si ou pas qu'à chercher. Si ou pas ni la volonté de trouver, donc la volonté. C'est pour ça, moi, bien, me dit, oh là là, il y a ça marqué quelque côté, hein, pas connaître, mais, paix sur les hommes de bonne volonté. Et c'est pour ça des moments, des films d'aventure, quoi, vous voyez, en civilisation qu'on a contré, par exemple en Guyane ou en Amérique latine, les des occidentaux, des blancs qui ont rentré à dans en longtemps, et ils ont fait, ils ont entré en contact avec un peuplade, qu'ils ont porté aux gens qu'on est première fois, bon, c'est des Indiens, ou c'est peu importe, des Amérindiens, et ben, mais, sentez bien, mais vous voyez, c'était les réactions des uns et des autres. Quand il était capable d'aller avant, c'était physique ou bien sa bouche flèche, ou si c'était main qui était levée, signe de paix. Nous pas connaître, nous sortis bourrés, mais en nous liant en paix, nous pas ni pour mauvais l'intention, nous pas découvert nous, première fois en ravoir, première fois au ravoir moins, mais en pas ni pour sentiment d'hostilité en tête en moins. Et en cas levé, mais en moins, signe de paix. Mais qu'est plus belle que ça? À l'opposé, quand il a parlé, et bien souvent sournoisement, et bien son physique a pété, ou bien un couteau, ou bien une flèche qui tirait, voilà. Là aussi. Donc, mais qu'est plus belle? Et la Bible, autant que ça dépend des hommes. Chercher la paix, chercher à vivre. Et nous avons un monde qui effectivement cherche la paix, mais ils ont payé ça par moyo parce que ils étaient naïfs et les autres étaient méchants, ils étaient sournois. Et encore, on vient encore à l'histoire des Amériques,
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T'es des tribus, des peuples, des nations, des cas réduits et en d'autres villages ou en d'autres bités en esclavage aussi. Chez les Arabes, ça existait aussi. Donc, nous, on force idée qu'à laisser comprendre que c'était une affaire qui a dans un sens, ça était unilatéral, c'était blanc vis-à-vis des nègres ou vis-à-vis des indiens, etc., etc. C'était pas non, ça a toujours existé. Maintenant, peut-être faut fouiller dans les archives, dans l'histoire, pour trouver, mais peu importe, la réduction à l'esclavage de l'homme par l'homme, son abomination, son abomination. Il laisse en fait ce que bon Dieu te permet lui, et puis là encore les voies de Dieu sont impénétrables. 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
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Mais, on nous, fais attention, tout ça pour venir à ça encore. On nous remet nous en main à Saint-Esprit. On nous analyser, considérer vrai en nous, vrai canouillé en vrai. Remettre lui en question quand il s'agit de remettre lui en question. C'est ça, bon Dieu, qu'a attendre. Bon Dieu, pas le père fouettard, qu'a attendre nous avec pris cravache chez nous. Il, c'est vrai qu'il réprimande ceux qu'il aime. Mais Dieu attend le pardon. Il va attendre à douci cœur et va réaliser, va faire marche arrière, ou faire demi-tour dans mauvaises actions, ou sensibiliser petit peu. C'est moi qui fais ça. C'est pour ça encore une fois, il t'a aimé David. C'est pour ça qu'il dit c'est un homme selon mon cœur. Et bon Dieu savent qui bêtise David fait. Mais David, ça bon Dieu t'a aimé, c'est que il reconnaît. Il reconnaît bêtise, il repentit, il m'en dit pardon. Ça n'est pas dit, bon Dieu, pas pini, hein. Bon Dieu, pini quand même. Mais quelle bénédiction ne vient trouver, oh, non, postérité, filiation avec Jésus. Bon Dieu, t'es aimé, David. Donc, on nous remet nous en question. Et on nous prie Dieu le plus souvent qu'on peut prier Dieu. Parce que comme mamie Anne Sette dit, la prière du lever au coucher, la prière c'est clé. C'est un arme, à part un fusil, à part un couteau, à part un sabbat, à part une mitrailleuse, à part un... Et qui n'a assez mitrailleuse et où cela là et en part son genou, bon c'est il est réputé pourtant, mais en part son genou, enfin un homme de mort. Et mais la prière n'est le pouvoir justement de faire Satan rester tranquille, de faire rester tranquille et de ouvrir cœur. Bon Dieu qu'a sondé cœur et qu'on est très capable en entrailles. Et bien, si vous sincère, il sait bon Dieu ni tout pouvoir de relever, de remettre compte à zéro. Mais fournir encore une fois la volonté. La volonté. Alors, frère, c'est pour finir, nous c'est moi le mai, c'est moi de la famille, c'est moi de Marie, c'est moi du. Donc, paquet de souffrance aussi, hein, au niveau. L'esclavage, au niveau des droits de l'homme, au niveau, non, l'obité, en fait, en mai 67, par exemple. Donc, en nous, vous mettez nous plus particulièrement en main à Bondier pour nous voir, si nous pas améliorer nous, déjà, améliorer le rapport à nous, yon vis-à-vis de l'autre, et que nous marchions, nous bavions, nous, en sens là, Bondier était élevé là. Qui Bondier bénit nous toutes.

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3: Elisabeth Turner, Julie Candale, Sophie Gayle, Louise Bertin, Louisa Puget, Clémence de Grandval, Pauline Viardot et sa fille Louise Hérite Viardot, Marie Trottmann-Jaël et Ethel Marie Smith furent célèbres au XVIIIe et XIXe siècle. Ce numéro de Tous Mélomanes permettra de redécouvrir ces compositrices oubliées par l'histoire.
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3: Née vers 1720 et décédée en 1756, Elisabeth Turner fut l'une des principales interprètes des oratorios de Handel, de William Boyce et de Thomas Harne, se produisant à la Castle Tavern, à la Hickford Room et à la Great Room de Dean Street. Virtuose du clavecin, Elisabeth Turner publie pour une élite féminine anglaise jouant de la musique dans leur salon 12 chansons avec symphonie et basse continue pour le clavecin en 1750 et une collection de chansons avec symphonie et basse continue en 1756, ce qui fit d'elle l'une des premières anglaises à éditer une si importante collection d'œuvres musicales. Plus de 400 noms figurent sur la liste d'abonnements pour son volume de 1750 et 350 pour sa collection de 1756, parmi eux Handel, Boyce et John Stanley. Si on méconnaît aujourd'hui Elisabeth Turner, les critiques londoniens de la première moitié du 18e siècle saluent régulièrement la qualité de sa voix de soprano et rappellent que ses chansons, si populaires qu'elles couraient sur toutes les lèvres, furent publiées dans le London Magazine et le Ladies Magazine, ce dernier l'ayant surnommée l'ingénieuse Miss Eliza Turner. Le London Evening Post rapporta sa mort en 1756, notant « Hier est décédée à Islington, Mademoiselle Elisabeth Turner, dont le génie et les capacités extraordinaires en musique la font, à juste titre, déplorée par tous les amoureux de l'harmonie ».

Amélie Julie Candel, pianiste, harpiste, chanteuse brillante, interprète de l'Iphigénie en Eolide de Gluck, actrice, librettiste, autrice et compositrice, née à Paris en 1767. Dans une famille de musiciens, son père, le chanteur Pierre Candel, assurant sa formation musicale, la présente dans les salons mondains parisiens dès l'âge de 9 ans, puis comme interprète des concertis de Clementi et Schobert au concert spirituel en 1783, une prestation saluée par le journal de Paris qui titre « Une pianofortiste brillante » à la technique sans égale. L'année suivante, Julie Candel y interprète son concerto opus 2 qu'elle publie avec succès en 1787. Nonobstant cette brillante carrière de musicienne, Julie Candel entre à la Comédie Française en 1786, y occupant le poste envié de sociétaire, créant en 1792 au Théâtre de la République sa comédie Catherine ou la Belle Fermière avec ses musiques de scène qu'elle chante en s'accompagnant de la harpe, une pièce à succès exécutée sur la scène de Molière pendant plus de 35 ans. Ces deux mariages l'éloignent un temps de la scène musicale qu'elle rejoint après ses deux divorces, donnant également des cours de musique pour subsister. Elle s'essaie à nouveau au théâtre lyrique en 1807 avec Ida ou l'Orpheline de Berlin, composée sur son propre livret comptant les aventures de sa sœur, Madame de Genlis, harpiste et autrice, créée à l'Opéra Comique, publiant encore des pièces pour le piano et des airs à succès. Elle participera activement à la vie politique française, compagnonnant avec deux activistes girondins guillotinés en 1793, Pierre-Victorin Vergniaud et Philippe-François Fabre d'Églantine, demandant l'asile politique à l'Angleterre durant les 100 jours, jouant à Londres aux côtés de Cramer, Viotti et Lafont, obtenant de Louis XVIII une large pension de plus de 2000 francs annuels. Julie Candel, une compositrice virtuose du clavier, dont nous écoutons la première sonate.

Sophie Gaël naît en 1775 à Paris dans une famille de bourgeois anoblis en 1785, les Gards. Elle y reçoit une instruction au-dessus de son sexe, complétée par le piano, le chant, l'improvisation et la composition de romances. Son époux, l'helléniste Jean-Baptiste Gaël, la pousse à tenir salon. Mais démunie par la Révolution, elle doit gagner sa vie comme pianiste et cantatrice, publier des romances, compose des airs pour le théâtre ainsi qu'un opéra en un acte, ainsi que le note Florence Launay sur l'excellent site Présence Compositrice, dédié à la biographie de ces musiciennes oubliées. Sophie Gaël donne le 27 mars 1813 à l'Opéra Comique un ouvrage en un acte, Les Deux Jaloux, qui rencontre un grand succès et restera au répertoire parisien jusqu'en 1839, totalisant plus de 300 représentations et est alors connue dans tout Paris. Ses deux ouvrages suivants, composés pour l'Opéra Comique, Mademoiselle de Launay à la Bastille et La Méprise, restent des échecs cuisants. Sophie Gaël ne retrouvera son public qu'en 1818 avec La Sérénade, composée sur un livret de Sophie Gay, romancière, amie de Balzac, une œuvre scandaleuse qui mit en péril le succès de cet opéra musicalement fort bien écrit. Reconnue pour avoir diffusé la romance au cours de tournées dans toute l'Europe, Sophie Gaël tient salon de 1808 à 1810. Elle y accueille les chanteurs à la mode, Gara et Garcia, donnant la préférence à la musique sur le grec conjugal, note la critique. Sophie Gaël décède le 24 juillet 1819 à 43 ans. Elle fut la seule compositrice qui a obtenu au théâtre un véritable succès, tandis que ses romances, comme Celui qui sut toucher mon cœur ou L'attente que nous écoutons à présent, furent si populaires qu'elles servirent de aux variations de plusieurs de ses contemporains.

Louise Angélique Bertin, née en 1805 dans une famille aisée puisque son père dirige le journal des débats. Sa mère pianiste lui enseigne les premiers rudiments musicaux puis la confie à l'excellent professeur de chant Louis-François Fétis qui dirigera son premier opéra comique Guy Mannering, donné dans le salon familial en 1825, fruit de leçons de composition qu'elle prit également auprès d'Anton Reicha. Suivront l'opéra Le Loup-garou, créé à l'opéra comique en 1827, enfin Fausto, découvert au théâtre italien en 1831. Louise Bertin rencontre, grâce aux engagements politiques de son père, Victor Hugo, auprès duquel elle apprend qu'un air doit être à plat ventre sous les paroles, car il n'est pas question d'y entendre une musique qu'on écouterait et qui distrairait du drame. Posture de poète qui tenait à ce que l'on respecte ses vers et à ce que son art ne soit pas submergé par une musique romantique, capable de tenir un discours sans le secours des mots. Adopté par Louise Bertin, composant la Esmeralda, un opéra en 4 actes, écrit sur un rarissime livret du poète et représenté 25 fois entre 1836 et 1837 à l'Académie royale de musique. Les répétitions furent dirigées par Hector Berlioz, grand admirateur du roman Notre-Dame de Paris, qui servit de base au livret de la Esmeralda, Victor Hugo considérant la musique de Louise Bertin comme une brillante draperie habillant son texte et acceptant de disparaître au profit de la musique. Si c'est par galanterie que l'auteur du poème s'est effacé, il faut convenir qu'il a atteint merveilleusement son but. Peut-être même peut-il se flatter de l'avoir dépassé, annonce-t-il dans le journal de Paris. Louise Bertin quitte cependant la scène musicale parisienne après 1840, tenant salon musical, publiant quelques ballades, des symphonies de chambre, des cantates, une prière avec chœur. De Louise Bertin, compositrice admirée de Victor Hugo, puis totalement oubliée, voici un aria extrait de son opéra Fausto, récemment enregistré par les Talents Lyriques, dirigé par Christophe Rousset.

Louisa Puget, née à Paris en 1810 et étudiera la musique avec sa mère, Jeanne-Françoise Sassny, cantatrice qui l'initie à la pratique du genre alors à la mode dans les salons et que toute jeune fille de bonne famille se devait de pratiquer, la romance. Avec plus de 400 mélodies composées avant 1845, Louisa Puget est sacrée reine de la romance par la critique parisienne qui souligne qu'elle est également connue pour ses courtes chansons avec accompagnement de piano que l'on joue dans les salons en Allemagne, en Angleterre et jusqu'aux États-Unis, où l'on chante ses œuvres traduites en anglais. Fort de ce succès, Louisa Puget entre à l'Opéra Comique en 1836 avec Le Mauvais Œil, prenant des cours d'orchestration avec Adolphe Adam pour être digne de ce théâtre lyrique réputé. Hector Berlioz voyant dans cette première voix lyrique un coup d'essai réussi qui

Clémence de Grandval naît en 1828 dans une famille noble de la Sarthe et reçoit, au château de la Cour du Bois, une éducation musicale de qualité, complétée par des leçons de piano prises auprès de Frédéric Chopin, des leçons de chant enseignées par Laure Damoreau et d'écriture données par Camille Saint-Saëns, conscient que les préjugés ont la vie dure quand il s'agit de critiquer la musique d'une femme, puisqu'il note que ses mélodies seraient certainement célèbres si leur auteur n'avait pas le tort irrémédiable auprès de bien des gens d'être femme. Clémence de Grandval préfère donc faire connaître le sou de Lise sous le pseudonyme de Caroline Blangy et les fiancés de Rose sous le pseudonyme de Clémence Valgrand. Elle signera l'essentiel de ses compositions sous les pseudonymes Maria Felicita de Reisette et Maria de Reisette-Tessier. On chantera dans les conservatoires son Stabat Mater, créé avec succès à Paris le 23 février 1870, une œuvre sacrée qui s'imposera rapidement dans les maîtrises, les sociétés de concert et les églises cathédrales. Fort riche, Clémence de Grandval peut s'offrir les services des musiciens de la Société nationale de musique qui joue en février 1872 à la salle Pleyel de Paris, une messe Benedictus puis un oratorio Sainte-Agnès. Cantatrice chevronnée, Clémence de Grandval peut faire entendre, recrutant orchestre et troupe, ses opéras, la comtesse Eva, la pénitente, Piccolino, enfin un Mazeppa en 5 actes, chanté d'un seul tenant, créé en avril 1892 au Grand Théâtre de Bordeaux. Un des succès les plus éclatants de cette fin de siècle que Clémence de Grandval sut traverser, épousant les styles musicaux de ses contemporains, composant 3 symphonies, 2 concertos, des musiques de chambre, des ballets, rivalisant avec ses amis Charles Gounod et Camille Saint-Saëns, ne renonçant jamais à la composition musicale ni à sa carrière de cantatrice, tenant salon et composant nombre d'œuvres symphoniques, partitions hélas perdues pour la plupart, ce qui rend impossible une renaissance de ses œuvres symphoniques et lyriques, déplore Florence Launay sur le site Présence Compositrice. De Clémence de Grandval, voici le prélude de Mazeppa, chef-d'œuvre d'orchestration.

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1: Sœur de la célèbre cantatrice La Malibran, fille du ténor Manuel Garcia, Pauline Garcia, épouse Viardot, naît en 1821 dans une famille d'artistes où elle apprend le piano des mains de Franz Liszt et le chant de son père, donnant son premier récital à 16 ans, chantant le rôle de Desdemone de l'Othello de Rossini à 17 ans et jouant en concert à quatre mains avec Clara Schumann. Pauline Viardot fit une carrière exceptionnelle avec sa voix d'une étendue de plus de 3 octaves, son sens du théâtre, son intelligence musicale, sa capacité à incarner des musiques aussi différentes que celles de Giacomo Meyerbeer, Hector Berlioz, Charles Gounod, Camille Saint-Saëns, qu'elle aime à réunir dans son salon parisien ou dans son château de Courtavenel, encourageant Gabriel Fauré et Jules Massenet en les présentant au Tout Paris. Farouche républicaine, Pauline Viardot choisit de faire carrière hors de France après la victoire de Louis-Napoléon Bonaparte à l'élection présidentielle de 1849. Pauline Viardot compose également depuis sa prime jeunesse pour développer sa voix et celle de ses élèves de chant pour les salons de George Sand où elle est accompagnée par Frédéric Chopin, enfin pour le salon de son compagnon Ivan Tourguenieff, puisqu'elle partagea avec l'écrivain russe, selon Guy de Maupassant, la plus belle histoire d'amour du 19e siècle. Écrite pour sa voix, réunissant les registres de contralto, de mezzo-soprano et de soprano. Voici sa mélodie Aïlouli, chantée par Cécilia Bartoli.

Fille aînée de Pauline Viardot, Louise hérite Viardot, compositrice, pianiste et cantatrice, née le 14 décembre 1841 à Paris, et se tourne tout naturellement vers une carrière de professeur de chant après s'être séparée de son époux. Elle enseigne l'art vocal au Conservatoire de Saint-Pétersbourg, à l'Académie de musique de Londres, au Conservatoire de Francfort et de Berlin, tout en composant force pièces instrumentales remarquables sous le rapport de la science harmonique et surtout de l'instrumentation qui offre des effets ingénieux et piquants, parfois même un peu étranges, note Auguste Morel dans la revue Le Ménestrel, qui ajoute « Tous ces divers morceaux ont prouvé que le talent de Madame Hérite se prêtait avec un égal bonheur à tous les genres. » Louise Hérite Viardot étudia pourtant l'art de composer en autodidacte, faisant relire ses partitions par Charles Gounod, choisissant de ne laisser à la postérité qu'une cinquantaine d'œuvres parmi les 300 créées de son vivant. « Dies irae avec cœur »,« Souvenir d'une nuit de crime et pour orchestre »,« Trio en lutte mineure »,« K1 », »,« Pièce symphonique avec voix »,« Fête de Bacchus pour soliste, chœur et orchestre »,« Quatuor avec piano »,« Opéra comique Lindoro »,« Cantate le feu du ciel »,« Sonate, mélodie » et même « Lieder » écrit sur des poèmes d'Anna Ritter. Louise Hérite Viardot dut, comme nombre de ses contemporaines corsetées dans une société du XIXe siècle contraignante pour les femmes, se battre pour être reconnue comme une artiste. Camille Saint-Saëns notant que si Louise était un homme, son génie produirait dans la musique une véritable révolution. Talent compositionnel, né d'un violent désir de composer qui mêle les influences de Frédéric Chopin à la digitalité virtuose de Franz Liszt, que l'on retrouve dans sa pièce pour piano Dans une gondole, carte postale musicale, souvenir d'une promenade sur le Grand Canal de la Cité des Doges.

alsacienne, née en 1846 dans une famille d'agriculteurs aisés qui considèrent la musique comme une formation essentielle, Marie Trautmann, épouse Jaël, donne sa première audition publique le 14 décembre 1855 à Stuttgart, se perfectionnant auprès d'Henri Hertz, professeur au Conservatoire de Paris, et de Louis Liebe à Strasbourg, ce qui lui permet d'obtenir le premier prix de piano de Paris en 1862, après seulement 4 mois de cours. Marie Jaël entreprend alors une longue tournée de concerts en France, Allemagne et Suisse. Épouse Alfred Jaël, lui aussi virtuose du piano, avec lequel elle parcourt l'Europe, partageant les scènes de concert. À partir de 1870, alsacienne, n'acceptant pas la perte de son pays occupé par l'Allemagne, Marie Jaël refuse de jouer chez l'ennemi et préfère suivre des cours de composition avec César Franck, puis avec Camille Saint-Saëns, qu'elle considère comme les représentants d'une école française à laquelle elle rêve d'appartenir. Seul Franz Liszt, éditeur de ses valses à quatre mains, parviendra à la persuader de les jouer à Bayreuth avec Camille Saint-Saëns. Membre actif de la Société des compositeurs de musique, Marie Jaël cherche la dissociation des doigts au moyen de l'éducation du toucher musical et y trouve une faculté plus précieuse encore, la dissociation de la pensée, c'est-à-dire, à mesure que j'arrivais à faire simultanément plus de choses différentes avec mes doigts, j'arrivais non seulement à faire penser plus de choses différentes à mon cerveau, mais j'ai reconnu que les mouvements dissociés exécutés par mes doigts ne sont rendus artistiques que si leur image préexiste dans le cerveau. Marie Jaël aime dire qu'elle est atteinte de myopie musicale et ainsi découvrir qu'il existe une perspective dans l'audition des sons, militant dans sa méthode d'enseignement du piano pour que la conscience vague que nous avons des mouvements réalisés par nos doigts soit remplacée par une conscience intégrale. Elle fera des systèmes papillaires, les empreintes digitales, l'appareil du tact déterminé avant la naissance et qu'on ne peut modifier. C'est sur lui que doit être basé l'instinct musical qui peut se manifester dans le toucher. Une révolution dans la manière dont on touche le piano, dont on l'enseigne, dont on l'étudie, que l'on perçoit dans la première des 18 pièces pour piano d'après la lecture de Dante, ce qu'on entend dans l'enfer, numéro 1 poursuite, ici joué par Cora Hirsen.

Suffragette, emprisonnée à la prison de Holloway pour avoir brisé des vitres, pianiste et compositrice de l'hymne des consoeurs militantes La Marche des Femmes, Dame est-elle Mary Smith, première femme compositrice à recevoir le titre de commandeur de l'ordre de l'Empire britannique, née en 1858 dans une famille d'officiers de l'artillerie royale, où il n'est pas concevable qu'une femme puisse faire carrière dans la musique. Et pourtant, Ethel Smith montre de la plus petite enfance des dons exceptionnels pour le piano et la composition, étudiant à 17 ans la musique de Wagner et de Berlioz, enfin celle de Brahms, analysée au conservatoire de Leipzig, où elle fréquente Grieg, Tchaïkovski, Clara Schumann et Johannes Brahms. Ethel Mary Smith laisse à sa mort en 1944 un catalogue impressionnant de concerti d'opéra tel The Wreckers, considéré par la critique comme l'opéra anglais le plus important composé entre Purcell et Britten, des préludes, des ouvertures, de la musique de chambre, une symphonie vocale intitulée The Prison, souvenir de son enfermement à Holloway, ainsi que des sérénades. Une violente surdité qui l'a saisie dès 1920 oblige Ethel Smith à quitter le monde de la musique pour celui de la littérature. Voici un nocturne signé Ethel Smith, interprété par la main délicate de David Kadouch. Ethel Smith, la plus féministe des compositrices oubliées que nous avons tenté de faire revivre aujourd'hui et sur laquelle nous nous quittons.

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1: Se rendre en conseil des ministres hein, tout en allaitant sur ses genoux Apolline, 3 mois, devoir travailler tous les dossiers la nuit, car tous les députés vous attendent demain fraîche comme une rose pour défendre telle ou telle proposition de loi. Il faut dire que la politique n'échappe pas à la règle. À côté maternité en France, la durée légale du congé maternité, je vous le rappelle, est de 16 semaines pour les deux premiers enfants. Alors voilà, la délégation aux droits des femmes de l'Assemblée nationale s'est récemment penchée sur les freins à l'engagement des femmes en politique et les moyens de lever ces obstacles. Mais qu'en est-il? Comment, au fond, concilier aujourd'hui engagement politique et maternité sans culpabiliser? C'est notre sujet du jour avec notre invité qui est Sixtane Rousselot. Bonjour Sixtane.
2: Bonjour Marie-Ange.
1: Ravie de vous revoir dans cette émission En quête de sens. Vous dirigez Dynamique Familiale, c'est un think tank, c'est ça? Justement, un centre d'études et de réflexion sur les conciliations entre la vie en général en entreprise et en politique, on va en parler, entre les injonctions et justement on va parler de culpabilité puisque c'est l'engagement que ce soit en politique ou en entreprise. Alors en politique c'est très particulier parce qu'il y a le côté mission, il y a le côté vocationnel qui est très fort et qui vient concurrencer alors l'exigence de la maternité, mais l'envie d'être près de son enfant et comment conjuguer les deux, la vie pro et la vie perso dans ce cadre-là, sans trop ou sans culpabiliser. On va dire sans trop parce qu'on ne va pas justement en rajouter une couche à la culpabilité de ces femmes qui ont le courage de se lancer et de s'engager. Bravo à elles, on les en remercie d'ailleurs. Alors, est-ce que, on va y aller, hein, Sixtane Rousselot, est-ce que ça évolue dans le bon sens? Je vous parlais en introduction de cette délégation aux droits des femmes de l'Assemblée nationale. On progresse.
2: Je crois que les femmes en politique, elles sont de plus en plus visibles parce que c'est une réalité de plus en plus qui est en forte augmentation. Au début de la Ve République, en 1958, il n'y avait que 1,5% des femmes députées. Enfin, 1,5% des députés étaient des femmes.
1: Autre temps, autre mœurs.
2: Et aujourd'hui, on est à 36%. Alors, c'est un peu baissé depuis la dernière législature, mais tout de même, on est à 36%. Donc, plus d'un tiers des députés sont des femmes. Et on sait que les députés sont de plus en plus jeunes, ce qui est une bonne nouvelle. Et donc, forcément, qui dit femmes jeunes dit plus de mères. Donc, c'est sans doute que le sujet est mis sur le tapis. Une petite anecdote, au début de l'année, en janvier, il y avait une députée LFI, Mathilde Ignet, qui a fait une vidéo sur les réseaux sociaux, se montrant à l'Assemblée nationale, revenant avec son enfant de 2 mois. Donc, comme vous l'avez
1: c'est
2: dit,
1: pour ça que je l'ai précisé.
2: juste de retour de congé maternité. Alors, ça a fait un tollé sur les réseaux sociaux. Elle pensait pouvoir sensibiliser à la question de la maternité en politique, mais en fait, elle s'est un petit peu ridiculisée elle-même. C'est pas moi qui le dis, c'est d'autres analystes parce qu'en fait, elle a montré que c'était difficile de concilier vie familiale et vie professionnelle.
1: Tout en le faisant en même temps.
2: Mais en fait, elle est allée juste signer en commission pour juste percevoir son salaire, son indemnité de députée. Donc en fait, elle a illustré ce que toutes les femmes vivent, que ce soit en politique, mais que ce soit surtout dans la vie professionnelle
1: Évidemment, il y a des ponts. Évidemment, il y a des points communs.
2: Il y a des points communs. Alors, vous le disiez en introduction, quelque chose en politique et même dans tout engagement dans la cité, c'est la question de la disponibilité. On attend une disponibilité qu'elle soit totale.
1: Ouais.
2: Et en fait, aussi dans des postes à haute responsabilité en entreprise, on attend une disponibilité totale. Or, cette disponibilité totale, elle peut pas être réelle lorsque on a envie de passer du temps avec ses enfants. Alors, on peut très bien avoir des enfants et pas avoir envie de passer de temps avec eux et recourir à plein de moyens de garde. Mais là, on va se pencher plutôt sur la question des mères qui ont envie.
1: Alors,
2: pour préparer cette émission, je me suis dit faut qu'on s'inspire de plein de femmes qui nous ont précédées, de plein de femmes actuelles. On a l'exemple de Margaret Thatcher en Grande-Bretagne. Dame de fer, femme de poigne, femme d'une carrière forcément politique assez exceptionnelle, monstrueuse. Mais visiblement, elle était assez monstrueuse aussi avec ses enfants parce qu'elle disait qu'elle ne dormait que 4 heures par nuit pour s'occuper de ses enfants. Et en fait, ses enfants ont vraiment lâché le morceau en disant on n'a pas vu notre mère, quoi. Donc, ce qu'il faut qu'on ait bien en tête au cours de cette émission, je pense que c'est le souhait des femmes de conjuguer un engagement fort, qu'il soit professionnel, d'engagement dans la cité, et souhait d'être auprès de ses enfants, de les voir grandir, de passer du temps avec eux, peut-être pas tout le temps qu'offre une journée, mais en tout cas du temps de qualité. Donc, je pense qu'il faut sortir en premier lieu de cette injonction à la disponibilité totale.
1: Parce que vous, on peut quand même parler un tout petit peu de vous, Sixtane. Vous attendez votre quatrième enfant.
2: Exactement.
1: Félicitations. Et pour, c'est pour quand?
2: C'est pour cet été.
1: Ah ben, bravo. Et vous êtes engagée à 100% dans cette association, dans ce think tank,
2: voilà,
1: Dynamique Familiale.
2: Dynamique Familiale, c'est un think tank, donc un centre d'études et de réflexion qui a été créé en fin 2023, dont l'objectif est de produire des études, des propositions en vue de nourrir le débat public sur la place des familles de manière générale dans la société. On se rend bien compte que, je vais faire une phrase toute facile, des familles fortes et qui vont bien, c'est source de vitalité et de prospérité pour
1: c'est
2: le pays.
1: C'est comme ça qu'on réarme la France.
2: Qu'on réarme la France. Et qu'on soutient. Je suis pas hyper à l'aise avec le terme. Je pense que peu de gens sont à l'aise avec le terme. Mais en tout cas, c'est je pense que des familles fortes, des familles qui vont bien, en bonne santé, dynamiques, équilibrées, avec des couples stables dans la mesure du possible, avec de se dire que si les enfants aussi de demain et les adultes de demain vont bien et grandissent bien dans notre pays, et bien c'est source de prospérité. De stabilité.
1: On aurait pu avoir une psy dans cette émission, il y en a presque tous les jours, on a fait une pause aujourd'hui, mais c'est peut-être finalement pas une si mauvaise idée que cela. Sixtane Rousselot sur RCF Notre-Dame, j'imagine la situation, alors déjà en entreprise c'est pareil, mais effectivement de lâcher de toute façon dans cette société, là je parle à la directrice, à la déléguée générale de Dynamique Familiale, quand on a eu la chance déjà, on a eu la chance d'avoir une place en crèche, on laisse son bébé de 2 mois et demi, je le rappelle, 2 mois et demi, à la crèche pour aller se consacrer à un conseil des ministres, à l'Assemblée nationale, à une proposition de loi, à une visite de mairie, à une, voilà, quand on est engagé aussi dans les mairies, parce qu'il y a de plus en plus de femmes aussi, est-ce que il y a là la culpabilité, bonjour, hein? Est-ce qu'il n'y a pas déjà un problème au premier étage? Alors, soit on a l'impression qu'on ne peut pas s'en sortir, soit on dit on prolonge le congé maternité, mais il y a certaines femmes peut-être qui vont dire on nous prend pour des vaches à lait, pardon de résumer les choses ainsi, ou bien au contraire, dans la situation telle qu'elle est aujourd'hui, scandaleux, ça respecte pas du tout les enfants, on les détache des mères, etc. Comme on l'entend, ce discours, hein, la part d'experts et de psy. On sait plus, on en perd notre latin, on sait plus qui croire, que penser, comment on s'appelle.
2: Je pense que... On peut repartir de ce que souhaitent les femmes elles-mêmes. Dans une enquête de l'UNAF, de l'Union nationale des associations familiales de 2022, il était dit que 86% des mères s'estimaient être le meilleur moyen de garde pour leur enfant à 6 mois. Donc près de 9 femmes sur 10. Donc c'est quand même des proportions à 6 mois. Ça ne veut pas dire qu'elle s'estime être le meilleur moyen de garde à 1 an et voilà, mais en tout cas à six mois, c'est une réalité.
1: C'est précis, 6 mois.
2: C'est précis.
1: C'est pas 20 mois, c'est 6.
2: C'est 6, exactement. Et je pense que effectivement, il y a un espèce de consensus pour dire que le congé maternité France à 2 mois et demi,
1: c'est humain.
2: Il y a le congé de naissance, qui va rentrer en vigueur au 1er juillet 26. Certes. Rappelons-le, le congé de naissance, c'est un allongement du congé maternité avec un premier mois indemnisé à hauteur de 70% du salaire plafonné et le deuxième mois à 60% du salaire pour la mère. Et ensuite, le père ou le parent d'eux a la possibilité de prolonger en prenant lui aussi
1: de 2 mois.
2: Mais il n'y a pas cette possibilité, en tout cas pour une mère, de prendre 4 mois supplémentaires parce que ça doit être obligatoirement partagé entre les deux parents. Voilà, c'est un autre débat. On a aussi voulu que ce soit une réforme. Je pense qu'il y avait dans ce souhait de prolonger le temps des parents auprès de leur enfant, mais aussi qu'il y ait une forme d'égalité plus grande entre les deux parents. Parce que le congé parental, pour les auditeurs qui nous écoutent et qui le savent sans doute, mais le congé parental, c'est jusqu'aux 3 ans de l'enfant, ça existera toujours avec ce congé de naissance, mais il est indemnisé à hauteur de 400 euros et des brouettes par mois. Je ne sais pas qui peut se permettre aujourd'hui, vu le coût de la vie, de s'arrêter. Et on sait que le congé parental est pris à 94% par les femmes. Et d'ailleurs il y a juste 14% des mères qui prennent le congé parental. Donc parmi cette faible proportion de femmes ou de personnes qui prennent un congé parental, c'est en majorité des femmes. Donc la question, elle est vraiment
1: La gueule, quoi.
2: Voilà.
1: On cherche pas à, comment peut-on dire, on ne cherche pas à aller au cœur du problème et à prendre de vraies résolutions. Bah,
2: pour moi aujourd'hui, dans ce qu'on observe, c'est quand même beaucoup des sparadraps. Quand on parle de crise de la natalité, rappelons-le, il n'y a que 1,56 enfants par femme. On ne renouvelle plus les populations. Donc le sujet, il doit être...
1: Le sujet n'a presque plus d'intérêt puisqu'il n'y aura bientôt plus d'enfants.
2: J'ose espérer. Alors, j'ai récemment, petite parenthèse, mais j'ai récemment travaillé le sujet de la question de l'animal de compagnie versus de l'enfant. Parce qu'on voit, en revanche, un essor, je pourrais vous donner des chiffres hallucinants, mais un essor des pets parents, donc des parents qui se disent, qui ont adopté un animal de compagnie, en lieu et place d'avoir un enfant. Alors, le phénomène peut faire vachement rire, vachement sourire, etc. Mais quand on sait qu'aujourd'hui, à Paris, il y a plus de chiens que d'enfants de moins de 14 ans, ça fait moins rigoler tout de suite. Voilà.
1: Je
2: dis pas de bêtises, j'espère. Mais en tout cas, ouais, les chiffres montrent.
1: D'où,
2: que...
1: vous savez, les boutiques, là, moi, je me suis posé la question, si vous avez remarqué, si les auditeurs ont remarqué, que les boutiques dans les villes moyennes, là où, par exemple, j'habite moi, je n'habite pas Paris, les boutiques de, j'allais dire, de vêtements pour chiens, mais en fait partie, d'accessoires de jeux pour chiens, des énormes boutiques, comme autrefois, alors les boutiques de vêtements pour enfants et pour bébés ferment. C'est pas une plaisanterie ce que je vous raconte. Remplacé par des boutiques d'accessoires pour chiens, pour animaux domestiques.
2: On peut
1: ça
2: voir,
1: rejoint ce que vous dites. Alors.
2: C'est complètement. Alors le marché d'ailleurs du pet care, enfin du soin aux animaux, est en explosion avec plus de 50% de croissance sur les 10 dernières années. Alors que le marché de la périculture malheureusement perd 5% de croissance.
1: Dévalorisé,
2: par an.
1: Enfin,
2: voilà. Dernier petit chiffre, mais qui me fait aussi rire. Enfin, peut-être cyniquement, mais en tout cas en Corée du Sud, qui a le taux de natalité le plus faible au monde, avec 0,72 enfants par femme, la vente de poussettes pour chiens a dépassé celle de la vente de poussettes pour bébés. Voilà.
1: Vous êtes en train de dire ça ou pas alors ?
2: Voilà, je suis en train de dire ça. C'est pas du tout le sujet de notre émission, Marie-Ange,
1: mais c'est dingue. Mais c'est très intéressant quand même. Mais voilà, ça dit énormément de choses.
2: En fouillant les chiffres, ça dit quand même beaucoup de choses de nos sociétés occidentales
1: qui
2: ne considèrent plus la place de l'enfant.
1: Et tout à fait. Et puis il y a aussi cette histoire de culpabilité, c'est-à-dire qu'on n'en veut pas de cette culpabilité de prime abord, en amont. Moi, je comprends les couples qui veulent plus d'enfants, en fait.
2: Je crois que
1: vous rendez compte de ce qu'on s'inflige.
2: Je crois qu'en analysant le sujet, ce que j'ai compris, c'est que l'animal de compagnie, en tout cas, était source de bien-être immédiat et même s'il implique quelques contraintes, mais en tout cas, il n'implique pas évidemment les mêmes contraintes qu'avoir un enfant.
1: C'est sûr que d'aller en conseil des ministres quand on a un petit chien, c'est plus simple que
2: voilà.
1: Mais non, c'est plus simple. C'est pas ce que je veux dire. Pardon, mais ça demande.
2: Vous allez
1: ni allaitement ni soins constants.
2: Exactement.
1: Ça dit ce que ça dit, quoi.
2: Pour revenir aussi sur une petite anecdote de Conseil des ministres, etc. C'était Rachida Dati en 2009 qui était garde des Sceaux et qui a eu accouché de sa petite fille à l'époque et qui était revenue 5 jours après la naissance de sa fille comme garde des Sceaux. Ça avait sidéré tout le monde. Et c'est l'exemple même de la culpabilité, en fait. C'est pour ça.
1: On était entre l'admiration, rappelez-vous.
2: Voilà. L'admiration, mais aussi
1: et le jugement,
2: clairement. Et est-ce que c'était pas une démonstration de toute puissance? Est-ce que c'était pas montrer que est-ce que c'était pas une revendication trop féministe encore pour l'époque? Moi, je crois que laissons là tranquille. Si elle avait envie de revenir au bout de 5 jours, c'était son droit le plus strict. Maintenant, on peut le regretter et le déplorer qu'elle ait pas profité d'un temps de repos, qu'elle ait pas parce que concrètement, disons-le. La période de postpartum, c'est une période émotionnellement très intense, très fatigante,
1: physiquement,
2: et qu'on est, c'est une période de grande, grande vulnérabilité, et qui, pour moi, il faut savoir, et là je vais parler peut-être plus personnellement, mais il faut savoir accepter cette vulnérabilité.
1: C'est pas une maladie,
2: non, pas du tout. C'est presque une chance.
1: Ouais.
2: C'est Aurore Berger, qui est ministre de l'égalité homme-femme, qui le disait à la naissance de sa fille, qui disait que c'était un uppercut à l'ego, dans ce sens où, clairement, elle renouvelait sa vision de la politique par la naissance de sa fille, parce qu'elle avait accepté de se dire qu'il y avait un combat qui était plus grand qu'elle-même. Je trouve ça très intéressant comme
1: très
2: analyse
1: noble.
2: Des choses, très noble. Et en ce sens, il est heureux qu'il y ait des femmes mères en politique, et pères d'ailleurs, parce qu'on peut se dire qu'ils ont le souci de la génération d'après, davantage
1: incarnée. Ils savent de quoi ils parlent.
2: Ils savent vrai. De quoi ils parlent.
1: C'est vrai que pardon et pour Emmanuel Macron, mais c'est pénible. Alors, il a,
2: bah, il a un chien.
1: Après, c'est vrai.
2: Il a un chien, le petit Nemo.
1: C'est vrai que d'avoir des personnalités politiques, de les écouter, de les entendre, de les croire hein, quand ils sont pas concernés par un sujet, c'est compliqué. Quand oui. Tu commences à dire à réarmer la France, bah, t'as envie de lui répondre.
2: Et les derniers premiers ministres, ce sont le cas aussi. Hein. Gabriel Attal n'avait pas d'enfant. Enfin, il n'en a toujours pas. Mais et Sébastien Lecornu aussi. Mm. Je dis pas que c'est de leur faute à tout prix ou voilà. Mais en tout cas, il y a une forme de décorrélation
1: c'est pas trop
2: entre
1: crédible,
2: le
1: hein.
2: discours et ce qu'on incarne. À l'inverse, moi, David Lisnard, qui est candidat à la présidentielle, il s'annonce lui sur tous ses réseaux sociaux. Il commence par mettre père de 4 enfants. Ouais. Et je trouve ça assez amusant comme manière au-delà de se présenter, de se dire ben voilà, mon engagement et ce que je suis, c'est aussi, et peut-être pas avant tout, mais en tout cas aussi cette paternité, cette maternité-là, et sans en faire un porte-étendard qui est l'alpha et l'oméga de tout, ça dit quelque chose de ma personnalité.
1: Ouais, et ça c'est plutôt. Alors là, pour le coup, c'est engageant et encourageant, et voilà, t'as envie de le suivre. Mais c'est un homme. Alors là, on va revenir à nos moutons, oui. à nos femmes. Et j'avoue que, alors, quand on voit toutes ces avancées. Notamment, voilà, vous avez parlé tout à l'heure de l'Union nationale des associations familiales. C'est vous qui en parliez tout à l'heure, ou c'est moi, je ne sais plus. Mais d'après les résultats de l'enquête, d'ailleurs, que vous, je crois, mentionnez sur la page de votre site hein, internet des dynamiques familiales, auprès des parents bénéficiaires du complément de mode de garde, donc le CMG, hein, c'est bien ça. Eh bien, il est dit que la question d'un deuxième enfant se posait, mais avec la réforme du CMG, donc du mode de garde, eh bien, elle n'est plus d'actualité, car nous n'aurons pas les moyens. Voilà, donc en fait, on a l'impression qu'il y a un espèce de progrès, de comment peut-on dire, il y a une espèce de d'évolution à double sens, hein, donc dans un sens... On dit des choses, on dit ça serait bien de lever les freins, que les femmes s'engagent davantage en politique, c'est important d'entendre leur voix, etc., etc. Et dans un autre sens, c'est dans les faits, dans le concret, dans les aides, dans le soutien qui est fait concrètement, financièrement, etc. Eh bien, y a plus personne. C'est ça que vous voulez aussi, j'imagine, adresser comme message.
2: Complètement. Alors les aides financières, elles sont primordiale, importante et voilà et elles ne font pas tout aussi. Quand on interroge les femmes, ce qu'elles attendent avant tout, c'est de la flexibilité. C'est une enquête de janvier de 2025 qui dit ça. Elles attendent de la flexibilité en entreprise lors du retour à l'emploi, sur de retour progressif aussi après un congé maternité. Par exemple, on pourrait imaginer, il y a des boîtes hein, qui le mettent en place, mais que dans les deux mois après un retour de congé maternité, et ben on ne travaille qu'à 50%, payé 100, parce qu'il faut pas pénaliser aussi d'un point de vue financier à un moment où on fait face en plus à des coûts supplémentaires hein, liés ouais. à l'enfant. Et bien du coup d'imaginer des formes de flexibilité supplémentaires. Et puis la question vraiment vous l'avez dit à plusieurs reprises hein, mais des modes de garde, de se dire je veux ne pas être seule pour aussi aider et enfin éduquer cet enfant, je veux pouvoir compter sur des structures tiers qui m'accompagnent et des structures tiers dans lesquelles j'ai confiance. Je pense que c'est un sujet aussi très important. On parle de beaucoup de choses ce matin, donc je ne vais pas non plus me disperser. Mais la question des scandales périscolaires dans le périscolaire parisien pose la question de ces lieux tiers d'éducation, de ces lieux tiers de confiance qui sont vraiment nécessaires à l'éducation d'un enfant et encore plus quand on exige de nous une disponibilité totale, que ce soit en politique ou dans des postes à haute responsabilité. Ouais. Et donc je pense vraiment que ce sujet des lieux de garde, je prends pour la toute petite enfance, donc de 0 à 3 ans, crèche, halte garderie, ENCO et assistante maternelle, machin. Et puis au-delà, dans le périscolaire aussi.
1: C'est extrêmement... là, pour le coup, vous partez le matin. Déjà, la boule au ventre, quand vous êtes en confiance, à peu près en confiance avec, par exemple, une crèche, alors si en plus vous êtes angoissé à l'idée de trouver votre enfant avec des bleus et je ne sais quelle souffrance.
2: Voilà, après je ne fais pas partie de ceux qui vont dire on ne peut plus faire confiance à personne, je pense, et je prends mon cas très personnel. Je pense que
1: l'actualité est quand même inquiétante.
2: Je pense que il est important aussi de se dire que les parents sont les premiers éducateurs de leurs enfants, c'est l'enseignement catholique qui le répète et qui le dit, et je pense que c'est nécessaire de le replacer. Les enfants sont les premiers éducateurs de leurs enfants, ils sont les responsables de l'éducation de leurs enfants, mais ils ne sont pas les seuls éducateurs. Et ces tiers de confiance, que ce soit le périscolaire, le scoutisme, les grands-parents,
1: plus tard le scoutisme.
2: C'est bien plus tard. C'est pas à deux mois et c'est pas le soir en semaine. Mais tout ça participe des relais qui sont nécessaires.
1: Ouais. Allez, un peu de pub, on se retrouve juste après, cher Sixtane Rousselot. Voilà, comment concilier engagement politique, engagement professionnel et maternité sans culpabiliser. On en revient dans quelques instants, pardonnez-moi.
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1: Aujourd'hui, nous nous interrogeons ensemble comment concilier l'engagement politique et comment surtout le déployer, cet engagement politique des femmes. Engagement politique et maternité sont-ils compatibles et en plus sans culpabiliser? Voilà la question que nous nous posons, et au sens plus large avec mon invité qui est Sixtane Rousselot, qui dirige Dynamique Familiale, au pluriel un think tank, un centre d'études et de réflexion dont l'objectif est de mieux comprendre et d'accompagner les familles pour éclairer, enfin surtout de les comprendre, d'analyser comment faire pour éclairer les décideurs publics et privés, et publics aussi, et comment faire justement pour inclure et pour surtout faire en sorte que les femmes ne soient plus là en défaut, courent pas entre deux réunions pour appeler la nounou, parce que voilà, les crèches et tout ça c'est compliqué, on n'a pas forcément des places, enfin c'est le rythme aussi n'est pas du tout forcément compatible, on l'a dit en première partie, la politique ça galope, c'est comme la vie en entreprise, de toute façon quand on vous l'avait dit, les hautes responsabilités, mais que ce soit clair. Quand on a des hautes responsabilités dans le domaine privé, on peut sous-entendre que derrière il y a une main d'œuvre. En tout cas, il y a peut-être des nounous qui sont engagés. Enfin, tout un service, un village pour élever un enfant. D'autant plus quand on a des hautes responsabilités. Mais quand on s'engage politiquement, on s'imagine toujours qu'on gagne beaucoup d'argent. Mais malheureusement, c'est pas toujours le cas en fait. C'est plus un engagement vocationnel. C'est pour ça que je le disais. Quand on s'engage comme maire ou comme député, c'est quand même pas forcément évident.
2: On est quand même pas trop mal rémunéré. On est à plus de 7000 euros bruts mensuels, sans compter les frais de représentation, etc. Sur lequel on peut faire passer beaucoup de choses.
1: Il y a quand même de l'engagement. Il y a quand même de la vocation.
2: Il y a quand même de la vocation. Moi, je pense aussi dans notre discussion, on prend l'engagement politique vu comme un mandat d'élu, député, etc. Ouais. Mais moi, je pense l'engagement politique au service de la cité aussi, comme bénévole. Quand on souhaite être, quand Absolument. On est maire et qu'on travaille, on a un boulot en entreprise, mettons classique, ouais. Mais qu'on souhaite en plus s'engager dans la vie de la cité comme bénévole, je sais pas, au Resto du Cœur ou machin, parce que ça nous porte, parce que ça nous touche, parce que voilà. Et là, c'est en dehors de toute heure ouvrable, j'allais dire. Et donc ça demande un
1: dépassement d'horaire permanent.
2: Voilà, je pense qu'il y a beaucoup des auditeurs qui nous écoutent aussi, qui ont un engagement dans leur vie qui soit autre que professionnel,
1: associatif,
2: et familial, associatif, exactement. Voilà. Et je pense que c'est nécessaire aussi que dans ces lieux-là d'engagement associatif, il y ait des femmes mères de famille qui apportent leur regard et qui apportent ce qu'elles savent faire, ce qu'elles ont. Voilà, la maternité aussi apprend beaucoup sur la vie et donne le souci du bien commun, le souci des autres. Je dis pas qu'il faut être mère pour le découvrir du tout, mais je dis que ça donne une petite touche supplémentaire et qu'il est nécessaire à apporter à la vie associative aussi.
1: Vous en accueillez, j'imagine, vous en recevez régulièrement chez Dynamique Familiale, des personnes qui racontent un peu justement, des femmes qui racontent la force que leur donne en fait la maternité dans leur engagement, que ce soit politique ou dans le cadre de l'entreprise.
2: On a fait un recueil récemment de contributions de femmes dites expertes, sur sur ce que c'était que de concilier vie professionnelle et vie familiale. Je prends l'exemple de Sarah Elayri, la haute commissaire à l'enfance, qui a contribué à notre recueil et qui expliquait qu'elle avait une expérience au Canada dans un cabinet ministériel ou un dans la vie politique en tout cas. Et au Canada, c'était très très différent puisque son cabinet alors était exclusivement féminin et que toutes les réunions, il y avait vraiment pas de réunion après 17h, qu'il était convenu que chacun rentre chez soi et s'occupe de sa vie familiale. Et voilà, je pense que effectivement, j'ai déjà entendu dire.
1: Donc c'est faisable. Même en France,
2: C'est une forme d'organisation qui paraît. Nous, notre vie politique française, elle a été pensée, c'est pas moi qui le dis, hein, mais par des hommes pour des hommes.
3: Ça n'a pas évolué tant que ça.
2: Il y a Ségolène Royal qui a publié un bouquin à l'automne dernier qui reprend une phrase que Laurent Fabius lui avait balancée à la figure quand elle voulait être présidente de la République, donc quand elle était en campagne présidentielle en 2007, et lui lui avait dit mais qui va garder les enfants. Et elle a publié son bouquin qui s'appelle Mais qui va garder les enfants. Ça reprend cette punchline, mais ça aussi c'est une lettre qu'elle veut plus adresser à la jeunesse sur quelle dette générationnelle on va laisser à la jeunesse. Et comme je suis mère de famille de 4 enfants, je suis soucieuse de ce que je vais laisser à la génération suivante. Donc je trouve que son bouquin est assez intéressant. Et oui, vraiment, ça a été pensé par des hommes pour des hommes avec une disponibilité totale, une forme de rythme de vie qui correspond pas forcément.
3: Ne serait jamais sorti au Canada. Je
2: pense qu'au Canada, j'ai eu des échanges récemment avec des personnes qui habitent au Canada et qui expliquent que eux, en entreprise, on ferme l'ordinateur à 17h, mais tout le monde, du PDG au plus.
3: Par contre, ils commencent beaucoup plus tôt.
2: Hein. Ils commencent un peu plus tôt, je crois que c'est aux alentours de 8h, donc c'est pas non plus fou, mais en tout cas, entre 17h et 19h30, ils dînent sans doute plus tôt que chez nous, mais voilà, il y a une forme de disponibilité et de temps un peu plus long pour les enfants. Et c'est pas considéré comme un moindre engagement que de partir à cette heure-là.
3: Voilà, en France, que ce soit dans la vie privée ou dans le monde politique ou dans le monde de l'entreprise, que ce soit bien clair, c'est suffisamment évoqué sur, par exemple, les réseaux sociaux, alors par des humoristes, mais pas que, à savoir qu'on doit être, on devrait, ça vous la connaissez par cœur celle-là maintenant, mais on doit être, par exemple, une salariée comme si on n'avait pas d'enfants, et on doit avoir des enfants comme si, on doit montrer qu'on a des enfants, comme si on n'avait absolument rien d'autre à faire que cela. En tout cas, si on était, on a comme si on n'avait pas de travail, quoi. En gros, c'est ça. Ouais. Comme si on n'était pas l'autre personne qui travaille, qui œuvre, pendant que l'enfant est à la crèche, à l'école, etc.
2: Je pense tout de même
3: c'est quand
2: que
3: même
2: ça...
3: bizarre, hein. C'est quand même très français, non?
2: Ouais, je nuancerai quand même un petit peu, parce que je pense que les choses évoluent.
3: Ça évolue quand même, alors.
2: Les choses évoluent. Il y a beaucoup de personnes qui prennent la parole sur ce sujet-là. Alors, je sais pas si c'est l'algorithme qui veut ça, hein, moi, mais mon réseau social LinkedIn est inondé de messages comme ça.
3: Pas par hasard, non plus.
2: Voilà, c'est pas totalement par hasard, hein, mais je ne suis pas dupe. Mais en tout cas, il y a des choses qui évoluent. Il y a un site qui s'est lancé récemment sur les recherche d'emploi pour dans des entreprises avec une politique familiale plus forte. Donc ça s'appelle Parents on Board. Et c'est un site internet où on peut rechercher en fonction de ça. Voilà, donc il y a beaucoup de d'initiatives, mais qui ne sont pas coordonnées, qui manquent d'ambition politique, qui manquent de vision collective. Mais en tout cas, il y a beaucoup d'initiatives qui, pour moi, sont des signaux. Alors c'est peut-être ma nature optimiste qui voit ça, mais des signaux favorables de changement. Je pense à ce titre, ouais. Pour revenir à notre sujet sur la vie politique, que clairement la parole des femmes en politique, on n'a pas pris cet exemple, mais qui est très récent, de Marine Tondelier, qui est donc candidate à la présidentielle pour Europe Écologie Les Verts, et qui a annoncé qu'elle était enceinte et qu'elle maintenait sa candidature. Elle était enceinte à 39 ans, après un parcours PMA, et finalement elle a renoncé à la PMA.
3: Elle a tout lâché.
2: Alors, voilà, elle en a fait... Moi j'ai pas mal j'avoue que j'ai trouvé sa première intervention vraiment
3: un peu étrange.
2: Moi, quand on m'annonce une grossesse, quelle soit, je suis heureuse. Je pars du principe que c'est une bonne nouvelle, et donc je me suis dit c'est une bonne nouvelle pour elle, pour sa vie, pour voilà. Et après, elle en fait une revendication très féministe de dire je vais y aller, c'est un combat, etc. Ouais. Moi, c'est la question de faire de sa maternité un combat pour être voilà, je pense que ça interroge plus de choses. Je dis pas que la maternité, je dis pas qu'il y a plein de choses qui doivent pas changer. Enfin, au contraire, il y a des choses qui doivent évoluer dans le bon sens pour permettre aux femmes d'avoir ce qu'on dit depuis le début.
3: Un combat, c'est-à-dire, qu'est-ce que vous ne partagez pas? Quel combat?
2: De dire que on doit être à tout prix considéré ce qu'on expliquait, la maternité.

0: Se bat contre quoi exactement selon vous? Quel est son combat en fait?
1: Contre les gens qui lui disent qu'elle pourra pas, qu'elle peut pas, qu'elle doit renoncer à la présidentielle. Je pense qu'elle doit pas renoncer à la présidentielle et elle a tout à fait raison de maintenir.
0: Le combat est noble, du coup, non? Vous n'êtes pas obligé de me dire oui, hein, mais.
1: Oui, non, le combat est noble, le combat est noble. C'est peut-être le ton, enfin, j'en sais rien, mais.
0: Le côté combatif, en fait.
1: Voilà.
0: Le ton combatif, hein, un peu martial. Hein. C'est ça que ça manque un peu de liant et de... Je sais pas comment qualifier ça. Mais...
1: Non, mais je crois qu'il faut la. En fait, ouais. Pardon pour cette.
0: C'est vrai que non, mais
1: voilà. Mais je pense qu'il faut laisser tranquille aussi.
0: Ouais.
1: Voilà, elle a annoncé sa grossesse. C'est une bonne nouvelle.
0: Oui, mais ce que je veux dire, c'est que c'est peut-être aussi derrière ça. On parlait de vitrine tout à l'heure. C'est les idées aussi qui passent par l'image. Aujourd'hui, on est dans une société de l'image. C'est
1: pas le
0: Rousselot.
1: Ouais.
0: Et peut-être faut-il passer par. Quitte à être un peu excessif dans la mimique, dans le ton employé, pour faire passer de nouvelles idées, la génération qui suit ne pourra pas me contredire sur la force de l'image. L'image, c'est aussi la représentation qu'on fait de soi. On est fourré tout le temps sur Instagram pour même les hommes politiques. Maintenant, on ne peut plus y échapper.
1: Oui, complètement. Et
0: donc,
1: c'est peut-être,
0: on raconte une histoire.
1: C'est peut-être, et vous avez tout à fait raison de m'emmener là-dessus, c'est peut-être la mise en scène des choses qui questionnent. A-t-on besoin de mettre en scène autant et à ce point-là les événements de sa vie? C'est peut-être ça qui questionne plus que...
0: Ouais.
1: Plus que le combat, voilà. Mais effectivement, c'est se dire ne peut-on pas vivre certaines choses en l'annonçant, en le disant et voilà, mais de manière peut-être plus sobre.
0: On est condamné à être torturé quand même dans notre esprit maternel, puisqu'on parle des femmes aujourd'hui. Sixtane Rousselot, avoue qu'elle avait 4 enfants. Bon, moi, je n'en ai maigrement qu'une, mais j'en ai quand même une. C'est pas 0. La vie change, on le sait, et surtout les priorités changent. Et alors, la torture commence. La torture mentale, j'entends par là, liée au cri du cœur de la maman qui laisse son enfant à la nounou, à la crèche ou à l'assistante maternelle ou que sais-je, et qui ne pense qu'à une chose toute la journée, c'est à retrouver son enfant, de préférence qui aille bien, le mieux possible. Il y a quand même un truc qui va pas, qui est pas tout à fait ajusté. Ou alors, selon vous, finalement, vous qui avez travaillé un peu l'histoire de la place de la maternité dans la société française, est-ce que finalement rien n'a changé sous le soleil et que c'était pas forcément plus facile avant? Qu'est-ce que vous en pensez? Quel est votre regard là-dessus?
1: Je pense que quand vous dites la torture, elle vient de la comparaison. La torture.
0: Vous
1: pour
0: croyez
1: moi.
0: Ah, c'est intéressant ça.
1: En tout
0: de
1: cas,
0: la comparaison.
1: Là, je pense que c'est un témoignage qui sera plus personnel parce que je ne ferai pas de généralité sur l'ensemble des femmes. Chacune vit sa maternité et sa manière d'être mère avec ses forces et ses faiblesses.
0: Ouais.
1: En tout cas, de mon point de vue, la maternité, enfin la torture dont vous parlez, qui n'est pour moi, je ne le vis pas comme ça, mais en tout cas,
0: elle naît
1: de la comparaison, de se dire telle mère. Est plus présente pour ses enfants, fait plus de choses et en même temps elle a une vie professionnelle qui a l'air de plus décoller que la mienne. Alors que moi je galère, j'ai besoin de sommeil, je voilà. Donc c'est, pour moi elle naît peut-être de cette comparaison, mais une fois qu'on a réussi à s'en défaire, c'est un combat. Eh bien, je pense que la torture, elle revient à chaque fin de vacances d'été, si je puis dire. Je vais expliquer. C'est-à-dire que on se réorganise. C'est un ajustement, c'est bancal. C'est ce qui fait la joie de nos vies aussi. Hein. C'est ce côté
0: c'est
1: tension pour maintenir un équilibre qui sera source de joie. Et quand je dis que c'est à chaque fin d'été, c'est que chaque rythme d'année scolaire, chaque rythme de vie familiale se renouvelle. Et que c'est pas ce qu'on avait pris pour acquis l'année passée n'est plus une vérité parce que ses enfants grandissent, n'est plus il faut réajuster en permanence. Moi, pour moi, c'est source de joie de se réajuster et de se redire à chaque fois de quoi ai-je besoin moi d'abord, parce que pour que je sois suffisamment bonne pour mes enfants, il faut que je sois bien moi en premier lieu, bien pour mes enfants. Et puis on n'en a pas du tout parlé depuis le début, mais je vois que dans la vie politique, toutes ces femmes dont on parlait, qui sont engagées en politique et qui vivent leur maternité, sont très investies auprès de leurs enfants et de leur vie politique. Enfin, très investies, ou en tout cas, elles ont ce souci-là.
0: Vous l'observez.
1: Mais parfois, il n'y a plus le souci du couple, du coup. Et le couple peut passer à la trappe.
0: C'est vrai que c'est un sujet.
1: Donc ça, c'est un autre sujet. Je pense à une série que peut-être certains des auditeurs ont regardée, c'est la série Borgen, qui raconte la vie vis-à-vis de la première ministre danoise qui a des enfants, etc.

0: etc. Et elle s'en occupe plutôt pas mal de ses enfants.
1: Mais
0: et
1: alors,
0: elle,
1: son mari...
0: mais alors son mari, il passe à la trappe totale. Et en fait,
1: c'est représentatif de notre société.
0: Pour
1: ça.
0: Moi, c'est un peu représentatif, effectivement.
1: Sans politique, forcément.
0: Il faut aussi pas oublier, pour moi, si on a le souhait de demeurer un couple stable, de prendre soin de son couple et d'avoir des temps de couple qui soient encore un nouveau.
1: Ça vous le dites à dynamique espace. Familiale. Hein, vous le dites à dynamique familiale dans votre think tank. Hein,
0: On le réfléchit. En faisant intervenir des experts et
1: vous sentez que c'est désinvesti cet aspect-là de dans la société. On parle beaucoup effectivement des enfants, on parle beaucoup du travail, on parle beaucoup de la garde, mais c'est vrai que le couple, hein, c'est comme ça devient peut-être un tabou. Je ne sais pas.
0: Je sais pas si c'est un tabou parce qu'au fond de nous, est-ce qu'on en a pas tous un peu le souci?
1: On est seul déjà beaucoup. Le couple diminue,
0: exactement.
1: Le couple baisse. L'engagement, le mariage.
0: Il y a
1: mariage.
0: Presque un foyer sur quatre en France qui est constitué d'une personne seule.
1: Bah oui.
0: Donc c'est effectivement les chiffres sont.
1: Il y a deux hallucinants. Sur deux.
0: Les mariages ne chutent pas tant que ça parce que les chiffres des dernières années sur le mariage, ça continue de faire rêver. Les gens ont quand même toujours ce désir de se projeter dans une vie à deux et puis il y a les remariages qui augmentent un petit peu aussi dans ce package mariage.
1: La solitude est quand même ce qui se profile dans nos sociétés occidentales.
0: Et surtout, la solitude des jeunes dure de plus en plus.
1: Ouais.
0: Le fait de se mettre en couple est beaucoup plus tardif aujourd'hui, donc recule l'âge
1: du premier
0: enfant. Et voilà, donc
1: on dévie, mais n'empêche que c'est une photographie de la société.
0: Voilà, cette notion du couple, elle est aussi importante quand on pense à la famille dans sa globalité. Il y a évidemment l'engagement auprès des enfants et puis le temps passé en couple qui est nécessaire. Et je crois que quand on est engagé en politique et qu'on s'occupe de ses enfants, il y a aussi le souci, et ça c'est heureux, c'est très heureux, de pouvoir transmettre un exemple, un héritage, de se dire, alors on fait pas de la politique pour être qu'un exemple pour ses enfants, j'ose espérer, mais en tout cas de se dire quel héritage j'ai envie de laisser à mes enfants, quel souvenir ils auront de leur mère, de leur père, et je pense qu'à ce titre, on pense tous, et les auditeurs certainement le pensent aussi en entendant ça, quel exemple mes parents ont été, alors m'ont donné parce qu'ils m'ont dit, par les valeurs, mais parce qu'ils ont incarné. Et je pense que ça, tout parent, on a le souci d'être juste aussi dans ce qu'ils incarnent et dans ce qu'ils ont envie de transmettre.
1: En tout cas, on pense, alors c'est pas il est hors sujet, puisque c'est Raphaël Coignet qu'on a reçu ici, que j'ai reçu dans cette émission K200 il y a quelques mois, le maire de Mantes-la-Jolie, si les auditeurs s'en souviennent, et il disait, lui, à quel point son couple faisait vraiment partie de son staff. C'était son staff, quoi. Hein. Sa femme, c'est ça, son premier coach. Et c'est vrai que c'est un engagement c'est peut-être plus simple, en tout cas, de pouvoir compter sur le soutien, même moral, parce qu'on s'en prend plein la tronche, hein, pardonnez-moi, mais quand on, qu'on soit un homme ou une femme, quand on s'engage, a fortiori dans l'engagement de mère, M-A-I-R-E, qu'on soit un homme ou une femme, on s'en prend plein la tronche. Et puis, s'il n'y a pas un soutien familial et du couple et du conjoint ou de la conjointe, c'est loin d'être du plaisir. Quoi.
0: Dans notre société où on voit une recrudescence des actes, des violences faites aux élus, et le maire est le premier élu, à la fois l'élu préféré, c'est paradoxal, l'élu préféré des Français, mais le plus en contact dans le ring, ouais, avec la population. Donc c'est aussi, puisqu'il incarne la République très, très localement, c'est aussi forcément source de tension pour la population. Et du coup, le couple, effectivement, peut être un, on l'espère, un rock.
1: Un rempart. Sous le piano de ma mère, Babix. On se retrouve dans quelques instants avec vous, Sixtane Rousselot, dans cette émission Quête de son sur RCF Notre-Dame. À tout de suite.

0: concilier l'engagement politique et puis l'engagement tout court dans la vie professionnelle et la maternité sans culpabiliser? Alors je sais que ce sujet-là, on l'évoque souvent hein, dans cette émission Quête de sens, mais Sixtaine Rousselot, qui dirige Dynamique Familiale, voilà, côtoie à la fois le monde un petit peu, le monde politique et puis le monde professionnel, le monde de l'entreprise. Voilà, est bien consciente des enjeux, évidemment, aujourd'hui dans notre société française qui est en chantier. Il y a des choses positives, hein, on l'a vu, il y a encore beaucoup de tapis à soulever et d'améliorations à apporter, bien évidemment, mais il y a des choses qui changent qui se disent, en tout cas. Voilà, je rappelle hein, votre think tank, hein, Dynamique Familiale, un centre d'études, de réflexion, réfléchi chez Dynamique Familiale pour essayer du mieux comprendre exactement les familles d'aujourd'hui et éclairer justement les décideurs, qu'ils soient publics ou privés. Comment ça se passe chez Dynamique Familiale? C'est-à-dire qu'en fait, vous contactez ou ils vous contactent, vous contactez vous-même, hein, c'est ça, les chefs d'entreprise, les responsables politiques.
1: L'histoire de Dynamique Familiale, c'est une vingtaine de membres fondateurs qui se sont dit qu'il y avait un sujet crucial pour la stabilité de notre pays, c'était le sujet de la place des familles. Donc cette vingtaine de membres fondateurs, il y a des chefs d'entreprise, il y a des économistes, il y a des sociologues, il y a des philosophes, et puis j'allais dire des lambda, mais qui ont voilà une préoccupation sur le sujet. Et l'idée est donc de se saisir de sujets de société. Donc par exemple cette semaine on va publier quelque chose comme je le racontais sur la question est-ce que l'animal de compagnie ne viendrait pas remplacer l'enfant à naître, sur la concurrence un petit peu, et qu'est-ce que ce triomphe des animaux de compagnie vient dire de notre crise du lien familial aussi. On va publier une autre étude qu'on commande à un économiste en juin sur la question de la place de la représentation du couple, de la représentation de l'engagement et de l'enfant à naître dans la génération Z.
0: Pourquoi est-ce qu'on a plus de chiens que finalement, pourquoi selon vous? Voilà, c'est un sujet d'étude, mais vous en pensez quoi?
1: Pourquoi on a plus de chiens que
0: pourquoi est-ce qu'on préfère avoir un chien qu'un bébé?
1: Parce que il y a ces sources de bien-être immédiat, on se dit que il va nous apporter l'amour dont on a besoin, qu'on cherche quand même toujours à prendre soin d'autrui, et que donc l'animal de compagnie peut être cette source de d'attention qu'on a, qui est intrinsèque à la personne. C'est une anthropologue américaine qui le dit. En fait, c'est chez Lee Wolsch. Elle écrit que en gros, c'est dans notre ADN du care, de prendre soin, de faire attention aux autres, et que comme on le fait plus forcément pour un enfant, parce que alors là, il y a tout un tas de raisons hein, de crise de la natalité. C'est vraiment multifactoriel, mais il y a une raison majeure, c'est la crise du couple. Et comme on ne peut plus prendre soin de cet enfant parce que on n'en a pas, et ben on se reporte sur autre chose. Encore un petit chiffre peut-être. Il y a quelques années, au début des années 2000, il y avait à peu près 5 à 7% des 18-24 ans qui étaient parents. Aujourd'hui, c'est plus que 1 à 3%, donc ça a chuté. Mais en même temps, c'est 1 à 3% des 18-24 ans qui sont parents, mais plus de 33% qui sont propriétaires d'un animal de compagnie. Donc voilà, les proportions sont assez différentes.
0: Incroyable.
1: Enfin, bref, donc chez Dynamique Familiale, on traite tout un tas de sujets qui expliquent à la fois ce que sont devenues les familles d'aujourd'hui et qui donnent, et c'est notre souhait et notre ambition, qui donnent des idées et des propositions pour nourrir les décideurs qui ensuite vont s'emparer du sujet et vont pouvoir faire évoluer des choses, et on l'espère d'ici quelques années. Alors on n'a pas encore beaucoup d'années d'expérience derrière nous, mais vont faire évoluer des lois, vont mettre en place des choses favorables.
0: Pourquoi vos enjeux qui vous sont les plus chers, les propositions qui vous sont les plus chères que alors, vous souhaitez soumettre aux jeunes politiques?
1: Je pense que l'actualité autour de la natalité est un vrai sujet, et donc nous on cherche aussi à faire comprendre que c'est un sujet qui est certes économique, certes de voilà, mais que c'est un sujet d'abord de stabilité des familles et d'envie de faire famille aujourd'hui. Voilà, ça c'est
0: comment redonner envie aux gens de faire famille.
1: Voilà, comment redonner envie aux gens, comment notre société a construit des biais culturels, sociologiques, etc., qui empêche de faire famille. On étudie tout ça.
0: C'est-à-dire qu'on veut être tranquille, on veut être libre, seul.
1: on veut
0: éventuellement avec un chien,
1: je pense
0: pas,
1: que la société
0: s'embêter ni d'un mari ni d'une femme ni d'enfant, quoi. En gros, c'est ça le sujet d'aujourd'hui.
1: C'est hyper paradoxal parce qu'en même temps, sans doute la société est plus en plus individualiste, et en même temps, on n'a jamais autant aspiré à être en lien quelque part. On aime le lien qui unit les uns aux autres, mais on reste un peu embourbé dans cette forme d'individualisme et de solitude qu'on déplore aussi. Hein,
0: la solitude,
1: je pense que personne n'aspire à être seul toute sa vie, en tout cas.
0: Vous savez que dans le Parisien, la semaine dernière, il y avait un dossier sur un très typique propre Parisien, hein, ce genre d'enquête, mais c'est toujours un régal. Apparemment, il y a une véritable tendance galopante des vingtenaires à rester chez, alors surtout les jeunes femmes, à rester chez elles avec une tisane et avec éventuellement soit une série, soit un tricot, soit faire du tricot, soit seule.
1: Alors,
0: c'est quand même incroyable, ça.
1: Notre thématique de l'émission, c'était sur... Non, mais moi non plus.
0: L'engagement politique, j'en sais rien. Mais...
1: Mais sur l'engagement politique et cette vie trépidante. Et puis, en fait, il y a une aspiration aussi très universelle à la slow life. Ce qu'on appelle la slow life, c'est ça. C'est ce truc où on fait son tricot et où on se remet à faire des choses très manuelles, etc. Ce qui est très...
0: Mais voilà, comme des petites grand-mères, le titre du Parisien.
1: En soi, c'est top et ça développe top.
0: Une vie de grand-mère à 20 ans, excusez-moi.
1: Non mais exactement. Non mais je dis que ce qui est top, c'est de développer des talents artistiques. Mais j'ose espérer que toute cette génération de femmes va aussi s'engager en politique et va aussi avoir le souci.
0: C'est bien le tricot. Et c'est bien aussi la politique.
1: Va avoir le souci du bien commun et le souci des générations et un souci qui parce que c'est encore cette source de bien-être immédiat. Hein. J'ai mon petit moment à moi. Mon petit moment perso, etc. Mais c'est une source de bien-être très immédiat et qui ne prend pas en compte la dimension, le sens de la vie et le sens de la transmission. On n'a pas évoqué ce mot encore de transmission, moi qui m'est personnellement très cher. Je pense que c'est tout le sens de tout engagement politique, tout engagement dans la cité, c'est qu'est-ce que je veux transmettre à la génération future, qu'est-ce que je souhaite transmettre à mes enfants et plus largement à la société.
0: D'avoir une belle voiture ou bien de se rendre utile, en gros de servir la France, pourquoi pas, un gros mot aujourd'hui. C'est vrai ça, c'est un dilemme aujourd'hui. Alors, tu demandes à un enfant de 5 ans, un enfant de 7 ans peut-être, plus tard tu veux quoi ? Moi, je veux avoir une belle voiture, une belle maison, ou bien...
1: Vous espérez qu'il y en ait encore beaucoup qui veulent être pompiers, quand même.
0: Voilà, mais non, mais c'est... Ouais, mais...
1: pompiers ou cow-boys.
0: Ou maîtresse.
1: Voilà, ou maîtresse, exactement.
0: Voilà, on est un peu dans le cliché genré, mais pardon. Mais c'est vrai que ça donne quand même une idée de ce qu'on enseigne, ce qu'on transmet à nos enfants. Je veux une belle voiture, une belle maison, ou bien je veux... je veux effectivement pompier, sauver des gens, sauver des vies, sauver des animaux, sauver des gens.
1: Complètement. L'engagement environnemental aujourd'hui.
0: Il se lie
1: et dans les jeunes générations, il y a quand même vraiment, et ça on peut le saluer, on peut que s'en réjouir, un engagement qui entre par un engagement environnemental et qui devient politique aussi derrière. Parce que finalement,
0: c'est une bonne nouvelle.
1: C'est une très bonne nouvelle. Prendre soin de l'environnement, prendre soin du vivant dans toutes ses dimensions, que ce soit pour les animaux, que ce soit pour la planète, que ce soit pour l'humain aussi, une écologie qui soit vraiment intégrale, et prendre soin de toutes ces dimensions écologiques, c'est finalement faire de la politique.
0: Et puis vous l'avez dit, Sixtan Rousselot, c'est que il y a aussi une donnée anthropologique, pardonnez-moi, une donnée anthropologique, c'est-à-dire que l'homme, l'être humain, en somme, est doté de cette appétence pour se rendre utile, pour le lien, pour le lien. Il n'est pas bon que l'homme soit seul. C'est dans l'évangile. Enfin, je veux dire, c'est partout. C'est dans la philosophie, dans les religions, dans nos esprits. On est bien que tout soit fait. Les réseaux sociaux sont faits pour qu'on soit seul. Les séries sont faites pour qu'on soit. Les plateformes sont faites pour qu'on soit seul. Ce monde est fait pour qu'on soit seul. Mais en même temps, elle nous pousse à être seul, de plus en plus seul. En revanche, et à séparer, en revanche, c'est plus fort que nous. Donc, l'anthropologie le dit, ça, que c'est plus fort que nous, quoi. Hein.
1: Complètement.
0: Donc, c'est quand même une bonne nouvelle, histoire de finir quand même par une bonne nouvelle.
1: C'est une très bonne nouvelle.
0: Eh bien, écoutez, en tout cas, merci pour votre engagement. Bravo, Sixtane Rousseau. Je rappelle que vous dirigez Dynamique Familiale. Hein. Bravo pour ce que vous faites auprès des décideurs pour justement mieux comprendre et les alerter sur les enjeux et l'importance de faire famille. On l'a bien compris. Merci infiniment, Sixtane Rousseau. On remercie également Guillaume Nougaret pour la réalisation de l'émission, ainsi que Jessica Vigny pour sa préparation. Très bonne journée à tous.
1: Merci Marie-Ange, merci aux éditeurs.

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3: Auditeurs et auditrices de Radio Massabielle, aujourd'hui, je vous invite à une réflexion sur une de nos conduites qui est le regard, et plus spécifiquement sur la portée du regard. Ne dit-on pas que les yeux sont le miroir de l'âme ? Il s'agit d'une thématique qui peut interroger, interpeller. On sait que le regard est le propre de l'homme et que chaque regard est porteur de sens, n'est-ce pas ? On pourrait se demander ce que signifie regarder ou poser son regard sur quelqu'un. Attendez-vous à de multiples questions aujourd'hui. Êtes-vous prêt ? On y va. Saviez-vous que le regard qui a une conduite a fait l'objet de nombreuses études ? On le définit comme un langage non-verbal qui a une fonction socio-interactive, c'est-à-dire qu'il permet des échanges d'informations qui provoquent une action en retour. En fait, par le regard, un individu capte de l'information mais en fournit en même temps. Il y a donc un double mouvement, à la fois projectif et introjectif.

C'est encore le cas de nos jours dans certaines familles. Le regard que l'on pose n'est donc pas anodin, puisqu'il est porteur de sens, et ce, quelle que soit la société. Cette capacité visuelle peut être conçue comme un lieu de rapport de force, de domination et de pouvoir, car on toise du regard, on impose son regard. Il y a aussi le poids du regard. Il peut être utilisé pour impressionner, rabaisser, humilier, ignorer, agresser. Par ailleurs, on peut observer que cette conduite visuelle est source de séduction. On aime par la vue, on taquine avec les yeux, on cherche du regard, on sourit même avec les yeux. Le degré d'intensité déployé lors des échanges exprime au destinataire du regard en question un niveau de confiance ou de conviction, une certaine empathie, une certaine affection, compassion ou sécurité. En fait, le regard détient également une fonction relationnelle où se tissent des liens affectifs essentiels. À travers un simple regard, on peut se sentir exister, reconnu. Dès les premiers instants de la vie, le nourrisson cherche instinctivement les yeux de ses parents et est capable de fixation oculaire remarquable, ce qui participe d'ailleurs à sa construction identitaire. Vous l'aurez compris, il existe plusieurs sortes de regards. Le regard qui catégorise socialement, le regard fuyant ou évitant qui peut traduire à la fois de la gêne, du rejet ou une faible estime de soi. Le regard persistant, soutenu ou intrusif, qui cherche l'ascendance, le pouvoir, le contrôle. Et le regard franc, droit, pour dire la proximité, l'empathie, la tendresse. Notez également que les yeux ne sont pas uniquement des fenêtres sur le monde extérieur. Ils peuvent donner aux autres et à nous-mêmes accès à notre intériorité, à notre intimité, à nos tréfonds. Les yeux révèlent ce que la bouche ne dit pas. Carl Jung, psychologue, explique que les yeux traduisent une vérité plus profonde que les mots. La science explique que la dilatation des pupilles peut exprimer un ressenti émotionnel intense. Par exemple, lorsqu'on voit quelque chose de plaisant, d'attractif, nos pupilles s'agrandissent spontanément, indépendamment de notre volonté, et envoient un message à celui ou à celle qui sait décoder. Le regard est un vecteur éloquent de la communication non-verbale. Regarder quelqu'un dans les yeux, c'est en quelque sorte se livrer, car on laisse entrevoir ses émotions, sa vulnérabilité, ses failles, pas toujours évident pour tous. Essentiel dans la création d'une relation, le vis-à-vis favorise la connexion à l'autre et maintient donc le lien des sentiments, des motivations et des attitudes. Chers auditeurs, nous constatons que regarder quelqu'un est donc une affaire sérieuse, n'est-ce pas? L'Église, en général, plébiscite l'usage du regard en l'inscrivant dans une démarche de bientraitance, d'amour, de bienfait, de contemplation. En effet, dans la liturgie eucharistique, le pain et le vin consacrés sont élevés pour que les fidèles les regardent. La foi catholique encourage le regard d'amour pour être en présence totale avec son prochain et lui dire silencieusement qu'on l'aime. Cependant, comment se regarde-t-on véritablement dans ce lieu sacré qui est l'Église? Avec des regards qui expriment des dispositions charitables du cœur, ou avec des regards qui expriment des distorsions du cœur? Alors, que reflètent véritablement les yeux d'un chrétien quand il pose son regard sur quelqu'un? Peu importe le lieu d'ailleurs. Y retrouve-t-on le message attendu qu'impose la foi? Regarde-t-il pour aimer ou pour juger?
pour encourager ou

0: pour critiquer, pour découvrir son prochain ou pour éteindre la lumière en lui en le fusillant du regard? Regarde-t-il pour envisager ou pour dévisager? Accorde-t-il son regard ou détourne-t-il son regard de celui ou de celle qu'il ne supporte pas? Regarde-t-il pour accueillir ou pour exclure? Pour reconnaître un frère, une sœur ou pour discriminer l'étranger? Est-il aveuglé par lui-même ou éclairé par ce qu'il ose regarder? Comment est posé le regard? Que de questions, chers auditeurs. Je vous avais prévenu. Il convient de comprendre que le regard est communication, lionnage. C'est un mot très courant sous nos latitudes. Est-ce que nous qu'à lionner est vésié en nous? Le regard est une conduite dynamique qui a le pouvoir de blesser, d'écorcher ou alors de restaurer, d'aimer, voire de guérir. Il a des répercussions de mort ou de vie. Il peut dévoiler les intentions enfouies du cœur et quelquefois à l'insu de celui qui regarde, mais pas toujours de celui qui est regardé. Toutefois, vous qui êtes à l'écoute, je suis sûre que votre regard est un regard de vie qui accompagne, qui transmet de la joie, l'espérance, l'amour, la paix. Dans les évangiles, on réalise que le regard peut aveugler ou transformer, faire naître de nouveau. Quand les écailles tombent des yeux de Saul, celui qui persécutait les chrétiens, Jésus le transforme par sa puissance d'amour. Le regard que pose Saul dorénavant sur les chrétiens devient rempli de compassion. Sa conversion lui rend la vue et il devient Paul. Le Seigneur purifie son regard pour que ses yeux ressemblent aux siens. Le regard du Christ relève et pardonne. Il offre la vie. On retrouve souvent des références où Jésus pose le regard et aime. Il a un regard de compassion. On peut lire dans un passage de la Bible qui dit à propos du jeune homme riche, « Jésus posa son regard sur lui et l'aima, sans jugement. C'est un regard d'appel. Son regard divin est chemin d'amour. » Pareillement, les béatitudes invitent à cultiver un regard qui témoigne d'un cœur de chair plutôt que d'un cœur de pierre. Heureux les cœurs purs, car ils verront Dieu. Pour entrer en relation authentique et juste avec son prochain, peut-être que cette phrase d'un auteur inconnu pourrait aider. Donne-moi tes yeux pour que je te voie comme tu me vois. Et je te donnerai mes yeux pour que tu me voies comme je te vois. Et alors seulement, nous nous rencontrerons. Alors, auditeurs et auditrices, à vous de voir. Et on se dit à la prochaine.
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2: J'ai pensé qu'il serait intéressant de parcourir, alors ce ne sera pas en détail, mais les mystères du rosaire pour voir l'enracinement dans la parole de Dieu de chacun de ces mystères. Alors, je ne prendrai que les mystères où Marie est substantiellement présente. Tout d'abord, l'attitude de Marie par rapport à la parole de Dieu. Il y a deux passages à peu près identiques qui reviennent dans l'évangile de Luc, tout cela au chapitre 2. Dans l'épisode de la nativité, après le départ des bergers, il est dit que Marie conservait toutes ces choses en son cœur. Elle est habitée par la parole de Dieu. Et puis, même chose, après l'épisode plus difficile pour Marie, comme pour Joseph d'ailleurs, du recouvrement au temple. Lorsqu'il nous est dit que Jésus retourna alors avec eux et leur était soumis, sa mère gardait fidèlement tous ces événements et les méditait en son cœur. Plus tard, Jésus, dans son ministère, fait clairement une allusion à cela. Lorsqu'une femme dans la foule dit « Heureuse la femme qui t'a mis au monde et qui t'a nourri !» Et lui, il répond, c'est en Luc chapitre 11, « Heureux plutôt ceux qui écoutent la parole de Dieu et qui l'observent. » Mettant bien en valeur qu'en fait, la vraie valeur de la maternité de Marie n'est pas uniquement biologique ou physique, mais qu'elle a un rôle de maternité, y compris même dans la vie de Jésus. Par exemple, je prends juste un exemple, on peut dire qu'aux noces de Cana, elle enfante Jésus, bien sûr plus physiquement, plus biologiquement, mais elle enfante le Christ à son ministère, à sa manifestation publique, à sa messianité visible, en l'invitant, en stimulant, en le provoquant à faire le premier signe qui fera que les disciples verront sa gloire et croiront en lui. Donc c'est un enfantement continuel, et surtout à la croix. Là, elle enfante le corps du Christ, l'Église, dans la douleur. Elle qui avait enfanté Jésus, non pas dans la douleur, elle est exempte des pénalités qu'on dit du péché. En revanche, à la croix, elle a enfanté spirituellement dans la douleur, l'Église, au pied de la croix, comme nouvelle Ève, signifiée par le passage de l'Apocalypse où il est dit justement que la femme dans le ciel était à la fois couronnée dans la gloire, mais en même temps criant dans les douleurs de l'enfantement. Donc elle est habitée par la parole de Dieu. Et je pense que si on doit un petit peu méditer sur l'attitude de Marie au moment de l'Annonciation, nous le savons, elle en a reçu la révélation que par la visite de l'ange, et ensuite par le cri d'exclamation d'Élisabeth qui confirmait tout cela, mais nous savons qu'elle est immaculée. Et donc Marie, dans son cœur immaculé, est une fille exemplaire d'Israël. C'est vraiment la fille de Sion. Elle se nourrit de la parole de Dieu. La parole de Dieu habite en elle. Et on peut tout à fait imaginer que Marie était en méditation au moment où l'ange est venu. Probablement. Elle devait prier, elle devait peut-être déjà méditer. Elle n'a pas attendu la révélation de l'ange pour méditer les choses de l'Écriture, bien sûr que non, elle était plongée là-dedans. Peut-être même dans toute cette période qu'on appelle un petit peu une période de tension messianique, qui est très très longue hein, dans l'histoire du salut, dans l'histoire de l'Ancien Testament, qui commence avec le retour d'exil en fait. Quand le peuple d'Israël revient sur sa terre, il retrouve l'autonomie religieuse, il peut rebâtir un temple, il peut exercer le culte, mais il a perdu toute autonomie politique. Et alors c'est là que le peuple est tourné vers l'avenir et attend, dans une sorte de fièvre, on a appelé ça la fièvre messianique, attend l'accomplissement des promesses faites à David. C'est un descendant issu de toi que je placerai sur ton trône. Et ils ont tous les yeux tournés vers cet avènement du fils de David. La lignée de David étant à ce moment-là complètement engloutie, sans aucune renommée. Joseph, humble charpentier, il est de la lignée de David, mais voilà. Mais donc on attend la manifestation du fils de David, qui doit restaurer toutes choses en Israël, y compris la royauté. Et donc on sait que dans les évangiles, cette tension messianique, elle est présente. On le sent avec la vieille veuve fille de Phanuel, Anne, au temple, qui parlait de l'enfant à tous ceux qui attendaient la délivrance de Jérusalem. Et partout, il y avait donc cette sorte de... On guettait ce moment, avec des écoles extrêmement différentes qui se confrontaient, mais on guettait ce moment. Et donc Marie était prise aussi là-dedans, alors dans la paix de son cœur. Elle n'est jamais entrée dans des polémiques ou des querelles d'écoles ou de traditions, mais elle attendait ardemment la venue du Messie. Et nous devons presque dire qu'en vertu de son cœur immaculé, de la parfaite pureté de son esprit, de sa mentalité, de son identité de fille d'Israël, elle l'attendait comme personne d'autre, avec une ardeur, une ferveur, d'une grande pureté. Et alors la tradition dit aussi, enfin c'est un fait connu, qu'à ce moment-là, toute femme espérait dans son cœur être la mère du Messie qu'on attendait, comme une sorte de grâce particulière de Dieu. Donc, Marie, je ne sais pas, elle avait déjà fait peut-être son propos de virginité, ça c'est un point très mystérieux. Toujours est-il qu'en tout cas, au minimum, elle priait ardemment pour la venue du Messie. Elle était prise dans cette attente, dans ce désir. Alors c'est là que l'ange vient la visiter, au sein de cette attente, et qu'il y aura alors ce dialogue, et qu'elle va comprendre peu à peu, grâce aux paroles de l'ange, qui cite un passage, qui fait allusion à deux passages de l'Écriture, mais ça on le verra en temps voulu. Mais c'est ça que je voulais donc dire, le rapport de Marie à la parole de Dieu. Et alors bien sûr, d'un point de vue théologique, à partir du moment où c'est le Verbe qui est la parole de Dieu, comme nous avons essayé de l'expliquer le jeudi soir, il est la parole substantielle, mais qui se fait chair, alors la parole habite en elle à double titre. Et aussi pendant toute la vie de Jésus, donc elle fréquente la parole en ayant son Fils sous les yeux ou à côté d'elle, ou en étant témoin de tous les grands événements. La parole de Dieu donc l'imprègne profondément. Alors maintenant nous allons entrer dans ces mystères du rosaire, l'Annonciation. Donc Marie est dans l'attente du Messie, elle prie, et voilà que l'ange vient la visiter. Quel est l'enracinement scripturaire? Il y en a deux. L'ange lui dit, le Seigneur lui donnera le trône de David son père, il règnera sur la maison de Jacob, et son règne n'aura pas de fin. Là, c'est une allusion très claire à la promesse faite à David en 2 Samuel, chapitre 7. La fameuse parole que Dieu dit à travers le prophète Nathan à David, qui voulait construire un temple pour Dieu, une maison pour Dieu, et Dieu lui dit, non, détrompe-toi, c'est pas toi qui vas me construire un temple, c'est moi qui vais te faire une maison. Une maison étant dans ce sens-là aussi une famille, une dynastie, une descendance. C'est un homme issu de toi que je me placerai sur ton trône et son règne n'aura pas de fin. Tout ça, c'est pratiquement textuellement dans la promesse faite à David. Il sera pour moi un père, je serai pour lui un père, il sera pour moi un fils, etc. Et sa royauté subsistera devant moi, à jamais. Tout ça, vous le verrez donc, relisez 2 Samuel chapitre 7. Alors évidemment, lorsque l'ange dit son règne n'aura pas de fin, immédiatement, Marie comprend qu'il y a quelque chose maintenant, qu'il y a une étape. Elle dit, ça y est, maintenant, le temps est tout proche. Ce qui va la stimuler à dire oui, elle entre dans un mystère qui la dépasse à ce moment-là complètement, mais elle connaît suffisamment les Écritures pour être sensible à cette parole et dire, voilà, Dieu intervient maintenant. Et je vais être sa servante. L'autre parole, c'est quand l'ange dit à Marie, car rien n'est impossible à Dieu. Rien n'est impossible à Dieu ne se réfère pas, c'est étrange, mais ne se réfère pas à l'enfantement de Jésus, ou à la virginité de Marie, mais au fait que Élisabeth, dans sa vieillesse, va enfanter. L'ange dit cela à propos d'Élisabeth, qu'on appelait la stérile, parce qu'elle était âgée, son mari aussi était âgé. Alors il faut revenir au chapitre 18 de la Genèse. Les trois anges ou l'hôte mystérieux qui vient visiter Abraham sous la tente et qui annonce à Abraham, l'an prochain à cette période-là, Sarah, ta femme, aura un fils. Alors elle qui écoutait aux portes, se met à rire, et Abraham est plutôt un peu incrédule. Mais elle, surtout, Sarah, elle se met à rire. Vous voyez ça au chapitre 18 de la Genèse. Elle dit, mais comment ça, moi qui ai 90 ans, et mon mari, comme ça, il connaîtrait encore le plaisir, et elle rit. Voilà, c'est impossible. Et alors, l'hôte mystérieux dit à Abraham, pourquoi Sarah a-t-elle ri? Y a-t-il rien de trop merveilleux pour Dieu? Voilà l'original. Traduit par la Septante, donc, y a-t-il rien d'impossible à Dieu? Alors là, ça prend tout son sens. Et pour Marie aussi, elle a tout de suite compris. Elle connaît bien sûr l'histoire de sa cousine Élisabeth. C'est sa cousine. Et elle sait qu'elle est stérile, elle sait que c'est une douleur dans le peuple juif. Ne pas avoir d'enfant est considéré comme une absence de bénédiction. Alors il est immédiatement alerté, et quand l'ange cite ce que l'hôte mystérieux avait dit à Abraham, à l'adresse de Sarah, qui était incrédule, elle comprend que l'histoire se répète. Un couple infertile, âgé, ne pouvant plus espérer humainement donner la vie, et voilà, Dieu intervient à l'aube des temps nouveaux, en annonçant donc la naissance du précurseur. Et c'est là que l'ange dit « rien n'est impossible à Dieu ». Et c'est là que dans sa joie toute pure, Marie va se mettre en route pour la visitation. Très important, ça, c'est cette attitude, je fais une parenthèse, mais Marie est complètement décentrée d'elle-même. Elle va vers Élisabeth parce qu'elle a entendu cette bonne nouvelle, elle va se mettre à son service. Elle ne va pas voir Élisabeth pour lui dire « Ah, mais imagine-toi ce que j'ai appris, il y a un ange qui m'a visité, il m'a fait telle promesse, etc. » Elle va simplement saluer Élisabeth et se mettre à son service, et Élisabeth va exulter. Donc voilà. Donc voilà pour l'Annonciation. On a bien vu maintenant ces deux paroles très enracinées dans l'Écriture. Visitation. Tout d'abord, l'exclamation d'Élisabeth après la salutation de Marie, et lorsqu'elle a perçu le tressaillement de Jean-Baptiste en son sein. Le phénomène du tressaillement est très biblique à l'approche du Seigneur. Et on a de nombreux exemples dans la Bible. La fille de Sion qui tressaille d'allégresse, ou le peuple tressaillant d'allégresse. Parce que le Seigneur vient dans sa puissance, se laisse presque voir, etc. Donc le tressaillement de Jean-Baptiste a une signification symbolique qui concerne en fait tout le peuple. Mais alors, après le tressaillement de Jean-Baptiste, Élisabeth va dire des paroles qui la dépassent complètement, elle est dans l'Esprit Saint. Tu es bénie entre les femmes, et le fruit de ton sein est béni. Puis elle comprend, elle dit, comment m'est-il donné que la mère de mon Seigneur vienne à moi? Elle a identifié. Elle a identifié l'enfant qui est dans le sein de Marie. Et elle dit de Marie qu'elle est la bénie entre toutes les femmes. Et c'est le tressaillement. C'est l'accomplissement, et ça, Élisabeth le perçoit uniquement dans l'Esprit Saint. Alors, elle connaissait sûrement les Écritures aussi. C'est quand même la femme d'un prêtre de la Première Alliance, Zacharie. Donc, c'était quand même des gens lettrés. Et puis, en plus, elle était elle-même descendante d'Aaron, nous dit l'Écriture. Donc, elle connaît les Écritures. Alors, vient en sa mémoire, dans sa mémoire spirituelle, dirons-nous, cette très antique promesse qu'on trouve au début de la Bible, au chapitre 3, après le drame de la chute originelle, lorsque Dieu vient visiter Adam et Ève qui venaient de pécher, et qu'il s'adresse au serpent, « Tu vas ramper tous les jours de ta vie, je mettrai une hostilité, une inimitié entre ta descendance et la descendance de la femme que tu as séduit. Sa descendance t'écrasera la tête. » Tu l'atteindras au talon, la descendance de la femme. L'exclamation d'Élisabeth, c'est comme si elle disait « Enfin, la voici, cette descendance. Tu es la femme promise qui sera la mère de celui qui va écraser la tête du serpent et qui sera atteint au talon. » Ça, c'est une annonce de la passion. Le serpent va être vaincu, mais tous les moyens de nuire ne lui seront pas ôtés. Il va atteindre la descendance au talon. Et d'ailleurs, la femme prend à sa part dans cette victoire, parce que Marie est la nouvelle Ève qui, elle, dit oui en opposition à la nouvelle Ève qui s'était détournée de Dieu, à la première Ève qui s'était détournée de Dieu. Donc, voilà la descendance promise. Tu es béni entre les femmes et le fruit de ton sein est béni. Et alors son intelligence s'ouvre à Élisabeth et elle voit que le Messie est là, mais elle comprend mystérieusement que c'est une sorte d'identification avec Dieu. Comment m'est-il donné que la mère de mon Sauveur vienne à moi ? Il y aurait aussi autre chose, beaucoup moins visible, mais pour tous ceux qui étudient un petit peu les relations de l'Église avec Israël, il y a aussi un domaine scripturaire qui est étonnant dans la visitation, qui reprend presque mot pour mot, enfin la scène, c'est le Cantique des Cantiques, chapitre 3. C'est la bien-aimée qui est sur sa couche, qui dit « Toute la nuit j'ai cherché celui que mon cœur aime. Je l'ai cherché, puis je ne l'ai pas trouvé. Elle s'est levée, elle parcourt Jérusalem. Avez-vous vu celui que mon cœur aime ? Non, je ne l'ai pas vu. » Et puis finalement, elle découvre, elle voit, elle rencontre celui que son cœur aime, elle l'enlace, elle l'étreint, elle dit « Je ne lâcherai plus ». Et alors qu'est-ce qu'elle dit ? « Avant de l'avoir amené à la maison de ma mère, jusque dans la chambre de celle qui m'a conçue. » Alors ça, on ne peut pas voir tout de suite le lien. Le lien vient grâce à la méditation de Saint Bernard. Saint Bernard nous dit que, parce que Saint Bernard était très sensible au mystère d'Israël. C'était même un peu une exception dans l'anti-judaïsme chrétien qu'il y avait plutôt à l'époque, temps des croisades, etc. Bernard était vraiment une exception. Et il est très proche de ce que dit Paul dans l'Épître aux Romains, qu'un jour Israël va reconnaître le Christ. Alors pour lui, la bien-aimée, c'est l'Église. Elle cherche son bien-aimé et lorsqu'elle le trouve, elle l'étreint, elle ne veut plus le lâcher. Et ça, c'est très beau ce que dit Saint Bernard. Il dit que l'Église étreint le bien-aimé par l'Eucharistie et le bien-aimé étreint l'épouse, la bien-aimée, par l'Eucharistie. C'est une étreinte qui ne peut plus être enlevée. Un embrassement. Mais alors ensuite, il tourne tout cela vers le mystère d'Israël. Il dit « Et la charité de l'Église est si grande qu'elle veut amener son époux, le bien-aimé, jusque dans la maison de sa mère. Or, dit Saint Bernard, qui est la mère de l'Église ? C'est la synagogue, c'est Israël. » Et dit Saint Bernard, c'est absolument admirable, parce qu'il dit pas seulement dans la maison, mais jusque dans la chambre de celle qui m'a conçu, c'est-à-dire dans le lieu, dit Saint Bernard, de la plus grande intimité, de l'union nuptiale. De sorte, dit Saint Bernard, qu'à la fin des temps, il n'y aura plus qu'un seul époux, le Christ, et une seule épouse, Israël et l'Église, intimement unis pour l'éternité, se retrouvant, étant en fait l'Église totale. Alors ça, c'est admirable. Alors si on prend en compte cette interprétation de Saint Bernard, la visitation, c'est pratiquement littéralement, c'est ça. Marie qui représente vraiment l'Église, qui porte en elle le bien-aimé, l'époux, qui entre dans la maison de la vieille Élisabeth, qui représente elle plutôt la synagogue, et qui du coup est stérile, parce que maintenant les temps nouveaux sont arrivés. Elle est vieille, elle a besoin d'un renouvellement, elle amène l'époux, et elle le reconnaît, c'est le cri de la mère qui accueille la bien-aimée, qui porte le bien-aimé. Et alors, voilà, la mère qui se réjouit avec la fille et qui se retrouve dans une même confession de foi. Parce que là, Élisabeth devient chrétienne, si je puis dire. Elle reste juive, mais elle devient chrétienne. Comment m'est-il donné que la mère de mon Sauveur vienne à moi ? C'est un véritable credo, une profession de foi. Donc, il s'agit du chapitre 3 du Cantique des Cantiques. « Sur ma couche, la nuit, j'ai cherché celui que mon cœur aime. » Et ça, la visitation est donc vraiment une illustration de cela. Dans la visitation, il y a aussi, bien sûr, le Magnificat. Le Magnificat, alors, c'est le Cantique de Marie qui est en fait truffé de plusieurs citations. De plusieurs citations, bien sûr, dans l'Ancien Testament. La citation première, nous dirons, la plus fondamentale, qui n'est pas la seule, mais qui est la plus fondamentale, c'est que le Magnificat est structuré comme le cantique de Anne. Dans le premier livre de Samuel. Anne, qui est la mère de Samuel, même histoire d'ailleurs, stérile, puis qui finalement met au monde Samuel qu'elle veut offrir au Seigneur. Et lorsqu'elle a l'enfant, elle chante un cantique d'exultation qui est, pourrait-on dire, vraiment l'ancêtre du Magnificat. Anne pria et dit « Mon cœur exulte dans le Seigneur. Ma corne, la corne ça fait, c'est la coupe quoi, ma corne s'élève dans le Seigneur, ma bouche est large ouverte contre mes ennemis, car je me réjouis en ton secours. » Alors il faudrait lire le cantique d'Anne, c'est le tout début du chapitre 2 du premier livre de Samuel, et là vous trouverez des choses, des échos avec le Magnificat. Quand le Magnificat dit, il renverse les puissants de leur trône, il disperse les superbes, il élève les humbles, etc. Le Seigneur fait mourir et vivre, il mène à l'abîme et en ramène. C'est exactement donc la structure du Magnificat est vraiment inspirée du cantique d'Anne. Mais il y a d'autres choses. Il y a aussi le cri de, l'invitation à la joie lancée par le Seigneur à Jérusalem, exulte de toutes tes forces, fille de Sion. Voilà. Mais surtout, même d'un point de vue biblique et théologique, c'est le livre de Sophonie qui est prédominant dans le Magnificat. Dans le contenu même du Magnificat, c'est le chapitre 3 de Sophonie. « Exulte de toutes tes forces, fille de Sion, exulte, fille de Jérusalem. » Et là, parce que ça redevient presque littéralement vrai, « Le Seigneur est en toi, il habite en toi, il fait sa demeure en toi, il dansera de joie pour toi avec des cris de joie. » Et le Magnificat, c'est une danse. Il ne faut pas vous imaginer Marie comme les religieuses dans une salle en train de réciter le Magnificat. Hein, c'était une femme juive, une fille d'Israël. Elle devait danser devant Élisabeth. Et Élisabeth devait danser aussi. Donc c'était comme David devant l'arche. En fait, le Magnificat a aussi un ancêtre biblique. C'est l'ivresse de joie de David qui danse autour de l'arche, lorsque l'arche, justement, monte à Jérusalem. Et ce n'est pas pour rien, d'ailleurs, qu'on appelle Marie la nouvelle arche d'alliance, justement, parce qu'elle contient en elle le Dieu qui s'est fait homme. Donc, voyez toutes ces ramifications, ces nœuds qu'on peut trouver, ces cohérences bibliques qu'on peut trouver. Donc, c'est surtout Sophonie, chapitre 3. « Chante et réjouis-toi, fille de Sion, le Seigneur est en toi en héros sauveur. » Il dansera pour toi avec des cris de joie, il exultera pour toi. Donc ça c'est le fondement, je en dirais, peut-être plus théologique et spirituel par rapport à l'incarnation du Magnificat. La nativité maintenant. Alors, il y a dans la nativité, dans le récit de nativité, une insistance sur la descendance de David. Tout d'abord, il nous est dit qu'à cause du recensement, Joseph doit quitter Nazareth avec son épouse qui est enceinte et pour aller à Bethléem, la maison de David, car il était descendant de David, nous dit Luc. Il avait déjà dit ça une première fois lors de l'épisode du récit de l'Annonciation. Elle était fiancée à un homme nommé Joseph de la maison de David. Donc il doit aller se faire recenser dans sa dynastie, dans sa maison. Et donc il monte à Bethléem, la maison de David. Puis, il y a la parole de l'ange au berger. Je vous annonce une grande joie. Aujourd'hui, dans la maison de David, vous est né un sauveur qui apportera la libération à Israël. De nouveau, allusion à David. Donc la nativité est complètement imprégnée par cette appartenance à cette source qu'est David, et qu'il faut trouver alors là, dans le premier livre de Samuel, au chapitre 16. Saül étant roi en Israël, mais, pour des raisons un peu mystérieuses, rejeté par Dieu. Saül qui d'ailleurs n'était pas du tout de la maison de David, lui. De Juda. David n'était pas encore advenu, mais David, c'est la tribu de Juda. Donc, Saül n'était pas de Juda, mais de Benjamin. Ce n'est qu'avec David qu'enfin, Dieu va choisir un roi selon son cœur, selon son plan bien établi. Donc, Dieu dit à Samuel, Saül, on peut le prononcer comme ça, je l'ai rejeté. va maintenant dans la maison de Jessé. Jessé qui est de la tribu de Juda. Vous trouvez cela particulièrement le plus simple, c'est de voir la longue généalogie de Matthieu pour ça, le début de l'évangile de Matthieu. Jessé le Bethléemite. Et là, je te montrerai lequel de ses fils j'aurais choisi. Alors Samuel entre chez Jessé, il lui demande, il voudrait voir ses fils. Arrive le premier qui est grand, beau et fort. Samuel se dit, c'est sûrement celui-là. Et Dieu dit, ben non, ce n'est pas celui-là. Arrive le deuxième, qui a des qualités, c'est sûrement celui-là. Et non, ce n'est pas celui-là. Alors c'est là que Dieu dit cette parole, qui a une valeur éternelle pour nous. Car les hommes regardent l'apparence, mais Dieu regarde le cœur. Donc le choix de Dieu n'est pas le choix des hommes. Alors tous les fils passent, et puis finalement, Samuel dit, est-ce que j'ai vu tous tes fils ? Il n'y a aucun de ceux-là qui a été choisi. Et c'est là que Jessé lui dit, bien, il y a encore le petit dernier, le cadet. Lui, il garde les moutons dans les champs. Le cadet qui est tenu pour rien, il garde les moutons. Et alors là, Samuel dit, fais-le venir, nous ne nous mettrons pas à table avant que je l'ai vu. Alors arrive David, le petit dernier, un peu méprisé peut-être parmi ses frères, comme c'était un petit peu de la coutume un petit peu dans la culture de l'époque. Ce n'est pas lui qui détiendra l'héritage ou les promesses, etc. Et donc, Dieu dit à Samuel, c'est lui, donne-lui l'onction. Alors Samuel le bénit et il est dit à ce moment-là que l'esprit fondit sur David et lui par l'onction. Et alors c'est ensuite, très vite après, qu'il y aura l'épisode qui va faire que David va être renommé. La lutte contre Goliath, etc. Donc finalement, David va être roi. Il est de Bethléem. C'est la ville de David. Et donc, à la nativité aussi, ce n'est pas neutre que l'ange dise, il vous est né ici, dans la ville de David, un messie. Et ce n'est pas neutre que l'ange parle à des bergers. La première révélation, c'est curieux, ce n'est ni Joseph ni Marie, qui pourtant sont les premiers bénéficiaires de l'événement de la nativité. L'annonce est faite d'abord en premier, la révélation est faite d'abord aux pauvres bergers, qu'on appelle les pauvres du Seigneur. Les pauvres du Seigneur, c'est une catégorie biblique pour dire vraiment les plus humbles, les plus démunis, mais que le Seigneur aime justement, à cause de leur dépouillement. Ils n'ont rien, ils veillent la nuit. Il y a plein de symboles là-dedans. Ils gardent le troupeau, ce sont des bergers. Or, on dira de David, il y a un psaume qui le dit, il choisit David, il le retire de son parc à moutons pour qu'il devienne le berger de son peuple Israël. On dit ça de David, il y a un psaume qui dit ça dans l'Ancien Testament. Et voilà maintenant que le vrai berger est là. Et on annonce cela à des bergers. Donc là, vous avez un enracinement biblique très fort aussi par rapport à la nativité. Et les bergers ensuite s'en retournent, ils sont allés visiter l'enfant, la crèche, etc. Et Marie et Joseph, ils tous sont tout étonnés de ce que disent les bergers. Cependant, et voilà, Marie retenait tous ces événements et les méditait en son cœur. Donc voilà pour la nativité. La présentation de Jésus au temple... Là, il y a un enracinement biblique de fait, tout simplement, par le fait que la Sainte Famille respecte pleinement la loi de Moïse. 40 jours après la naissance du garçon, premier-né, on le présente au temple, on le rachète avec l'offrande des humbles, deux petites colombes qu'apporte Joseph. Pour obéir à la loi de Moïse, tout premier-né qui vient, que ce soit du bétail, alors si c'est celui du bétail, tu le sacrifieras. Il est au Seigneur. Tu ne pourras pas le garder pour toi. Ça, je parle du bétail, hein, uniquement. La symbolique de tout ça, c'est la mort des premiers-nés en Égypte, qui a été l'occasion de la délivrance d'Israël. Pour te délivrer, dit Dieu, je résume un peu, j'ai laissé exterminer les premiers-nés de l'Égypte, depuis le premier-né de Pharaon jusqu'au premier-né de la servante et même du bétail et autres. C'est pour ça que tu dois racheter tout premier-né, pour te souvenir comme ça que le salut a été dû dans un drame quand même qui a été fait, tout ça pour te délivrer. Quant au premier-né des hommes, tu le rachèteras par un sacrifice. Tu l'offriras au Seigneur. Ça, c'est le sens même de la présentation au temple. Donc l'enracinement biblique est ici surtout d'ordre liturgique et sacrificiel. En plus, s'ajoute la purification que toute femme ayant mis au monde doit vivre après 40 jours. Alors là, ça pourrait un petit peu nous choquer. En quoi consiste la purification? Est-ce que mettre au monde est un acte impur? Il faut comprendre la purification dans le sens d'un retour à la vie ordinaire après un événement sacré. Donner la vie est considéré comme un événement sacré, béni par Dieu. De même, pour que vous compreniez bien cela, le Shabbat est sacré. Et la coupe qui sert pour le Shabbat, elle est sacrée pendant tout le temps du Shabbat. Puis lorsque le soleil se couche le samedi soir, c'est la fin du Shabbat, la Havdalah, c'est-à-dire la séparation. On sépare le sacré du profane. On revient au profane et c'est pour ça qu'on purifie la coupe, pour qu'elle puisse de nouveau servir à l'usage ordinaire. C'est un peu pour ça qu'on appelle la purification du calice à la fin de la messe. Qu'est-ce qu'il y a de plus pur qu'un calice qui a contenu le sang du Christ? Donc ça veut rien dire en soi. Ça veut dire qu'on permet au calice de revenir à l'usage plus normal. Il cesse d'avoir cette fonction sacrée momentanément. C'est ça la purification, c'est une sorte de séparation. Même chose pour la femme enceinte. Après les 40 jours, elle revient à la vie ordinaire pour élever son enfant, etc. Donc c'est ça le sens de la purification de la Vierge Marie aussi. Maintenant, cette présentation au temple, bien sûr, elle revêt un aspect beaucoup plus transcendant du fait que c'est Jésus qui est présenté au temple, le vieillard Siméon qui est pétri d'écriture. Alors ça, on le devine tout simplement. Il dit maintenant, tu peux laisser ton serviteur s'en aller dans la paix. Mes yeux ont vu le salut que tu préparais à la face des peuples. Alors qu'est-ce qui résonne tout ça, dans tout ça? C'est toutes les grandes promesses messianiques. Isaïe, par exemple, toutes les nations viendront vers toi, Jérusalem, pour se prosterner devant toi. De toutes les nations, tous les rois de la terre t'apporteront leurs trésors, repris ensuite par l'Apocalypse. Mais tout ça, ce sont des grandes prophéties d'Isaïe. On appelle ça des prophéties messianiques lorsque les nations, à leur tour, vont entrer dans l'adoration du Dieu unique d'Israël. Tout ça vit dans la mémoire de Siméon, forcément. C'est profondément imprimé. Donc, lumière pour éclairer les nations et gloire d'Israël, ton peuple. Lorsque les nations viendront vers Jérusalem, ce sera la gloire de Jérusalem. Vois toutes les nations qui viennent vers toi. Des rois rebâtiront tes remparts. Tu seras vraiment reine. Tu seras couronné. La gloire de ton peuple Israël. Et Siméon, dans la joie, voit l'accomplissement de toutes ces prophéties. Alors qu'ils sont innombrables. Qui sont comme condensées dans ces paroles qu'il dit là. De même, il y a, mais ça je n'ai pas eu le temps comme je vous dis, c'est ce matin que j'ai eu l'idée de cet enseignement, il y a aussi dans les grandes prophéties, surtout dans Isaïe aussi, mais probablement dans Jérémie aussi, des moments de contradiction, où ceux qui résistent au Seigneur butent comme contre un rocher. J'ai dit hier que le rocher c'était un des noms de Dieu dans l'Ancien Testament, le rocher d'Israël. Mais alors ceux qui ils butent, et lorsque Siméon parle à la Vierge Marie, il sera signe de contradiction, il sera comme un obstacle qui fait tomber, qui sera cause de chute et de relèvement de beaucoup en Israël. Là aussi, forcément, Siméon n'a pas dit ça comme ça, c'est pas une prophétie qui vient comme ça brusquement comme un météore dans le ciel, c'est enraciné dans tout un grand nombre de prophéties bibliques où on parle de ceux qui refusent et qui vont se cogner contre ce rocher, trébucher et tomber. Donc là aussi, c'est ça ce qu'il faut avoir en sous-jacent. Quant à la vieille prophétesse Anne, qui parle de l'enfant à tous ceux qui attendaient la consolation de Jérusalem, eh bien là c'est surtout dû à la situation, disons politique, cette sorte de tension et de fièvre messianique dont je vous ai parlé tout à l'heure. Le recouvrement au temple maintenant, là encore, il y a un cadre biblique, tout simplement parce que Jésus, à 12 ans, se retrouve au temple de Jérusalem, entouré des docteurs, des scribes, qui sont étonnés de son intelligence. Il discute avec eux. Nous sommes aussi dans la tradition juive. Il est fort probable que Jésus, à 12 ans, si on dit lorsqu'il eut 12 ans, ils montèrent à Jérusalem. On souligne le fait qu'il a 12 ans. C'est son premier pèlerinage conscient. Il y va en tant que personne autonome. La majorité religieuse, maintenant elle c'est 13 ans dans le monde juif, peut-être c'était 12 ans à l'époque, majorité religieuse. Le garçon, ça ne concerne pas la fille, fait sa bar mitzvah à 13 ans maintenant, de nos jours. La bar mitzvah, bar signifie fils, mitzvah, le commandement, fils du précepte, fils de la loi. Et pour la première fois, que ce soit à la synagogue, mais là c'était au temple, ça peut se faire au temple, pour la première fois l'enfant, le garçon, lit la parole. Il monte en chair, il lit la parole, et il est invité par l'assemblée à lui faire une petite homélie, à sa mesure, selon ce qu'il peut faire, à 12 ans ou 13 ans. Et donc il fait un petit commentaire déjà. Il devient fils de la loi, et il atteint ainsi sa majorité religieuse. Voilà. Donc c'est tout un événement finalement banal, sauf que là il s'agit de Jésus. Et c'est pas une petite homélie qu'il fait, il commence à interroger même les docteurs, et ils sont éberlués de ses questions, mais aussi de ses réponses, et de l'éclairage qu'il donne. Et alors ça, il semble que ça dure 3 jours. Donc vous voyez, c'est une bar mitzvah assez solennelle. Et les parents de Jésus le retrouvent au bout de 3 jours. Alors évidemment, vous voyez bien que dans le recouvrement au temple, il y a aussi une connotation du Nouveau Testament. C'est une annonce de la Pâque. C'est une annonce du moment où Marie va vraiment perdre son fils à cause de la passion. Et le 3e jour, il sera retrouvé. Elle constatera la résurrection. Donc le recouvrement au temple, c'est une annonce de la passion. Et si on comprend cela, du coup, il y a un enracinement, il y a un lien biblique, cette fois-ci dans l'Ancien Testament. Quand Marie, complètement dans l'angoisse, dit « Mon enfant, pourquoi nous as-tu fait cela ?» C'est un écho anticipé, forcément anticipé, de la parole de Jésus sur la croix. « Pourquoi m'as-tu abandonné ?» C'est comme si Marie disait « Mon enfant, pourquoi nous as-tu abandonné, Joseph et moi ? Nous te cherchions tout angoissés. Mon Père, mon Dieu, pourquoi m'as-tu abandonné ?» C'est un pourquoi de cette densité-là. Seulement que là, il y a la réponse de Jésus « Pourquoi ?» Douloureusement. « Pourquoi donc me cherchiez-vous ? » Il ne faut pas du tout sous-estimer que les 3 jours de Jésus au temple, certes, il répondait avec ferveur au docteur, il était complètement pris par son sujet, mais il avait quand même son cœur d'enfant, le cœur de Jésus, constamment habité par la compassion. Il savait très bien ce que ses parents vivaient, il le savait parfaitement. Et au fil des heures, il devait presque se dire, maintenant, probablement, ils se sont aperçus que je ne suis pas là, probablement, ils s'inquiètent, probablement, ils me cherchent, probablement, ils vont remonter tout angoissés. Donc, son cœur d'enfant, qui était un cœur de chair, vraiment, enfin, le cœur du Messie, du grand prêtre, était aussi déjà, vivait aussi une passion. Mais il était là pour le Père. Non pas ma volonté, mais la tienne. Voilà. Il était là pour le Père. Alors, dans la réponse, pourquoi donc me cherchiez-vous ? Je savais bien que vous alliez me chercher. Ça m'a rempli de douleur. Mais pourquoi donc vous n'avez donc pas compris que je dois être dans la maison du Père ? C'est là son vrai lieu. Il vient lui-même du sein du Père éternellement, il y est éternellement. Et là, le temple, c'est comme la localisation, la traduction de la demeure de Dieu dans laquelle Jésus doit demeurer en tant que fils. En ce lieu même où il est déjà entré comme nourrisson âgé de 40 jours. Lors de la présentation au temple, où il a été offert là. Ne saviez-vous pas que c'est chez mon Père que je dois être ? Donc voilà pour l'enracinement. Ils ne comprirent pas, Marie et Joseph, ce qu'il leur disait. Alors il revint avec eux à Nazareth et il leur était soumis. Et sa mère gardait fidèlement tous ces événements et les méditait dans son cœur. C'est là que c'est dit. Pour les mystères lumineux, maintenant, il n'y a qu'un seul mystère où Marie est présente, c'est Marie aux noces de Cana. Tout le reste, on peut supposer qu'elle était témoin, etc. Sûrement, elle a vu beaucoup de choses, puisqu'il est dit que sa mère et ses frères cherchaient à le voir, etc. Mais, de façon réelle, perceptible, c'est uniquement à Cana, dans les mystères lumineux. Quel est l'enracinement biblique de Cana? Alors là, il est assez recherché. Il faut que je le retrouve. Oui, je vais le retrouver de toute façon. Ils n'ont pas de vin. Femme, que me veux-tu? Quoi de toi à moi, littéralement? Mon heure n'est pas encore venue. Alors voilà la parole de Marie au servant. Faites tout ce qu'il vous dira. D'où est-ce que ça vient? Est-ce qu'un de vous est capable de me dire? Qui dit cette parole dans l'Ancien Testament? Et à quel moment? Je ne vous promets pas un voyage gratuit en Israël si vous trouvez, parce que si quelqu'un trouve, j'ai pas les moyens. Mais ça vaudrait bien ça. Samuel? Non. Non, littéralement, faites ce qu'il vous dira. Faites tout ce qu'il vous dira. C'est dit comme ça, par quelqu'un, à l'adresse de quelqu'un. On ne s'y attendra pas. Bon, on n'a pas beaucoup le temps. Livre de la Genèse, les paroles de Pharaon à ses ministres en désignant Joseph. Faites ce qu'il vous dira. Il est choisi comme intendant, appelons ça d'un terme moderne, ministre des Finances, de l'économie et des Finances, en vue de la famine qui va sévir sur toute la contrée. Il doit distribuer le blé, il doit distribuer la nourriture. Plein de pays, de tribus vont venir parce qu'ils apprendront qu'en Égypte, on peut s'approvisionner. Et alors, Pharaon qui élève Joseph, et il dit, faites tout ce qu'il vous dira. Pharaon désignant Joseph. Alors là, si on suit certaines exégèses, ça peut paraître un petit peu tiré par les cheveux, mais Joseph de Nazareth était le chef de famille. C'était un peu comme l'intendant, c'est le nouveau Joseph, chargé de nourrir la Sainte Famille. Mais bien plus que ça, symboliquement, en éduquant Jésus, en nourrissant Jésus, en l'aidant à travailler, en le faisant grandir, il nous donne déjà le pain de vie, Joseph. Il éduque le pain de vie. Il nourrit l'humanité entière. Joseph est le grand intendant du salut. Joseph de Nazareth, j'entends bien. De Bethléem, de la maison de David. Et donc, il est le père de famille. Puis, il est mort. Qui prend la place du père de famille dans la tradition juive, dans la famille juive? C'est l'aîné. Alors, en l'occurrence, c'est Jésus, l'unique. Il n'y a pas d'autre enfant dans la famille de Marie. Il est le chef. Et Marie applique maintenant à Jésus ce qu'elle aurait appliqué à Joseph, et surtout ce que Pharaon avait dit à propos du premier Joseph dans un temps de famine, dans un temps d'épreuve, où on avait besoin du salut. Et là aussi, à Cana. Alors, c'est pas très très grave, c'est pas de la famine. Quand même, pour un mariage, c'était catastrophique. Ils n'ont pas de vin. Catastrophique, c'est le ratage complet de la noce. Et donc, elle dit au servant, tout ce qu'il vous dira, faites-le. Elle s'adresse à Jésus comme elle s'adresserait au père de famille, au chef. C'est le titre qu'on donne à Joseph, de son vivant, chef de la sainte famille de Nazareth. Voilà pour Cana. Alors évidemment, de nombreuses, et ça vous le trouverez peu à peu vous-même, le vin qui surabonde, quand même tous ces jars qui contiennent une quantité énorme pour l'eau de la purification des Juifs, et tout cela changé en vin, Eh bien, on a pu calculer, je ne sais pas qu'il y en avait pour, je ne sais pas combien de semaines encore, les noces auraient pu se prolonger. Mais alors là, il y a un écho très clair, même s'il n'est pas du tout explicite, de toutes ces grandes prophéties où on dit que le vin nouveau ruissellera sur les montagnes, etc., ou dans la vallée des Acacias. Alors ça, vous avez surtout dans les petits prophètes, que ce soit donc dans Joël ou dans d'autres. Ce jour-là, le vin ruissellera sur les montagnes de Juda, etc. Donc, encore des prophéties messianiques sur le vin et sur le fruit de la vigne. Le vin qui réjouit le cœur de l'homme. Psaume 103. Donc la thématique du vin, elle est inépuisable, c'est le cas de le dire, dans l'Ancien Testament. Et sinon, de même que le recouvrement au temple est prémisse de la passion, de la mort et de la résurrection du Christ, de sa disparition puis des retrouvailles, de même les noces de Cana sont chargées de symboles. Ils annoncent d'autres noces, les noces de la croix, où là de nouveau l'épouse, Marie, se trouvera là, présente encore, pour le véritable vin nouveau cette fois-ci, qui est le sang de son fils, le vin des noces, le vin de la rédemption. Mais Cana n'annonce pas seulement la passion, mais aussi la Pentecôte. L'ivresse de la Pentecôte, l'ivresse du vin, où Marie est présente au Cénacle, justement, attendant ardemment l'effusion de l'Esprit-Saint. On dira des apôtres, en se moquant d'eux, ils sont pleins de vin doux, justement, et Pierre dira, ben non, ces hommes ne sont pas ivres, etc. Et les pères de l'Église parleront bien de ivresse, mais l'ivresse sobre de l'Esprit-Saint. Donc Cana annonce la Pentecôte, la surabondance de l'ivresse de l'Esprit-Saint, la joie des noces, le renouvellement de toutes choses. Et puis alors les pères de l'Église aussi, les exégètes, qui se plaisent aussi à dire l'eau changée en vin, c'est un peu la loi de la première alliance changée dans la grâce de la nouvelle alliance, où tout est donné. Voilà pour Cana. Dans les mystères douloureux, il n'y a que la mort de Jésus et le transpercement de son cœur, du coup, où nous savons que la Vierge Marie était présente. Alors bien sûr, dans le chemin de croix, elle est là à la quatrième station, mais ça, ce n'est pas dans la Bible. Alors, Marie au pied de la croix, là, il y a évidemment des Jérémie